0: Fait beaucoup. On va voyager avec vous, Laurent. Je sais pas si vous êtes du genre à regarder un petit peu d'ailleurs dans le rétro, ou si vous foncez sans véritablement, voilà, vous souvenir des belles choses.
1: Si, j'aime bien regarder dans le rétro, j'aime bien revenir là où je suis passé, là où j'ai été heureux, mais faut regarder devant aussi, oui.
0: On va s'arrêter à Melun, dans les Yvelines. Melun, c'est là où vous êtes né, mais vous n'y êtes pas resté. C'est vraiment, c'est quoi, quelques mois, quelques années, c'est combien de temps?
1: Oui, non, alors, mes parents habitaient dans la ville voisine, juste de l'autre côté de la Seine, et j'y suis né.
0: Les Mureaux?
1: À Melun, les Mureaux, oui, j'ai grandi là-bas, jusqu'au début de mes études supérieures, où là, je suis parti à Paris, mais j'y ai passé, oui, effectivement, toute mon enfance, ma jeunesse, ouais, toute mon adolescence, et j'en suis parti, j'étais tout jeune adulte et j'en garde de bons souvenirs.
0: Alors je regarde justement à Melun parce que je connais passer dans le Vexin, c'est dans le 78, on a 15 km à l'est de Mantes-la-Jolie. Il y a 9000 habitants qui sont recensés en 2023, un prieuré et un château un peu en débris du 16e siècle.
1: Ça se peut, oui, le château n'est pas en très très bon état, mais la région est très très belle puisqu'effectivement on est sur la rive droite de la Seine et puis juste derrière le parc du Vexin. Le Vexin, c'est quelque chose d'absolument magnifique, et moi je me souviens, alors, vous le disiez, mais je faisais pas mal de sport, je roulais beaucoup à vélo dans ces années-là, et je me souviens que les routes pour aller faire régulièrement à 40-60 km, les routes du Vexin étaient absolument formidables, étaient belles.
0: C'est une enfance agréable d'être sur les bords de Seine. J'imagine aussi que vous avez des souvenirs particuliers, marquants, dans un climat et un contexte qui est plutôt au cœur de la nature, ce que vous aimez d'ailleurs.
1: Oui, d'une, la nature était toute proche et très accessible. Et puis, j'ai grandi dans un univers, dans cette vallée de la Seine, même si elle est très industrielle, elle offre tout de même beaucoup d'activités, beaucoup d'ouvertures, beaucoup d'activités associatives quand j'étais enfant et adolescent. Mais ça, c'est dû aussi principalement à mon père qui avait cette fibre, effectivement, de pratiquer du sport, d'établir et de maintenir le lien entre les uns et les autres. Et donc, une vie associative qui était assez forte à ce moment-là, donc de bons souvenirs.
0: Ils sont rencontrés où, vos parents, d'ailleurs? C'est en région parisienne?
1: Ils sont rencontrés, oui, effectivement, dans le secteur. Mon père est né au Mureau, et puis a fait une grande partie. Il travaillait dans l'aéronautique, et donc il y a un grand centre de conception d'Ariane Espace. Enfin bon, ça a changé de nom, je crois que c'est Airbus aujourd'hui, ou toujours Ariane Espace. Et donc, il a fait sa carrière dans l'aéronautique. Et donc oui, ils sont restés, mais il a grandi là, dans le coin, et ma mère également habitait dans la vallée de la Seine.
0: Avec des origines polonaises et lituaniennes, hein, des deux côtés, il me semble. C'est un beau mélange, ça.
1: Oui, je fais partie de cette... je suis un petit enfant de cette vague d'immigration qui a eu, en fait, après la Première Guerre mondiale, entre les deux guerres, où, effectivement, la main-d'œuvre polonaise et des pays de l'Est était souhaitée. On la faisait venir en France, beaucoup dans les mines, à l'époque. Et ça n'a pas été le cas de mes grands-parents, mais mes quatre grands-parents sont arrivés effectivement dans les années entre 1920 et 1925 en France, et y ont fait leur vie, ne sont jamais retournés chez eux d'ailleurs.
0: Laurent Romeschko, je crois que les colonies de vacances ont marqué aussi votre enfance et votre vie. Je crois qu'il y a le ski, hein, essentiellement une station Saint-Gervais-les-Bains qui vous a marqué.
1: Oui, alors juste au-dessus de Saint-Gervais, effectivement, le Bétex. Le Bétex, certains disent, prononcent pas le X, le Bétex, enfin, il y a deux écoles, mais en tout cas, une seule école de ski là-bas, et c'est là-bas où je suis allé, mais alors tout petit, j'ai dû commencer à, pour l'époque, parce que je suis né au siècle dernier, voilà, j'ai dû commencer à skier aux alentours de 5-6 ans à peu près.
0: C'est toutes vos vacances là-bas, je crois, un Pâques, l'hiver.
1: Ouais, beaucoup de colonies de vacances dans la région, beaucoup aussi de séjours familiaux. J'avais un oncle, moi, qui habitait dans la vallée, au Fayet, et donc j'allais très très souvent en Haute-Savoie, et c'est vrai que l'ensemble du massif du Mont-Blanc, que ce soit le Bétex ou alors les Contamines Montjoie et puis Saint-Gervais-les-Bains, c'est vraiment l'endroit où j'ai grandi, où j'ai appris à skier, où j'ai découvert la montagne. Et puis il y avait toujours, effectivement, dans les colonies de vacances où j'allais dans le coin, il y avait ce qu'il y a encore aujourd'hui. Paraît-il que les colonies sont un petit peu en perte de vitesse aujourd'hui.
0: Ce qui est dommage.
1: Ce qui est vraiment dommage, puisque ça, les amis, on ne les avait pas sur les réseaux sociaux, on les avait en colo à l'époque, et c'est quelque chose que j'attendais, moi, avec beaucoup d'impatience. Il y avait les colos d'été, mais les colos d'hiver aussi, et j'arrivais à me faire, c'était un peu ma comptabilité tous les ans, le nombre de semaines de ski, j'arrivais généralement à me faire à peu près 3-4 semaines de ski durant la saison.
0: On va continuer de se balader avec Laurent Romeschko. Vous voyez, les gens ont tout juste 10 minutes, on est parti, on est déjà vers un d'ailleurs, qui va va continuer. Alors, on va retrouver, si vous voulez bien, Laurent Benoît Prospero, qui est une nouvelle fois avec nous et qui a bien l'intention de nous émerveiller. Aujourd'hui, on s'arrête un instant et on lève les yeux au ciel. Vous parliez de votre papa qui est dans l'aéronautique. Écoutez la revue des merveilles.
2: Nous sommes capables de reconnaître 10 marques de voitures, mais incapables de reconnaître 10 oiseaux différents. Et si nous prenions le temps de faire connaissance avec le monde dans lequel on vit? Nous partons direction la Vienne avec Ici Poitou qui nous emmène à la rencontre de Stéphane Trouba, responsable de projet Nature Proximité à la LPO, la Ligue de Protection des Oiseaux Poitou-Charentes, qui ouvre son école d'ornithologie à Poitiers. Pourquoi? Ils sont partis d'un constat simple.
3: Quand on débute l'ornithologie, bizarrement, ce qui nous attire dans les oiseaux, c'est ces couleurs, ces mouvements permanents, les chants. Mais ce qui rend compliqué l'identification, c'est tout ça à la fois.
2: Eh ben oui, et c'est donc pour ça qu'il faut apprendre. Et donc l'idée est finalement simple aussi.
3: Et donc l'idée, c'est de se donner une année pour prendre le temps avec des exercices pratiques, dans une ambiance conviviale, travail de groupe, apprendre ensemble, faire ensemble et progresser ensemble.
2: Et vous allez voir, l'objectif est parfaitement atteignable.
3: Et si à l'issue de cette école d'ornitho, les stagiaires sont capables d'identifier entre 10 et 20 oiseaux, ma foi, au chant, de visu, et c'est parfait.
2: Et l'idée est vraiment très simple, donc.
3: C'est vraiment apprendre à identifier, acquérir de la méthode.
2: Et alors, a-t-on oublié de préciser, c'est assez étonnant, mais il y a une condition un petit peu particulière pour intégrer l'école.
3: Donc, il n'y a pas besoin d'avoir de connaissances au départ. Au contraire, même si on a trop de connaissances, il est probable qu'on s'ennuie un peu.
2: C'est pas mal ça. Et Stéphane Trouba rajoute, la première étape, c'est de réussir à nommer les différentes parties du corps des oiseaux. Et une fois la méthode acquise, c'est simple. Si je sais reconnaître un rouge-gorge familier dans un jardin, je suis capable d'identifier un oedicnème criard sur les plaines du Haut-Poitou ou une buse en vol. Et ajoutons que l'idée secondaire de cette école d'ornithologie, c'est aussi, s'ils le souhaitent, qu'un jour les élèves deviennent, pourquoi pas, bénévoles pour la LPO. Et pour conclure, ajoute Stéphane Trouba, avec un petit peu de malice, peut-être que les plus mauvais élèves, ceux qui regarderont par la fenêtre pendant les cours, seront au final les meilleurs. Allez, quelle que soit la région où vous habitez, prenez le temps de faire connaissance avec les oiseaux, avec le monde vivant dans lequel vous vivez. Vous verrez, c'est une merveille. Merci Ici Poitou et la LPO, la Ligue de Protection des Oiseaux Poitou-Charentes, qui ouvre donc une école d'ornithologie à Poitiers.
0: Merci beaucoup Benoît Prospero, ça vous a fait sourire. Laurent Romeschko, vous prenez le temps d'observer les oiseaux.
1: Mais ça m'a intéressé parce que tout d'abord, quand il y a des oiseaux, ça veut dire que votre environnement est en bonne santé.
0: Ouais.
1: S'ils sont là, c'est que votre chez-vous est accueillant, il y a les insectes qu'il faut, il y a la végétation qui est bien entretenue. Donc l'oiseau est extrêmement important, l'oiseau est menacé avec le réchauffement climatique, avec différentes choses, la pollution. On pense notamment aux oiseaux sur le littoral qui sont menacés aussi par les déchets plastiques. Ça, c'est une véritable menace. Et donc, ce que fait la LPO depuis de nombreuses années, c'est amusant parce que j'ai participé cet été à une exposition. Et il fallait dessiner. C'était les 50 ans de la LPO. Et Alain Bougrain-Dubourg, qui préside la Ligue, m'avait demandé de dessiner avec mes piètres talents. Mais j'étais pas le seul,
0: ouais.
1: Un macareux, parce que le macareux est le symbole de la LPO. Je l'ai fait bien volontiers parce que c'est une belle cause.
0: Laurent Romeschko est votre invité. On le sait à quel point sensible à la nature, à l'environnement. On parlera bien évidemment de la météo. 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Il est avec vous pour distiller comme ça son parcours d'ici 21h sur votre radio, ici.

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2: J'ai beaucoup de chance, Laurent Romeschko est mon invité, votre invité ce soir. On déroule sous vos yeux, ou plutôt, voilà, juste à vos oreilles, son parcours, sa vie, les marqueurs aussi de son existence, jusqu'à 21h. On parlait, Laurent, de vos vacances d'hiver tout à l'heure, mais aussi à Pâques, hein, d'ailleurs, à Saint-Gervais, les Bains, c'est bien comme ça, dans le massif du Mont-Blanc. Vous avez évoqué Faillé. Alors, c'est un hameau de Saint-Gervais. Cet oncle dont vous avez parlé aussi, avec qui, et ça fait partie aussi voilà, de cet ancrage, vous faisiez de la pêche, vous alliez cueillir des myrtilles.
3: Oui. Ah oui, non, c'était un chasseur-cueilleur, cet oncle. Ouais. En tout cas, il connaissait les bons coins. Et c'est vrai que je me souviens de parties de pêche avec lui qui étaient absolument miraculeuses. Il avait pêché la truite en torrent. Et la truite de montagne, c'est absolument... Je dis pas que j'adore manger truite, je dis simplement que les pêcher, j'ai trouvé ça extrêmement sportif. Et en fait, il avait vraiment le coup. Et il y avait l'autre talent qu'il avait, je disais qu'il était cueilleur, c'était les myrtilles. Alors là, c'était une gourmandise de gamin. Et d'aller ramasser les myrtilles avec lui, d'abord, il m'emmenait toujours dans des coins de montagne qui étaient pas très accessibles, mais en tout cas, il y avait les fruits qu'il fallait, et je rentrais, je me souviens, quand on mange les myrtilles, je rentrais, j'avais les doigts, tout noirs, j'avais les dents, on avait l'impression qu'ils avaient été passés au charbon, enfin bon, bref, donc voilà, mais c'était un véritable délice, et en fait, c'est de très très bons souvenirs de ces promenades estivales, cette fois-ci, en montagne, c'était la montagne à vaches.
2: Je change de région et on part à Cabourg. Alors on est loin là, hein, c'est pas du tout le même endroit. Et pourtant, Cabourg représente aussi pour vous quelque chose d'important. Peut-être les week-ends, je crois, durant votre enfance, c'est ça? Ou vos parents avaient une maison là-bas?
3: Oui. Mes parents s'y rendaient tous les week-ends, avaient quelque chose là-bas. Et donc, je allais entre l'âge d'une dizaine d'années, pendant facile 10-15 ans à peu près, j'y allais, mais pratiquement tous les week-ends. Et Cabourg, c'est un très très bon souvenir de la côte normande, parce que il y avait le bon compromis entre les plaisirs balnéaires et puis c'est pas Deauville, Cabourg, c'est plus populaire, c'est plus agréable,
2: un peu plus sauvage aussi,
3: et un peu plus sauvage également. Et donc j'ai d'excellents souvenirs. Alors c'était les copains, les copines principalement.

0: Bon, là-bas, c'était le sport. Quand je disais la plage, à l'époque, c'était pas mal de planches à voile aussi à Cabourg. Et puis des sorties comme on peut se les faire à 16-18 ans là-bas à Cabourg. Donc d'excellents souvenirs. Et je me souviens, j'allais régulièrement. J'allais le week-end. Je bossais comme cadet dans un club de golf, comme caddie. Et en fait, j'accompagnais les joueurs en nettoyant les clubs de golf, en leur filant le faire set pour voilà. Et donc
1: pour vous offrir un verre au Grand Hôtel.
0: Je fournissais tout ça. Je me faisais surtout un petit billet pour pouvoir profiter de mon week-end.
1: Alors c'est aussi des balades pour vous dans le bocage normand. Vous l'avez évoqué. C'est beaucoup de la liberté pour vous puisque vous évoquez cette adolescence. Vous reveniez par Beuvron en Auge en vélo.
0: Oui, parce que là, le littoral, la côte est très belle, vous le soulignez, mais l'arrière-pays est très beau aussi. Alors, le village, moi, le plus marquant pour moi, c'est tout de même Beuvron-en-Auge, qui est une sorte d'image d'Épinal, de carte postale de la Normandie telle qu'on l'imagine, avec, je veux pas reprendre du Stone et Chardin, mais avec les vaches noires et blanches. Et donc, voilà, il y a
1: blanche et noire, je crois, elles sont.
0: C'est blanche et noire, c'est l'inverse, d'accord. Faut savoir s'il y a plus de blanc que de noir. Et donc, en fait, j'ai cette image qui me revient et le passage quand j'allais rouler dans la région, le passage par Beuvron-en-Auge qui s'imposait parce que c'était vraiment le plus joli coin qu'il y avait derrière Cabourg.
1: Vous l'avez dit, Cabourg, c'est aussi le lieu des copains, le lieu de la fête, le lieu où dans les années 80 on entendait à peu près ça.
0: Ouais.
1: Le Palace.
0: Oui, il y avait une circus. Alors il y avait le palace parisien et il y avait eu le Palace à Cabourg. Ouais.
1: Qui n'existe plus d'ailleurs.
0: Alors qui n'existe plus, c'était installé dans l'ancien casino. Je ne sais pas ce qu'il y a aujourd'hui là-bas, mais et je me souviens, d'avoir passé quelques soirées, quelques vendredis, samedi soir là-bas au Palace à Cabourg. Alors, on ne dira pas plus.
1: Non, mais tout le monde a bien compris. Vous parliez de cette vie associative tout à l'heure et un peu sportive. Vous avez fait de la gymnastique et vous avez fait des agrès.
0: Oui, j'ai fait de la gym aux agrès pendant quelques années.
1: C'est
0: bar fixe, sont les anneaux, c'est gym au sol aussi, c'est du cheval aussi, saut de cheval.
1: Mais vous avez été entraîneur.
0: Alors également. Oui. Alors dans le club où j'étais, c'était assez amusant d'ailleurs parce que voilà, je pratiquais ce sport, je faisais quelques compétitions, mais sans non plus. J'ai pas gravi les podiums. Hein, ça, je vais
1: vous décevoir. Atteindre le niveau d'entraîneur, c'est quand même un niveau.
0: Et en fait, le mercredi, il y avait les gamins qui s'entraînaient. Alors c'est assez amusant parce que cet épisode d'entraînement des plus jeunes dans ce club, ça a été aussi un petit peu un catalyseur, un démarrage à ma vocation, ce qui est devenu après mon métier, puisque il y avait une des responsables du club qui s'occupait de la radio associative. Je vous parle de ça. On est au.
1: Attends, mais écoutez.
0: MBS. Ah oui.
1: Cette radio-là.
0: Oui, MBS, alors
1: c'est
0: c'est une autre radio.
1: C'est les débuts.
0: C'est les tout débuts, en tout cas. Oui, effectivement, j'ai travaillé sur cette autre radio ensuite, après, qui appartenait à Daniel Gérard. Et donc, mais avant cela, petite radio associative, et la responsable du club de gym. Vous voyez comment j'entraînais les gamins, je les faisais marrer, j'étais plutôt assez interactif avec eux. Et elle me dit, t'as pas mal de tchatch, ça te dirait pas de faire la radio.
1: Moi, j'avais. Et ça, vous y pensiez pas, ça, c'est
0: non,
1: pas quelque chose auquel
0: non,
1: vous aviez.
0: Pas du tout. Et alors, début des années 80, il n'y avait rien de professionnel. Moi, je n'avais aucune formation. Mais elle m'a dit, tiens, c'est à tel endroit, la clé est sous le paillasson. Viens le vendredi soir entre 18 et 20h. C'était le début. Viens avec tes disques et fais une émission. Mais on ne m'a même pas demandé ce que j'allais faire comme émission. Donc, je me suis venu avec Mehdi, j'ai fait une émission.
1: On a l'archive. Je suis sûr que ça peut exister. On l'a pas.
0: Il y a avec mes potes qui écoutaient, quoi. Ouais, peut-être ma famille au début.
1: mais c'est dingue parce que finalement, vous destinez à quoi à ce moment-là, Laurent? Parce que la radio arrive de façon un peu par hasard. Mais vous pensez que vous vouliez faire quoi?
0: Non mais à cette époque-là, j'étais encore lycéen, j'avais aucune idée de ce que je voulais faire. Ensuite, après, j'ai enchaîné vers deux autres radios qui étaient un peu plus professionnelles. Et à cette époque-là, après mon bac, j'étais à l'université, j'étais en fac de droit. Je me destinais à un métier plus orienté vers la justice. Pour ne rien vous cacher, j'envisageais de faire l'école de police, l'école de commissaire de police.
1: Je ne l'imagine pas sur des bars avec des agrès et lieutenant de police. Et pourtant, c'est votre vie, c'est ce que vous voulez.
0: Et puis, oui, je continuais la radio, je continuais le droit en même temps. Et puis,
1: le hasard.
0: Il y a eu Autoroute FM aussi, il y a eu un petit peu de RTL, d'Europe 1 aussi, et puis RFM aussi, pas mal. Et donc, je me suis dit, finalement, là où je voulais aller, c'est pas mal, mais finalement, à l'époque, c'était même pas la télévision, c'était la radio, ça me plaît beaucoup. Donc, comment faire? Donc là, je suis parti en école de journalisme.
1: Et on va vous dire ce qui s'est passé après, parce qu'il va en ressortir un diplômé. Et la carrière commence et va s'envoler. Laurent Romeschko, notre invité ce soir sur ICI, c'est aussi l'occasion de souligner de belles initiatives. On a parlé de la LPO, pour ceux qui nous rejoignent il y a un petit quart d'heure. ICI, ça entreprend toutes les bonnes choses qui marchent aussi partout en France. Et avec l'arrivée d'un enfant, il y a aussi l'arrivée d'un doudou. Vous qui êtes grand-père, je ne sais pas quel âge a votre petit-fils ou petite-fille. Certains auront un carré de tissu, d'autres une petite peluche qu'il faudra trouver en double au cas où. Eh bien, Catherine Quicandon nous propose aujourd'hui, en cette rentrée scolaire, pour ceux qui le perdent, ce doudou, une autre idée.
2: À Agneau, dans le Bas-Rhin, au nord de Strasbourg, il y a un doudou tout chou.
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2: Il y a 5 ans, Stéphanie Lehmann, infirmière, invente un doudou qui garde l'odeur de maman et de papa, hein, on ne va pas l'oublier, pour apaiser le bébé, mais aussi les parents.
4: Avec le doudou, il y a un petit coussinet amovible qui n'est pas très grand et qui peut par exemple se glisser facilement dans le soutien-gorge de maman. Et ensuite, il se fixe par velcro du coup sur le doudou. Et voilà, avec chaque doudou, il y a 3 coussinets afin de permettre les roulements. Et c'est comme ça qu'on imprègne vraiment le doudou de l'odeur. Il y a un tissu vraiment choisi pour bien retenir l'odeur.
2: C'est un concept simple qui lui a été inspiré par son vécu personnel.
4: L'idée a commencé à naître pendant ma grossesse en 2020. J'étais alitée pour menace d'accouchement prématuré. Et à ce moment-là, je me suis beaucoup intéressée à ce qui apaisait vraiment les bébés. Donc j'ai découvert à quel point l'odeur d'une maman peut être rassurante. Mais le vrai déclic, ça a été vraiment au moment de reprendre mon travail d'infirmière et de laisser mon bébé du coup à la crèche pour la première fois. Là, à ce moment-là, je trouvais aucun objet transitionnel qui permettait vraiment d'apaiser les séparations en maintenant le lien de manière facile et pratique. Alors, j'ai créé moi-même un prototype avec une partie amovible que j'imprégnais de mon odeur et c'est comme ça que le doudou sentimental est né.
2: Un doudou sentimental qui ressemble à un lapin avec 2 grandes oreilles pour mieux l'attraper. C'est trop mignon. Et c'est mieux que le vieux t-shirt que l'on est tenté d'utiliser et qui est peu sécurisé. Il y a aussi un attache tétine et un anneau de dentition. Très utile tout ça. Il existe plusieurs modèles, Léonce, Margot, Octave et d'autres, fabriqués en Alsace, bien sûr. Pour le prix, comptez une 40aine d'euros environ. Depuis le début, Stéphanie a vu naître plus de 3500 doudous. Une vraie réussite dès le départ d'ailleurs. Ses 26 premiers doudous, cousus à la main après ses gardes, étaient partis en moins d'une minute. Stéphanie a décidé d'arrêter son métier d'infirmière pour se consacrer à son entreprise « Eléa Moi ». Pourquoi ce nom ? C'est un clin d'œil à sa fille Eléa sans qui rien n'aurait commencé. Plus d'infos sur eleamoi.com. Merci à ICI Alsace pour cette idée pleine d'amour. ICI, ça entreprend. Eléa Moi pour un doudou avec l'odeur de maman et ou papa, mais rien qu'à moi.
1: Bon, merci beaucoup Catherine Quicandon. Je résiste pas à vous demander si vous avez un doudou, Laurent Romeschko.
0: Je me souviens pas, je pense pas, non.
1: Ah, oh, vous avez eu un doudou
0: comme tout le monde.
1: Laurent Romeschko est votre invité jusqu'à 21h sur ICI. On va arriver tout doucement sur Paris, sur l'école de journalisme et puis la suite de sa carrière à découvrir à travers les lieux qui l'ont façonné. C'est jusqu'à 21h sur votre radio, ICI.

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14: Et ce soir, on découvre Laurent Romeshko. C'est vrai qu'on le découvre parce qu'on a appris il y a quelques instants qu'il a failli travailler dans la police. Il a failli faire plein de choses, Laurent Romeshko. Il est né à Melun en Yvelines. Il a grandi au Mureau. Il a passé son enfance entre Saint-Gervais-les-Bains ou encore Cabourg à la recherche des myrtilles de son oncle qu'il recherche désespérément finalement. Et peut-être qu'il y emmènera son petit-fils un jour pour aller retrouver ses petites myrtilles. Laurent Romeshko est votre invité jusqu'à 21h. C'est vrai, c'est à Saint-Nicolas-de-Véros, ce lieu que vous recherchez pour les myrtilles, c'est ça?
15: Oui, c'est ça, oui, effectivement, il y a des petits chemins pour aller jusqu'à Saint-Nicolas-de-Véros, oui. Oui, effectivement.
14: Ça je ne plaisante pas, comme c'est... je dis que vous l'emmenez, c'est un petit-fils ou c'est une petite fille que vous avez?
15: C'est un petit-fils.
14: Vous voulez l'emmener ou vous l'avez déjà emmené?
15: Non, je ne l'ai pas encore emmené. Mais
14: il paraît que c'est partie de vos rêves.
15: Mais effectivement, moi, je l'emmènerai un de ces jours pour aller découvrir effectivement les petits chemins de randonnée.
14: Mais c'est important la transmission, parce que vous parliez de cet oncle qui vous a transmis des choses. Aujourd'hui, si vous êtes tout jeune, Laurent, vous avez une petite soixantaine tout juste, vous êtes quand même grand-père et vous êtes aussi dans cette transmission.
15: Oui, bien sûr, mais ce sont des instants à partager, quoi. C'est marquant. Vous savez, ce que je voudrais laisser aussi, parce qu'un jour, effectivement, ça se passera comme ça, mais ce que je retiens de mon oncle, ce sont ces instants que j'ai partagés avec lui, dans la nature, aller cueillir des myrtilles, aller hameçonner des truites. Et c'est vrai que, mon petit-fils, j'aimerais bien que, plus tard, il ait ses souvenirs en disant, tiens, je m'en souviens, j'ai fait ça avec lui. Ce sont des choses qui marquent. Sur le coup, on s'en rend pas forcément compte, mais et après, il y a effectivement, on pourrait appeler ça une myrtille de Proust.
14: Comment il vous appelle?
15: Papilo.
14: Ah, ça va. C'est moins bien.
15: Ouais, c'est toujours gros débat, ça. Ouais. Bon, grand-père, papy, machin, c'est un peu. Voilà, il m'appellera comme ça viendra, quoi.
14: Après, vous êtes marié jeune, vous avez eu des enfants jeunes, hein, aussi, c'est ça qui est
15: tout très jeune.
14: Vous ne regrettez pas, hein, même.
15: Oui, non. Enfin, bon, voilà, j'ai été grand-père à 60 ans, donc. C'est tout à fait raisonnable et dans les clous.
14: Les études de droit à Paris, vous l'avez évoqué, l'École supérieure de journalisme de Paris, hein, vous ressortez diplômé, il y aura pas mal de radios, vous l'avez évoqué tout à l'heure. Vous décrochez très vite un premier stage à la télévision, à l'époque sur Antenne 2. Je crois que vous travaillez pour les Enfants du Rock, autour de la création du Minitel, les Enfants du Rock.
15: Oui, c'était le tout début de ce qu'on va appeler après le numérique, enfin le Minitel, c'était... moi je me souviens quand je suis arrivé en stage...
14: Je l'ai connu aussi, rassurez-vous, je suis solidaire.
15: À Antenne 2, il a fallu d'abord que je trouve un Minitel, ça n'a pas été simple, ouais. Il n'y en avait pas dans la maison, c'était vraiment le tout début. Et puis voilà, puis je rédigeais les pages sur les différents artistes, les groupes de rock qui passaient
14: les Enfants du Rock.
15: C'était Antoine Decaune, c'était Jean-Pierre Dionnet, c'était Jackie, c'était Bernard Lenoir, c'était Patrice Blanc-Francard. Alors c'était amusant parce que Patrice Blanc-Francard et Bernard Lenoir, ce sont des animateurs que j'écoutais étant gamin, adolescent. Je les écoutais sur Inter avec Loup-Garou, avec Rock Report, je crois bien. Voilà, et ils ont bercé mon adolescence. Je les écoutais le soir et je me suis retrouvé à travailler avec eux. Donc, je ne veux pas dire que c'était un aboutissement parce que j'étais en début de carrière, mais en tout cas, c'était un rêve qui s'accomplissait, quoi, d'avoir, de travailler comme ça, de collaborer avec ces deux géants pour moi.
14: 31 juillet 1989, c'est une date clé. Vous rejoignez Télématin, présentez une chronique sur les métiers d'avenir, les métiers du...
15: Ça existait à l'époque.
14: Ouais, c'était quoi les métiers d'avenir en 89?
15: Il y avait des métiers d'avenir à l'époque.
14: C'était quoi?
15: C'était simplement les nouveaux métiers. Alors on parlait de métiers, beaucoup de métiers dans l'informatique. Il y a des métiers qui n'existaient pas autrefois et qui sont nés dans les années 90-2000. Donc, c'était pour parler de ces nouvelles orientations, de ces nouvelles filières qui ouvraient. Et cette chronique s'appelait Métiers d'avenir. Et j'ai dû présenter la première à l'été 89. Ouais.
14: 89 à 2012, vous présentez la météo. Qu'est-ce qui vous emmène à la météo? C'est le fait de regarder dans le ciel avec votre papa qui était dans l'aéronautique
15: Alors, oui, ça, j'avais déjà ces connaissances par mon père, avec qui je volais régulièrement. Mon frère aîné qui pilote et donc que j'accompagnais régulièrement.
14: Vous non?
15: Non, moi j'ai jamais été tenté par ça. J'aurais pu, mais jamais. Mais j'accompagnais très souvent et les briefs météo qui se faisaient à l'époque par téléphone. Très souvent, je sais que mon frère me disait, fais le brief météo pour voir un peu où on va et les conditions qu'on va avoir. Donc, j'avais déjà cette idée. Puis c'est vrai que de voler avec mon père puis avec mon frère, on approche on tutoie un peu les nuages. Mais en tout cas, on voit un peu comment ça se passe. Et moi, ça m'a toujours fasciné.
14: C'est pour ça que vous êtes arrivé à la météo.
15: Alors, j'avais ça. Je connaissais un peu le truc.
14: Enfoui, quoi.
15: Non, c'est pas ça. C'est que quand j'ai commencé mes chroniques, moi, sur Télématin en 89, vous le disiez, il y a quelqu'un que je croisais très régulièrement, avec qui je travaillais, il est dans le bureau à côté, qui est Laurent Cabrol, et qui faisait donc la météo, et puis qui est pilote aussi, il pilote toujours un petit avion, et donc j'avais dit, moi je vole aussi régulièrement, et souvent le lundi quand on rentrait de week-end, il me disait, alors t'as volé ce week-end et tout, et puis je suis avec mon frangin à tel endroit, à La Baule, à Orléans, enfin, ce qu'on avait fait, et puis lui il m'en parlait aussi, et jusqu'au jour, automne 89, il cherchait quelqu'un au service météo. Et puis Laurent s'est dit, Laurent, il a déjà des bonnes notions. Et il vient me voir, il me dit, ça peut t'intéresser. Je me suis dit, je vais faire ça 6 mois. Et en fait, c'est devenu une véritable passion.
14: Ah oui. Vous avez survolé Annette. C'est comme ça qu'on prononce
15: Annette, ouais. Annette. Oui. On aurait l'air.
14: C'est quoi Annette? Quel est ce lieu qui visiblement est important pour vous?
15: Annette, c'est dans le nord de l'Eure-et-Loire, c'est le nord de la Beauce, c'est le début de la Normandie, c'est la vallée de l'Eure également, et c'est une jolie commune de la région centre Val de Loire. Ma femme est originaire, oui, juste à côté d'Annette. Et puis on est eurelien depuis maintenant quelques années, d'un peu plus de 30 ans. Et donc, c'est une commune de 5000 habitants avec un très très beau château, le château de Diane de Poitiers à Annette qui est à visiter, qui est un lieu incontournable, très beau château de la Renaissance. Et puis surtout un environnement qui est exceptionnel entre la vallée de l'Eure qui est extrêmement verdoyante et qui est extrêmement préservée. Il y a toute la forêt domaniale également tout autour.
14: C'est un
15: pourrais bosser pour l'office du tourisme du département.
14: Mais vous le faites très bien, mais c'est un climat qui vous convient parce que je crois que vous avez en plus des animaux à la maison. La forêt, l'eau, c'est quelque chose dont vous avez besoin.
15: Oui, c'est d'abord pas trop chaud. Je suis pas un fan des zones méditerranéennes beaucoup plus sèches. J'ai besoin d'avoir cet environnement. Que ce soit sur la flore, la forêt, mais également la faune. Et c'est vrai que là, en étant sur ce secteur, c'est vrai que le brame du cerf, je l'entends régulièrement au mois de septembre. On parlait des oiseaux et de la LPO tout à l'heure. Moi, les oiseaux, j'ai les oies qui passent. Alors, c'est une autoroute à oies sauvages au-dessus de chez moi. Ça fait un bruit pas possible avec des bruits d'ailes. Enfin bon, incroyable. Et j'aime bien cet environnement. J'aime bien vivre là.
14: Site Natura 2000, en zone d'intérêt écologique, avec, vous l'avez évoqué, Laurent, la faune et la flore, et ce beau château de Diane de Poitiers. On pourra parler de maintenant, tiens, dans un instant, c'est pas loin, et je sais que vous aimez aussi. Ouais. Vous avez jamais gagné au loto, ça vous est jamais arrivé, le gagner
15: non,
14: grosse,
15: alors grosse... je vais vous avouer une chose, il faudrait peut-être que je joue
14: c'est
15: pour
14: pas mal,
15: gagner,
14: c'est mieux.
15: C'est un bon début.
14: Généralement. Qui n'a jamais imaginé ce qu'il pourrait faire en gagnant plusieurs millions d'euros à la loterie? Dans une commune de Charente, c'est là où on va se rendre, Laurent, une famille a fait un choix pour le moins inattendu. Un geste Lyonnaise qui, vous allez l'entendre, année par année, change le quotidien des habitants et particulièrement celui des enfants. Reportage Robin Bernot avec Pierre Marsat.
10: Imaginez un instant, vous gagnez à l'euro-million et l'une de vos premières dépenses sert à rénover l'école de votre commune.
11: C'est une super idée.
10: À Saint-Michel, en Charente, une famille a remporté 50 millions d'euros à l'euro-million en 2009. Depuis ce jour-là, ces habitants qui veulent continuer à rester anonymes offrent chaque année un chèque de 80 000 euros pour payer la cantine des enfants du village. Sauf que désormais, ils souhaitent que cet argent serve à rénover l'école. Les explications de la maire de Saint-Michel, Fabienne Godichaud, à notre reporter Pierre Marsat.
16: Oui, c'était vraiment le souhait qu'ils ont exprimé, de dire, écoutez, c'est 80 000 euros, pourquoi ne pas les investir? Pourquoi ne pas vous aider? Et bien évidemment, nous contribuerons nous aussi à compléter cette manne, toujours ce don, pour pouvoir améliorer nos écoles, nos salles de classe, nos salles de vie, nos cours et voilà.
10: Gagner à la loterie et en faire profiter tout son village, ici en Charente, ça marche, mais vous, tiens, qu'en pensez-vous? J'ai posé la question à Bénédicte.
17: Ce qui est bien, c'est de pouvoir partager l'argent, ne pas que prendre pour soi et développer des projets pour des écoles et pour l'avenir de la France, les enfants.
10: Et puis, il y a aussi Brigitte qui salue également l'initiative, surtout après les épisodes de canicule de ces derniers mois et aussi le manque d'équipement de nos écoles.
18: C'est très bien parce que l'été, il n'y a pas trop de clim et tout ça. Donc, pour les enfants, ce sera génial. Peut-être mettre de la verdure, mettre pour le bien-être des enfants. C'est une très, très, très bonne idée.
10: Parlons-nous honnêtement, entre nous. Vous gagnez 50 millions d'euros. Alors, vous achetez une maison au bord de l'océan, un grand appartement en ville, vous voyagez. Mais est-ce que vous donnez autour de vous? Écoutez les réponses de Bénédicte et Brigitte.
17: Je paye mes dettes et j'aide les gens autour de moi qui en ont besoin. Et puis, un petit peu mettre de l'argent pour la santé aussi. Comme on ne sait pas si on aura beaucoup de choses à payer dans l'avenir, donc il faut toujours avoir un petit peu de pécule.
18: D'abord, égoïstement, je donne à mes enfants. Et s'il en reste, oui, moi, je serais plus vers les restos du cœur et tout ça. Ouais, j'aimerais bien aider les gens dans le besoin et tout ça.
10: À Saint-Michel, le jackpot remporté par ces euros gagnants continue, des années plus tard, de profiter aux enfants. Comme quoi, parfois, gagner à l'euro-million ne change pas seulement une vie, ça peut aussi changer celle de tout un village.
14: Exactement, merci Robin Bernot, on salue les équipes aussi d'ici La Rochelle, et cette très belle initiative, c'est vrai que c'est bien, hein, Laurent Méchko.
15: Alors, c'est bien, mais c'est, alors, je trouve, moi, que pour ces vainqueurs de l'euro-million, du loto, ça donne un sens à leur vie. Je pense que je veux pas dire que c'est égoïste de leur part, mais ça donne un véritable sens. Plutôt que de gagner et de dépenser tout ça égoïstement seul dans son coin.
14: On va laisser l'Eure-et-Loire, on va laisser toutes les belles villes et les régions où nous étions pour emmener Laurent Romeschko dans un instant dans un endroit qu'il adore, c'est l'île de Ré.

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2: Et vous le voyez tous les jours sur France 3, 13h dans Météo à la carte. On va en parler dans un instant. On découvre ce soir avec Laurent Romeschko les lieux qui l'ont façonné, les lieux qui l'ont fait rêver, les souvenirs marquants de sa carrière. Il n'y a pas que Paris dans la vie, il y a l'île de Ré aussi. Pourquoi ça vous marque, l'île de Ré? Pourquoi?
3: Parce que j'aime bien le climat, la côte atlantique d'une manière générale, l'île de Ré surtout, un environnement qui est préservé, ce qui est le cas aussi de l'ensemble de la côte atlantique en général, je dis ça comparativement au littoral méditerranéen. Donc voilà, l'île de Ré, j'aime beaucoup l'environnement, j'aime beaucoup les villages de l'île de Ré, la vie qui peut y avoir, qui est parfois, sur certains secteurs, c'est vrai, un peu trop parisienne, mais il faut savoir choisir ses moments, il faut savoir aussi rester chez soi, et puis choisir le bon coin de l'île. Et c'est vrai, quand on va vers le nord de l'île, vers Saint-Clément-des-Baleines, vers des communes comme Loix, qui est un petit peu une île sur l'île de Ré, qui est très très isolée, on passe pas par Loix, on va à Loix, tellement c'est un petit peu un territoire à part. Et donc voilà, c'est plaisir de la pêche, principalement, pour moi, là-bas. Et puis...
2: Ça vous adorez, la pêche?
3: Ouais, j'aime bien, ouais. Ça, c'est depuis tout petit, depuis la pêche à la truite en montagne. Voilà, je suis passé à la pêche au bar sur l'île de Ré.
2: Un inspecteur de police qui aime la pêche. Ça aurait pu être la carrière de Laurent.
3: C'est ça. Et donc l'île de Ré, voilà, il y a un environnement que je trouve qui est absolument préservé, même si effectivement, ce que disent beaucoup et qui semble se confirmer, c'est vrai que la menace de l'élévation du niveau de l'océan pourrait menacer l'île. Mais c'est vrai que c'est un très bel endroit où j'aime bien passer des moments pendant l'été, pas que.
2: Je vous emmène en Méditerranée. Alors vous avez aujourd'hui des attaches familiales avec la Corse.
3: Oui, bien sûr, parce que ma famille, ma fille vit là-bas, mon petit-fils vit là-bas, et c'est un endroit où je vais très souvent, bien sûr.
2: J'imagine.
3: Le plus souvent possible, donc voilà, celle qu'on baptise l'île de beauté et qui porte bien son nom. Voilà, c'est aussi une découverte. Vous savez, je vous parlais de préservation de l'environnement, j'évoquais l'île de Ré, et je faisais un peu le comparatif entre la côte atlantique et le littoral méditerranéen. Ouais. Dans le littoral méditerranéen, la Corse est tout à fait à part, c'est-à-dire qu'il y a cet environnement qui est absolument préservé, et donc ça, c'est un véritable bonheur d'avoir effectivement cet amour de ce pays, et suffisamment pour pouvoir le conserver authentique.
2: Vous aimez les plages aussi en Corse? Il y a une plage comme ça vous marque plus qu'une autre?
3: Alors je suis plus côte occidentale en remontant jusque vers la Balagne que sur la côte orientale, vers la plaine orientale, et côté Porto Vecchio qui est plus touristique, mais c'est vrai qu'on arrive encore à passer des journées sans être les uns sur les autres, de trouver des criques, des plages très agréables sur l'ensemble de la côte ouest de la Corse, et ça, c'est un véritable bonheur. Ouais.
2: Je vous emmène, Laurent Romeschko, dans un autre endroit. Cultissime générique. Je crois que c'est le tout premier, hein, d'ailleurs, c'est le tout, parce qu'il a évolué, hein, le générique en 50 ans.
3: Ça va être la version d'origine qui est pas bien jeune.
2: Alors je vous emmène pas dans les studios des chiffres et des lettres, mais je vous emmène à Antibes.
3: Ah oui.
2: Alors on est en Méditerranée. Pourquoi je vous emmène à Antibes? Vous le savez très bien. C'est votre première des chiffres et des lettres.
3: Oui.
2: C'était Antibes. C'était au palais des congrès de Antibes.
3: Juin 92.
2: Vous avez 12 ans quand on regarde les images. Non, vous faites toujours dire Tintin. Regardez les images. Ouais. C'est archivé d'ailleurs avec Lina, cette émission. Vous vous souvenez de ce moment pour deux raisons, je crois.
3: J'avais un costard vert, genre vert pistache.
2: Vert lourd, hein.
3: Ouais, un truc, oui. Et que je ne retrouve pas. Et
2: c'est mieux.
3: Voilà. C'est une bonne nouvelle, ça. Oui, je m'en souviens très très bien. Vous savez pourquoi je me souviens particulièrement de ça?
2: Parce qu'à titre personnel, vous apprenez quelque chose une heure avant.
3: Pour deux raisons. J'ai ma première, le jour, c'est un lundi, début de semaine, on fait les émissions de là-bas. Je fais ma première en direct. Et là, je sais que toute la direction d'Antenne 2 à l'époque va scruter le petit nouveau qu'Armand Jameau vient de recruter.
2: Ouais. Quel créateur du jeu.
3: Et en fait, une heure avant la prise d'antenne, avant le direct, ma femme m'appelle pour me dire que le test de grossesse est positif et que je vais être papa pour la première fois.
2: Est-ce qu'elle a eu raison, Sylvie, de vous dire ça une heure avant? Je me pose la question aujourd'hui.
3: Sincèrement, je pense qu'elle me l'aurait dit après, ça aurait été mieux. Mais bon, je sais pas, ça m'a peut-être encore un peu plus motivé. Mais bilan des courses, j'ai terminé ma journée, on a fait le direct qui s'est plutôt bien passé. Mmh. Et puis, mais le soir, quand je me suis couché, pas trop tard, je me suis dit, je vais vite aller me coucher.
2: Je vous arrête, c'est pas vrai, parce que je crois que vous avez fait la fête ce soir-là en Antibes. Vous aviez besoin de lâcher les chiens, comme on dit.
3: Ça fallait que je me lâche. Oui. Mais je me suis dit, c'était une journée tout de même bien remplie, ouais, avec, voilà. Avec plein de nouvelles.
2: Première des chiffres et des lettres, et quelques mois plus tard, la naissance, voilà. C'était votre premier enfant, du coup, hein.
3: Oui, Anne était la première en 93.
2: Alors, puisqu'on parle des chiffres et des lettres et qu'on parle de toute la France, les chiffres et les lettres, c'est des clubs dans toute la France.
3: Oui, c'est ça a été une
2: fan partout.
3: Ça a été une formidable aventure télévisuelle puisqu'en fait elle s'est prolongée pendant, figurez-vous, tout de même 52 ans.
2: Ouais, c'est fou,
3: 52
2: ça.
3: Ans cette émission, j'en ai fait une grosse partie de ces 52 puisque j'en ai fait 32.
2: Patrice Lafont,
3: Patrice,
2: Laurent Cabrol,
3: 17 ans et puis Laurent Cabrol et puis une courte période Max Meynier.
2: C'est
3: vrai. Il y a eu Max Meynier après
2: vrai.
3: Laurent Cabrol et juste avant moi. Et donc voilà, et puis la version d'origine, le mot le plus long avait été créé en 65, donc l'origine de l'émission est encore plus ancienne. Non, ça reste c'est une belle aventure, c'est un véritable monument de la télévision française, c'est un jeu qui semblait inoxydable, très efficace parce que très simple à comprendre et surtout chacun pouvait jouer à son niveau. Je veux dire, vous pouviez, autant qu'un jeu, sincèrement, comme question pour un champion, il faut la culture générale, on ne peut pas être approximatif, autant que sur trouver le mot
2: chacun
3: plus long
2: peut tenter sa chance.
3: Chacun peut tenter, et même si vous plafonnez à 4 lettres,
2: ouais.
3: Et ben c'est pas grave, vous avez joué, vous avez pris du plaisir. C'était ça la formule absolument magique de cette idée d'Armand Jameau sur cette émission, c'est ce qui a expliqué cette longévité, donc ça reste un très bon souvenir. Mais la page est tournée.
2: On ne va pas se gêner, on va penser à un Marseillais que nous avons en commun,
3: oui.
2: Qui est Patrice Lafont, qui nous a quittés il y a maintenant 2 ans, il me semble.
3: Oui.
2: Qui a aussi beaucoup compté pour vous. Il a été votre producteur sur cette émission.
3: Il a été votre producteur pendant près de, je ne sais plus combien, pendant pas loin de 25 ans, je crois bien. Et donc, j'ai perdu. Bah, ce n'est pas simplement un producteur, ça a été un ami très cher.
2: Voilà,
3: quelqu'un qui me manque.
2: Quelqu'un qu'on a en commun et qui nous manque beaucoup.
3: C'est pour être un papa, un frère, un copain.
2: Ah,
3: voire même parfois, il était tellement drôle, ça pouvait même parfois être un petit frère qu'il fallait recadrer parce qu'il allait très très loin.
2: C'est
3: ce qui me plaisait.
2: Laurent Romeshko est notre invité. Alors Laurent, il y a des lieux aussi que vous avez découvert peut-être plus récemment, les monts du Beaujolais.
3: Oui, parmi les coins de France qui me plaisent bien, il y en a beaucoup, mais c'est vrai que c'est une région. Quand on descend le Val de Saône pour aller vers Lyon, vers la vallée du Rhône et aller peut-être vers le sud, c'est vrai que c'est très souvent un truc qu'on laisse sur la droite de l'autoroute et on ne s'y arrête pas forcément. On va en Bourgogne, mais c'est vrai que les monts du Beaujolais, on ne s'y arrête pas forcément.
2: Vers Beaujeu.
3: Et vers Beaujeu, bien entendu, Chiroubles. Enfin bon, voilà, ça mérite véritablement de s'y arrêter quelques jours parce que c'est une région belle, où on mange très bien. On peut pas dire qu'on y boit très très bien, mais c'est pas possible. Mais je veux dire par là, bien évidemment,
2: bien
3: toutes
2: sûr.
3: Les régions françaises, il y a effectivement le vin, il y a le fromage, mais là, il y a vraiment un très très bel écrin, et c'est une région qui mérite qu'on s'y arrête.
2: C'est Breton du bout du monde, vous êtes parti il y a pas longtemps tourner un documentaire dans le Finistère. Aussi, pourquoi vous avez choisi le Finistère?
3: Alors, parce que c'est une, bien entendu, parmi les téléspectateurs qui m'écrivent, qui réagissent, moi, lorsque je suis à l'antenne, lorsque je donne des prévisions, il y en a certains qui ont leur territoire, leur coin de France, vraiment ancré dans les tripes. Ils n'aiment pas, ils l'adorent carrément. Ce sont les Bretons, et particulièrement les Bretons du Finistère. Et donc, l'idée dans ce documentaire, c'était de se dire, pourquoi les gens qui vivent là depuis longtemps, qui sont sur ce département depuis toujours, pourquoi sont-ils si attachés à ce département qu'est le Finistère? C'est quoi? C'est la mer, c'est la langue, sont les crêpes, c'est le cidre, je sais pas, c'est le sarrasin, et on a essayé de comprendre. En fait, c'est un mélange de tout ça. Il y a une véritable identité finistérienne, mais la France est une somme d'identité comme ça. C'est pour ça qu'on va poursuivre aussi notre aventure en allant à la rencontre des Hauts-de-France.
2: Alors n'hésitez pas à découvrir, à redécouver ce documentaire sur le Finistère.
3: Sur la plateforme France.tv.
2: Qui est toujours disponible. Météo à la carte, on s'en dit un mot tous les jours, France 3, 13h.
3: 13h, ouais, à 12h55 précisément pour Météo à la carte. Et puis 13h55, Météo la suite, qui est la deuxième partie et qui se prolonge jusqu'à 14h30 à peu près.
2: Toujours la vulgarisation, l'explication.
3: La vulgarisation et puis surtout la découverte des patrimoines régionaux, la mise en valeur aussi des initiatives qu'il peut y avoir un peu partout en région. On vit très bien en région, on aime nos régions et celles et ceux qu'on rencontre nous tous les jours dans l'émission. En sont la preuve.
2: Laurent Romeshko, on s'est énormément baladé. Cette carte de France, vous la connaissez par cœur. Si on devait garder qu'un seul lieu, votre lieu central, on serait où? On s'arrêterait où?
3: Oh, bon, on en a parlé. Moi, c'est mon poumon vert, là où je suis. Je m'échappe dès que je peux de Paris.
2: C'est l'Eure-et-Loire.
3: C'est l'Eure-et-Loire, oui. C'est là où je me sens bien.
2: Merci Laurent pour ce voyage.
3: Eric, merci à vous.
2: Vous avez bien piloté, c'est impeccable.
3: Merci.
2: Je vous aurais bien vu en lieutenant de police. J'espère que vous aurez deuxième vie pour ça. Franchement, c'est ce que je retiendrai.
3: Je vais m'acheter l'impair.
2: Vous faites la voix aussi un peu la Colombo, non?
3: Je peux vous parler de ma femme.
2: Voilà, salut. Merci Laurent Romeshko, ici.fr pour écouter cette émission. Il n'y a pas que Paris dans la vie. On vous souhaite un bon week-end. Le meilleur est à retrouver entre 20h et 21h avec Benoît Prospero. Et on se retrouve dès lundi. Portez-vous bien. Ciao.

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2: Salut à toutes, salut à tous et bienvenue. C'est Décibel. C'est parti pour une heure en direct autour de l'actualité musicale. On parle beaucoup de concerts en ce moment, hein, ceux de Stevie Wonder, de Céline Dion aussi. Et puis, il y a Soprano qui a mis en vente aujourd'hui les billets pour sa tournée des stades. Oui, il fait pas le Stade de France, lui il fait les stades de France. Sochaux, Lille, Nantes, Metz, Le Mans, Bordeaux, Lyon et puis évidemment Paris et Marseille. Soprano qui en profite pour annoncer son prochain album et aussi célébrer les 10 ans de son album L'Everest. Soprano est l'invité de Décibel. Youpi les amis, bienvenue, c'est parti. 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Et puis, on a aussi pas mal de nouveautés à partager avec vous ce soir. Il y a la nouvelle chanson de Philippe Catherine, Je te donnerai, que vous allez découvrir un peu plus tard. Mais là, c'est un événement. Une nouvelle chanson de Mylène Farmer, des LOL et des Quoi. Deuxième extrait de son nouvel album, Égrégore, qui sortira le 30 octobre. C'est tout nouveau, ça vient de sortir et c'est déjà sur votre radio ici. Ah oui, nous aussi, on est fans de Mylène.

0: Hélène, elle a dit choc barre à la radio. Non, mais 2026, on ne s'ennuie jamais. Des LOL et des quoi, nouvelle chanson de Mylène Farmer. L'album, je vous l'ai dit, c'est le 30 octobre. Mais alors, si vous êtes hyper fan et que vous voulez le découvrir trois jours avant, sachez que le 27 octobre, cet album sera présenté au cinéma. On connaît l'amour de Mylène Farmer pour les clips et pour les visuels dingues. Donc, je sais pas, c'est peut-être un énorme film avec toutes les chansons de l'album. On sait pas plus. On sait juste que voilà, c'est une découverte de l'album au cinéma le 27 octobre. Séance unique partout en France et une billetterie déjà ouverte.
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0: Que vous l'aimiez depuis Louxor, j'adore, ou encore La Banane, où il se baladait tout nu sur la plage en mangeant une banane. Philippe Catherine, de toute façon, maintenant le monde entier le connaît. Il est une quasi-divinité en Asie, hein, depuis qu'il est apparu tout nu et peint en bleu à la cérémonie d'ouverture des JO de Paris 2024. Eh bien, Monsieur Catherine est de retour. Il va sortir un nouvel album qui s'appelle Planète Bleue. Planète Bleue sortira le 23 octobre prochain. Nouvel album de Catherine. Et un premier extrait qui s'appelle « Je te donnerai ». C'est plein d'amour et de tendresse, tout ce dont le monde a besoin. Merci, Monsieur Catherine.

fait des promesses comme ça, Philippe Catherine, moi j'ai envie d'y croire, je vous jure. L'album arrive à la fin du mois d'octobre. Allez les amis, restez concentrés. Soprano va arriver. La musique de mon DJ. France, il fait les Stades de France. Grosse actualité pour Soprano. Il est ce soir l'invité d'honneur de Décibel.

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1: Bonsoir Soprano.
2: Comment ça va?
1: Ça va.
2: Impeccable. Depuis La Ciotat, ça va. Impec.
1: Et voilà, le Ici Live de La Ciotat. On avait DJ Gel, qui est le DJ historique de la Funky Family, avec un invité surprise. Et bien en fait, c'était toi l'invité surprise.
2: Eh oui, quand même, fallait
1: c'était
2: bien.
1: C'était génial, c'était jeudi dernier. Voilà.
2: Bon, j'ai pas eu de mal de mer, hein, je préfère le préciser.
1: Et oui, parce qu'on jouait sur une scène flottante. Oui. Voilà. Puis ça, t'as fait comme ça un petit galop d'essai, un petit coucou avec le public. Oui. Avant cette prochaine tournée que tu as annoncée il y a deux jours, tu as mis les billets en vente aujourd'hui.
2: Ouais, c'est ça.
1: Ça part comme des petits pains. Pardon, ouais, des petits pains. Le Karaoké Stadium Tour. 8 villes, 8 stades, que des tubes. Il va falloir manger des pâtes la veille, parce que des tubes, il en a, et il va falloir tenir le coup.

0: Chopra, j'ai une question justement autour des tubes. Certains artistes ont des rapports très étranges avec leurs tubes, et notamment dans le rap, dans le hip-hop. C'est super de faire un tube, on rencontre le grand public, mais à la fois, on veut pas perdre sa street cred. Ouais. Et voilà, toi, tes tubes, tu les embrasses. Les chansons que le public choisit, t'as décidé que c'était le cœur de ce karaoké tour.
1: Ouais.
0: Est-ce que c'est un choix compliqué pour toi ?
1: Non, totalement. Si, en fait... déjà, ce qui est bien, c'est que cette tournée, je vais faire même des tubes de l'époque de Psychiatre de la Rime.
0: Ouais.
1: Donc, du coup, c'est vraiment pour rassembler toutes les générations qui ont écouté ma musique. Il y en a, ils viennent à mes concerts. La dernière fois, on a eu une personne qui avait 87 ans. Elle connaissait Hiro, ma chanson Hiro, par cœur. Ouais. On était tous choqués. Et elle était là, elle dansait avec sa fille qui devait avoir la trentaine, qui aimait Alla Bien.
0: Ouais.
1: Et qu'elle, avait son enfant qui était là, qui aimait dingue et le mari qui était là pour attendre que les morceaux où je rappais fort.
0: Voilà.
1: En fait, c'est ça a toujours été mon mindset, c'était de réunir tout le monde, parce que moi, j'ai vécu toutes ces époques-là. Aujourd'hui, je suis un père de famille, mais il y a eu une époque où j'étais en bas du bloc, il y avait une époque où j'aimais que le texte, il y avait une époque où j'aimais que danser, il y avait une époque où j'aimais faire que le sport. Bon, en ce moment, un peu moins, mais
0: oh,
1: voilà.
0: Oh, ça va.
1: Mais ça va.
0: Nous, on a vu la semaine dernière Soprano danser, se donner sur la scène du Ici Live à la Ciotat. Non, excellente condition physique.
1: Bon, ça va alors.
0: Mais oui. Alors, je ne fais pas le Stade de France, je fais les Stades de France. Donc là encore, l'idée, c'est rassembler, c'est aller dans des stades, alors dans lesquels, pour certains, il n'y avait même jamais eu de concert. C'est le cas du Stade du Mans, premier concert de toute l'histoire du stade. Et puis à Metz, ils ont un nouveau stade, et c'est toi qui vas faire le premier concert aussi.
1: Ouais, surtout au Mans. Je crois que Metz, il y a eu Johnny une fois, mais le Mans...
0: Ouais, c'est le nouveau stade là.
1: Ouais. Ah, là, c'est le nouveau

0: stade. Ah, et le Mans, Johnny devait, il y a eu la pluie.
1: Oh non.
0: Et ouais. Et donc du coup, je vais venger Johnny comme dit. Mais en fait, cette phrase, moi, j'adore le Stade de France. Je vais voir les concerts, les matchs. C'est mythique. J'aime beaucoup même l'équipe qui est à l'intérieur, qui travaille et tout ça. Et on avait fait une tournée l'année dernière du Freedom Tour.
1: Ouais.
0: Et on arrive à Nantes. On fait 4 fois Nantes. Et il y a des gens qui me disent, mais vous allez toujours ou au Stade Vélodrome ou au Stade de France, les artistes, pour faire des grands shows. Nous aussi, on a des stades.
1: Ben ouais.
0: Et je me suis dit, bon, ben alors, on va pas faire le Stade de France, on va faire les Stades de France compris. Ça veut dire que on va amener ce truc de gigantesque qu'on peut trouver au Stade de France ou au Stade Vélodrome ou au Stade de Lille, l'amener dans d'autres villes où il n'y a pas peut-être ce genre de concert.
1: Et ça, c'est une très bonne nouvelle, ce karaoké tour de soprano. Les places viennent d'être mises en vente. Vous pourrez donc aller alors à Paris, à Marseille en 2028, mais avant 2027, à Sochaux, Lille, Nantes, Metz, Le Mans, Bordeaux et Lyon. Les tickets donc sont en vente et c'est l'occasion aussi de fêter ensemble, je le disais, les 10 ans de ton album L'Everest.
0: Eh oui.
1: Ouais, c'est fou, oui. Ça.
0: C'est vrai. Oh là là, ça fait 10 ans.
1: Ça fait 10 ans.
0: Eh ouais.
1: En feu, ça fait 10 ans qu'on brûle pour Soprano. Et ce soir, l'invité de Décibel. J'ai envie.

0: Non, j'appelle pas les pompiers, moi j'appelle Soprano. Merci d'être avec nous ce soir.
1: Avec plaisir.
0: En direct sur ici, après ce joli cadeau, ce joli concert surprise la semaine dernière à la Ciotat. T'es de retour là, donc pour annoncer, on le disait, hein, cette belle tournée, le karaoké tour, Lille, Nantes, Metz, Le Mans, Bordeaux, Lyon, et puis Paris et Marseille. Bon,
1: oui,
0: ils sont toujours bien servis en concert, mais elles attendent Paris et Marseille.
1: Parce qu'en fait, c'est les dernières dates. On va en premier voir toute
0: la
1: voilà, et après on va dans les deux capitales, on va appeler ça comme ça.
0: Et je vous rappelle, les amis, c'est toi qui appelles ça comme ça, les deux capitales, j'aime bien.
1: Bah oui, moi je suis marseillais, je suis obligé de dire ça, et la vraie capitale, j'ai fait le chauvin un peu,
0: C'est magnifique, non mais j'adore cette idée. Il y a un public, une partie du public avec laquelle on ne peut absolument pas tricher, ce sont les enfants. Alors toi, pour le coup, ça fait 6 fois que tu es personnalité préférée des 7-14 ans, donc les grands enfants et les jeunes ados. Quand tu fais The Voice, c'est The Voice Kids, voilà, c'est vers eux que tu vas assez naturellement. Tes débuts au cinéma, Marius, c'est Les Gardiens de la Cité Phocéenne, on s'était vu à cette occasion-là.
1: Ouais, c'est vrai, c'était pour ça que
0: c'était avec des enfants. Et puis évidemment, sur le dernier album Freedom, il y a cette chanson avec Luna.
2: Hey papa, je peux te poser une question?
3: Oui, vas-y ma chérie, qu'est-ce qu'il y a?
2: Eh ben...
3: Papa, dis-moi pourquoi les gens disent que les autres gens sont différents, alors que moi j'ai cru à tes poèmes où tu disais qu'on était tous les mêmes.
0: Papa, dis-moi, et c'est pas une question de prendre de l'âge, parce que déjà en 2008, avec les psychiatres de la rime dans les Cités d'Or, tu chantais Jeunesse France.

0: Jeunesse France, prends ta place, donner de la force comme ça à des enfants, ça fait des jeunes qui se sentent mieux et peut-être des meilleurs adultes. C'est quoi ton rapport avec ce monde de l'enfance encore aujourd'hui?
1: Ben, en fait, c'est pas fait exprès, hein. C'est quand tu as un parent, ben, en fait, tu as une responsabilité. Il y a pas longtemps, il y a quelqu'un qui m'a dit, oh, j'ai compris ta chanson, Inaya, j'ai compris ta chanson, Luna, j'ai compris tes chansons. Parce que, en fait, il venait de devenir père pour la première fois. Et en fait, il y a que quand tu as cette sensation de, qui change ta vie et qui te dit, maintenant, je sais pourquoi je me lève le matin, pourquoi je me bats, pourquoi, je dois tout faire pour sourire, pour continuer à protéger mon foyer. Eh ben, ce truc-là, ben, en fait, moi, je le fais dans ma musique. Indirectement, bien sûr, ben tous les parents, parce que moi j'aime bien dire que je fais de la musique pour les parents. Les gens, ils aiment bien à faire des raccourcis en disant, ouais, il y a des fois c'est des morceaux pour les enfants. Non, moi je fais des morceaux pour les parents, parce que je suis parent. Comme quand j'étais ado, je faisais des morceaux pour les ados, parce que j'étais ado. Ça suit un peu ma chronique, ma place. Mais je trouve que protéger les enfants, leur donner des valeurs de base, comme moi, Ayam a fait avec moi, ou NTM, quand j'ai écouté des chansons, ça m'a donné envie d'ouvrir un livre, d'avoir une conscience politique, une conscience sociale. Eh ben, je trouve que c'est trop bien. La dernière fois, il y a un jeune qui me disait qu'il a fait sa licence sur une de mes chansons qui s'appelle Hero.
0: Wow.
1: Le petit, il a 16 ans, il a pris ma chanson, il a pris qui était Rosa Parks, qui était l'histoire de Coluche, l'histoire de tous ces artistes magnifiques qui ont fait la musique des années 80, 90 ou même avant. Je trouve que c'est trop beau de faire ça, et donc c'est vrai que j'ai cette petite responsabilité, mais je pense que c'est l'âge qui me fait faire ça. Mais je te jure que des fois, quand on me dit que je suis la personnalité préférée, je suis toujours choqué. Je me dis, mais pourtant je suis là, je gueule quand même. Je suis là, des fois je suis énervé sur ce qui se passe dans l'actualité. mais je pense qu'ils
0: mais ils positif, ont du flair aussi, les
1: je
0: gamins.
1: Je pense qu'ils
0: ils
1: aiment
0: savent.
1: Le positivisme, je pense. Ils aiment quelqu'un qui leur dit, ouais, c'est la merde, mais vous inquiétez pas, vous allez y arriver.
0: Et je t'ai vu, moi, avec des petits, dans les coulisses des Enfoirés.
1: Ouais.
0: Et c'était ahurissant parce que, en fait, ils allaient tous vers toi. Il y avait un peu pour Santa aussi, mais vous étiez vraiment tous les deux les artistes qui attiraient ces enfants qui avaient envie de vous voir, envie de partager avec vous. Et je t'ai vu, et en fait tu les regardes vraiment aussi, il y a ça.
1: Peut-être que c'est important. Après moi j'aime les gens. C'est vrai que les enfants, les gens ont l'habitude que les artistes peut-être ont peur pour leur image, donc ils snobent un peu, je sais pas. Mais autant je regarde les enfants, autant je regarde tout le monde pareil. Mais les enfants, je pense que c'est là où on pêche un peu, que ce soit politiquement parlant, avoir des débats sur des trucs. On va pas s'étendre sur ça. Mais alors que
0: les enfants, c'est urgent.
1: C'est urgent.
0: Ouais.
1: On a eu cette année l'exemple de la petite Liana. J'ai entendu ça, moi, en tant que père, je suis choqué que l'administration a fait. Eh ben, moi, je pense que ça, c'est un truc prioritaire. Il faut leur donner de la force. Ils sont harcelés sur Internet, les réseaux sociaux, à l'école, tous ces trucs, ces informations. Je pense que quand il y a quelqu'un qui a de la lumière et qui les regarde, qui les considère, tu leur donnes de la force.
0: On donne de la force aux enfants et à tout le monde ce soir dans Décibel.
1: Yeah.
0: Avec notre invité Soprano. À tout de suite.
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0: Vous écoutez Syrah Marios avec Mort à la guerre, chanson co-signée avec Serge Lama.

0: Gira Mario, c'est un artiste complet qui collabore régulièrement avec Fabienne Thibault, Pierre Billon, Gérard Lenormand ou Didier Barbelivien. Et qui partage sa vie entre le soleil d'Ardèche, Marseille, sa ville natale, et Paris. Guerre, premier extrait de l'album Auteur de France de Sierra Marios. Un coup de cœur ici de Romardèche.
1: Mort à la guerre.
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3: Et on est avec Soprano ce soir qui a une actualité absolument débordante. Il y a, on l'a dit, ce grand karaoké, stadium, tour, 8 villes, 8 stades, Lille, Nantes, Metz, Le Mans, Bordeaux, Lyon, Paris et Marseille, avec, on l'a dit, que des tubes, sachant que chacun a sa propre définition du tube, donc en fait, il y en aura pour tout le monde.
4: Ben voilà, ouais, ça va pour toutes les époques, on va dire ça comme ça.
3: C'est ça, ben oui, ouais. Il est comme Taylor Swift, il a des eras. C'est ça, oui. La era de Sopra.
4: Mais tu sais, tu rigoles, on a fait un teaser justement pour lancer la tournée, et j'ai tourné une teaser où je me suis mis dans les personnages de toutes mes chansons, et ça, ouais. Veut dire, j'ai remis ma tenue du clown,
3: ouais.
4: Et chaque fois je jouais avec le truc, je me disais, oh là là, quand même, j'en ai fait des concepts, j'en ai créé des persos, mais c'était tellement cool de revenir sur ces trucs-là, ça mettait des frissons.
3: Ah ouais, et puis on a déjà un premier extrait, et même on a même deux, de l'album qui sortira au printemps, on va en parler, mais avant, c'est l'heure du questionnaire des choix cornéliens, mon cher Soprano, il va falloir que tu choisisses à chaque fois en ton âme et conscience.
4: En mon âme et conscience.
3: Allez, okay. C'est parti. Accent québécois ou accent ch'ti? Si tu perds ton accent marseillais demain matin.
4: Alors l'accent ch'ti me régale.
3: Ah.
4: L'accent ch'ti me régale, je te jure. Et en plus, tous ceux qui sont du côté des ch'tis, même un peu plus bas, Lille, ouais. Tout ça, ils sont magnifiques. À chaque fois, les gens, ils se disent que mon premier stade, c'est celui du stade Vélodrome, mais en fait, c'était celui de Lille.
3: Ah.
4: C'est incroyable. Donc,
3: ch'ti
4: et
3: direct.
4: Tout, ouais, ch'ti.
3: Tu préfères, puisque tu pars comme ça là pour une grande tournée, mais quand même on parle aussi de l'album, la tournée ou le studio ?
4: La tournée.
3: Tournée.
4: Moi je suis de la génération où il n'y avait pas internet, pour se faire connaître c'était la scène. Je n'aime que la scène, les concerts, faire des grands shows, des spectacles, des mises en scène, voir les gens qui sautent, qui pleurent, j'adore ça.
3: Alors justement, en parlant de mise en scène, une de tes nouvelles DA, c'est des grosses lunettes vert fluo qu'on a vu sur les réseaux.
4: J'aurais dû les prendre.
3: Tu les as sur scène en tout cas. Alors, pour aller avec et pour monter sur scène, un béret basque fluo ou un short de cycliste fluo?
4: Alors je vais prendre un short de cycliste pour faire une dédicace à mon coach qui chaque fois arrive avec des shorts un peu trop courts. Je lui dis attention, tu peux pas faire ça tout le temps. Voilà.
3: Alors là attention, elle est terrible. IAM ou NTM? Tu les as cités tout à l'heure. Hein.
4: Ben oui.
3: Les deux.
4: Ben oui, je les aime les deux. Le premier groupe que j'ai vu un clip que j'ai entendu une chanson, c'est NTM. Mais mon groupe c'est IAM. C'est IAM et sans hésiter.
3: Presque aussi difficile. Dorothée ou Chantal Goya?
4: Alors, j'ai beaucoup... En plus, j'ai déjà croisé Chantal Goya et tout, mais Dorothée, à un moment donné, j'étais amoureux d'elle. C'est incroyable. Un jour, j'ai fait une petite vidéo où je lui ai fait une petite dédicace. Elle a cherché mon numéro pour m'envoyer un petit message pour dire merci pour la vidéo. Mais j'ai dit, mais c'est pas toi qui dois me dire merci. Jusqu'à maintenant, je suis choqué. Je regarde son message, je montre à tout le monde. C'est Dorothée.
3: Dorothée, elle t'a écrit.
4: C'est Dorothée. C'est une dinguerie.
3: Trop star. Attention, ouais. Celle-là, elle est technique. Soit tu peux plus jamais dire le mot Marseille dans un de tes titres, soit tu dis ce que tu veux, mais dans chaque titre, tu es obligé de placer le mot araignée.
4: Ah non, je mets araignée. Non, Marseille obligatoire.
3: Marseille
4: non, j'aime trop Marseille, c'est pas possible.
3: Si tu devais revivre un moment de ta vie, tu choisis ce que tu veux.
4: À part la naissance des enfants, parce que sinon après ça fait trop facile de donner cette réponse. Je dirais quand même le premier stade Vélodrome, parce que c'était il y avait un avant et après.
3: Ouais.
4: Le stade Vélodrome, le premier en 2017, c'était incroyable.
3: Et allez, on termine. C'est quoi ta chanson de choix au karaoké?
4: Moi, alors il y en a plusieurs. Je sors souvent le morceau de Les Démons de Minuit parce qu'elle m'éclate. Elle m'éclate.
3: Et tu l'as la note là? Jusqu'au bout de la nuit.
4: Oui. Mais bien sûr que je l'ai. Bon, pas pareil que lui, mais.
3: Bravo.
4: Non, celle-là, elle est incroyable. Mais attention, vu qu'on est dans l'actualité, quand même, tu es en famille, ou tu es entre amis, ou tu es avec tes amis, tu es un Céline, je te le dis, tu le tues. Tu es là, il y a le texte, là, tu crois que tu es une diva quand tu chantes.
3: Du Céline Dion.
4: Ah ouais.
3: Évidemment. Allez, nous aussi, on va chanter très fort DJ, puisque c'est l'extrait qu'on écoute en ce moment sur votre radio. Ici, extrait du nouvel album de Soprano qui arrive au printemps. Et prépare-toi, après, je vais essayer de gratter quelques infos sur cet album. Du coup, tout le monde veut tout savoir. DJ.

0: nous donne pas mal d'indices sur la teneur de l'album. Karaoké, c'est quelque chose de très fête, très dansant.
1: Ben oui, en tout cas, vu qu'on va, mon ambition, c'est de pouvoir mettre le feu dans les stades.
0: Ouais.
1: Et bien sûr, on va beaucoup danser, on va beaucoup bouger. Après, j'ai fait des morceaux dans l'album qui sont personnels, très personnels, mais qui sont, je sais pas si ça se dit, karaokéisables.
0: Alors, si ça se disait pas avant, ça se dit maintenant.
1: Maintenant, ça se dit.
0: Oui, ça se dit karaokéisable. Moi, ça va, je le tiens, ça y est.
1: Voilà. Et pour que, parce qu'il y a des fois, il y a des chansons qui sont douces, il y a des chansons qui sont un peu, même tristes, mais qu'on aime bien chanter en karaoké.
0: Oui, c'est vrai.
1: Et donc du coup, il y a un peu tous ces styles-là. Bien sûr, il y a beaucoup de morceaux rap avec un peu à la IAM à l'époque et tout ça. Et voilà, j'espère que les gens vont s'éclater, quoi.
0: Est-ce que tu peux nous décrire ce que ça fait dans le corps, dans le cœur, dans la tête, d'entendre une foule, un stade, chanter tes paroles? Parce qu'on ne va pas se mentir, l'équipe, nous, ça ne nous arrivera jamais. Lui, ça lui arrive régulièrement et ça va lui arriver là, dans cette grande tournée des stades 2027-2028. Qu'est-ce que tu ressens? C'est quoi à ce moment-là quand les gens ils chantent tes mots?
1: C'est incroyable. Ah. C'est incroyable. C'est en plus 80% des morceaux qui deviennent populaires sont des morceaux accidents, comme on dit nous dans le jargon de la musique.
0: Ça veut dire quoi?
1: Ça veut dire qu'on est au studio, on essaie de faire un morceau qui va plaire, mais en fait, on se dit bon, on fait une pause, on va écrire autre chose pour nous souffler un peu, et après revenir sur la chanson. Ben, c'est l'autre chanson que les gens aiment le plus. C'est des chansons qui viennent en dernière seconde, qui viennent de l'instinct, ou sinon, c'est des chansons qu'on a fait dans l'intimité où on s'est dit c'est pour nous, on parle de nous vraiment, on se lâche. Et tu vois les gens de la chanter. Nous, par exemple, chaque fois qu'on fait, par exemple, un roule, des fois, je la chante pas. Chanson, je pose le micro, je laisse penser, c'est les gens qui la chantent. Tu as les frissons tout le long, j'hallucine. Il y a des chansons où j'ai fait des fautes de français, je les entends et j'ai envie de chanter. Je suis là, je me dis, mais mince, à la base, moi, c'était des chansons pour moi, écrites dans ma chambre. C'est impressionnant, c'est impressionnant.
0: Donc, en fait, c'est ça que ça veut dire, karaoké. C'est aussi cet échange.
1: Oui,
0: parce qu'en fait, tu vas pas mettre toutes les paroles sur le grand écran.
1: Il y a des morceaux, oui, pas tout.
0: Pas tout, mais on n'en a pas besoin, ceci dit. Bah, on les tient déjà.
1: Ah, mais parce qu'il y a toute une histoire, mais on verra après, j'en parlerai après, mais il y a toute une histoire. Mais oui, c'est ça le truc qui touche, c'est de pouvoir voir les gens chanter les chansons. C'est
0: et d'être
1: beau.
0: Ensemble.
1: Ben oui, on s'en fout, c'est faux, pas faux. Quand il y a un karaoké, je pense pas que tu chantes, tout le monde chante comme Céline, genre. Donc, tu vois, donc voilà.
0: Voilà, piestre, toutes et tous ensemble. En 2027, on n'aura peut-être pas énormément d'occasion de le faire, donc... Les concerts de soprano, notez-le les amis, c'est important. Et on va se régaler. On a une petite minute, mais j'aurais voulu quand même que tu nous dises un mot sur la mise en scène de ces spectacles. Je sais que tu as pensé vraiment à mettre le spectacle au cœur du stade. L'idée, c'est ça.
1: C'est ça. En fait, à chaque fois que je fais des concerts, je me dis, c'est dommage, ce serait trop bien de faire participer le public, que le public fasse partie du spectacle.
0: Ouais.
1: Et on a mis une sorte de carré or un peu au milieu, on a fait une sorte de trou dans la scène.
0: Ouais.
1: Et le public va rentrer par des portes, il y aura une partie du public qui sera au centre, on va leur donner des objets que je peux pas dire c'est quoi, je vais pas spoil, qui va faire que eux vont faire partie du spectacle.
0: C'est génial.
1: Ouais, il va y avoir des moments où ils vont me tourner le dos et ils vont être avec moi et ils vont faire chanter le public en face. On est en train de préparer tout ça, mais je voulais absolument que ce soit une grande fête, que les gens aussi puissent jouer le jeu.
0: Début officiel de la fête le 5 juin 2027 à Lille. Et puis ensuite, on enchaîne Nantes, Metz, Le Mans, Bordeaux et Lyon. Et puis en juin 2028, Paris et Marseille. Je te souhaite par avance une excellente tournée.
1: Merci, c'est trop gentil.
0: Vivement le printemps pour l'album Karaoké. Et très vite, on te voit toutes les semaines sur TF1 aussi dans The Voice.
1: Eh oui. Ah, voilà. Qui a gagné?
0: Ah, on dit pas.
1: Ah non, moi je sais, mais je peux pas le dire.
0: Il est parfait. Merci Sopra.
1: Ciao
0: à bientôt.
1: Tout le monde.
0: Salut.
1: Prenez soin de vous.

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1: Décibel qui continue avec un blind test. Nous allons vous offrir, comme promis, des petits verres souvenirs collector du Ici Live La Ciotat, qui a eu lieu la semaine dernière, avec Soprano en invité surprise. Et il vous a dédicacé ces petits verres. Alors, est-ce que ça part chez Annabelle ou est-ce que ça part chez Sophie? Bonsoir mesdames.
2: Bonsoir Émilie.
1: Bonsoir. Comment ça va Annabelle?
2: Ça va très bien, merci.
1: Mais oui, j'entends une voix pleine de sourire, Annabelle. Et Sophie aussi d'ailleurs.
2: Ah, super bien, super voilà. Merlot.
1: Bon. Alors vous savez quoi? On en a deux des verres dédicacés par Soprano, alors on vous en offre une, hein, à chacune. Oh. Voilà, comme ça tout le monde a gagné.
2: Bien.
1: Voilà.
2: Oh, bien. Merci Soprano.
1: Il est trop
2: merci
1: cool.
2: Beaucoup. Merci. Bah, oui.
1: Quelle générosité. Non, mais c'est un super artiste. Il est vraiment trop sympa.
2: Il est adorable.
1: Donc, il est en train de vous faire vos dédicaces, là. Donc, ça, c'est géré. Annabelle et Sophie, vous avez toutes les deux gagné. Et comme ça, on peut jouer déjà heureuse et dans la joie.
2: Sans pression.
1: C'est bien ça. Sans pression, super. C'est un peu la direction artistique de cette émission. Hein. Certains diraient sans trop se faire chier aussi, mais enfin voilà, c'est l'idée en tout cas. C'est vraiment l'idée. Ah, je suis contente, Annabelle et Sophie. On va jouer ensemble. Alors, on joue ensemble avec des chansons. Elles ont tout un point commun. Elles ont le mot histoire dans leur titre. Et donc, effectivement, c'est des chansons un peu qui racontent une histoire. Alors, il va falloir retrouver le nom de l'interprète de la chanson, d'accord?
2: D'accord. Allez, ok.
1: Annabelle et
2: Sophie. Bonne chance, Annabelle. Bonne chance à vous aussi.
1: Ah, j'adore.
2: Merci beaucoup.
1: Vous êtes tellement fair play, c'est merveilleux. Allez, on y va. Une première chanson qui parle d'une histoire. Dites-moi qui chante ça, Annabelle et Sophie. Et n'oubliez pas de me donner votre prénom avant de donner la réponse, pour que je sache laquelle de vous deux est en train de parler.
2: Charles Aznavour, Sophie.
1: Alors, Sophie, c'est pas Charles Aznavour, mais... on est dans la bonne période et sa voix va arriver dans quelques secondes. C'est une chanteuse.
3: Mon histoire, c'est l'histoire.
1: Sophie. Comment Dalida. Sophie? Oui, Dalida, bravo.
2: Dalida,
1: histoire d'un amour. Premier point pour Sophie. On continue.
2: Bravo, Sophie.
1: C'est un autre genre d'histoire.
2: Merci, Annabelle. Le roi Lion.
1: Oui.
2: Bravo Annabelle.
1: L'histoire de la vie. Alors c'est dans le roi Lion, mais on accepte évidemment parce que si on cherche après les interprètes de toutes les chansons des musiques de films, on n'est pas couché. Elle s'appelle Debbie Davis, celle qui chante la version française de l'histoire de la vie. Un point pour Annabelle, un point pour Sophie. On est à égalité, on s'en fait un petit dernier pour le plaisir, mais quoi qu'il arrive, je suis contente que tout le monde ait gagné.
2: Ah, Sophie. Michel Fugain.
1: Bravo.
2: C'est une belle histoire.
1: Magnifique.
2: Bravo Sophie. Merci Annabelle. Bravo.
1: Bravo, oui, à toutes les deux. Vous avez été des super candidates et je suis ravie donc de vous envoyer ce petit souvenir dédicacé par Soprano. Annabelle et Sophie. Oui, plein de bisous à vous.
2: Merci infiniment. Gros bisous, Émilie. Gros bisous à toute l'équipe. Et merci encore.
1: Merci beaucoup. Vous l'avez compris, votre radio ici vous aime et aime. Vous racontez de belles histoires, que ce soit le roi Lion, Dalida ou Michel Fugain et le Big Bazar. Mais les meilleures histoires, ce sont les histoires d'amour qui finissent mal, en général, mais pas toujours. Voici les Rita Mitsouko, les amis. Régalez-vous. C'est Décibel.

0: chanson, mes amis. Et c'est incroyable, à 40 ans, oui, 40 ans, Les Histoires d'A, c'est un des gros tubes de l'album The No Comprendo d'Erita Mitsuko, sorti en 1986. C'est aussi l'album de Andy ou encore C'est comme ça. Bref, replongez-vous dès que possible dans la discographie d'Erita Mitsuko. C'est un vrai délice, signé Fred Chichin et Catherine Ringer.
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0: C'est l'anniversaire de Moby, dites donc. Alors comme il n'a plus de cheveux depuis une trentaine d'années, on ne sait pas tellement quel âge il a, j'ai enquêté. Ne vous en faites pas, Moby a 61 ans aujourd'hui. Et ce qui est très très chouette quand même, c'est son parcours. Sa maman était hippie, lui il était punk, et puis ensuite seulement il a découvert l'électro, et Moby a finalement sorti en 1999 cet album qu'on a toutes ou tous eu entre les mains à l'époque, ou en tout cas voilà, les chansons dans les oreilles. C'est l'album Play, cet album qui s'est vendu à je ne sais combien de millions d'exemplaires, 12 pour être précis, ça y est, j'ai retrouvé mon petit post-it. Bon anniversaire donc à Moby, 61 bougies.

0: 1999, on n'a jamais arrêté de la chanter, cette chanson Natural Blues, Moby, à l'occasion de son anniversaire. Et merci à toute l'équipe de Décibel. L'émission est déjà terminée. Il y avait Emma Quenardel à la technique, Sadi Karaou au standard, Iris Guitoni à la réalisation, Thierry Boffa à la délégation musique, Mélodie Chaïb à la programmation et au web. Demain, on sera avec Enora Malagré qui partagera ses chansons préférées avec vous. Bisous.
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0: Bonjour à tous, il est midi 5 sur votre radio ici, bienvenue dans votre nouveau rendez-vous. Ici, on parle bon plan, vie quotidienne, arnaque à éviter, santé, sport aussi, vous allez voir, nous sommes là pour vous rendre service, parce qu'on vous doit bien ça, et c'est le titre de ce nouveau rendez-vous sur votre radio ici. Nous sommes en chance jusqu'à 13h, et j'ai du mal à articuler, nous sommes ensemble jusqu'à 13h, je suis Enora Malagré, et voici la bande qui m'accompagne, Aude Razo, Madame Anti-Arnaque, coucou.
2: Coucou Enora, c'est normal, ce vendredi.
0: Eh oui, c'est la fin de la semaine. Allez, courage à toutes et à tous d'ailleurs. Valère Coréard et ses bons plans conso. Bonjour Valère.
3: Salut Enora, bonjour à toutes et tous.
0: Pierre Fabin, notre merveilleux vétérinaire. Bonjour Pierre.
4: Bonjour, bonjour à tous.
0: Et Nordi Natab, mon chouchou. Notre coach sportif. J'adore parce que je le mets très mal à l'aise quand je dis ça. Bonjour Nordi.
5: Bonjour Enora.
0: Alors aujourd'hui, nous allons parler d'un sujet éminemment sérieux, important, le carburant. On va vous aider à baisser la facture. On sait à quel point ça vous préoccupe. On va aussi parler d'adoption d'animaux, de sport sans pression. Bref, un joli programme pour vous rendre service parce qu'on vous doit bien ça. Appelez-nous ou laissez-nous un vocal, c'est gratuit. Sur notre WhatsApp 0810 055 056, nous sommes là pour vous. Et puis, laissez-nous des messages vocaux sur ce WhatsApp comme l'a fait. Écoutez cette merveille. Isia aujourd'hui.
6: Bonjour docteur Pierre, moi j'aimerais bien faire vétérinaire. Est-ce que tu peux m'apprendre ?
0: Bon bah là, moi, vous m'avez perdu.
3: C'est le message le plus mignon de la Terre.
0: Oh. Je suis en fonte des neiges. C'est donc pour vous, docteur Pierre Fabin.
3: Eh ben oui, on va essayer de répondre à Isia ce matin, parce que c'est pas facile de devenir vétérinaire.
7: Non, donc on va lui donner quelques... C'est insupportable, cette petite fille, là. Il faut tout lui dire.
0: On va y répondre dans une trentaine de minutes, et puis je garde le meilleur pour la fin. 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Midi 7, on démarre avec vous, ma chère Aude et mon cher Valère, le duo gagnant, j'ai envie de dire. Alors, le carburant augmente. C'est la préoccupation vraiment des Français en ce moment. On peut l'entendre. Pourquoi ? Comment on fait ? Dites-nous tout, chère Aude Razo.
2: Oui, comment alléger cette facture de carburant ? Effectivement, grosse préoccupation en ce moment. Alors, les prix à la pompe augmentent. C'est vrai, vous avez raison. Ça, on le sent bien passer quand on fait le plein. Je l'ai fait hier. C'était voilà.
0: Ouais.
2: Ce qui nous intéresse, malheureusement, aujourd'hui, j'ai envie de dire, c'est que ces prix vont encore augmenter. C'est vraiment une certitude. Bon, si je regarde les prix là en ce moment, le gasoil, 2,29€ le litre en moyenne, le sans-plomb 95 E10, 2,12€ le litre en moyenne. Là, on approche quand même des records de 2022. Attention, je dis bien moyenne, parce qu'il y a Pascal, un auditeur qui nous a contacté là au 0810, 055, 056, il nous dit, il a vu un litre de diesel à 2,60€ quand même.
0: D'accord.
2: Donc là, on est vraiment sur
0: mais
2: la douleur.
0: Pourquoi ça augmente?
2: Pourquoi ça augmente? Parce que le baril de Brent, cette semaine, est repassé au-dessus des $100. Donc c'est un peu complexe, on parle de marché, on parle de cours, etc. Mais en fait, le Brent, tout simplement, c'est le thermomètre du prix du pétrole chez nous en France. Et pourquoi il augmente? Plusieurs facteurs. Le conflit Iran-États-Unis. On a vu ces images de pétroliers iraniens qui étaient coulés par les Américains cette semaine. Ces tensions dans le détroit d'Ormuz, on dit beaucoup détroit d'Ormuz, etc. Carrefour maritime très important pour l'approvisionnement pétrolier mondial. Et donc tout ça, ça fait grimper le cours du baril. Il y a aussi des attaques contre les raffineries du Golfe. Bref, beaucoup de facteurs. Donc oui, désolé, ça va augmenter. Donc nous, on a des solutions. La question, c'est comment faire baisser cette facture.
0: Avant de passer la parole à Valère Coréard, réagissez sur ce sujet précisément. 0810, 055, 056. Si vous avez envie de faire un coup de gueule, ça se passe ici. Hein. N'hésitez pas, on est là pour vous rendre service.
3: Oui.
0: Valère Coréard.
3: Mais peut-être avec cette question, est-ce qu'on n'en fait pas trop hein? Parce que quand on regarde les chiffres aussi, attention, plus 30 centimes sur le litre, c'est à peu près 20-30€ par mois d'augmentation. C'est trop, mais c'est pas non plus insurmontable. Donc d'accord. On monte aussi en épingle un sujet.
2: Ça dépend pour qui? Pour les professionnels, c'est
3: oui,
2: très lourd.
0: Ça va être le premier désaccord de l'émission entre Nordine et Valère. J'adore.
3: En moyenne, on roule 10-12 000 km par an. Yves Carac, on aura tout à l'heure spécialiste auto, nous l'expliquera très bien. Et quand on fait 10-12 000 km par an à 7 litres pour 100 km, je dis simplement que l'augmentation, même de 30 ou 40 centimes le litre, ce qui est beaucoup, attention,
0: bien sûr.
3: Je dis simplement que sur le mois, on ne va pas avoir un budget de 250-300 euros de plus. Je ne dis pas que c'est c'est pas beaucoup. Je dis simplement, il faut rester calme face à la situation. Voilà, c'est ça qui est important. On peut pas rentrer dans l'hystérie et flipper encore plus.
0: Réagissez avec nous, hein, 0810 055 056. Nordine, vous aviez un petit
4: coucou à toutes les personnes qui vivent dans les zones rurales. Ce que je veux dire, c'est que ils ont pas le choix. Et aujourd'hui, ça va être espacé par leur métier, par le voisinage de plusieurs kilomètres, et ils vont subir cette augmentation. Donc, elle est peut-être moindre pour certaines personnes, mais pour d'autres, c'est gigantesque.
0: Évidemment, Aude. Alors,
2: oui, les professionnels, c'est très lourd. Comment on allège la facture? Ça, c'est pour Valère Correa. Hein.
3: Oui. Alors, la première chose à faire, c'est faire jouer la concurrence. Ça, c'est très important parce qu'on est souvent installé dans des habitudes. Et les habitudes sont pas toujours bonnes. Il y a une carte des prix du carburant qui est mise à jour en temps réel sur ici.fr. Vous tapez prix carburant ici. Et là, vous tombez sur une carte qui est mise à jour en temps réel avec des petits points autour de chez vous. D'accord. Et ça vous permet de voir là où c'est le moins
0: très
3: cher.
0: Très pratique, ça.
3: Et bien souvent, il peut y avoir 10, 20 centimes de différence entre une station et l'autre.
0: Hein. C'est incroyable.
3: Je reviens sur ce que disait Nordine, ouais. Je suis tout à fait d'accord avec ce qu'il disait, je dis simplement, il ne faut pas tomber dans la peur gratuite, voilà, mais on a tous des situations différentes. Deuxième chose, l'éco-conduite, rapidement, ce n'est pas un gadget de bobo parisien, l'éco-conduite.
0: Qu'est-ce que c'est l'éco-conduite, Valère ?
3: C'est simplement de rouler plus cool, un petit peu plus doucement, plus cool dans les accélérations.
0: Ça consomme moins,
3: anticiper le frais. Non, 10 à 15% moins.
0: Oh là là, oui, c'est énorme.
3: Et moi, tous les spécialistes auto le disent. Hein, c'est vraiment pas un gadget.
0: Vous conduisez très lentement, au raso. Pardonnez-moi. On va quand même révéler un peu la vérité.
2: Moi, je suis un peu la personne qui est un peu embêtante sur la file de droite, sur l'autoroute. Maintenant, je roule moins vite. Ouais.
3: Bon, et une petite aide de 100%, je dis petite parce que c'est jamais suffisant non plus, mais il y a l'aide grand rouleur qui a été reconduite. Elle est à demander avant le 30 septembre 2026. Ça se passe sur impots.gouv.fr. Regardez si vous êtes concerné parce que là aussi, 100 euros, ça peut venir vous donner un coup de main sur les mois à venir parce qu'en effet, le carburant va continuer de monter. Et peut-être une dernière chose en deux mots, le covoiturage. Pas un gadget.
0: Complètement.
3: C'est pas un gadget. Et il y a du covoiturage domicile-travail quotidien, y compris dans les zones rurales et peut-être même en particulier. Regarder.
0: Ça, c'est un très très bon plan. Valère vous l'a dit, on va recevoir Yves Carra, le porte-parole de Mobilité Club France, pour continuer à parler augmentation du carburant sur votre radio ici. Mais pour l'heure, on écoute Anastasia. I'm out of love sur votre radio ici, dans On vous doit bien ça.

0: Out of Love. J'ai pas du tout l'accent anglais, c'est génial. Sur votre radio ici.
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0: S'il y a une ou un professeur d'anglais parmi nos auditrices et nos auditeurs, je suis pas contre un petit coup de pouce, parce que mon accent breton quand je parle anglais, pardonnez-moi. Ah, je me fais rire seule. Alors, on continue de parler de la hausse du carburant. On sait à quel point ça vous préoccupe. Continuez d'ailleurs à réagir au standard au 0810 055 056. Vous nous écrivez aussi, hein. Aude est en train de lire vos messages sur ce WhatsApp gratuit. Donc continuez à réagir, mais pour l'heure, nous allons recevoir un ami maintenant, Yves Cara, dont on ne peut définitivement plus se passer, qui est le porte-parole de Mobilité Club France et le cousin germain de Valère Correa.
3: C'est faux.
0: J'ai cru. Bonjour Yves Cara.
4: Bonjour, comment ça va? Quel bel accent breton anglais, c'est magnifique, j'adore.
0: Quelle
4: encore,
0: honte.
4: Encore.
0: Quelle honte. Alors, plus sérieusement, la hausse du carburant angoisse vraiment beaucoup de Françaises et de Français. Vous allez nous éclairer sur ce point.
3: Je voudrais qu'on parle bioéthanol E85, Yves Cara, avec vous. Je pense que ça va intéresser nos auditrices et nos auditeurs. On est à 85 centimes le litre. Et peut-être qu'avec vous, on va essayer d'y voir clair, parce que ça peut être une solution qui s'est économique, peut-être aussi écologique, pour faire face à cette hausse des prix. Peut-être déjà de nous dire, c'est quoi le bioéthanol?
0: Ah oui, j'aimerais bien savoir.
3: Ouais, moi aussi, en fait.
4: Ouais, le bioéthanol, le superéthanol, le E85. Alors déjà, quand vous arrivez à des stations-service qui ont le E85, c'est le pistolet bleu.
0: D'accord. Voilà.
4: Et quand vous arrivez, quand il y a un totem avec tous les prix, vous savez qu'ils sont en rouge, le seul en vert, c'est le E85, parce qu'il a moins d'un euro. Et donc, pour donner un petit peu un côté agréable, on l'a mis en vert. Voilà, c'est déjà une première indication. Alors, toutes ne l'ont pas, quasiment toutes les stations Total en ont. Et vous avez sur les 11 000 stations de service en France qui en ont, il y en a presque la moitié, on va dire maintenant, 45%. Il faut savoir que quand vous avez une voiture qui roule au superéthanol, vous pouvez quand même mettre du E95 dedans. Hein. C'est tout à fait compatible. Okay. Ça, c'est une première chose. Vous n'êtes jamais en panne.
0: Bon. D'accord.
3: Juste, c'est quoi alors? C'est fait avec quoi rapidement qu'on comprenne qu'est-ce qu'on met dans la voiture?
4: Alors, c'est fait le superéthanol en France. Il est fait avec par nos agriculteurs, qui sont très contents d'avoir un revenu supplémentaire et complémentaire en tout cas, avec de la betterave. Alors, on fait de la canne à sucre et on fait du superéthanol. Et avec d'autres céréales, on n'est pas en concurrence avec la nourriture, avec notre nourriture, il faut bien le dire. C'est fait avec les résidus et c'est en complément de notre alimentation, donc il n'y a pas de souci là-dessus. Mais voilà, c'est betterave et céréales.
0: Yves, ça paraît idéal, alors.
4: Mais c'est idéal.
0: Donc il faut qu'on se mette tous à ça.
4: Alors, c'est un peu le défaut. Il y a 40 millions de voitures qui roulent au superéthanol, ça va être compliqué.

0: maintenant, en tout cas pas tout de suite, mais imaginons que le gouvernement français ou européen décide que les biocarburants sont l'avenir, et c'est l'avenir, parce que bien évidemment il faut sortir
1: du pétrole. Oui, bien sûr.
0: Et bien en 15-20 ans, on aura suffisamment de carburant, biocarburant, carburant de synthèse pour tout le monde.
2: Il y a peut-être d'ailleurs des gens qui roulent au bioéthanol et qui veulent partager leur expérience.
1: Oui, 0810, voilà. 055, 056.
2: Je ne connais pas par cœur. Yves Carra, le bioéthanol, donc c'est plus écologique. Est-ce que c'est vraiment rentable qu'on achète un véhicule neuf ou qu'on transforme notre véhicule actuel au bioéthanol, puisque c'est possible, il existe des kits de conversion?
0: Oui, des boîtiers de conversion. Alors, actuellement, et malheureusement, il y a une seule marque et une seule voiture qui, d'origine, dans ce que vous l'achetez neuf, peut rouler au super-éthanol et équipée pour ça. C'est, je l'ai cité, c'est Ford Kuga, hein. C'est la voiture que j'ai d'ailleurs, pour tout vous dire. Avant, ils avaient un autre modèle, puis ils ont arrêté parce que le problème, c'est que dans les autres pays, c'est pas tellement développé.
1: D'accord.
0: C'est surtout une spécificité française, de la volonté d'ailleurs du PDG de l'époque de Ford de développer ça, et ça a bien marché. Ils en vendent comme des petits pains.
1: Audrazo.
0: Donc voilà, on peut avoir cette voiture d'origine, sinon effectivement, on peut aller dans un garage agréé et faire poser un boîtier. Alors le boîtier, vous savez, il contrôle seulement le débit de carburant qui rentre dans vos pistons. Parce que le super-éthanol a un pouvoir explosif un peu moins fort que le pétrole.
1: Donc, d'accord. Audrazo.
0: Yves Carra, on consomme un petit peu plus, mais comme on dépense beaucoup moins, ça se compense.
3: Sur le petit boîtier, justement, Yves Carra, j'ai vu passer sur Internet pas mal de pubs pour des boîtiers, pour convertir sa voiture au super-éthanol. Promesse séduisante, compatible avec toutes les voitures, installation en quelques minutes, faites-le vous-même. Il y a pas mal d'arnaques, non?
0: Alors, faites-le vous-même, jamais. Et quand vous allez dans un garage agréé, vous savez, il y a une société que je vais citer parce que ils sont quasiment pas en monopole, mais en tout cas ceux qui font les meilleurs, c'est Flexfuel Energy Development, que je connais très très bien.
2: Flexfuel
0: Energy Development.
1: Je vois que vous avez le même accent que moi, Yves Carra, ça me rassure.
0: Ouais. Flexfuel, non mais c'est français, je vais pas prendre un accent anglais ou breton, quand même. Et donc ils font ça, donc ils ont tout un réseau de garages. Donc quand vous allez dans un garage sérieux, agréé, d'abord ils doivent vérifier que votre voiture est en état de pouvoir recevoir ce boîtier. Et là, 600 000 km, elle est au bout de sa vie, c'est peut-être pas la peine. Donc, il vous fera un diagnostic et il vous le posera. Ça coûte, suivant la voiture, entre 800 euros et 1200 euros. Il y a quelques aides de région et parfois de ville pour les faire poser.
1: D'accord. Merci beaucoup, cher Yves Carra, pour vos lumières. Vous êtes toujours aussi passionnant. Si vous avez envie de réagir aussi à ce sujet, si vous avez des bons plans aussi à nous donner, continuez d'appeler 0810 055 056. Mais pour l'heure, c'est Boulevard Désert. C'est pas si facile sur votre radio ici. Mon

0: cuisine.
1: C'est pas si facile, boulevard désert sur votre radio ici, donc on vous doit bien ça.
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1: On vous doit bien ça. Midi 25, nous sommes en direct et ensemble jusqu'à 13h. Merci d'être de plus en plus nombreux à nous rejoindre sur ce nouveau rendez-vous sur votre radio ici. Énormément de réactions. Nous sommes en train de parler évidemment de l'augmentation du carburant et on sait à quel point ça vous préoccupe. On vous donne des bons plans, des solutions. Et nous avons d'ailleurs Nordine qui nous est quelque chose en antenne que je vais permettre de vous demander de redire.
3: Ah ouais, mais carrément, en fait, c'est que j'ai entendu toutes les explications de Aude et je me demande pourquoi nous, ça part dans les tours aussi haut, alors que dans d'autres pays, bah, ça peut être très bas les tarifs.
1: On a des messages à ce sujet.
4: On a des messages, justement, il y a un auditeur ou une auditrice, je ne sais pas parce que je n'ai pas son prénom, mais qui nous a mis une capture d'écran du prix du litre diesel, essence, etc. en Espagne, en Catalogne. Je vous le dis, ça vous fait un petit peu mal. 1,70€ pour le diesel, 1,70€ pour le super sans-plomb 95.
5: Bon, c'est une question de taxes. Les taxes en Espagne.
4: C'est une question de taxes, évidemment. La France applique beaucoup plus de taxes historiquement sur le carburant que l'Espagne.
1: Continuez à réagir au 0810 055 056, comme l'a fait d'ailleurs Angélique, qui nous appelle du Maine-et-Loire. Bonjour Angélique.
6: Bonjour Enora, bonjour à toute l'équipe.
1: Et coucou à ICI Loire-Océan, on leur fait un bisou, on les aime beaucoup. Comment ça va Angélique?
6: Eh bien ça va très bien, merci beaucoup.
1: Alors je vois que votre mari est gérant d'une école de conduite, alors qui mieux que vous pour nous parler de ce sujet?
6: Oui, c'est vrai que ça devient un petit peu problématique, ça devient même complètement démesuré. Ouais. Et encore, nous, ça va parce que mon mari est donc tout seul, donc on n'a qu'un seul véhicule.
1: Ouais.
6: Et je parle un véhicule auto parce qu'il y a les motos aussi. Mais c'est vrai que quand on est à 2 voire 3 pleins par semaine, à quasiment 100€ le plein, 90€, bah c'est vrai, ça commence à faire un petit peu mal, quoi. Donc on se demande des fois pourquoi on travaille. C'est vrai que c'est complètement, on n'a pas d'enseignants, mais pour autant on n'a pas d'aide non plus, hein, parce que bah forcément après c'est toujours un peu compliqué. Il y en avait eu des aides qui avaient été mises en place, je crois, il y a pas très très longtemps, mais les écoles de conduite ne faisaient pas partie du dispositif.
1: Ce qui paraît quand même un peu absurde, pardonnez-moi, c'est un peu absurde, je trouve.
6: Alors, absurde, oui et non. Après, nous, on n'y aurait peut-être pas forcément souscrit, parce que là, c'est pareil, ça reste des aides, mais des fois, c'est des aides qu'il faut rembourser. Donc, est-ce que c'est vraiment des aides? Je ne pense pas. Si c'est comme le PGE au moment du Covid, il faudra rembourser à un moment donné. Donc, je ne sais pas si c'est une bonne solution. Mais ce dispositif, on n'était pas concerné, et en attendant, on paye 2 à 3 pleins par semaine, plein à 90, voire 92€. Ça fait un petit peu mal. Et encore, nous, le véhicule que l'on a, c'est du sans-plomb.
1: Alors Valère Correa va vous répondre.
5: Est-ce qu'on a le droit, en tant qu'auto-école, d'utiliser un autre carburant? Là, on vient de voir avec Yves Cara la conversion au E85, qui est bien moins cher, ou alors peut-être passer à l'électrique quand c'est le moment de renouveler la voiture. C'est possible, peut-être?
1: Alors, Angélique, c'est possible, ça?
6: Alors oui, c'est possible. Après, pour tout ce qui est électrique, c'est pas forcément hyper pratique, parce qu'en en termes d'autonomie, il faudrait rebrancher le véhicule très fréquemment. Il faut une installation à proximité de l'auto-école. Donc c'est vrai que pour les branchements électriques, il se fait des véhicules électriques. En général, c'est quasiment que des boîtes automatiques. Donc nous, on n'a pas de véhicule électrique. Maintenant, est-ce que c'est vraiment la solution? Je ne pense pas, parce qu'à un moment donné, ça va être compliqué aussi. Donc nous, c'est pas forcément une solution très avantageuse pour notre établissement, en tout cas.
1: Merci, chère Angélique, d'avoir réagi au 0810 055 056. En fait, comme notre chère Angélique, appelez-nous, réagissez, on est là pour vous. On va très rapidement accueillir le gagnant ou la gagnante du jeu. C'est un gagnant. 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C'est Vincent. Bonjour Vincent.
7: Bonjour, bonjour à toute l'équipe.
1: Vous appelez de Toulouse, coucou, ici Occitanie, on vous embrasse très fort. Vous êtes retraité, vous êtes très occupé, vous êtes très actif dans la vie, je crois, Vincent.
7: Oui, tout à fait. C'est à cette occasion que j'ai eu l'occasion d'être victime ou de résister à la dernière minute à des arnaques.
1: Ce ne sont
7: pas celles qu'on entend généralement.
1: Bon, va falloir nous rappeler ou rester avec nous pour qu'on en discute. Mais en attendant, c'est 200€ pour vous.
7: Tant mieux.
1: Merci beaucoup. J'espère que ça compte. comblera un tout petit peu ce que vous avez perdu. Ah ben,
7: ça comblera exactement la somme que j'ai perdue.
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0: Midi 32 sur votre radio Ici, bienvenue dans votre nouveau rendez-vous. Ici on parle bon plan, vie quotidienne, arnaque à éviter, on parle santé, animaux. Nous sommes là pour vous rendre service parce qu'on vous doit bien ça. C'est le titre de ce nouveau rendez-vous quotidien. Nous sommes ensemble jusqu'à 13h. Moi je m'appelle Enora Malagré et je suis avec Aude Razo, Valère Coréard, Pierre Fabin qui parlera adoption des animaux pas trop jeunes s'il vous plaît, nous dira-t-il. Et puis Nordine Attab, notre coach sportif qui nous parlera sport sans pression. Ouh, ma passion. Vous êtes très très nombreuses et nombreux à réagir au 0810 055 056. Depuis le début de l'émission, nous parlons augmentation, bien sûr, du carburant. On sait à quel point ça vous préoccupe et nous avons des solutions. Mais pour l'heure, on va répondre au message vocal laissé par une auditrice toute particulière qui nous a appelé au 0810 055 056.
2: Bonjour docteur Pierre, moi j'aimerais bien faire vétérinaire, est-ce que tu peux m'apprendre ?
0: Super. Oh, mon Dieu, j'arrive pas en fait. A-t-elle des parents ? Je voudrais l'adopter.
3: Pas trop jeune, on va le dire tout à l'heure.
0: C'est pas possible cette voix, cette mignonnerie. Bah, si les enfants en plus appellent l'émission, bah alors moi.
3: Ça donne du sens.
0: J'arrête le métier de bonheur, Pierre Fabin.
3: Merci beaucoup, Isia. Je mets tous les chroniqueurs de la bande au défi d'avoir un message aussi mignon cette année. Et 7 ans, moi, c'est l'âge où j'ai voulu commencer à être vétérinaire aussi. Bah, c'est l'âge où ça commence en général. D'accord. Alors, il y a besoin de quelques conseils quand même pour aborder ce métier, parce que c'est pas facile. Alors déjà, le premier, c'est il faut se transformer en détective. C'est beau d'aimer les chiots, les chatons, de les caresser, mais ça ne suffit pas. Les animaux ne parlent pas, ils vont pas nous dire « Pierre, j'ai mal au ventre !» Donc c'est à nous de mener l'enquête. Il faut regarder leurs yeux, leurs poils, écouter leur cœur. Il faut vraiment se transformer en détective pour deviner ce qui ne va pas. Ensuite, l'entraînement. C'est un entraînement de super-héros. Je dis toujours, il faut être bon à l'école. Désolé, il va falloir travailler.
0: Ah vraiment, ça ne souffre pas l'escroquerie, ce métier, apparemment.
3: J'ai un diplôme. Désolé. Malheureusement, il faut avoir un diplôme pour faire ce métier. C'est 6 ans d'études après le bac en France ou même souvent à l'étranger maintenant. Okay. On apprend les sciences, la biologie, les maths. C'est long. Et puis après tout ça, une fois qu'on est à l'école, il faut tenir le rythme des soirées étudiantes. C'est pas facile.
0: C'est un entraînement
3: de super-pouvoirs. Il nous faut des super-pouvoirs pour pouvoir guérir.
0: Ça fait la brinque chez les vétos ?
3: Pas du tout. Je n'ai jamais bu un verre d'alcool, vous le savez tous.
0: Alors déjà, l'abus d'alcool est dangereux pour la santé, mais au-delà de l'alcool, ça guinche,
3: ça fait des soirées énormément.
0: Ça fait des rencontres un peu cocasses et coquines.
3: Voilà, on fait des soirées, mais il faut assurer le lendemain matin. On est au bloc opératoire le lendemain, donc même si on sort très tard la nuit, il faut travailler le lendemain. Et ensuite, il faut être courageux pour être vétérinaire. C'est un métier magique, on sauve des animaux tous les jours, mais parfois, c'est pas facile. Les animaux sont pas toujours contents d'être là, leurs propriétaires non plus. Parfois, ils ont mal, ils sont malades et malheureusement, on ne peut pas tous les sauver. Donc, il faut avoir le cœur bien accroché pour ce métier.
0: Oui, parce que même la première fois, vous êtes confronté au décès d'un animal.
3: C'est terrible, on pleure
0: tellement
3: tous.
0: Vous n'êtes pas...
3: Et 10 ans après le début de mon métier, je pleure encore parfois pour des fins de vie. Systématiquement. Et le dernier conseil, il faut aimer les animaux, mais il faut aimer les hommes. On ne soigne pas que les animaux. Les animaux ne viennent jamais seuls au cabinet et la détresse des propriétaires d'animaux, ça fait partie de notre métier, c'est même la partie la plus prenante dans notre métier, c'est de réussir à communiquer, d'expliquer aux gens ce qu'ont les animaux et de comment on va le prendre en charge et de ce qu'on peut faire. Du coup, vraiment, c'est pas un métier facile, mais ça reste quand même le plus beau métier du monde.
0: Cœur sur vous, Pierre Fabin. Je voyais Nordine qui vous regardait avec beaucoup de tendresse.
4: On a envie de le prendre dans ses bras, en fait.
0: Oui, c'est vrai. Et puis, on a un peu envie d'être veto aussi, mais bon.
4: C'est trop tard.
0: Oui, voilà.
3: Non, c'est encore possible. Déjà. C'est possible à tous les âges. Il y a des gens qui rentrent en école de vétérinaire à 40 ans. Et je connais des.
0: Alors, écoutez, ça sera ma dernière avec vous aujourd'hui, chers auditeurs.
4: Pierre, je vous mets un petit défi. Faites une prochaine chronique avec cette jeune fille à la radio avec vous ici.
3: Avec plaisir.
4: Ça serait génial.
0: Isia, si vous nous entendez, jeune fille, vous êtes la bienvenue dans les locaux de votre radio ici. Merci infiniment, Pierre Fabin. On va continuer de parler avec vous, continuer à réagir à cette émission 0810 055 056. Nordine Attab va nous dire comment faire du sport sans pression. Je suis toute oui, mais pour l'heure, c'est Marc Lavoine. J'adore ce titre, Le parking des anges, sur votre radio ici dans On vous doit bien ça. On est ensemble jusqu'à 13h.

0: au parking des Anges. Marc Lavoine sur votre radio ici dans On vous doit bien ça.
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0: Et avant de continuer de parler animaux, adoption des animaux, en particulier avec notre vétérinaire Pierre Fabin, et sport avec notre coach sportif Nordine Attab, nous allons vous prendre en ligne parce qu'il y a énormément de réactions évidemment sur ce sujet qu'est la hausse du carburant. Nous allons tout de suite prendre Christophe qui nous a appelé au 0810 055 056. Faites comme lui. Il nous appelle du Vaucluse, pardonnez-moi, j'embrasse très fort.
3: Ah, c'est
0: ici Vaucluse. Et c'est effectivement chez notre cher Valère Coréard. Bonjour et bienvenue, cher Christophe.
4: Oui, bonjour Nora, bonjour l'équipe.
0: Bonjour. Voilà,
4: moi, bonjour. Donc moi je suis artisan frigoriste à Pernes-les-Fontaines.
0: D'accord.
4: Et donc je sillonne un petit peu le département et les départements limitrophes aussi également. Et donc depuis 10 ans, hein, depuis qu'on a élu le dernier président, je vois la misère sociale chez les artisans, chez les commerçants. Et donc moi c'est toutes les branches, parce que dans mon métier donc je vois des restaurateurs, je vois des bouchers, je vois des boulangers, des pharmacies. Bon, les pharmacies sont peut-être un peu épargnées, mais ouais. Donc c'est dans tous les domaines. Et aujourd'hui je vais vous donner, par exemple, la semaine dernière j'ai interrogé trois clients au hasard comme ça, hein, vraiment au hasard, pour vous parler de salaire, pour vous dire voilà où on en est. Quand un artisan, vous savez qu'en moyenne moi je fais à peu près une semaine qui est légère, c'est 50-60 heures, d'accord. Sinon là en ce moment je suis plutôt aux alentours de 70-80-90 heures. Voilà. Mais je me plains pas, hein, j'aime mon métier, je suis un passionné.
0: Non, mais bien sûr, mais enfin tout de même.
4: Non, parce que quand on aime ce qu'on fait, vous savez, là ce matin je me suis occupé de personnes âgées aussi, vous voyez, parce que bon, j'aime les gens, j'aime mon pays, je veux dire, j'aime apporter quelque chose, je pense qu'on est là sur Terre pour apporter quelque chose, pas pour détruire quelque chose.
0: Bravo Christophe,
4: mais
0: c'est joli d'entendre ça.
4: Moi, ce que je suis passé là, il y a 10 jours ici à Vaucluse pour parler de la facturation électronique.
0: D'accord.
4: Et pour nous, bon, c'est pareil, c'est quelque chose qui est en train de nous détruire parce que on est détruit administrativement par les charges, voilà.
0: Mm-hmm.
4: Et là, on parle du prix du carburant. Mais c'est tout.
0: Mais oui, bien sûr que c'est tout.
4: Demander à un boulanger la matière première. Alors, juste pour vous dire, le salaire de 3 clients que j'ai pris au hasard, hein, 1 400 €. 1 700 €, 2 000 €.
0: Valère Coréard va discuter avec vous là-dessus.
3: Christophe, ouais, je voulais vous poser une question suite à votre intervention. C'est, pour vous, qu'est-ce qui se passe? C'est quoi le problème, en fait? Parce que on voit bien que dans cette France, il y a des gens qui bossent du matin au soir, etc. Mais si vous concernant, ce serait quoi le truc à changer pour que ça aille mieux?
4: Alors le problème déjà, c'est qu'on est écrasé par une administration. On nous a dit qu'on nous simplifiait les choses. Là, on nous parle de facturation électronique. Mais pour nous, vous voyez, moi je me suis fâché avec mon comptable. Mais je suis désolé. Je veux dire, on vous met des plateformes. Je vous explique. Si vous voulez travailler pour l'État, donc la plateforme c'est Corus, d'accord. Moi, je travaille pratiquement pas. J'avais juste un lycée avec lequel j'ai travaillé un petit peu. Le jour où ils m'ont fait passer par cette plateforme, je n'ai pas arrêter d'avoir de faux mails, de choses, voilà, en disant que t'avais, voilà. Et donc, on veut nous mettre une facturation électronique, nous faire passer par des plateformes.
3: Oui, donc c'est trop compliqué, quoi. C'est ça qu'on comprend.
0: C'est ça, exactement.
3: Okay.
0: Merci beaucoup, Christophe. J'en profite, parce qu'il y a beaucoup, beaucoup de personnes qui veulent passer à l'antenne, et je le comprends. On va prendre Yvette avec nous, hein, qui nous appelle du Nord, hein. Gros bisous à Ici Nord, et qui est d'accord, évidemment, tout a augmenté. Bonjour, bienvenue, chère Yvette.
5: Bonjour à tout le monde, à toute l'équipe, et je suis toujours branchée Ici Nord.
0: Ouais.
5: Et je passe mon temps à écouter le poste. À la minute où je me lève le matin, très tôt, mettons 4h30, 5h,
0: ouais.
5: Jusqu'au soir, 23h30, comme hier soir, j'ai écouté le football avec Lens.
0: D'accord.
6: Lens qui a gagné.
0: Voilà, Lens qui a gagné. Alors, tout cas, Yvette, vous trouvez que tout augmente?
5: Mais oui, tout augmente. Pour l'essence, le gasoil, le machin. Souvent dans les familles, maintenant, il y a 2 voitures.
0: Oui.
5: Après... Eh bien, on a tout qui arrive et qui va être augmenté. On n'a pas de pommes de terre, on n'a pas de fruits, on n'a pas de légumes, on n'a rien du tout. Il n'y a rien qui est poussé avec le mauvais temps qu'on a eu.
0: Oui.
5: Donc, il faut s'attendre à avoir tout triplé comme pour rigoler.
0: Absolument. Audrazo, hein, va vous répondre.
6: Oui, et puis je disais, en fait, écoutez-nous aussi pour avoir des solutions. Hein, c'est ça qui est important. Nous, on est là, effectivement, pour parler de vos problèmes, se pencher sur vos problèmes du quotidien.
0: Ouais.
6: Mais on a toujours des solutions à vous proposer.
0: On entend vos angoisses. Hein, on remercie Yvette d'avoir témoigné. Faites comme elle et faites comme Christophe. Appelez-nous, hein, 0810 055 056. C'est votre émission, les amis. Je ne peux pas vous dire mieux parce qu'on vous doit bien ça. Pour le moment, on va écouter The Police. On va monter un petit peu le son parce que c'est quand même bientôt le week-end. On va essayer de se détendre un peu avec So Lonely sur votre radio ici.

0: The Police sur votre radio ici dans On vous doit bien ça.
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0: Que de réactions au 0810 055 056, c'est votre émission. On est là pour vous, on essaye du mieux qu'on peut de vous rendre service parce qu'on vous doit bien ça. Pour l'heure, nous allons aborder l'adoption des animaux avec notre cher Pierre Fabin. Alors là, moi, je suis border coup de gueule. J'attends. Non, mais parce que c'est vrai, on les adopte de plus en plus jeunes. C'est pas notre médecin qui va nous dire l'inverse, notre vétérinaire.
3: J'ai envie de pousser un coup de gueule parce que justement, voilà, ces dernières semaines, je suis confronté systématiquement à des animaux adoptés autour de un mois et demi, beaucoup trop jeunes. L'âge minimum de l'adoption d'un animal, c'est 2 mois. Pour moi, l'idéal, c'est 2 mois et demi, 3 mois. Et là, justement, j'ai retrouvé plein d'animaux dans des situations sanitaires catastrophiques, infestés de puces, de vers. J'ai un animal, un petit chiot qui est décédé il y a 2 jours, justement, d'une maladie qui aurait pu être évitée. Alors, je suis en colère contre les gens qui vendent ces animaux. C'est du trafic illégal, globalement. C'est des marchands de misère qui vont faire de la reproduction illégale dans leur garage, souvent, et puis vous refilez cet animal sur un parking de supermarché. Donc, je suis en colère contre eux, mais je suis aussi en colère contre les acheteurs, les propriétaires d'animaux qui vont adopter ces animaux sans se renseigner, en fait. Vous allez adopter un animal pour les 10-15 ans à venir et vous le prenez sur un coup de tête. C'est des adoptions impulsives. Si vous avez quelqu'un qui vous livre un chiot sur un parking, non, c'est sûr qu'il va y avoir des problèmes. Et c'est vous qui allez en plus payer la note du vétérinaire derrière en disant je l'ai adopté il y a 2 jours, mais c'est trop cher.
0: Exactement.
3: Et nous, on ne va pas forcément pouvoir le sauver.
0: Audrazo, vous voulez vous dire un mot?
4: Oui, justement, vous parliez d'adoption, triste record d'abandon à la SPA. Ça a été annoncé il y a quelques heures. Près de 10 000 animaux accueillis dans les refuges de SPA en juillet et août, surtout des chats et des chiens records pour la saison estivale, plus 20% par rapport à 2025. C'est énorme.
3: Effectivement, et pour moi, le fait d'adopter des animaux comme ça de façon compulsive, ça va alimenter ces abandons parce qu'on ne réfléchit pas vraiment quand on va acheter. On va voir cet animal sur Instagram, sur Le Bon Coin, et il n'y a aucun cadre légal derrière tout ça. On récupère l'animal et derrière, on se retrouve avec cet animal et parfois, il va terminer adopté. Alors, la bonne solution, justement, pour adopter, c'est d'adopter dans ces refuges.
0: Oui.
3: Aller à la SPA, agréé. En fait, vous êtes sûr que l'animal soit stérilisé, donc pas de reproduction.
0: Il n'a pas un mois, l'animal.
3: Voilà, il n'a pas un mois, il sera stérilisé.
0: On adopte à partir de quel âge?
3: Deux mois et demi, trois mois. Alors parfois, à la SPA, c'est différent parce qu'on va les faire stériliser après, parce qu'ils arrivent tellement petits, il faut s'en occuper, donc ils vont vous les donner avant, mais avec le vétérinaire qui va le stériliser derrière. On les adopte, ils sont vaccinés, ils sont déparasités, parce que souvent on nous dit c'est bon, je l'ai déparasité, mais ça n'a jamais été fait. Et il y a un certificat d'engagement et vous ne récupérerez l'animal que 7 jours plus tard.
0: D'accord.
3: Pour justement avoir le temps de réfléchir, il y a un certificat à signer et un vrai engagement à signer, parce que justement, sinon souvent c'est fait n'importe comment. Et si vous achetez chez un particulier, un éleveur, allez voir les lieux avant, demandez à voir où vivent les animaux pour voir dans quelle situation ils sont. Si vous ne voyez pas, c'est qu'il ne faut pas adopter dans cet endroit-là, parce que justement les conditions sanitaires, si on ne veut pas vous montrer, c'est que les conditions ne sont pas bonnes et que vous allez avoir des problèmes avec vos animaux à ce moment-là.
0: D'accord, merci beaucoup. Oui, Nordine, vous voyez réagir?
5: Non,
0: pas du tout. Vous avez envie d'adopter un petit animal?
5: Oh, ma fille a déjà un chat et un chien.
0: Voilà. Oui, donc ça va déjà. Non, mais c'est vrai qu'il faut être très très prudent. Ma mère est éleveuse de chiens, voilà, je vous confie un petit secret. Et il y a aussi des éleveurs pas très bien intentionnés qui élèvent n'importe comment, ça devient vraiment... Il y a des races
3: fermes,
0: à la mode, et du coup, ça élève n'importe comment. Ça aussi, on parlera des races à la mode.
3: Avec du trafic de l'Europe de l'Est, des camions entiers d'animaux qui arrivent, qui vous les vendent trop jeunes, qui sont dans des fermes à chiens. Parfois, il y a des chiens qui sont dans des fermes, dans des boxes pour animaux, et qui se retrouvent dans ces situations sanitaires catastrophiques.
0: À part la SPA, cher Pierre Fabin, une petite association ou deux...
3: Solidarité Peuple Animal, qui est une association qui va regrouper 700 associations justement de confiance. Donc allez sur leur site, il y a 700 assos qui adhèrent à Solidarité Peuple Animal, qui va regrouper toutes ces petites associations qui peuvent vous mettre avec quelqu'un, en relation avec quelqu'un
0: et
3: de confiance.
0: Et une autre association à laquelle vous tenez, je crois, c'est
3: YouCare, exactement, qui fait des super sauvetages, mais il y en a plein. Il y a la Fondation Bardot, il y a YouCare, il y en a énormément des sérieuses, mais attention, il y a des associations non sérieuses aussi, donc on va toujours voir avant, c'est le plus important.
0: Association agréée. Dans un instant, on terminera la semaine en beauté. Sans pression, du sport sans pression. Qu'est-ce que j'aime entendre ça. C'est Nordine Attab, notre coach sportif, qui nous en parlera dans un instant. À tout de suite sur votre radio ICI.
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0: Que le temps passe vite en si bonne compagnie. On est ensemble jusqu'à 13h, donc encore quelques minutes à passer ensemble. Dans votre nouveau rendez-vous quotidien sur votre radio ici, on vous doit bien ça. Notre cher coach sportif, Nordinatable, le grand, le célèbre, l'éminent, va nous révéler un petit secret. Le sport sans pression, comment qu'on fait monsieur?
5: Exactement, alors juste avant de démarrer, je prends 10 secondes, parce que c'est vrai que j'ai fait ma première chronique la semaine dernière, et ça a été un peu virulent pour le vélo électrique, est-ce que c'est du sport? Donc je lui ai ramené une petite boîte de douceur de chez moi.
6: Mais c'est très
5: pour
6: mignon.
5: Le dire cœur.
3: Voilà. Attention, on va se prendre la tête aujourd'hui.
6: Non, mais j'avais il a un truc à me demander derrière.
0: Non, mais un couple se forme.
5: Non,
0: Nordine et Valère Coréen, c'est trop.
5: Vous pouvez réentendre la chronique sur ici.fr. Est-ce que le vélo électrique, c'est du sport? J'y répondais avec des arguments beaucoup plus. Bref.
6: Voilà. C'est bien de reconnaître que j'avais raison.
0: Je les adore. Alors, Nordine, on vous écoute.
5: Ouais, donc le sport sans pression, je vote pour à 200%. Ce que je veux dire, c'est qu'aujourd'hui, on est dans une société dans laquelle il y a beaucoup d'injonctions, ouais. C'est-à-dire que l'obligation des 10 000 pas, ou plutôt des 8 000, mmh. Il faut être au maximum de sa musculature, il faut courir un marathon, et toutes les autres personnes, ben, c'est pas forcément du sport. Mais je suis pas d'accord.
0: Ce que je veux dire, c'est que... Ça fait du bien d'entendre ça. Moi, je culpabilise vachement, regardant les réseaux sociaux, les gens qui font des Aerox, là. Alors... J'ai l'impression que c'est le nom d'un pays nordique.
4: Valère Coréen, voilà.
0: Moi, je culpabilise. Non, mais c'est vrai, tu gravis pas une montagne, t'as l'impression d'être nul. Bah, non.
5: Exactement. On y vient sur tous ces jeunes à chemise bleue et lunettes, justement, qui pourraient faire penser que le sport, ça n'est que ça. Alors qu'au final, derrière, ce qui est intéressant, c'est que chacun, chacune puisse avancer à son rythme. Et il n'y a surtout pas de pression à se mettre. Alors pourquoi, justement, on freine? Ben, comme vous l'avez dit, les réseaux sociaux. C'est-à-dire que lorsqu'on vient flatter notre ego et qu'on poste une photo, il faut savoir que ça va écraser du monde autour. Et que toutes les personnes qui auraient envie de se remettre au sport, eh ben là, vont se dire « Ah oui, mais je ne suis pas capable de courir ». Mais ce que je veux dire, je prends un exemple tout simple. Dans la course à pied, par exemple, il n'y a pas de nécessité que de courir. On peut intégrer, par exemple, de la marche. On peut alterner 4 minutes de marche et 1 minute de course. Et vous pouvez appeler ça de la course à pied. Et c'est une séance qui vous appartient. Vous n'avez pas à vous justifier. Vous habitez dans votre corps. Et votre corps, c'est le seul endroit où vous allez vivre toute la vie. Vous pouvez changer de voiture, vous pouvez changer de maison, mais de corps, jamais. Donc l'idée,
0: dommage,
5: c'est de pouvoir faire...
0: pas Pierre Fabin, je plaisante. Oh, c'est la fin de la semaine, on peut faire des petites bêtises, de se dire des bêtises.
5: Donc l'idée, c'est de pouvoir faire du sport à votre rythme. Et surtout pas de copier-coller. Parce qu'aujourd'hui, lorsque vous pouvez avoir une pression pour vous inscrire dans une salle de sport, mais il n'y a pas de copier-coller à avoir avec la voisine ou le voisin. Allez à votre rythme, avec les poids et les postures sur lesquelles vous vous sentez à l'aise. Et à partir de là, vous allez voir, vous allez devenir régulière.
0: Mais
5: et
0: oui,
5: si j'ai une astuce, n'essayez pas de gravir un Everest dès le départ. Au contraire, la technique des petits pas. Je prends un exemple tout simple. Si vous faites 30 secondes chaque jour de gainage, vous dites, bah tiens, voilà. Votre cerveau, il va dire OK. Parce que lui, il n'aime pas les changements trop importants. Donc, il dit OK. 30 secondes chaque jour. Et vous allez me dire, bon, en ordine, c'est pas grand-chose. Sauf que lorsqu'on le fait chaque jour, à l'année, ça fait 3 heures. 3 heures de gainage pour ma sangle abdominale.
0: Oui, mine de rien.
5: Et surtout, derrière, c'est que votre cerveau va s'habituer à ce petit mouvement que vous allez intégrer à ce sport. Et progressivement, vous allez voir que 45 secondes ou 1 minute, ça va être plausible. Même chose, sur un étage, on entend beaucoup de messages où vous dites « Ah bah tiens, je prends un étage, oui, mais c'est pas grand-chose. » Mais lorsqu'on le fait une fois chaque jour, au final, c'est comme si vous alliez gravir un quart du Mont Blanc. 3 tours Eiffel et demi. Oh,
0: c'est bien de convertir
5: en fait,
0: comme ça.
5: En fait, c'est important. Non, mais c'est qu'aujourd'hui, c'est que tout est écrasant. Et dans le sport, c'est pas grave si vous courez vos 10 km en 2 heures. Vous n'avez pas de justification à donner
0: alors,
5: à quelqu'un.
0: Excusez-moi, déjà 10 km.
5: Mais même 1 km, ce que je veux dire, c'est que l'essentiel, c'est que vous puissiez être régulière.
0: D'accord.
5: Il y a beaucoup de personnes que je vois un peu trop se le raconter sur les réseaux sociaux. Et moi, ça me dérange parce que ils viennent faire du sport une fois par semaine, mais le reste du temps, ils sont sédentaires. Mmh. Alors qu'à l'inverse, si vous faites votre séquence de sport sur 15 ou 20 minutes chaque jour. C'est ça l'essentiel. C'est comme se brosser les dents. Ça ne nous viendrait pas l'idée de se brosser les dents cette fois le dimanche.
0: Oui,
5: c'est un peu chaque jour. Et bien, le sport à votre rythme, c'est là où vous allez pouvoir durer dans le temps.
4: Et moi, on parlait des réseaux sociaux. Moi, ce qui m'agace, c'est que des fois, souvent, c'est des femmes qui vont se filmer en disant bah voilà, j'ai fait ma petite course à pied. Et elles font un temps qui n'est pas ouf. Elles font un temps, voilà. Et en dessous, les commentaires sont terribles. Mais c'est vraiment très féroce en disant mais pourquoi tu cours si c'est pour courir aussi mal? Je trouve qu'elles se défendent bien aujourd'hui. Franchement, sur les réseaux sociaux, je trouve que les femmes notamment se défendent très bien en disant mais enfin, je cours à la vitesse que je veux.
5: Vous n'avez surtout pas de justification à donner
0: voilà,
5: à qui que ce soit.
0: Déjà,
5: quand je vous dis la course à pied à l'intérieur, vous pouvez intégrer de la marche et c'est c'est très bien. C'est chaque pas qui compte. Si vous faites 5 minutes de course, c'est très bien. Si vous faites 5 squats, c'est très bien. Si vous faites un petit peu de renforcement, c'est très bien. Mais par contre, à l'inverse, n'essayez pas de tout transformer d'un coup. Vous pouvez, par exemple, débuter chez vous. Des mouvements tout simples. Par exemple, dès le départ, on va faire 24 heures de « on vous doit bien ça ». Je vais démarrer le matin lorsqu'on est dans son lit. D'accord ?
0: Ouais.
5: Le matin, on laisse jamais. Alors que comparé aux animaux qui prennent le temps de se réveiller, on est le seul animal qui permet justement derrière de pouvoir démarrer directement. Vous êtes allongé sur le dos, les jambes fléchies, pieds à plat. Vous êtes sur votre lit. Valère ?
6: Je suis bien, je suis avec ma chemise bleue.
5: Donc là, tranquillement, vous allez relever le bassin 20 fois. Et grâce à ça, vous allez délier le dos.
0: Ok, merci Nordinatab, voilà. Il a plein de conseils encore à vous prodiguer. Ça sera comme ça tous les vendredis dans On vous doit bien ça. Merci Nordinatab. Continuez à réagir au 0810 055 056. On va recevoir Rachel. Rachel, elle appelle de la Meuse. Gros bisous ici, Lorraine. Elle a 3 enfants, elle est enseignante. Quel beau métier. Et elle s'est inscrite sur le site ici.fr. Bonjour Rachel.
7: Bonjour Amora, bonjour l'équipe.
0: Comment ça va, chère Rachel?
7: Je vais bien.
0: Eh ben on est ravis. Et puis en plus ça tombe bien, allez aller encore mieux parce que c'est gagné.
6: Bravo.
7: Ah génial. Ah c'est génial.
0: Bah oui.
7: Merci beaucoup.
0: 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Merci chers amis. Ça passe à une vitesse folle.
5: Oui.
0: C'était la deuxième semaine de On vous doit bien ça, votre nouveau rendez-vous quotidien. Merci à ma Céline à la réalisation, Emma à la technique, Alex au standard et Gwenaëlle à la préparation. Et surtout à vous, Pierre, Aude, Nordine et Valère.
5: Merci.
0: Mon chouchou, et ouais, aujourd'hui c'est lui.
5: Valère
0: ouais.
4: Et c'était pas Nordine tout à l'heure.
0: Et on se retrouve lundi.

0: In the Air Tonight avec Phil Collins sur ICI. C'est vendredi. Bonjour tout le monde. Ça fait du bien de vous retrouver et de vous réveiller.
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0: Bonjour Valentin.
3: Bonjour Louis, bonjour à tous.
0: Nous sommes le vendredi 18 septembre et aujourd'hui, eh bien, on a envie de terminer la semaine avec une belle histoire d'amour.
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0: Puisque le 18 septembre est une journée consacrée, figurez-vous, au premier amour. Alors avec Valentin, ce matin, on recherche un auditeur qui...
3: On recherche un auditeur qui partage une belle histoire avec son premier amour.
0: Vous vous êtes rencontrés à l'école, dans un bal, au travail, vous êtes toujours ensemble, eh bien appelez-nous, venez nous le raconter au 0810 055 056.
3: On reviendra aussi, bien sûr, sur cet objectif, 54 milliards d'euros d'économies l'année prochaine et les coupes envisagées par le gouvernement pour y arriver.
0: Et pour vous accompagner jusqu'à 6h à Saveria au standard, Elorie à la technique, Clément à la rédaction en chef. Ici, dès 5h, ça commence maintenant.
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0: Vendredi 18 septembre, excellent réveil, il est 5h.
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0: 5h, l'actualité à vos côtés, Valentin. À la une, le gouvernement assume des choix difficiles pour boucler son budget.
3: C'est l'expression employée par le Premier ministre dans une interview au Figaro. Sébastien Lecornu dévoile ses objectifs, 54 milliards d'euros d'économies et plusieurs pistes sur la table. Louise Buyens, on s'y attendait, mais il va falloir sérieusement se serrer la ceinture.
5: Et pas qu'un peu, on passe de 30 milliards d'euros d'économies, chiffre qui circulait ces derniers jours, à 54 milliards, un effort considérable qui s'explique en partie par le remboursement de la dette qui pèse de plus en plus dans le budget de l'État. Le déficit prévu par le gouvernement pour l'an prochain est de 4,8% du PIB. Si on ne fait rien, dit Sébastien Lecornu, ce sera 6,5%. Le chef du gouvernement l'affirme, il n'y aura pas de hausse d'impôts. En revanche, quelques minima sociaux sont visés, notamment les aides au logement, les APL. Le point d'indice pour les fonctionnaires restera gelé, y compris pour la fonction publique territoriale. Les retraités maintenant et l'épineux dossier de leur contribution. Le Premier ministre promet de ne pas toucher aux petites pensions, mais il envisage deux options, geler les retraites les plus élevées ou baisser le plafond de l'abattement de 10% sur les pensions. La question n'est pas tranchée. Sébastien Lecornu renvoie au débat parlementaire.
3: Sébastien Lecornu qui s'engage à ne pas utiliser l'article 49.3 et les ordonnances pour faire passer le texte sans vote, mais à condition qu'il n'y ait pas d'obstruction parlementaire, dit le Premier ministre. La gauche, elle, dénonce un budget d'austérité avec la menace de la censure déjà brandie par certains insoumis au Rassemblement National. Marine Le Pen, elle, attend de voir la copie pour se prononcer. Les candidats à la présidentielle et les chefs des partis représentés au Parlement attendus ce matin à 10h30 à l'Élysée par Emmanuel Macron. Le chef de l'État dit vouloir faire un point sur la dégradation rapide de la situation internationale et sur ses conséquences en France pour la sécurité et l'énergie.
0: Les prix des carburants au cœur de la grogne des pêcheurs.
3: Après 4 jours de blocage, ils ont obtenu un geste du gouvernement. Leurs aides carburants vont suivre l'évolution des cours et pourront donc, en théorie, dépasser les 35 centimes aujourd'hui en vigueur. À Fos-sur-Mer, comme à Sète, les ports ont donc rouvert, mais les pêcheurs comme Vincent Souto restent prudents et maintiennent la pression.
6: On ne peut pas dire que nous avons tout eu. Il y a des négociations qui sont encore en cours sur plusieurs points. Voilà. Il y a plusieurs points qui ont été à peu près finalisés, on va dire. Voilà. La monnaie d'échange, c'est on lève le barrage, on lève le barrage, on laisse passer les ferries dès maintenant. On finit à 7 lundi avec les dernières annonces. Par contre, attention, si lundi nous n'avons pas de réponse à nos questions, le mouvement reprendra.
3: Transition. Car l'autre sujet pour les pêcheurs, c'est le délai pour toucher ces aides remboursées sur facture.
0: Un policier mis en examen pour des soupçons de projet terroriste.
3: On l'apprend cette nuit, le fonctionnaire de 35 ans a été interpellé fin août et poursuivi pour préparation d'actes terroristes, détention et fabrication de matériel de guerre sans autorisation, précision dont Radio France a eu confirmation auprès d'une source proche du dossier. Ce policier des Yvelines est depuis placé en détention provisoire. Un triple drame hier dans les Alpes. 2 alpinistes d'une vingtaine d'années sont morts dans le massif des Écrins dans les Hautes-Alpes. D'après les informations d'ICI, Isère et ICI, Pays de Savoie, Savoie, ces deux montagnards aguerris se trouvaient sur une voie d'escalade de grande ampleur lorsqu'ils ont chuté pour une raison encore inconnue dans le massif du Mont Blanc. La autre chute mortelle, une randonneuse de 53 ans est tombée depuis un sentier dans le secteur de Montanvert près de Chamonix.
0: Une nouvelle offre pour visiter des châteaux et des musées à moindre frais.
3: La Fondation du patrimoine lance aujourd'hui son Pass Patrimoine, un billet valable un an pour visiter 500 sites et monuments partout en France à un tarif unique, Anne Chepo.
7: 78 euros pour une personne seule, de 138 à 174 euros pour une famille. C'est le coût annuel pour visiter autant de sites que l'on souhaite parmi les 500 partenaires du Pass Patrimoine. Guillaume Poitrinal, président de la Fondation du Patrimoine.
8: On pourrait accueillir davantage de visiteurs. Il manque du coup des recettes pour les propriétaires. Public, privé, il y a une espèce de barrière à l'entrée. Dès que vous êtes une famille, ça coûte beaucoup d'argent.
7: Souscription et choix des visites se font en ligne entre sites emblématiques comme Versailles ou Chambord et d'autres plus confidentiels. Michel Rasquin est le propriétaire de la maison atelier d'Aubigny à Auvers-sur-Oise.
9: On est tout petit, on a à peu près 3000 visiteurs par an et d'avoir accès à ce Pass Patrimoine va nous donner une visibilité, que ce soit au niveau des sites, au niveau de la communication, des choses qu'on ne peut pas se permettre d'investir.
7: La visibilité, c'est aussi ce qui a décidé le directeur du château de Valençay dans l'Indre. Et sur chaque entrée avec le Pass Patrimoine, 80% est reversé au château. Alexis Rousseau-Jouennet.
10: On est sur un tarif, nous, d'entrée à 14,50 €. On va toucher, grosso modo, 11,50 €, 12 € par billet vendu, ce qui correspond en fait à notre tarif réduit. Sur une telle opération, avec cette visibilité nationale, c'est que du plus pour Valençay.
7: Une centaine de sites supplémentaires rejoindront prochainement le Pass Patrimoine.
3: Et pour profiter de 17 000 sites et monuments gratuitement, je vous rappelle que ce sont ce week-end les journées européennes du patrimoine et c'est bien l'occasion d'en profiter. La météo pour ce vendredi, Louis, et c'est marqué, c'est le retour des nuages.
0: Oui, quelques nuages aujourd'hui, ce matin, du nord au sud du pays, avec de la brume pour celles et ceux qui prennent la route. De bonne heure, soyez vigilants. Puis l'on retrouvera tout de même quelques éclaircies et du soleil assez rapidement au cours de la journée, avec une alternance entre nuages et éclaircies. Pour les températures, au petit matin, on est sur une moyenne de 13 degrés tout de suite. Puis les températures, elles, vont naturellement monter. En milieu de matinée, à Lille et Rennes, 14 degrés. Tours, 15 degrés. Bordeaux, 17 degrés. Grenoble et Valence ce matin, 17 degrés également. À Avignon, une vingtaine de degrés attendus ce matin, cet après-midi. Pas de perturbations annoncées par Météo France, avec un ciel plus dégagé dans le quart sud-est pour les maximales ce vendredi. 21 dans le nord à Reims, dans le sud 26 degrés attendus à Nice, 28 pour Montpellier.
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0: Bonne fête à toutes les Nadèges qui se réveillent avec nous ce vendredi. Aujourd'hui, c'est peut-être votre journée, puisque c'est ce vendredi le super loto du patrimoine. Il y a 13 millions d'euros à gagner. Une opération, elle, qui existe depuis 2018, qui a contribué d'ailleurs à la restauration du patrimoine français. Et cette année, à nouveau, 100 sites sont concernés, quasiment un par département. Vous avez bien entendu la liste des monuments que vous pouvez consulter dès maintenant sur notre site ici.fr. 5h07, tiens, puisqu'on parle de patrimoine, voici cette fois-ci un monument de la musique. Avec une chanson qui nous replonge dans l'album 3 de l'un des groupes préférés des Français. C'est Indochine, sorti en 85. Voici Troisième Sexe sur Ici. Bon réveil avec nous.

0: ici dès 5h avec vos chansons préférées pour commencer la journée. C'était Indochine, troisième sexe, soyez les bienvenus.
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0: Ce week-end, ce sont les journées européennes du patrimoine. Deux jours pour pousser les portes des lieux parfois méconnus, insolites ou exceptionnellement ouverts au public, avec plus de 17 000 lieux à découvrir cette année. Et il y en a un qui a attiré l'attention de Stéphane Bern ce vendredi dans le Loiret, le pont-canal de Briare.
3: Un ouvrage étonnant qui permet de faire passer l'eau et les bateaux au-dessus de la Loire.
0: Alors comment ont-ils réussi cette prouesse? Réponse avec Stéphane Bern à 5h25 sur ICI.
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0: 5h12, vous avez rendez-vous tout de suite avec Catherine Quicandon pour Ici, ça entreprend. Et ce matin, Catherine, eh bien, vous nous proposez une idée qui tombe à pic. Si vous nous écoutez encore sous la couette, tendez l'oreille puisque cette initiative pourrait bien vous simplifier la vie.
4: À Reims, faire son lit ne ressemble plus à ça.
5: J'ai failli crever une fois en essayant de changer mon lit, c'est pas une blague. J'étais en train de me débattre là dans ma housse avec ma couverture et sans faire exprès avec mon pied, j'ai tapé dans l'énorme miroir en métal de ma chambre, un truc super lourd.
4: Et pour cela, nous pouvons remercier Sophie Barbier qui a créé Housebed, un système breveté qui permet de changer sa housse de couette plus facilement et sans effort.
6: C'est une housse qui est zippée avec des fermetures éclair invisibles qui permet d'être ouverte en portefeuille et à l'intérieur, il y a un système de maintien de la couette pour qu'elle reste justement bien dans les coins. En hiver, ça permet de rester bien au chaud et de ne pas avoir la couette qui part en bas de la housse.
4: Et ça, nous sommes tous d'accord, c'est très agaçant. Le système dont parle Sophie, ce sont des petites pinces qui permettent de changer la housse à plat sur le lit avec une ergonomie qui vous garantit zéro effort et zéro douleur. Pour développer son activité, Sophie a plusieurs partenaires.
6: Dans les Vosges, dans les Ardennes. Mais là, ça se restructure un petit peu. Donc, ça va. Voilà, les choses vont évoluer pour permettre aussi de pouvoir produire plus sereinement sur de plus grandes quantités. Il y a déjà une partie de la production qui est délocalisée. Et on va du coup devoir tout délocaliser sur la Tunisie.
4: L'idée est partie de la problématique du handicap et des troubles musculo-squelettiques, notamment dans l'hôtellerie. Mais en fait, Housebed facilite la vie de tout le monde. J'ai bien dit de tout le monde, donc vous n'avez plus d'excuses. Mais comment Sophie, qui a travaillé dans la pharmacie, l'immobilier et l'événementiel, en est arrivée à entreprendre?
6: J'ai fait une petite cascade involontaire à cheval et j'ai eu du coup le bras immobilisé pendant plusieurs semaines. Et puis on

0: Un instant, on vous parle de cette initiative des consultants, des consultations vétérinaires bénévoles.
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0: 5h15, et c'est une dépense qui n'est pas négligeable. S'occuper de son animal de compagnie coûte environ 950 euros par an.
4: Moyenne calculée par l'IFOP, alors que tout augmente, que de plus en plus de Français rognent déjà sur leurs propres dépenses de santé. Des initiatives se montent pour prendre soin de nos amis à quatre pattes. L'association Vétérinaire pour tous a tenu hier sa première permanence en Normandie, à Rouen. Les propriétaires d'animaux les plus précaires ont pu profiter d'une consultation bénévole. Bradley de Souza, vous y étiez avec votre micro ici Normandie.
5: C'est une salle classique de consultation, des chaises pour attendre et derrière cette table...
6: Il a des antiparasitaires.
5: Charline, 21 ans.
6: On va faire ici la pré-consultation.
5: En cinquième année à l'école vétérinaire de Mont-Saint-Aignan.
6: Palpation générale, regarder comment va l'animal, pourquoi il vient.
7: Pour une consultation pour un check-up général.
5: Explique David, 55 ans.
7: Il y a un petit problème, une petite patte à l'arrière, voilà.
5: Qui est venu pour son chien.
7: C'est mon fiston, c'est mon bâton de pèlerin, comme je dis.
5: Son compagnon d'infortune, même, comme il le dit aussi...
7: À la rue il y a 19 mois, j'ai pas voulu m'en séparer. Donc on s'est monté un campement sur Saint-Étienne-du-Rouvray.
5: Il a été dirigé vers ses vacations vétérinaires par une association qui le suit, car pour lui, impossible de payer une consultation.
7: Le problème, c'est de payer une visite chez le vétérinaire. Moi, ça me fait mettre pendant 2 ou 3 mois de l'argent de côté. Et sur un RSA... Après, on n'a pas à le discuter dans la logique, parce qu'on doit... Mais le problème, c'est que des fois, il y a des soins qui doivent être faits tout de suite. On ne peut pas attendre 2 ou 3 mois sur certaines blessures, sur certains actes. C'est difficile pour les gens comme nous à faible revenu, aux minima sociaux. Soigner sa bête, c'est devenu un problème.
5: Mais au-delà de cette consultation gratuite...
8: C'est rien. La particularité, c'est que sont présents en plus sur place un travailleur social, un travailleur du domaine sanitaire.
5: Détail, Mathieu Broussois, vétérinaire.
9: Et vous trouvez qu'il a maigri ou pas ?
5: Il fait partie de l'association à l'origine de ce dispositif.
8: Au-delà du soin envers l'animal, faire le point avec la personne sur son propre parcours de soins, sur son propre parcours social, pour essayer vraiment d'utiliser presque l'animal comme un levier pour permettre d'accompagner le propriétaire.
5: Un levier pour identifier leurs problèmes, surtout, ajoute de son côté Candice Bergen. Elle est chargée de mission grande précarité au centre communal d'action sociale de la ville de Rouen.
10: Vu qu'on n'est pas du tout dans un bureau et que c'est pas du tout formel avec un travailleur social assis, la parole, elle se libère beaucoup plus facilement et rapidement. On n'a même pas besoin de poser de questions, que les personnes viennent et se confient en fait à travers l'animal. Tout à l'heure, on a pu entendre la maîtresse d'un chien dire « il manque de rien, il mange même mieux que moi ». C'est des petites choses qui du coup, après nous, on peut rebondir dessus et après conseiller si c'est administratif ou social, un besoin alimentaire ou de logement, voilà, on peut les orienter vers les organismes qui pourraient les aider.
5: Ces vacations vétérinaires sont amenées à être pérennisées dans le temps. À Rouen, une dizaine de consultations ont lieu à chaque fois qu'elles sont organisées.
4: Et ces permanences sont organisées tous les mois. Depuis le début de l'année, 75 permanences ont eu lieu dans cette région.
0: Merci Valentin. Dans les coulisses TV ce matin, une nouvelle enquête pour l'incontournable capitaine Marlowe. Corinne Maziro reprend son célèbre manteau rouge dans un épisode inédit diffusé ce soir sur France 2 avec notamment Nine Durso. Et elle nous raconte les coulisses de cet épisode avec Patrice Gascoin dans quelques minutes. Sur Ici, 5h19, bon réveil, c'est vendredi, un petit peu de magie avec Queen, A Kind of Magic. 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

0: Initialement écrite par Roger Taylor, puis retravaillée derrière par Freddie Mercury pour nous ouvrir cette version magnifique de Queen, The Kind of Magic, sur ICI à 5h22. Soyez les bienvenus si vous nous rejoignez tout de suite. 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
0: Aux côtés de Patrice Gascoin qui nous rejoint avec Ses Coulisses TV. Et aujourd'hui, Patrice, vous nous parlez de ce qui est toujours un événement, la diffusion ce soir d'une enquête inédite de Capitaine Marlowe.
4: Avec ce soir sur France 2, une enquête en eau trouble pour la Capitaine Marlowe et son style inimitable.
5: Qu'est-ce qu'elle foutait là, la morte en pleine nuit?
6: Je sais pas. Je comprends pas, elle avait rien à faire sur le pont.
5: Vous savez pas. Vous la connaissez pas?
6: Si, si, je la connais. Ben, on se connaît tous ici. C'était un peu notre centre de gravité, Sophie.
5: Plus grave que ça, tu meurs, hein.
4: Le capitaine Marlowe et le ton Corinne Maziero de retour avec sa chapka sur la tête dans une enquête inédite intitulée « Port d'attache », rapport à cette femme retrouvée morte à bord du bac qui relie les deux berges d'un fleuve. Il y a plusieurs pistes possibles pour trouver le coupable, notamment le personnage joué par la comédienne Nine Durso. Souvenez-vous, elle avait été rayonnante dans la peau de George Sand, une fiction qui avait été diffusée sur France 2. Dans Marlowe, ce soir, elle joue Vicky, une artiste plasticienne. Elle a donc des scènes dans un atelier d'art. Et je ne sais pas pour vous, mais moi je me suis souvent demandé à qui étaient les vraies œuvres que l'on met au service de la fiction. Alors, Nine Durso, dites-moi plus sur ce plasticien.
7: En effet, mon personnage est plasticien. Et donc ça, j'étais absolument ravie. Et notamment parce que moi aussi, je développe une pratique de plasticienne. Alors j'ai fait un livre qui s'appelle « Solution de continuité ». Là, on était chez un artiste qui s'appelle Émile Boggio. Ça se trouve à Auvers-sur-Oise. Et c'est un atelier très particulier. Il a une pratique, comme ça, c'est de la peinture et du verre, à la frontière entre la sculpture et la peinture. Et il a une pratique où à chaque espèce de plaque qu'il fait, c'est une nouvelle forme un peu humanoïde. Et ça m'a beaucoup frappée parce qu'il appelle ça des gens. Et il dit qu'à un moment, il arrivera à une communauté de 1000 personnes faites sur ces toiles de verre. Et j'ai bien aimé cet artiste, Émile Boggio. Voilà. Et j'ai aimé tourner dans un décor réel. C'était son atelier, c'était sa peinture. Et c'est fantastique de nous permettre comme ça de venir, d'être aussi accueillant. C'est une chance.
4: Nine Durso, qui joue une artiste plasticienne, alors qu'elle-même développe plein de talents artistiques. Grâce à elle, vous savez à qui sont les vraies œuvres que vous verrez ce soir sur France 2 dans l'inédit de Capitaine Marlowe.
0: Eux aussi, ils ont résolu une énigme puisqu'ils ont réussi à construire un canal au-dessus de la Loire. C'est l'histoire incroyable de Stéphane Bern ce vendredi. Juste après l'une des nouveautés musicales de cette rentrée, voici Marine et son nouveau single « Tricheur » sur ICI.

0: Nouveauté sur ici avec Marine Tricheur. Nous sommes le vendredi 18 septembre. Avant les infos de 5h30, un petit peu d'histoire avant l'actu. Demain, ce sont les journées du patrimoine. 17 000 lieux ouvrent leurs portes pour vous accueillir. Et ce matin, l'un d'eux a retenu l'attention de Stéphane Bern qui va nous faire voyager au temps des architectures improbables.
1: Certains construisent des ponts pour faire passer des trains. D'autres construisent un pont pour faire passer de l'eau qui transporte des bateaux. Logique. Septembre 1896. Après 6 années de travaux, le pont canal de Briare est enfin prêt. Cet ouvrage spectaculaire qui enjambe la Loire entre Briare et Saint-Firmin-sur-Loire permet au canal latéral à la Loire de poursuivre sa route sans que les péniches aient à descendre dans le fleuve. Une révolution pour le transport. Mais son inauguration est loin du triomphe attendu. Pas de président de la République, pas de fanfare, pas même de grand discours. À croire que personne ne veut se mouiller. En effet, les habitants inquiets, après de fortes pluies, accusent déjà ce géant métallique d'être responsable d'infiltration dans leur cave. Résultat, l'ouverture se fait presque discrètement.
2: Monsieur, dans les affaires, la première qualité, c'est la discrétion.
3: Surtout pour ces affaires-là.
1: Pourtant, la prouesse est considérable. Long de 662 mètres, le pont canal devient alors le plus long du monde dans sa catégorie. Ses 14 piles supportent plus de 13 000 tonnes d'eau. Et devinez à qui on doit ce chef-d'œuvre ? Le projet est mené par l'ingénieur Léonce à Belmazoyer. Et pour les piles éléculées, il fait appel aux entreprises de Gustave Eiffel.
4: Mais pour aller plus vite, nous t'appellerons Gus.
1: Aujourd'hui encore, les péniches glissent tranquillement au-dessus du fleuve, offrant un spectacle unique. De l'eau qui traverse de l'eau. C'est magnifique, mais il faut quand même l'expliquer plusieurs fois. Un canal dans un pont au-dessus d'un fleuve, ça en fait de l'eau qui a coulé sur le pont.
0: Et l'eau coule toujours puisque le pont du canal est ouvert gratuitement au public ce week-end. Il est 5h30, voici l'actualité en France et dans le monde en 90 secondes. C'est avec vous, Valentin Bertrand.
5: Les principaux candidats à l'élection présidentielle attendus ce matin à 10h30 à l'Élysée. Emmanuel Macron les convie pour évoquer la dégradation rapide de la situation internationale en Ukraine et au Moyen-Orient, avec des conséquences directes pour la sécurité et les prix du carburant. Marine Le Pen et Jean-Luc Mélenchon se feront tous deux représenter par leur bras droit. Lui n'a pas encore été officiellement invité. Éric Zemmour confirme qu'il sera bien candidat à l'Élysée avec un discours durci sur l'immigration. Il défend l'expulsion des étrangers chômeurs de longue durée, même lorsqu'ils sont en situation régulière en France. En 2022, le président de Reconquête s'est hissé à la 4e place lors du premier tour, avec 7% des voix. Un hommage national rendu aujourd'hui à 15h, place Quinconce à Bordeaux, aux deux pompiers de 34 ans, Anthony Berthomme et Wilfried Schmitter, morts cet été en intervention lors d'un feu près de l'aéroport de Mérignac. Cérémonie présidée par le ministre de l'Intérieur Laurent Nunez. 50 prisons, dont un ferme pour avoir faucher un gendarme sur l'autoroute A13 alors qu'il regardait une série Netflix en conduisant. Un chauffeur de poids lourd condamné hier pour homicide et blessures involontaires par le tribunal correctionnel d'Évreux pour cet accident survenu en pleine nuit en octobre 2022. Une saisie record, 30 tonnes de protoxyde d'azote interceptées à la barrière de péage de Montauban dans le Tarn-et-Garonne, puis lors d'une perquisition à l'île Jourdain dans le Tarn. Ce gaz, il a rentré dangereux au volant, notamment en début d'année. Il a été pointé dans l'augmentation de la mortalité sur la route. Et puis, 78 euros pour visiter 500 sites et monuments toute l'année. La Fondation du patrimoine lance aujourd'hui son pass patrimoine valable dans toute la France.
0: L'info du jour ce vendredi est consacrée au budget 2027 qui s'annonce comme le plus grand plan d'économie de la 5e République.
5: L'objectif affiché en tout cas par le Premier ministre, c'est d'arriver à 54 milliards d'euros de dépenses en moins. Pour ça, Sébastien Lecornu dévoile plusieurs pistes. Bonjour Alexis Morel.
6: Bonjour.
5: Pas de hausse d'impôts ni d'année blanche généralisée pour toutes les prestations, mais des mesures risquées alors que les appels à manifester se multiplient, Alexis.
6: Oui, et d'abord celle qui concerne les fonctionnaires. Le point d'indice gelé pour une année supplémentaire. Le Premier ministre le propose à 10 jours d'une mobilisation intersyndicale dans la fonction publique, au risque d'attiser la colère. D'autant que dans certains ministères, une vraie cure d'amaigrissement se profile. 2,5 milliards d'euros en moins pour le seul ministère du Travail, par exemple. Très sensible aussi, ce gel envisagé des aides au logement, qui pourraient ne pas suivre l'inflation. L'allocation de rentrée scolaire, qu'il faudrait recentrer, selon Sébastien Lecornu, ou encore ce délai de carence qui pourrait être imposé aux étrangers pour toucher certaines prestations. Quant aux arrêts maladie, déjà dans le viseur cette année, ils le resteront très clairement l'année prochaine, avec un nouveau coup de frein envisagé.
5: Mais tout ça, Alexis, ne suffira pas à atteindre la cible du déficit. Il y a encore de nombreux inconnus.
6: À commencer par le sort des retraités, que le Premier ministre tente de rassurer. L'effort qu'on leur demandera sera finalement inférieur aux 6 milliards annoncés jusque-là. Mais des indexations des retraites ou réduction de l'abattement, Sébastien Lecornu ne tranche pas. Il évoque toutefois un possible gel des pensions les plus élevées et promet que les retraités modestes seront protégés. Plus globalement, le détail des coupes attendra, notamment pour les nombreux opérateurs et agences publiques qui verront leur enveloppe diminuer. Enfin, certaines économies relèvent pour l'instant du pari, comme ce 1 milliard d'euros que le chef du gouvernement compte récupérer en luttant mieux contre la fraude.
5: Précision d'Alexis Morel et réaction immédiate de la gauche et de la CGT qui s'oppose à ce projet de budget. Le Rassemblement National, de son côté, veut attendre de voir la copie pour juger.
0: Merci Valentin. 5h34, tout de suite, la météo de ce vendredi 18 septembre avec quelques nuages ce matin du nord au sud du pays, de la brume aussi pour celles et ceux qui nous écoutent de bonne heure. Soyez vigilants et puis vous pourrez tout de même profiter rapidement des rayons du soleil avec cette alternance entre nuages et éclaircies au cours de la matinée. Température au petit matin fraîche, 13 degrés. Puis en milieu de matinée, on attend à Lille et Rennes 14 degrés, à Tours 15 degrés, pour Bordeaux 17, ainsi qu'à Grenoble et Valence, 20 degrés attendus à Avignon en milieu de matinée. Cet après-midi, pas de perturbation annoncée par Météo France. C'est un joli vendredi avec un ciel nettement plus dégagé dans le quart sud-est. Pour les maximales, 21 dans le nord à Reims, dans le sud, 26 degrés attendus à Nice et 28 à Montpellier.
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0: Excellent réveil. Tiens, êtes-vous prêts pour le duel des auditeurs? Retour de l'actu, c'est tous les jours sur Ici à 5h38. L'un d'entre vous repartira avec sa radio. C'est juste après un duo qui s'invite chez vous, aux côtés de Maître Gims et Vianney, pour vous chanter la même à l'écoute de votre radio. On vous souhaite une excellente journée et un beau vendredi avec nous.

0: c'est la même.
1: Maître Gims en duo avec Vianney sur Ici, avec la même. C'est pas vrai, c'est dans quelques instants et c'est votre rendez-vous anti-arnaque.
2: Avec Aude Razo qui nous alerte aujourd'hui sur ces lettres, ces demandes de recouvrement envoyées à des très petites entreprises. Mais attention, beaucoup sont des arnaques.
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1: C'est l'heure du duel des auditeurs autour de l'actualité. Valentin, on accueille tout de suite Jacqueline dans le Gard.
2: Bonjour Jacqueline.
5: Et bonjour à tous.
1: Jacqueline, vous allez bien ce vendredi?
5: Oui, ça va très bien, merci.
1: Vous êtes une lève-tôt, 5h. Pourquoi vous vous levez si tôt?
5: Ah ben écoutez, c'est tout le temps. Des fois, ben quand je vais au lit, c'est 9h, soit je bouquine.
1: Ouais.
5: S'il y a quelque chose d'intéressant à la télé, je regarde.
1: Je pensais que vous alliez me dire c'est pour vous écouter, mais bon, tant pis pour moi.
2: Voilà. Jacqueline, c'est avec le réveil que vous...
5: Je vous écoute toute la journée.
2: Ah, c'est gentil, ça nous fait plaisir. Jacqueline, c'est avec le réveil que vous vous réveillez ou c'est le corps qui
5: non,
2: parle?
5: Non, c'est... Une dame de certain âge, quand même.
1: On va dire bonjour à Cindy maintenant. Cindy en Moselle qui est avec nous. Bonjour Cindy.
2: Bonjour Cindy.
6: Oui, bonjour Louis, bonjour Valentin et puis bonjour les auditeurs de Ici.
1: Cindy, vous aussi, vous êtes une lève-tôt. À quelle heure?
6: Oui, ben moi 4h30.
1: Et pourquoi 4h30?
6: Ben parce que le matin, j'aime bien prendre mon temps avant d'aller au travail et puis faire un peu de rangement, prendre mon petit déjeuner tranquillement en écoutant ici.
1: Ah.
6: Et puis voilà, comme ça me met de bonne humeur pour bien commencer la journée.
1: Vous savez m'amadouer, hein, Cindy, c'est beau. Allez, on y va pour la question autour de l'actu. Une Fiat Panda, c'était cette semaine, vient d'entrer dans le Guinness des records. Un mécanicien italien, tenez-vous bien, a transformé ce modèle de 93 pour en faire la voiture la plus étroite du monde. Elle possède toujours 4 roues, un volant, elle roule, mais à votre avis, quelle est sa largeur exacte?
2: On va être au centimètre près, Louis.
1: Oui, au centimètre près. Pour Jacqueline, on y va.
5: Je dirais 1,70.
2: 1,70 m, Jacqueline, pour cette Fiat,
5: oui,
2: la plus petite.
5: Oui.
1: Et Cindy, vous en pensez quoi?
6: Je dirais 1,50 m, allez.
1: 1,50 m pour Cindy. Et cette voiture, Valentin, elle faisait combien de diamètres?
2: Elle est même 3 fois plus petite, 50,2 cm, alors à peine plus large qu'une chaise. Et pour vous dire, dans cette Fiat Panda, on ne peut faire rentrer qu'une seule personne et elle fonctionne avec un petit moteur électrique.
1: C'est donc Cindy qui est la plus proche ce matin.
2: Bravo Cindy.
5: Oh, mince alors.
2: Vous repartez donc avec ce poste de radio compact, poste multifonction avec le Bluetooth, l'heure intégrée et même une lampe de poche.
6: Ah ben merci beaucoup. Merci ici et puis bonne continuation.
1: Merci Cindy, belle journée à vous. Jacqueline, c'était l'occasion parfaite pour pouvoir rejouer ensemble, c'est ça, vous l'avez fait exprès.
5: Ah, bon, et elle a été meilleure que moi.
2: C'est comme ça.
5: J'ai pas osé dire plus petit. Et tout compte fait.
1: Sans regret. On vous embrasse, on se retrouve bientôt.
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1: Chaque matin, on découvre une initiative qui marche quelque part en France. Vous connaissez les boîtes à livres. Eh bien, ce matin, on va découvrir une idée assez originale d'un petit village, Valentin, qui a décidé, eh bien, de voir plus grand.
2: Oui, en installant une cabine à livres à l'intérieur de la littérature jusqu'aux recettes de cuisine. Robin Bernot nous emmène sur place dans la Meuse.
1: Rendez-vous juste avant vos infos locales de 6h. 5h44. Ah, il est encore un petit peu tôt pour se déchaîner, mais jamais trop tôt, j'ai envie de vous dire. Tiens, pour commencer votre journée aux côtés d'Alain Chamfort, Déchaîne-moi sur ICI. Bon réveil, excellent vendredi. Déchaîne.

0: Alain Chamfort sur ici avec Pêchez-moi, vient de le dire. 5h47, tout de suite place à votre rendez-vous anti-arnaque, c'est pas vrai.
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0: Avec Aude Razeau, ce vendredi, les entreprises sont aussi les cibles des escrocs. Vous avez reçu un témoignage, Aude.
2: Oui, celui de Noémie. Elle est ostéopathe pour animaux. Elle a monté sa micro-entreprise là, en avril dernier. Et à la rentrée, elle reçoit un courrier par la poste, mise en demeure de payer. C'est ce qui est écrit. On réclame à Noémie 234,17 €.
3: Donc j'ai été quand même très étonnée. Je commence à stresser quand même, en me disant que je ne vois pas du tout à quoi ça peut correspondre, sachant que toutes mes charges sont payées. Après, je me suis quand même demandé si c'était pas une arnaque.
2: Noémie a raison, c'est une arnaque et c'est même une arnaque très répandue. J'ai trouvé des tonnes de témoignages de micro-entrepreneurs qui ont reçu, là à la rentrée, exactement le même courrier. Bon, regardons-le ensemble. L'expéditeur, déjà, c'est écrit en haut à gauche, c'est la DGRFO. Et la DGRFO, j'ai tapé le nom dans Google, ça n'existe pas. Et puis, il y a ce QR code en bas du courrier, ça c'est suspect aussi. L'entrepreneur est censé le flasher pour payer. Donc je l'ai fait. Et là j'atterris sur un site très étrange. Il me propose d'acheter un pack conformité entreprise pour, je cite, être en règle avec le code du travail. 234,17 €. En fait, on essaye de me faire acheter quelque chose. Ça n'a rien à voir avec une mise en demeure ou un courrier officiel.
0: Mais Aude, quelles sont les entreprises ciblées par ces courriers mensongers ?
2: Très souvent, ce sont des entreprises qui viennent d'être créées. Et ça, ce n'est pas un hasard du tout, parce que quand on crée son entreprise et que c'est la première fois, on est un peu dans le flou, on ne sait pas exactement quelle démarche il faut faire, et donc, on est une cible. Et puis, les coordonnées des entrepreneurs récemment immatriculés, elles sont publiques, au moins pendant quelques jours, là, sur Internet, n'importe qui peut les voir, et donc, n'importe qui peut leur envoyer un faux avis de paiement. Donc, mon conseil, il est tout simple, ne payez pas.
0: Merci Aude. Aude que vous retrouvez d'ailleurs tous les midis sur ICI avec Enora Malagré et son équipe dans On vous doit bien ça. 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Inscription dès maintenant sur ICI.fr. 5h49, 10 000 boîtes à livres en France, mais il y en a une plus grande que les autres et c'est celle-ci que nous allons découvrir. Et c'est juste après Taylor Swift, Opalite, sur ICI. Bon vendredi, excellent réveil avec nous.

0: Taylor Swift, Opalite, sur ici. Notre initiative du jour, eh bien, nous emmène découvrir une boîte à livres assez particulière. Puisqu'on en retrouve de plus en plus dans nos villes, mais aussi parfois là où on ne les attend pas. Dans la Meuse, l'une de ces boîtes est devenue un vrai lieu de partage entre habitants, Romain Bernot.
1: Le village de Vignoles sous Montmédy a désormais lui aussi sa boîte à livres.
2: Écoutez, c'est une bonne idée. Ça pousse les gens à prendre un livre qu'ils n'auraient pas acheté.
1: Ici à Vignoles, il y a 89 habitants et désormais des dizaines de livres stockés dans un ancien frigo à la vitre transparente. Une installation imaginée par un couple d'habitants, James et Edwige Chevalier, qu'Emma Steven est allée rencontrer pour nous. Ils sont encore étonnés du succès rencontré par l'initiative.
3: Il y a tout le monde, les gens qui viennent régulièrement avec un gros sac de courses, là, vous voyez, les sacs qu'on réutilise. Ouais. Bah, eux, je sais pas qui c'est. Hein. Ici, il y a plus de vaches que d'habitants, donc on s'attendait déjà pas à ce qu'elle ait autant de vues.
4: Bientôt, il y aura plus de livres que d'habitants.
3: Ah oui, là, bah oui, déjà là. Hein. Déjà là, il n'y a pas tout tôt.
1: Alors, il faut bien imaginer que dans cette cabane, il y a toutes sortes de livres, aussi bien des œuvres de Zola, Hugo, Camus, ou bien encore des bouquins de cuisine. Et parmi les habitués à se rendre sur place, il y a Francis.
5: On prend, on en ramène un autre, un qu'on a déjà lu peut-être, enfin moi des fois des livres qui me plaisent bien, je peux les lire trois fois, puis à un moment donné j'en ai marre, on le remet là, on vient en chercher un autre, ça fait un nouveau livre pour les autres, je veux dire, dans la boîte à livres, et ça fait des roulements et tout, non, franchement c'est chouette.
1: Alors ici dans la Meuse, ça marche, mais vous, qu'en pensez-vous ?
3: Je pense que c'est une bonne idée, justement, au lieu de les jeter ou de les laisser traîner à la maison.
1: Maëva adore l'initiative.
3: Je pense que justement, ça simplifie le fait que d'autres personnes puissent en profiter, se remettre aussi à la lecture, et puis que tout le monde puisse échanger les uns les autres sur les livres qui sont à la maison.
1: Maryse, elle, ne pensait pas que ce concept existait en France.
2: Moi, j'ai déjà vu ça, mais à l'étranger. Hein, et les gens sont très contents.
1: Et pourtant, ces boîtes à livres, il y en a énormément dans tout le pays. Tiens, savez-vous combien ?
2: Je pense qu'il y en a une dizaine seulement. Hein. J'en ai vu une à Paris.
3: Je ne sais pas du tout. Peut-être 600.
1: Selon le site internet Boîte à livres qui les recense, sachez qu'il y en a près de 18 000 dans tout le pays.
3: Ok, c'est beaucoup alors. Mais c'est bien.
1: Si ces boîtes à livres sont essentiellement présentes dans les centres-villes, elle se développe aussi de plus en plus dans les tout petits villages, comme ici, depuis le début de l'été, à Vignoles sous Montmédy.
0: Robin Bernot avec Emma Steven sur ici pour la belle initiative de ce vendredi 18 septembre. Et aujourd'hui, on avait envie de terminer la semaine avec vous et surtout avec une belle histoire d'amour, puisque le 18 septembre, c'est une journée, figurez-vous, consacrée au premier amour. Alors avec Valentin ce matin, on a décidé de rechercher un auditeur ou une auditrice qui partage une belle histoire, et ce, avec son premier amour. Et Valentin, je crois que nous avons Laetitia qui est avec nous du Périgord. Bonjour Laetitia.
6: Bonjour Laetitia.
7: Bonjour Valentin, bonjour Louis.
0: On est ravis de vous avoir ce vendredi. Laetitia, alors racontez-nous déjà depuis combien de temps vous êtes avec votre mari ?
7: Ça fait 18 ans.
0: 18 ans, et cette rencontre, elle a eu lieu où et comment ?
7: Alors, on s'est rencontrés par une amie.
0: Ouais.
7: Elle nous a invités à faire une journée crêpe. Et donc, on s'est rencontrés et depuis, on s'est jamais plus quittés. Voilà.
6: Coup de foudre autour de la crêpière.
0: Coup de foudre à la chandeleur. Et là, très prochainement, si je ne m'abuse, vous allez fêter du coup votre anniversaire de mariage.
7: Oui, c'est ça. Ça fait 18 ans.
0: Vous allez fêter vos 18 ans. Les 18 ans, ce sont les noces de turquoise.
7: Oui, c'est ça.
0: Noces de turquoise pour vos 18 ans. Et alors, le secret qu'on veut savoir, Laetitia, comment est-ce que vous avez fait justement pour entretenir cette belle relation pendant toutes ces années ?
7: En fait, il m'a demandé en mariage sur l'île Lilek, en face de Bugueles.
0: C'est où ça ? C'est en Réunion ?
7: Non, c'est en Bretagne.
6: Ah, mais donc un cadre magnifique, on imagine. Une belle journée.
7: Oui, c'était très beau, très beau, très beau. Et il n'y a pas longtemps de ça encore, je suis allée sur cette île et j'ai eu un petit bouquet de roses. C'était peut-être par hasard, mais j'ai eu un petit bouquet de roses qui était là.
0: Laetitia, vous avez le mari parfait. Est-ce qu'il écoute là tout de suite la radio ?
7: Oui.
0: Ah bon, je voulais que vous nous balanciez tout de même un petit défaut, parce que alors là, franchement, c'est que du bonheur, mais tant mieux, tant mieux, tant mieux.
7: Oui.
0: Bon, Laetitia, ça m'a fait plaisir de vous avoir. passé de belles noces de
7: et
0: turquoise.
7: Ce matin, je me lève très tôt. C'est pour faire le marché, donc le marché de Brantôme. Donc j'ai monté mon micro-entreprise. Je fais des petites choses au crochet que je vends sur le marché.
0: Eh ben parfait. Le marché de, vous m'avez dit ?
7: De Brantôme.
0: De Brantôme, qui se trouve dans le Périgord.
7: Oui, c'est ça.
0: C'est noté. Merci beaucoup, Laetitia, pour ce petit coup de fil agréable ce matin. Je recherche un auditeur. Merci à tous d'avoir été là. À 6h, vous avez rendez-vous, bien entendu, avec l'actualité de vos régions. À 6h30, vous retrouvez Valentin Bertrand
6: pour l'essentiel de l'actualité en France et dans le monde.
0: Et voici toutes les équipes d'ici matin qui sont là ce vendredi. Je vous souhaite une belle journée qui commence ici.
8: Et à vous aussi, Louis. Bonjour, Barista Ricky.
9: Et bonjour, Caroline. Bonjour à toutes et à tous.
8: Première fois ensemble, dis-donc.
9: Mais oui, il en faut une.
8: Mais évidemment. Ça va vous plaire, c'est la journée internationale du bambou. Non ? Vous connaissez la chanson d'Alain Chanfort ?
9: Ah oui, oui, bien sûr.
8: Voilà, ça m'inspire.
9: Non, sinon j'ai pas une passion pour les bambous.
8: Moi non plus, c'est fou ça.
9: En particulier, voilà. Je veux dire, bon.
8: Mais quand même, on devrait, on fait pas d'efforts. Ça c'est fou.
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8: Excellent début de journée à vous. 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
8: 6h les infos, Marine. Question ce matin, stocker l'eau, bonne ou mauvaise idée ?
12: Cette semaine, ici Cotentin s'interroge sur l'avenir de la ressource en eau dans le département. Comme en 2022, la sécheresse de cet été nous donne un aperçu des fragilités de notre territoire qui a assez peu d'eau souterraine et puis des conséquences du changement climatique avec la quasi-absence de pluie pendant des mois. Alors, est-ce que la solution, c'est de faire des stockages d'eau ? C'est en tout cas une demande qu'on entend de plus en plus dans le milieu agricole. Mais Lucie Thuillet, du côté des services de l'État, la réponse est beaucoup plus nuancée.
13: Stocker l'eau de pluie, on peut en discuter, ça peut être une solution, mais ça dépend des endroits, ça dépend des usages et ça dépend des quantités, souligne Olivier Catiot, chef du service environnement de la DDTM de la Manche, la direction départementale des territoires et de la mer.
14: On est très vite confronté, surtout avec la hausse des températures moyennes qu'on peut constater ces dernières années, au fait que l'eau s'abîme en été. Il y a des cyanobactéries, ça devient compliqué à utiliser, de plus en plus cher à traiter pour pouvoir l'utiliser. Et dans ces cas-là, on réduit le nombre d'usages possibles. Il faut ensuite vérifier à quel endroit on se trouve. Si on se trouve à un endroit où forcément on va détruire des zones humides, parce que quand on fait un plan d'eau, la zone humide n'existe plus. La zone humide, c'est ce qui est dans le sol. Donc si on détruit de la zone humide et que le gain est finalement relativement faible par rapport à la perte qu'on a obtenue, là non, c'est ridicule.
13: Un sujet de débat qui sera certainement au cœur des assises de l'eau dans la Manche mardi prochain.
12: Et dans l'info d'ici de 6h30, on reviendra sur un barrage très important dans notre département, le barrage du Gat.
8: C'était il y a 17 ans, jour pour jour.
12: L'association des producteurs de lait indépendants avait mené une opération coup de poing le 18 septembre 2009 qui avait marqué les esprits. C'était au moment de la crise du lait. Plus de 2 millions de litres de lait avaient été déversés dans un champ au pied du Mont-Saint-Michel pour dénoncer la détresse des producteurs face à la baisse du prix du lait. L'ex-président de l'APLI qui était sur place à l'époque sera l'invité de la matinale d'ici Cotentin à 7h45.
8: Un accident de la route hier dans le sud Manche à Isigny-le-Beurre.
12: Ça s'est passé un peu avant 18h, 7 personnes impliquées, dont 2 légèrement blessées, 2 hommes de 54 et 37 ans. Ils ont été transportés vers le centre hospitalier d'Avranches. À Saint-Lô, depuis lundi, c'est la semaine de la mobilité. Objectif, donner aux riverains l'occasion d'essayer d'autres moyens de se déplacer. Au programme, il y a du covoiturage solidaire, des rencontres. Hier, les bus du réseau SLAM étaient gratuits pour mettre en avant les transports en commun. Et ce matin, de 10h à midi, au centre social Mandela, un atelier de remise en selle est proposé aux seniors.
8: Et vous, qu'est-ce qui vous inciterait à utiliser plus souvent les transports en commun ?
12: Bah oui, on vous pose la question sur la page Facebook d'ici Cotentin ou sur le WhatsApp de la radio 02 33 23 13 23. On partagera vos réponses à l'antenne à 7h45. Des tracts circulent depuis plusieurs jours à Cherbourg en Cotentin pour dénoncer une exposition qui se tient actuellement au musée Thomas-Henri de la ville, intitulée Satan, l'ange de la révolte. Ce tract donnait rendez-vous hier soir à la basilique de Cherbourg pour une soirée de prière, un tract mensonger qui utilise au passage l'identité de l'évêque de Coutances-Avranches, Anthony Rimbaud.
11: Oui, et hier soir, le diocèse de Coutances et Avranches avait mis en alerte le curé de la paroisse pour, si besoin, renvoyer chez elle les personnes attirées par ce tract que vous avez peut-être reçu ou aperçu dans les rues de Cherbourg. Un tract que votre radio, ici Cotentin, a également reçu dans sa boîte aux lettres. Ce message proposait hier soir une veillée de prière en réparation, je cite, des outrages, des blasphèmes et des sacrilèges contre Jésus-Christ. Dans la ligne de mire, l'exposition Satan, l'ange de la révolte, en place depuis le début de l'été au musée Thomas-Henry à Cherbourg. Cette exposition met à l'honneur la représentation du diable dans les arts au XIXe siècle à travers 65 œuvres venues de toute l'Europe. Et si le diocèse suit de très près cette affaire, c'est que ce tract annonçait une veillée de prière présidée par Monseigneur Grégoire Cador en personne, l'évêque du diocèse de Coutances et Avranches. Le diocèse a démenti formellement. Aucune veillée de prière n'était organisée hier soir à Cherbourg, encore moins présidée par Monseigneur Cador. Et le diocèse n'a d'ailleurs rien à redire concernant cette exposition. Quant à l'utilisation du nom de l'évêque de Coutances-Avranches pour ce tract mensonger, le diocèse explique qu'il n'envisage pas pour l'instant de déposer plainte.
12: Et tous les détails à retrouver sur l'appli et notre site ici.fr.
8: Un coureur normand quitte l'équipe Groupama FDJ.
12: Mais oui, l'Ornais Guillaume Martin Guyonnet a signé pour un an avec l'Auto Intermarché, formation en Belgique. Je crois toujours avoir les capacités pour me battre pour un top 10 sur un grand tour, affirme tout de même le cycliste de 33 ans. Et puis du foot, c'est la 5e journée de National. Derby des Corsaires dans le Sud-Manche ce soir. L'US Granville accueille Saint-Malo au stade Louis Dior. Pour l'US Avranches, là c'est un déplacement chez les Bretons contre Saint-Colomban Locminé. Coup d'envoi des deux matchs à 19h.
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12: Et le temps de ce vendredi, Caroline ?
8: C'est pas trop mal. Ceci dit, pour l'instant, il va falloir être un petit peu patient. C'est plutôt des nuages pour ce matin. Bon. Mais dans l'après-midi, on verra le soleil.
12: Ah, promis.
8: Super. Bah, quand même. Un petit peu de vent comme hier, un vent d'ouest à sud-ouest, un toujours un peu sensible qui va se maintenir avec des pointes à 40 km/h sous les littoraux. Les températures, on met un gilet ce matin. 12 à Cherbourg, 11 à 40 ans, 13 à Avranches. Bah, il paraît que l'automne approche. J'y suis pour rien.
12: Mais ça fait un petit peu de bien quand même.
8: Mais ça fait du bien, vous avez raison. En plus, on fait que de parler sécheresse, c'est bien aussi que ça commence à rebaisser, voilà. Que le temps d'automne arrive. 19 degrés dans l'après-midi à Cherbourg, à Flamanville. D'ailleurs, tiens, à Cherbourg, régalez-vous hein, en centre-ville ce week-end avec les restaurants participants aujourd'hui, demain et dimanche avec ici Cotentin au Boucher Cherbourgeoise. 19 à Coutances cet après-midi, 20 à Saint-Hilaire-du-Harcouët de manière générale. Les 22 degrés, c'est vraiment sous le soleil. Hein. Le redoux, ce sera pour la semaine prochaine. On pourrait même avoir 24 degrés, c'est ce que nous dit Météo France en milieu de semaine prochaine, mais c'est pas pour tout de suite. On en reparlera plus tard. De 20 à 24 degrés justement, mais pour le Sud-Manche, c'est plutôt pour demain, c'est ce que nous dit Météo France, avec une journée normalement lumineuse. Pour l'instant, il est 6h06 et sur la route, c'est plutôt calme ce matin. Pas de gros soucis à vous signaler. Je vous rappelle toujours sur la touristique, la départementale 650 à Sotteville, la route Cherbourg-les-Pieux sur la section dite route de la boulangerie. Jusqu'au 2 octobre, le trafic est régulé par feu tricolore. C'est entre 8h30 et 16h30, c'est pour ça que je vous le dis en avance. Prochaine manœuvre du pont, ton ancien bateau se présente à Cherbourg, ce sera à 12h35. Vous êtes justement à Cherbourg, Saint-Lô, Granville, Coutances ou Avranches. Vous constatez quoi que ce soit sur la route, appelez-nous.
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8: Si je parle toute la journée de boucher cherbourgeoise, en plus, je vais vous offrir 20 euros tout à l'heure au boucher.
12: Vous allez nous donner faim, là.
8: Mais c'est ça le problème.
12: On n'est pas sortis.
8: Il n'est que 6h.
12: Parce que nous, on est là jusqu'à 9h, 9h30 quand même.
8: Hein, je vais avoir faim. Ouais.

0: Woman can woman que teardrops pour vous réveiller en joie ce matin à 6h11.
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0: Nous sommes le 18 septembre et aujourd'hui on fête les 26 ans d'un nouvel artiste ici Cotentin, c'est Alex Warren.

0: Bon anniversaire à lui. Nous, dans une petite minute, place à un dispositif exceptionnel. Il y a eu des coupes de cheveux, des coiffeurs pour les bénéficiaires de la Croix-Rouge, direction Caen, dans une minute.
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0: 6h13, direction chez nos voisins ce matin avec des bénévoles qui ont offert une coupe de cheveux aux bénéficiaires de la Croix-Rouge. C'est grâce à l'association Coiffeurs du Cœur, fondée en 2018 et qui rassemble 130 coiffeuses et coiffeurs qu'une trentaine de personnes dans une situation financière difficile ont pu rencontrer. L'espace d'un instant pour se sentir comme dans un salon. Caen est désormais la 18e ville de France à accueillir l'association. Elle s'est installée près de la gare de Caen pour offrir à ces gens dans le besoin un joli moment d'écoute et de convivialité, Jules Jouet.
5: Peigne, ciseaux, tondeuse, le salon de coiffure improvisé prend forme. Elodie, professionnelle sur Caen, installe le premier arrivant.
6: Donc du coup, je fais un dégradé bien marqué. Je coupe un petit peu quand même ou pas le dessus ?
7: Un tout petit peu.
6: D'accord, ça marche.
5: Kamal, 72 ans, a le sourire.
8: Ceux qui sont dans la difficulté financière, donc ils trouvent leur compte finalement. Hein. Donc on ne peut pas se permettre d'aller chez le coiffeur pour payer au minimum 10 euros, au minimum. Hein. Ils essaient de nous réconforter. Je pense que tout le monde est content.
5: De la joie, c'est ce qui ressort dans les yeux de ces femmes et ces hommes. C'est bien plus qu'une coupe de cheveux qui leur est offerte. David est ému, il vit dans la rue depuis bientôt un an.
9: Heureusement qu'ils sont là, en fait, parce que je sais pas comment on pourrait faire, quoi, en fait.
5: C'est Alicia, coiffeuse depuis 17 ans, qui s'occupe de lui. Elle fait partie des 5 bénévoles venus donner de leur temps.
10: Pouvoir apporter du bonheur, en fait, dans une coupe de cheveux et de se sentir bien l'espace d'un instant, en fait. Même à l'heure actuelle, en fait, des personnes avec des revenus corrects, en fait, ont parfois du mal, en fait, à pouvoir aller se faire coiffer.

0: La Croix-Rouge repart aussi avec des produits d'hygiène et désormais le salon éphémère s'installera une fois par mois près de la gare de Caen.
1: Ouais, prochaine destination pour l'association en coiffeur du corps, ce sera à Bordeaux. L'objectif est de s'y rendre avant la fin de l'année afin d'offrir une nouvelle fois des coupes gratuites aux plus démunis. Bordeaux qui deviendra donc la 19e ville à accueillir Coiffure du cœur. Bravo pour cette association et ces belles initiatives. 6h15, dans quelques petits instants, on va retrouver Manu Gouache, direction nous, la Manche, avec Alexandre, éleveur à Rémy-les-Marais, portrait après Louise Attaque et ton invitation.

0: Louise Attaque, ton invitation à 6h18 sur votre radio, ici Cotentin. Et à 6h18, place aux gens d'ici avec un jeune éleveur, Manu Gouache. Vous avez croisé Rémy Les Marais entre Saint-Lô et Perrier. Alexandre, il vient de reprendre l'exploitation de son papa. Les vaches, l'élevage, c'est sa passion. Face à nous, une dizaine de jeunes veaux de la ferme. Alexandre qui a bien réfléchi pour se décider à reprendre l'exploitation.
1: Avant de m'installer, j'ai été 9 ans inséminateur. Je passais de ferme en ferme pour faire l'insémination des animaux. Donc tous les jours, je parlais de génétique et puis je parlais de différentes choses avec. J'ai croisé plein d'éleveurs.
2: C'est ça qui vous a redonné envie de reprendre l'exploitation ou pas ?
1: Oui, les éleveurs que je côtoyais m'ont permis d'avoir une bonne image de l'agriculture et de me motiver, on va dire.
2: Quand on voit quelquefois les difficultés que peut rencontrer le monde de l'agriculture, on peut se dire, je sais pas si je vais y aller, quoi.
1: Moi, je me suis toujours vu, je me voyais pas faire autre chose. Même quand j'étais inséminateur, j'aimais bien mon métier, mais je me suis dit, mince, si mon père a pu la ferme... Qu'est-ce que je vais faire mes week-ends, en gros? Je ne voyais pas ne plus être dans l'agriculture. C'était, pour moi, c'est une évidence. Je pense à ça tout le temps. Même si je vous ai dit, il y a eu des hauts et des bas, j'ai eu peur à un moment de laisser ma vie de côté pour les vaches. Et au final, j'ai aucun regret.
0: Pour Alexandre, même si l'avenir pose certaines questions quand on est éleveur bovin et qu'on produit du lait.
1: On n'est pas trop maître de nos destins, on a envie de dire. Tous les marchés mondiaux, on n'a pas trop la main dessus. Après, il faut essayer de jouer le jeu. Enfin, que le consommateur français joue le jeu surtout, qu'il achète des produits français, locaux. On a pas mal de laiteries dans le Cotentin qui font attention au bien-être animal, qui font des produits vraiment de qualité. Je pense que la qualité, ça se paye et c'est ce qui se perd un peu dans le monde d'aujourd'hui parce que... La vie est tellement chère à côté que les priorités maintenant pour les Français, c'est peut-être pas forcément d'acheter des produits de bouche de qualité, mais ce que je comprends totalement. Nous, on se rend pas compte.

0: dans nos campagnes, c'est vrai qu'on privilégie la bonne bouffe, entre parenthèses, on achète toujours du produit locaux chez les bouchers d'à côté, chez la laiterie, on prend des produits de la laiterie. On se rend pas compte, mais c'est vrai qu'en ville, les gens, je pense, soit ne sont pas informés ou ne veulent pas l'être et préfèrent acheter des produits peut-être moins chers. Après, je suis pas contre les grandes surfaces non plus, ils ont des produits des laiteries du coin aussi, c'est à eux aussi de jouer le jeu, d'acheter les produits de... des coopératives ou des laiteries qui sont locales et des bons produits et pas que des grands transformateurs ou des produits de l'étranger.
1: Elles sont pas là, elles sont...
0: Elles sont parties au champ et puis aujourd'hui il pleut. Donc,
1: Elles sont contentes un peu elles aussi, donc elles peuvent.
0: Je pense que ça va leur faire du bien, oui. Enfin, comme à nous. Enfin, nous, on est en bon normand, on se plaint toujours quand il pleut, mais on se plaint quand il fait chaud.
1: Mais tout à coup, on est heureux qu'il pleuve.
0: Là, ça fait du bien à la nature, aux animaux. Ça va leur faire du bien. Et puis, l'herbe va pouvoir repousser. Ils vont retrouver davantage d'herbe et ça va être mieux pour tout le monde.
2: Alexandre et ses vaches sont des Normandes, évidemment. Heureuses quand l'herbe redevient tendre. Et il vient de participer, d'ailleurs, à la foire de l'essai. Donc, on lui fait une petite dédicace aujourd'hui. 6h21. Parti pour le tout nouveau titre de Jennifer avec Mourir sur scène, hommage à Dalida.

0: Dalida, une reprise électro, hein, vous l'aurez bien compris, évidemment. Oui. Évidemment, son nouvel album, ça s'appelle donc DJ. Ça ne s'invente pas, c'est que de l'électro. Je ne savais pas qu'elle était fan d'électro.
1: Et moi non plus.
0: Mais non, je ne savais
1: pas.
0: On
1: la découvre.
0: Tout. Complètement. Une sacrée découverte. 6h25, tiens, on va faire la découverte du Quintet qui se court ce soir à Paris-Vincennes à 20h15 pour des pouliches de 4 ans sur 2100 mètres, départ à l'autostart. Voici la sélection à jouer. Selon Hervé Fortin, nous avons l'As Middle Earth, le 5 Malika Bella, le 8 Moustache, le 13 Mary, le 14 Moscandita Pill, j'espère que je l'ai bien dit, le 2 Ma Liberta et le 11 My Lady of Paris. Et petit coup de cœur sur l'As Middle Earth dans le Quintet. Si vous manque un numéro, bien sûr, vous pouvez nous appeler au 02 33 23 13 23. C'est Isabelle qui vous répond ce matin. À suivre, ce sera l'horoscope et puis l'actu locale. Ce sera dans 5 minutes, vous l'aurez entendu, avec Marie Starecki ce matin et ce jusqu'à 9h.
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0: Et horoscope aussi avec Catherine Viguier, bonjour.
8: Bonjour à tous.
0: Alors les trois signes de feu mènent la danse aujourd'hui.
8: Les lions, les sagittaires et les béliers. Alors bélier, quelque chose vous dépayse avec pour certains un déplacement prévu. Taureau, et si vous preniez le temps de faire le point sur ce qui vous noue de l'intérieur. Gémeaux, vous demandez à une personne aimée de préserver votre liberté. Cancer, un rendez-vous médecin ou bien encore un gros travail à assumer, allez, courage. Lion, vous prenez conscience à quel point on vous apprécie une personne en particulier. Vierge, vous essayez de convaincre, de prouver que vous avez raison. Balance, l'une de vos conversations porte ses fruits et vous êtes ravi. Scorpion, il est question de votre argent et des moyens pour mieux vivre. Sagittaire, bon, ça va plutôt bien, une sorte de trêve en cette période parfois délicate. Capricorne, n'attendez pas de choses concrètes, ce sera plus motivant dès ce soir. Verseau, la journée est ô combien stimulante, elle vous donne envie d'aller plus loin. Poisson, ce ne sera pas simple, mais justement, profitez-en pour relever le défi. Et pour nous tous, il y a de la joie quelque part.
0: Mais toujours. En tout cas, sur ICI Cotentin, il y a de la joie, ça c'est sûr. Ça, j'en mets ma tête à couper, ou presque. Les Nadège, les Nadia, les Nadine et les Sonia, vous êtes nombreuses aujourd'hui. Bah, ça tombe bien, c'est votre fête. Alors, bonne fête à vous aujourd'hui. Et bon anniversaire à un artiste qu'on adore sur ICI Cotentin, Alex Warren, à 26 ans aujourd'hui. Bonne journée à vous.
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0: Bientôt 6h30, passez une excellente journée, un bon début de journée surtout. Nous, ce matin, avec l'équipe d'ici matin, on accueille Marie Starecki. Bonjour Marie.
1: Bonjour Caroline, bonjour à tous.
0: Jusqu'à 9h, on est ensemble. Alors, vous allez faire quoi, vous, ce soir? Je sais que c'est pas tout de suite, mais je vous pose la question quand même, Marie.
1: Ce soir, je crois que je vais manger des petites bouchées.
0: Ah, c'est une très bonne idée, en
1: chère bourgeoise.
0: Mais oui, oui. Eh bien, j'ai. Alors, effectivement, on en a parlé hier, on en reparle aujourd'hui, donc on continuera à vous dire d'ailleurs ce qui qu'il y a de bon à manger au boucher Cherbourgeoise. D'ailleurs, je vous offrirai 20 euros pour ça. Faites bien de m'en parler.
1: Vous voulez me les offrir aussi?
0: Non, je ne peux pas me les offrir non plus à moi.
1: Bon.
0: Mais avant 7 ans, on vous donnera aussi une autre petite idée avec le circuit à Tour-la-Ville, la structure cherbourgeoise, la dédiée aux musiques actuelles, qui fait sa rentrée justement, qui nous réserve la prochaine saison culturelle, une soirée spéciale qu'on vous présentera tout à l'heure. On va chanter, on va danser. Pour l'instant, il est 6h30 à cette heure-ci, les titres de l'actu locale, Marie.
1: Et c'est le moment d'essayer de nouveaux moyens de transport à Saint-Lô. La semaine de la mobilité propose aux riverains de se remettre au vélo, de tester l'électrique ou encore de prendre le bus gratuitement. L'objectif, c'est d'utiliser, si possible, moins la voiture. En handball, la JSC dispute ce soir son troisième match de Pro League. Après deux victoires, les Mauves vont devoir rester concentrés face aux Franciliens de Ponto Combo, habitués, eux, à jouer les premiers rôles dans ce championnat. Et puis dans l'info d'ici, on va vous parler à la fois patrimoine et réponse aux enjeux de conservation de l'eau avec les 40 ans du barrage du Gard dans le centre Manche sur le bassin de la Sienne.
0: Oui, tout ça, ce sera effectivement dans une petite minute ou deux avec le reportage en longueur. Pour l'instant, il est 6h30. Vous branchez bien sûr à la télé, je vous rappelle, ici Normandie. On met quand même la zapette, s'il vous plaît, je compte sur vous. Et bien sûr, à la télé aussi, à la radio. Avec ici Cotentin, 6h30, on fait le tour de l'actu en France et dans le monde. Ce que vous avez peut-être loupé de l'actu nationale et internationale. C'est avec Valentin Bertrand ce matin.
9: Le barème de rémunération des fonctionnaires gelés, les retraités les plus aisés mis à contribution, une allocation de rentrée scolaire réformée et les aides au logement, les APL dans le viseur. Sébastien Lecornu dévoile ses pistes d'économie pour le prochain budget. Objectif affiché, réduire les dépenses de 54 milliards d'euros. Éric Zemmour sera bien candidat à la présidentielle. Le président de Reconquête le confirme avec un discours durci sur son thème de prédilection, l'immigration. Il défend l'expulsion des étrangers chômeurs de longue durée, y compris s'ils sont en situation régulière en France. En 2022, Éric Zemmour est arrivé quatrième lors du premier tour. Il est suspecté d'avoir fabriqué des armes de guerre chez lui. Un policier des Yvelines mis en examen pour préparation d'actes terroristes. Information confirmée par une source proche du dossier. Le fonctionnaire de 35 ans a été arrêté fin août et placé en détention provisoire. 6 mois de prison et 6 mois de sursis. C'est la peine prononcée hier en comparution immédiate contre le père qui a menacé de mort un surveillant et la principale d'un collège d'Aisine près de Bordeaux. L'altercation s'est produite lundi après un différend entre sa fille et d'autres élèves. Des animaux à peine sevrés, des visiteurs incités à les prendre dans les bras pour susciter l'achat coup de cœur. La fondation 30 millions d'amis dévoile une enquête sur les salons du chiot et demande leur interdiction définitive. Dans une lettre adressée à la ministre de l'Agriculture, l'association juge un simple durcissement des contrôles insuffisant. Et puis ce sont ses premiers choix de sélectionneur. Zinedine Zidane dévoile aujourd'hui sa liste de joueurs pour les matchs de Ligue des Nations. Première rencontre dans une semaine en Turquie.
1: Merci Valentin Bertrand. Dans l'info d'ici ce matin, on parle à la fois patrimoine et réponse aux enjeux de conservation de l'eau. Ce sont les 40 ans d'un barrage qui joue un rôle majeur dans le centre Manche, sur le bassin de la Sienne. Le barrage du Gard, mis en service en 1986, il est à la croisée des chemins et dans un contexte de dérèglement climatique, la question de son adaptation aux prochains défis est posée, Benoît Martin.
10: Oui, et c'est de cela qu'il a été question hier entre les représentants des départements de la Manche et du Calvados, dans le but de tomber d'accord sur les dépenses et les aménagements à faire pour rendre ce barrage encore plus adapté aux enjeux d'avenir. Car le barrage du Gast a montré cet été son importance.
11: Sans le barrage, on aurait eu une Sienne asséchée.
10: Valérie Nouvelle est la présidente de l'institution interdépartementale du bassin de la Sienne, qui gère l'ouvrage d'art.
11: Tout l'été, mon rôle, c'était de piloter la vanne sur le barrage pour l'ouvrir plus ou moins et permettre d'avoir un débit régulier dans la Sienne.
10: Cette retenue en terre offre 2,4 millions de mètres cubes d'eau, de l'eau de pluie tombée et stockée en hiver et rendue progressivement à la rivière en fonction des besoins à la saison plus sèche.
11: Et donc là, ça permet, comme on l'a bien géré en anticipation de la sécheresse, d'avoir toujours de l'eau dans le barrage et de pouvoir se projeter jusqu'à la fin de l'automne, où on sait qu'après, à la fin de l'automne, souvent on a de l'eau dans la Manche et dans le Calvados.
10: La sécheresse de cette année montre cependant les limites de l'ouvrage. Avec le changement climatique, il est nécessaire d'engager des travaux pour rehausser le barrage et augmenter du même coup la capacité de stockage.
11: Pour être très concret, vous voyez, cet hiver, au 15 janvier, le barrage du Gard, il était déjà plein avec l'ensemble des pluies que l'on a. Et à partir du 15 janvier, toute l'eau qui est tombée à travers les pluies, elle est partie directement dans la Sienne. Donc si on rehausse le barrage, ça nous permettra de contenir plus d'eau liée à cette période pluvieuse forte et d'être en capacité comme ça de gérer plus facilement des périodes sèches.
10: De combien rehausse-t-on le barrage et à quel prix? C'est de cela qu'ont discuté hier les présidents des départements de la Manche et du Calvados. Selon les options, la capacité de stockage sera augmentée de 25 à 60%.
11: Le but, c'est de prendre une décision rapidement parce qu'après, le temps des autorisations environnementales, des travaux, on est sur des délais qui sont de plusieurs années.
10: Il y a une dizaine d'années, dans le Sud-Manche, des barrages étaient détruits. Aujourd'hui, on veut rehausser ce qui existe encore. On a clairement changé d'époque.
0: À noter que le barrage du Gas se visite demain samedi dans le cadre des Journées du patrimoine de 9h à 18h.
1: Et la météo, Caroline?
0: C'est pas trop mal, ceci dit. Si vous regardez dehors, vous verrez pas d'étoiles.
1: On voit rien, puis.
0: Oui, alors, c'est le concept, déjà. Effectivement, c'est vrai. Mais en général, regardez dehors quand il fait nuit. Si vous voyez des étoiles, c'est bon signe. Vous n'en voyez pas, c'est qu'il y a des nuages devant.
1: Bon,
0: voilà, c'est pour ça.
1: Pardon, je me suis égarée.
0: Non, mais pas de problème. Donc, il y a un ciel bien nuageux pour l'instant ce matin. Et des éclaircies qui devraient s'élargir en cours d'après-midi. Un petit vent sensible, un vent d'ouest à sud-ouest. Le même qu'hier, finalement, avec des pointes à 40 km/h sur les littoraux. Les températures, 12 degrés pour l'instant à Cherbourg, 11 à Sainte-Mère, 12 à Pont-Orson, 13 à Avranches dans l'après-midi. Entre 19 et 22, alors 22 c'est très optimiste, j'ai plutôt 20 degrés moi. Du côté d'Avranches, de Saint-Hilaire-du-Harcouët, c'est la maximale que je vois. 19 à Flamanville et à Cherbourg cet après-midi. Par contre, demain, oui, entre 20 et peut-être 24, voire 25 degrés là aussi, c'est quand même peut-être un peu optimiste. Mais la journée sera belle. Coefficient de marée, 49 pour ce matin. La mer était basse, ou à Grandville et à Cartray, il y a 6 minutes, et à Cherbourg, ce sera à 8h05.
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0: Alors, si vous êtes dans le fourgon et dans le van, moi je vous le dis, pour l'instant, ça circule très bien. Il n'y a pas de souci de circulation sur votre route. Par contre, on note toujours qu'il y a des travaux, notamment au niveau du boulevard Schumann. On est à Cherbourg, et ce, jusqu'au 25 septembre, des travaux qui ont des incidences, notamment sous les liaisons de bus vers Marette. L'arrêt Schumann n'est pas desservi, c'est reporté place de la Fontaine. Il y a plusieurs changements comme ça, donc n'hésitez pas à aller directement sur le site de Cap Cotentin. Et puis, prochaine manœuvre du pont tournant, si un bateau se présente à Cherbourg, ce sera à 12h35. Vous constatez quoi que ce soit à Cherbourg, Grandville, Coutances, Saint-Lô, Avranches, vous voyez peut-être des ralentissements, des zones de travaux inhabituelles, vous nous appelez au 02 33 23 13 23.
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0: Ah, bonne humeur avec France Gall.
1: Bah oui, ça fait du bien.
0: Elle fait toujours du bien, France Gall.
1: Ça, c'est vrai.
0: Tout pour la musique. Sympa en plus, ça. Allez, je vous laisse déguster.

0: Sénégal et tout pour la musique sur Ici Cotentin.
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0: À 6h41, on se pose une question fondamentale. Est-il possible que notre petit doigt de pied disparaisse un jour? C'est flippant, je suis d'accord avec vous. On se pose la question avec les enfants de Tolva, Mathias, Maxime, Nathanaël, Soline, Alexis et Olivette.
3: C'est bientôt les élections présidentielles. Si vous étiez président de la République, qu'est-ce que tu fais?
4: Je connais un président, moi.
3: Tu connais lequel?
4: Macron.
3: Et si tu le crois, tu lui dis quoi?
4: Je fais semblant de le voir. Bah, je veux faire comme s'il n'était pas là.
5: On me voit, on ne voit plus. On me voit, on ne voit plus, on ne voit plus. On me voit.
3: Toi, t'es président, tu fais quoi?
6: Je veux un drone.
7: Moi, je veux que la nature, que tout le monde entier, il soit pas avec plein de déchets par terre et tout. Parce que ça, déjà, ça abîme la planète. La planète, elle peut être morte à cause de ça. Que tout le monde se sente bien, que personne n'est pauvre et tout, qu'on ait une maison, parce que dès que je vois des pauvres, ils habitent dehors, ils ont des chiens, et des fois leurs chiens, ils peuvent mourir.
3: Bah, comment faire pour qu'il n'y ait plus de pauvres?
7: Leur trouver une famille, les aider dans ce qu'ils vont faire. Faut pas les laisser dehors, sous la pluie, parce qu'ils peuvent, ils peuvent être malades, ils peuvent pas se prendre des soins et tout.
8: Avant, ma maman, elle avait retrouvé un chat sur la route. Un monsieur l'a aidé, il en avait un deuxième, il les a impossible à rattraper. Du coup, le monsieur s'est fait mal au doigt. Personne voulait l'adopter et il avait quelqu'un qui voulait l'adopter. Du coup, elle est allée au vétérinaire, prendre des soins.
3: Donc, vous avez sauvé un chat?
8: Oui, a retrouvé sa famille.
9: Bravo! C'est formidable d'avoir réussi ça.
10: Non! Il suffit d'avoir une petite tranche, des gros moins.
7: Je résoudrai aussi tous les problèmes qu'il y a dans le monde. J'aime pas tellement aussi Donald Trump.
0: Bon, j'ai dit qu'on allait parler du petit doigt. Le petit doigt de pied, finalement, va disparaître peut-être un jour. On l'entendra, ce sera avant 9h. Pour l'instant, 6h44. Il court à toute berzingue dans sa petite roue. On va stimuler votre hamster ce matin. Dans une minute, on vous donne les bonnes astuces pour aménager la cage idéale.
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0: Et à 6h44, on démarre la journée avec notre veto, le docteur Pierre Fabin. On pense souvent qu'un hamster est heureux avec une simple roue dans une petite boîte. C'est une immense erreur. Docteur, quelles sont les bases pour aménager un habitat vraiment adapté à ce petit rongeur?
12: Eh bien, la première règle, c'est de jeter justement ces minuscules cages en plastique ultra colorées qu'on vend en animalerie. Elles sont une véritable prison. Dans la nature, un hamster parcourt des kilomètres chaque nuit. La taille minimale absolu pour une cage, c'est 1 mètre de long sur 50 cm de large. L'idéal, c'est d'utiliser carrément un grand aquarium en verre recyclé. C'est ce qu'on appelle un terrarium. Pourquoi? Parce que le hamster est un fouisseur. Il passe sa vie à creuser des galeries souterraines. Vous devez lui mettre au minimum 20 cm d'épaisseur de litière. Prenez une litière de chanvre ou de lin non poussiéreuse et mélangez-y un peu de foin pour que ces tunnels tiennent bien en place.
0: Alors, en termes d'accessoires, la roue est le grand classique, évidemment. Mais est-ce qu'il y a des précautions à prendre pour la choisir? Est-ce qu'il faut ajouter d'autres choses?
12: Alors, toutes les roues ne se valent pas. Certaines sont même dangereuses. Oubliez les roues avec des barreaux en métal. Le hamster peut s'y coincer une patte et se la fracturer en courant. Il faut une roue pleine, en plastique dur ou en bois, sans fente. Et l'autre point crucial, c'est le diamètre. Il doit faire au moins 28 cm de diamètre. C'est parce que si la roue est trop petite, le hamster court avec la colonne vertébrale complètement courbée et ça provoque de graves déformations du dos. Et ensuite, ajoutez obligatoirement un bac à sable, pas de sable chantier, mais du sable fin pour chinchilla. Il va s'y rouler pour nettoyer son poil et éliminer l'excès de sébum. Et bien sûr, multipliez les cachettes, des pots en bois, des demi-noix de coco, des maisonnettes sans fond. Plus il a d'endroits sombres pour se cacher, moins il sera stressé.
0: Alors certains le savent, le hamster c'est un animal nocturne, ça a un impact sur cet aménagement.
12: Et oui, la première règle de bon sens, c'est de ne jamais placer sa cage dans une chambre à coucher. Le bruit d'activité nocturne est continu. Placez-le dans le salon, à l'abri des courants d'air et de la lumière directe du soleil, en pleine journée. Et pour limiter le bruit, investissez dans une roue sur roulement à billes ultra silencieuse. Et l'autre astuce pour l'occuper la nuit en silence, c'est le nourrissage. Vous prenez sa ration journalière et vous la dispersez partout dans la cage. Il va passer la moitié de sa nuit à chercher sa nourriture en fouissant silencieusement. Et ça correspond exactement à son comportement naturel à l'état sauvage.
0: Oui, bon, par contre, hamster, c'est nocturne, donc sympathique la nuit. Prévoyez quand même éventuellement pas de le mettre dans votre chambre. Sinon, la nuit peut être un petit peu agitée. Pour l'instant, nous, on va vous accompagner, notamment accompagner ceux qui sont aidants. Parce que oui, il faut aider les aidants. Évidemment, on en parle régulièrement sur l'antenne d'ici Cotentin. Alors, on va parler d'une conférence qui pourrait vous intéresser. Pour l'instant, c'est une chanson que j'adore avec Everybody's Changing.

0: tous chanter dans le studio.
1: 6h50. Moi, on adore avec Marie. Je crois que c'est notre titre préféré. J'adore. Vous aussi, Yannick?
2: Je suis un peu obligé maintenant.
1: Bah oui.
2: Mais non.
3: Moi, je tiens à dire qu'il n'a pas chanté.
1: Mais il était concentré, c'est normal. 6h50. À cette heure-ci, on a le ventre qui gargouille déjà depuis un petit temps. Bah, ça tombe bien. On va aller à la Maison Varin, à Pont-Orson, la boulangerie-pâtisserie, avec Teddy. Bonjour, Teddy.
4: Bonjour, Caroline. Bonjour, Yannick. Bonjour à tous.
2: Bonjour.
1: Alors, à Pont-Orson, il fait comment ce matin?
4: Eh ben là, il fait 12 degrés, c'est plutôt agréable, c'est pas mal. Ça s'annonce une belle journée.
1: Oh, évidemment, de toute façon, c'est vendredi, c'est toujours une belle journée le vendredi.
4: Voilà.
1: Alors, on va parler, nous, pour le coup, d'une belle idée que vous avez eue. Vous allez faire des ateliers avec des enfants des écoles du coin. Expliquez-nous, Teddy.
4: Voilà, c'est ça. Donc, j'ai été à l'initiative, en fait, de proposer à l'école privée de Pont-Orson de faire venir tous les élèves de l'école, donc 120 élèves de 3 ans à 11 ans, pour faire des petits ateliers, leur montrer un petit peu mon quotidien et montrer qu'est-ce que c'est que la boulangerie pâtisserie.
1: Ouais, parce que vous aviez souvenir de vous, étant petit, qu'il l'aviez fait justement.
4: Voilà, alors quand j'étais petit, j'avais 5-6 ans, en fait j'ai participé quand j'étais à Perrier dans mon école, et j'ai participé en fait à ça, et un pâtissier nous a ouvert ses portes et nous a montré à faire du chocolat, enfin voilà, il nous présentait pas mal de choses, et du coup moi j'ai envie de faire perdurer un petit peu ce petit truc.
1: La transmission, vous allez peut-être justement créer des vocations, on l'espère en tout cas, c'est une belle initiative à la boulangerie-pâtisserie Maison Varin, c'est donc rue du Docteur Tizan à Pont-Orson. On aura hâte d'avoir votre retour, Teddy, bonne journée à vous.
4: Ouais, sans problème, bonne journée.
1: À bientôt. Pour l'instant, il est 6h52, on a déjà la tête dans le week-end hein, sur Ici Côte, on l'a dit, vendredi c'est une bonne journée. On vous donne les idées sorties et les bons plans avec Yannick Leflot. Rebonjour Yannick, officiellement. Hein. Alors, on va aller au circuit. Alors, circuit, il n'y a pas de voiture, hein, je vous rassure, c'est pas un circuit de voiture, ça n'a rien à voir.
2: On n'est pas au Mans non plus, les 24 heures, etc. Voilà.
1: Et je ne l'ai pas dit.
2: Non, c'est vrai.
1: Et je n'allais même pas le dire.
2: C'est vrai, alors, je ne sais pas.
1: Et non, même pas. Est-ce que c'était écrit?
2: Non, c'est vrai.
1: Eh ben voilà, super. Comme quoi. Bref, le circuit, c'est la structure cherbourgeoise dédiée aux musiques actuelles qui lance sa nouvelle saison culturelle ce soir à Tour-la-Ville, Yannick.
2: Oui, c'est à 19h précisément, c'est à l'espace culturel Buisson pour découvrir les temps forts de la programmation de cette nouvelle saison qui commence. Hein. Et après la présentation, place à un moment convivial. Je sais pas si vous connaissez.
1: Non, je connaissais pas.
2: C'est Tiss, en fait, qui sera en concert juste après. La soirée est gratuite, mais il faut réserver sa place sur la billetterie de Cherbourg en Cotentin.
1: Ça va dépoter, hein.
2: Oui, c'est ça.
1: Et bien, tiens, ici, la musique pouvait aussi aider à prendre soin de quelqu'un. C'est le thème d'une conférence proposée mardi prochain à Saint-Pierre-Église. Une psychologue va parler des bienfaits du chant et de la musique dans la relation d'aide. Bah oui. Mémoire, communication, apaisement. C'est vrai que ça apaise beaucoup. Et puis, simplement, plaisir, tout simplement. Rendez-vous de 14h à 16h à la Maison du Cotentin. C'est gratuit, mais vaut mieux s'inscrire avant lundi.
2: Ça dépend qui chante, quand même.
1: Mais c'est pas faux. C'est vrai que apaisement, c'est
3: un message à faire passer.
2: J'ai deux, trois exemples qui me viennent comme ça et voilà, ça peut gâcher la fête. Et puis on parle de patrimoine pour terminer. Les journées du patrimoine, direction Saint-Sauveur-le-Vicomte au Moyen-Âge.
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2: Oui, c'était inévitable. On va peut-être pas aller jusqu'au bout. Le château de Saint-Sauveur-le-Vicomte ouvre ses portes avec plusieurs visites guidées samedi et dimanche. Et dimanche matin, les enfants pourront participer à des Olympiades avec tir à l'arc, jeu d'adresse, épée, défi. Tout est gratuit, pas de réservation. Les petits chevaliers vont devenir de véritables seigneurs, les seigneurs du Cotentin.
1: Oui, et non pas du Limousin. Renaud à 6h54. Ça fait toujours un petit peu de bien, je trouve, un petit jacouille le matin.
2: C'est rassurant.
1: Les visiteurs, ça fait toujours du bien. Les béton. Allez, les béton.
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2: à 6h56.
1: Oui, bah
2: belle imitation.
1: Bon, non, pas vraiment. On peut pas dire ça, mais je fais ce que je peux avec ce que j'ai. Et quand on n'a pas grand chose, 6h56. Mais j'ai pas une grosse voix en même temps. Fred Ballard, dans une minute, va nous dire, tiens, avec humour, comment savoir si les autres nous trouvent relou, casse-pied. On verra ça. Et l'actu locale, c'est dans 3 minutes. Ne rigolez pas.
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1: Et avant 7h, Fred Ballard a repéré quelques attitudes à bannir au risque de passer pour un gros relou pour la Gen Z.
12: Alors, t'as une petite amoureuse là, ça commence à... tonton il sait, hein, tonton il était amoureux.
13: Voilà, bon, bah là, typiquement, on est sur du grand relou de compète. Le tonton indiscret, au rire gras et velu, un grand classique, incapable de vous flinguer un dîner de famille en 3 phrases bien placées. Le relou est en général omniprésent, il se glisse même dans votre assiette.
14: Au restaurant, je me mêle de ce que les autres bouffent. S'ils prennent pas comme je veux qu'ils le prennent, ça me fait chier. Je dis des phrases genre, bah, prends le saignant, ça se mange. Saignant, ça! Si elle le prend pas comme je veux qu'elle le prenne, j'y commande son repas. Je dis, ah bah, t'as commandé un peu de bagnole.
13: Ah bah oui, le relou est donneur de leçons et il s'y connaît mieux que tout le monde en gastronomie comme en mécanique. Mais il y a encore pire. Ouais, il y a le relou qui fait des blagues. Et les blagues de relou, bah c'est très très relou, hein, forcément.
15: J'ai un pote qui est venu me voir en spectacle il y a un peu de temps. Il m'a dit, tu sais Tristan, depuis que j'ai un enfant, j'apprécie beaucoup moins les blagues sur les pédophiles. Je lui dis, mais du coup, depuis que t'es avec Mélanie, t'apprécies moins les blagues sur les moches? Et a priori, oui. Ça fait longtemps que j'ai pas eu de ces nouvelles.
13: Voilà, c'est comme ça qu'on sait, hein, que les autres nous trouvent relous, c'est quand on se retrouve tout seul. Donc merci à Manu Payet et Tristan Lucas pour cette leçon d'autodérision. Savoir rire de sa propre lourdeur, c'est un petit pas pour un gros relou, mais un grand fou rire pour l'humanité.
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1: Très bon vendredi à vous. 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
16: Caroline Joanneau.
1: Et les infos, Marie Starecki. Plusieurs dizaines d'agriculteurs vont traverser la baie du Mont-Saint-Michel demain avec une immense brique de lait.
2: Et oui, une action symbolique 17 ans jour pour jour après une opération coup de poing qui avait marqué les esprits. En 2009, l'APLI, l'association des producteurs de lait indépendants, avait répandu plusieurs millions de litres de lait tout près du Mont-Saint-Michel pour dénoncer la détresse des producteurs qui réclamaient un juste prix pour vivre de leur travail. Et Anthony Rimbaud, vous nous replongez donc 17 ans en arrière, au cœur de cette manifestation qui a beaucoup fait parler.
17: On est en septembre 2009 et ce vendredi-là, à 4 km de la Merveille, plus de 300 tracteurs débarquent dans un champ avec leurs citernes. Les agriculteurs déversent plus de 2 millions de litres de lait.
18: Ça n'est pas de gaieté de cœur. Moi, j'aurais voulu m'en passer. Mais bon, le monde moderne, il faut des images fortes, il va avoir des images fortes.
17: Et effectivement, ces images captées à deux pas du Mont-Saint-Michel feront le tour de France. Une mobilisation qui dépasse les frontières de la Manche à l'appel de l'Association des producteurs laitiers indépendants sur fond de tension avec le syndicat agricole majoritaire, la FNSEA.
16: Que des syndicats majoritaires fassent de l'intoxication de chiffres, je trouve ça absolument scandaleux.
17: Il y a 17 ans, ce producteur manchois réclamait un juste prix pour vivre de son travail.
18: Parce que demain, on risque de plus être là. On a des jeunes installés, ça ne peut pas durer. Il faut que l'agriculteur aime son métier, mais en aimant son métier, il faut qu'il y gagne sa vie. Tout simplement, y gagner sa vie.
17: Depuis, les lois Egalim, revues et corrigées, censées garantir une juste rémunération aux éleveurs, sont passées par là. Mais le message, lui, reste toujours d'actualité et martelé par les agriculteurs manchois.
2: L'ex-président manchois de l'Association des producteurs de lait indépendants avait participé à cette action il y a 17 ans. Il participera demain à la nouvelle. André Lefranc sera notre invité à 7h45. Les agriculteurs inquiets aussi quant à l'avenir de la ressource en eau dans la Manche. Comme en 2022, la sécheresse de cet été nous donne un aperçu des fragilités du territoire qui dépend beaucoup des eaux de surface. Et ça nous donne aussi un aperçu des conséquences du dérèglement climatique avec la quasi-absence de pluie pendant des mois. Alors est-ce que la solution, c'est de faire des stockages d'eau de pluie. Les agriculteurs, en tout cas, évoquent de plus en plus cette solution. Étienne Legrand, par exemple, y est favorable. Il est agriculteur à la Meurdraquière, c'est pas facile à dire, près de Bréal. Il siège à la Chambre d'agriculture et à l'Agence de l'eau Seine-Normandie.
19: Le massif armoricain, c'est pas une éponge. L'eau coule dessus et donc va tout de suite à la mer. Et donc, pour moi, le stockage est indispensable sous plein de formes. La plus simple, c'est peut-être réaménager des endroits où l'eau pourra se stocker lorsqu'il y a des fortes pluies. Ça peut être des mares, par exemple. Et puis, elle va se réinfiltrer plus progressivement. Parce qu'on voit bien, là, on a eu des 40 mm en très peu de temps. Et les gens, ils ont vu l'eau passer devant chez eux. Et derrière, c'est toujours aussi sec. Et puis, oui, il y a la possibilité, et je pense que ça, ce sera indispensable, c'est du collinaire. La retenue collinaire, donc on est sur des plus gros volumes, et ça permettra d'avoir une réalimentation à l'étiage des cours d'eau, d'avoir des stocks d'eau pour le risque incendie, des stocks d'eau de secours pour alimenter en eau potable. Hein. Aujourd'hui, on sait la traiter assez facilement, assez rapidement. Cet été, il y a eu des élevages qui ont été en difficulté sur leur approvisionnement en eau.
2: Un sujet de débat qui sera très certainement au cœur des assises de l'eau mardi prochain. Avant-hier, la préfecture de la Manche prenait un arrêté pour autoriser la mairie de Gouville-sur-Mer à déroger aux règles de restriction de l'eau jusqu'à dimanche pour permettre l'arrosage du terrain de motocross. Une décision qui provoque aujourd'hui l'incompréhension de Manche Nature, alors que le département est toujours placé en alerte renforcée à la sécheresse et que la préfecture appelle à la sobriété. Encore plus, je cite, lorsqu'il s'agit d'activités de loisirs et alors que les professionnels sont touchés, avec pour certains des risques de ne pas pouvoir voir leurs activités se redresser. Manche Nature adresse donc au préfet un recours pour qu'il annule cet arrêté de non-sens. Fin de citation. La communauté de communes Côte-Ouest Centre-Manche publie ses chiffres sur la fréquentation touristique cet été et elle affiche des chiffres en hausse. Plus 11% entre avril et le mois d'août. Une fréquentation concentrée surtout sur les deux mois d'été, mais la collectivité note aussi une belle activité sur les ponts du mois de mai. Côté national, les Français sont loin devant, venus surtout de Normandie, de Bretagne et d'Île-de-France. Ils sont suivis par les touristes belges, néerlandais et allemands.
1: Plutôt vélo qu'au voiturage ou bus ?
2: Eh bien, à Saint-Lô, depuis lundi, vous avez l'occasion d'essayer d'autres moyens de vous déplacer que la voiture, si vous le pouvez. L'Aglo a lancé la semaine de la mobilité. L'idée, c'est aussi de mettre en avant les transports en commun. Hier, par exemple, le réseau de bus SLAM était gratuit. Alors, c'est déjà le cas tous les samedis, mais cette fois, en semaine, des agents étaient présents pour détailler l'offre aux usagers. Écoutez, Phoebe, 20 ans, elle travaille à Saint-Lô et elle aimerait bien que cette gratuité soit généralisée plus souvent.
20: Franchement, ça serait plus gratuit, ça serait mieux. Parce que quand c'est la fin du mois et que c'est compliqué, qu'on ne peut pas payer son bus, c'est un peu galère. Surtout quand on habite loin de son lieu de travail, c'est un peu compliqué. C'est quand même 1,50€ tous les jours, sachant que moi je travaille en restauration, c'est un peu compliqué, quoi. Je le prends au moins 3 fois par jour. Le matin, quand je suis en pause l'après-midi pour retourner chez moi, et le soir. Ça commence à faire. Et vous voudriez pas prendre un abonnement ?
0: Vu que je suis à côté en train d'essayer de passer le code, etc., je vois pas trop l'intérêt de, si j'ai le permis, de devoir annuler mon abonnement et ça se trouve ne pas être remboursé derrière.
21: Votre moyen de transport, ce serait plutôt la voiture alors ? Qu'est-ce qui fait que vous n'aimez pas prendre le bus ?
0: Par exemple, les gens qui ont leur bière à la main, qui vont parler super fort. Des fois, on a les écoles qui prennent le transport en commun, ce qui est une bonne chose, mais qui est compliqué quand on est beaucoup de monde sur un temps d'après-midi et qu'il y a une grande classe d'enfants qui prennent du coup les sièges parce qu'ils ne peuvent pas rester debout, ce qui est normal. Mais du coup, c'est assez compliqué au niveau des places, quoi.
2: La semaine de la mobilité continue à Saint-Lô. Aujourd'hui, de 10h à midi, au centre social Mandela, un atelier de remise en selle est proposé aux seniors. L'occasion de retrouver ses repères à vélo et d'essayer les vélos à assistance électrique du service Slam Cyclo.
1: Et vous, qu'est-ce qui vous inciterait à utiliser plus souvent les transports en commun ?
2: Eh ben, on vous pose la question sur la page Facebook d'ICI Cotentin ou sur le WhatsApp de la radio 02 33 23 13 23. On partagera vos réponses à l'antenne à 7h45.
1: Il y a comme un petit avant-goût des journées du patrimoine ce week-end dans le centre Manche.
2: Ben oui, puisque la maison du département à Saint-Lô propose à partir de ce soir un spectacle son et lumière sur sa façade. Ça dure 14 minutes et la projection va se faire en continu de 21h à minuit. Et puis du foot et la 5e journée de National, derby des Corsaires dans le sud Manche ce soir. L'US Grandville accueille Saint-Malo au stade Louis Dior. Et pour l'US Avranches, là c'est un déplacement chez les Bretons contre Saint-Colomban-Locminé, coup d'envoi des deux matchs à 19h.
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2: Bon alors Caroline, est-ce que vous ne voyez toujours pas d'étoiles ?
1: Non, je vois toujours pas d'étoiles, bon. Effectivement. C'est fou ça quand même.
2: C'est dommage. Hein.
1: Après ceci dit, dans le studio, je vois plus grand-chose, je vous avoue.
2: Non,
1: j'ai plus accès.
2: C'est mieux de pas voir les étoiles dans le studio.
1: Oui, ça m'inquiéterait si je commence à voir des étoiles. Vous avez raison, effectivement.
2: Bon, sinon la météo, ça peut être intéressant.
1: À part ça, les nuages sont plutôt nombreux ce matin, c'est pour ça qu'on ne voit pas les étoiles.
2: Voilà.
1: C'est couvert de temps en temps.
18: Tout ça pour ça.
1: Tout ça pour ça. On va loin toutes les deux. Mais les éclaircies d'abord timides vont quand même reprendre peu à peu le dessus dans l'après-midi. Un peu de vent aussi, un vent d'ouest à sud-ouest parfois sensible avec des pointes à 40 km/h sur les littoraux. 13 degrés pour le moment du côté de Saint-Vaille, il fait 12 à Cherbourg, 15 à Coutances et 13 à Avranches dans l'après-midi, entre 19 et 22 degrés, grand maximum il faut le dire. 19 à Cherbourg, tiens d'ailleurs régalez-vous en centre-ville avec les restaurants participants au boucher cherbourgeois, c'est aujourd'hui, demain et dimanche avec ICI Cotentin. 20 degrés cet après-midi dans le Saint-Lois et 20 aussi pour Avranches demain, entre 20 et 25 degrés, c'est ce qu'ils nous disent, je vais vous dire 24 et encore sous le soleil, mais par contre ce qui est sûr c'est qu'il fera beau. Pour l'instant il est 7h08, voyons la route avec vous Yannick Leflo.
23: Je vais faire plus sobre si vous me le permettez.
1: pas d'étoiles.
23: Pas de difficultés particulières sur les routes, quelques travaux aussi, je vous rappelle qu'il y a des travaux sur la route nationale 174 dans le sens Saint-Lô à 84 à hauteur de Guilberville. On est en train de me contredire puisqu'on me signale qu'entre Saint-Martin-le-Gréard et le Beauparlais à Brille, il y a des morceaux de bois, même des bastins, nous a-t-on dit, qui traînent sur la route. C'est Michel qui nous a appelés. Donc, quand on dit bastin, c'est du bois.
1: C'est du gros bois, là, quand
23: voilà,
1: même,
23: c'est du gros bois. Soyez prudents dans le secteur et merci à Michel pour son appel au 02 33 23 13 23. On continue de nous appeler, d'ailleurs.
1: Ben oui, d'ailleurs, faites comme Michel si vous voyez quoi que ce soit sur la route.
23: Des bastins.
1: Ben, par exemple, avant, en écoutant Saint-Louis et Cherbourg, on a plus l'habitude des sangliers, mais les bastins, ça fonctionne aussi. Et ben, vous nous appelez.
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1: Une petite famille de bastins qui se baladent.
23: Ouais, c'est ça. Un élevage de bastins, ouais.
2: Ça nous fera un bon sujet d'actu. Ça.
1: Ah oui, Marie,
2: toujours à l'affût.
1: Allez-y. Vas-y avec Zen ce matin.

0: C'est bon, un bon message pour démarrer le vendredi zen. Soyons zen avec Zazie à 7h13.
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0: Une petite pâquerette, un petit poisson là au fond du bol. Est-ce que vous avez déjà fait, tiens, de la peinture sur céramique?
3: Je crois que c'est le poisson au fond du bol de café
0: non,
3: du matin.
0: Non, mais vous amusez à peindre. Alors moi, je vous dis pas, j'ai une copine, elle avait peint un truc un peu moins sympa, un peu moins joli au fond d'un bol quand on a fait de la peinture sur céramique à Paris. Elle avait mis un doigt d'honneur.
3: Ah oui, ouais. Sympa.
0: Sympa, hein.
3: Ça s'est rigolé, ouais,
0: je sais pas
3: vous.
0: Si c'était pour son futur mari le matin au petit-déj, j'en sais rien. Mais en tout cas, dans quelques minutes, ça y est, on va pouvoir vous dire que ça arrive, la peinture sur céramique à Cherbourg. Portrait de trois jeunes qui sortent d'études et décident de créer eux-mêmes leur débouché professionnel en ouvrant donc un café céramique à Cherbourg. Mais pour l'instant, vous faites peut-être partie de ces gens qui roulent encore 47 km après que le voyant réserve se soit allumé. Bah si, il y a marqué que je peux en faire 47 encore, donc je vais aller jusqu'au bout. Bravo, vous êtes courageux. Mais nous, on préfère quand même vous offrir 30 euros de carburant ce matin. Mmh. C'est plus sûr.
3: C'est ça, ça vous évitera de tomber en panne. Ouais. Alors attention, c'est un cadeau derrière lequel se cache un autre cadeau ce
0: comme
3: matin.
0: Comme un train.
3: Exactement. Une carte carburant de 30 euros, c'est en effet ce que l'on vous offre. Et un pass de 20 euros pour les bouchées cherbourgeoises dont on vient de parler. Hein,
0: tout Caro. À fait. Ça démarre aujourd'hui.
3: Voilà, ça démarre aujourd'hui. C'est sur Cherbourg-en-Cotentin, c'est jusqu'à dimanche. Le principe, je le fais très court, hein, c'est tester des petites bouchées de ce que proposent les restos et les food trucks qui sont installés sur Cherbourg pendant ce long week-end. Donc voilà ce qu'il y a à gagner, à condition évidemment de découvrir ce bruit qui court, qui court, qui court. Mais c'est quoi en fait? Alors, on peut pas le dire évidemment, mais non, parce que moi j'ai pas la réponse sous les yeux. Je crois qu'on nous a proposé
0: machine à tricoter, on nous a proposé hier.

0: mais aussi de la peur. Et même de la joie. Vous avez gagné, Étienne, bravo! Tout ce dont est capable l'être humain pour gagner et surtout battre son voisin, à retrouver entre 11h et midi dans Cap sur la Manche, le jeudi Cicotentin.
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4: Et d'ailleurs à 7h16 pour le réveil, David Ossiou, vous avez décidé ce matin d'être optimiste.
5: 1 minute 30 d'optimisme, ça peut pas nous faire de mal. Vous vous souvenez du trou dans la couche d'ozone? Ceux qui ont grandi dans les années 80 et 90, évidemment, c'était la catastrophe écologique. On nous parlait des bombes aérosols, des CFC dans les frigos, des rayons ultraviolets qui allaient traverser notre bouclier protecteur. En 1985, des scientifiques britanniques découvrent l'ampleur du trou au-dessus de l'Antarctique. Eh bien, 2 ans plus tard seulement, en 87, les pays signent le protocole de Montréal. Et depuis, tout le monde a progressivement retiré 99% des substances réglementées qui détruisaient la couche d'ozone. Eh bien, la voilà la bonne nouvelle. La couche d'ozone se reconstitue. Attention, le trou n'a pas disparu, il faudra encore des décennies, mais ça marche. Et demander aujourd'hui à un enfant de 12 ans, tiens, ce que c'est le trou dans la couche d'ozone, c'est pas sûr qu'ils le sachent. Finalement, c'est peut-être ça la meilleure nouvelle. Nos enfants, eux, grandissent avec une autre menace, le réchauffement climatique. Évidemment, c'est infiniment plus complexe, mais l'histoire de l'ozone nous rappelle quelque chose qu'on oublie parfois. Face à un problème écologique planétaire, nous avons déjà écouté les scientifiques, trouvé des solutions, convaincu les pays du monde entier et changé nos habitudes. On l'a déjà fait. Alors imaginez qu'en 2070, un enfant demande à ses parents « Mais c'était quoi le réchauffement climatique ?» On n'en est pas là, mais ce matin j'ai envie d'y croire et de réécouter Souchon au temps du trou dans la couche d'ozone.
6: Car tout s'use si l'on se sert. Couche d'ozone est effacée.
4: Une info positive pour démarrer la journée.
7: Ouais, ça fait du bien.
4: J'aime bien. Merci David Ossiou. 7h18, on continue. Tiens, justement, les infos positives, puisqu'on recrute à l'essai.
7: Exactement, c'est Austène Propreté qui recherche un agent d'entretien, un homme ou une femme, hein, si vous êtes comme nous.
4: Oui.
7: C'est-à-dire matinal,
4: voilà.
7: Sérieux, autonome, là aussi c'est comme nous. C'est pour travailler du lundi au samedi, c'est entre 5h et 7h du matin, donc vous pourrez travailler avec nous d'une certaine façon. C'est un poste à pourvoir rapidement, hein. C'est un remplacement dans le cas d'un arrêt maladie. Il faudra assurer l'entretien quotidien des locaux, nettoyer des espaces sanitaires, aspiration, lavage du sol, enfin voilà. Vous avez compris de quoi il s'agissait, vous êtes intéressé, plus d'infos en contactant directement Austène Propreté.
4: Merci beaucoup. Et si jamais vous n'avez pas le numéro, vous n'avez pas d'infos, vous cherchez sur internet, nous on vous redonne bien sûr toutes les infos au 02 33 23 13 23 pour l'instant. Next is Midnight Runners, Come on Helen.

0: Lune, 7h23. 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Deux cadeaux, mais Yannick, il faut réussir à reconnaître ce son que lui-même ne connaissait pas au début, mais je crois qu'il a la réponse.
1: Mais ça y est maintenant.
0: Ça y est. En même temps, ça peut être plein de choses.
1: Ouais, c'est pervers.
0: Ah, ouais, complètement. Ça peut être tellement de choses. Je pense que je ne l'aurais pas eu si je n'avais pas la réponse sous les yeux.
1: On est d'accord.
0: Bonjour Julien.
1: Bonjour Julien.
2: Bonjour.
0: Depuis Bretteville, vous pensez à quoi, vous ?
2: J'aurais pensé des coquillages que nous sommes en train de brasser.
0: Ah ouais, chez le poissonnier.
1: Ouais, c'est pas mal ça.
0: Oh, ouais. Mais c'est ultra précis.
1: Mais en général, c'est pas mal, c'est pas bon signe.
0: Ouais, c'est pas ça.
1: Désolé. Désolé, Julien.
0: En même temps, Bretteville, face à la mer, vous êtes habitué aux poissonniers, peut-être, Julien.
2: C'est ça.
0: Bah, voilà. Bah, bien vu. Et vous savez quoi ? On va noter l'idée pour la prochaine fois.
1: Je la garde.
0: On sait jamais. À bientôt, Julien.
2: Bonne journée.
0: Bonne journée. Bonjour, Céline.
3: Bonjour Caroline.
0: Depuis Martin, on prend la RN13 et bim. Alors la RN13, oui, d'ailleurs j'étais en train d'y penser, je suis en train juste de faire un petit
1: aucun lien. Rapport,
0: mais d'accord. Non, mais ça y est, il n'y a plus de soucis, il n'y a plus de travaux depuis
1: c'est
0: ce matin.
1: Ça, tout va bien.
0: N'empêche, mine de rien, tout le monde me dit ça y est, ça roule bien. Alors Céline, maintenant qu'on est à Martin, vous pensez à quoi vous ?
3: Alors moi j'aurais dit un râteau sur des graviers.
0: Ça aussi c'est ultra précis.
1: Comme dirait l'autre, ça aussi c'est pas mal.
0: C'est pas mal.
1: Voilà.
0: Mais c'est pas ça non plus.
1: Je suis vraiment désolée, Céline. Vraiment désolée.
0: C'est une super idée. Céline. Vous avez testé, vous avez bien fait. Non, c'est pas ça. Est-ce qu'on peut peut-être donner un indice quand même parce que ça tourne depuis hier. Non,
1: ce qu'on peut dire, c'est qu'on est très loin du sujet. Coquillage, la mer, vous oubliez. Le bricolage, vous oubliez.
0: C'est vrai, voilà. Effectivement. Oui, mais ouais. Bon, c'est une activité qui est tendance, principalement.
1: Ah, vous voulez aider plus encore, ouais. Voilà.
0: Et on croirait que c'est chez les enfants, mais principalement chez les trentenaires et les quarantenaires.
1: Exactement.
0: Voilà. Céline, à bientôt.
3: Merci, bonne journée.
1: À bientôt,
0: merci
1: Céline. À bientôt.
0: Des 41 000 auditeurs fidèles. 7h25, ils sont trois, ils sortent tout juste de leurs études et plutôt que d'attendre de trouver chacun un emploi correspondant à leurs envies, ils ont décidé de créer leur propre projet. Emma, Pierre et Orsolia vont ouvrir en octobre Place du Forum à Cherbourg Céramis, un lieu qui mélangera création et convivialité autour de la peinture sur céramique et du café. Ils sont tous les trois avec nous. Bonjour à tous les trois.
4: Bonjour. Bonjour.
0: Merci d'être avec nous. Vous étiez trois jeunes en fin d'études avec des formations, des parcours complètement différents. Qu'est-ce qui vous a donné envie de vous lancer ensemble plutôt que de chercher chacun votre premier emploi ? Dites-nous. Alors, qui se lance ?
4: Bah déjà, on est amis.
0: Ouais. Déjà, c'est une bonne raison.
4: Pierre et Emma étaient en études de cinéma, ouais. Débouchés compliqués. Moi, la communication. Et puis Emma et moi on a toujours été très créatives, ouais. Et on a fait un café céramique et l'activité nous a vraiment plu et on s'est dit on sait qu'on va s'installer à Cherbourg et du coup pourquoi pas justement ouvrir à Cherbourg et Pierre a été très rapidement intégré au projet.
0: Ouais. Bah donc, c'est vrai que alors moi aussi je l'ai déjà testé mais c'est vrai que au début c'était que les grandes villes, ça commence à arriver. Mmh. Vous avez dit quoi, il y a un marché dans le coin, personne ne fait ça, alors let's go quoi.
4: Voilà. C'est ça.
0: C'est génial. Mais qu'est-ce qui vous a plu dans la peinture sur céramique ?
4: C'est une activité qui est à partager. Mm-hmm. Très simple. Moi, je suis manuelle, mais bon, voilà, quand il faut dessiner un bonhomme, c'est plus des bâtons.
0: Oui, je suis pareil.
4: Et finalement, en fait, on arrive toujours à faire quelque chose. C'est assez.
5: Ouais. C'est un atelier souvent de 2h30.
0: D'accord.
5: Et pendant 2h30, on oublie tout, on est concentré. Et en fait, c'est trop bien, quoi.
0: Bah ouais.
5: Ça détend.
0: C'est ça, en fait, l'idée aussi. C'est comme c'est beaucoup d'activités maintenant, on essaie de se recentrer un petit peu, de couper du quotidien, quoi.
5: Exactement. Ouais.
0: C'est ça qui est génial. Vous avez un super niveau en peinture, alors, maintenant ? C'est bon ?
5: Ça va.
4: Moi, j'aime progresser.
0: J'aime le « ça va ». Alors, en parlant de peinture, vous êtes en plein dans les travaux, là, justement, Place du Forum, en train de donner vie à Céramis. Alors, qu'est-ce que les travaux vous ont peut-être appris sur ce que ça signifie réellement de créer son entreprise à seulement 20 ans, quand même ? Bah oui, pas évident de lancer sa boîte.
4: C'était la première fois qu'on a posé du sol. faudra pas faire attention aux petits coins qui sont pas forcément.
0: Pas
4: non, mais on a appris vraiment beaucoup de choses et après, en fait, ça va nous servir aussi dans notre vie après personnelle quand on aura peut-être un jour une maison, un appartement.
0: Bah oui.
4: Mais bon, on s'en est bien sorti. Là, les travaux avancent très bien. On a quasi fini. Et puis là, on peut l'annoncer, je pense, qu'on est sur une ouverture le 20 octobre.
0: Ah oui, parce qu'on savait que c'est mi-octobre, oui. Mais ça y est, c'est officiel, c'est donc le 20. Pierre, ce sera la partie café. Ouais. On y découvrira quoi dans cette partie barista ?
6: Alors, moi, ce qui m'a vraiment plu dans tout ce qui est café, c'est justement l'aspect coffee shop.
0: Ouais.
6: Donc, toutes les boissons qui nous viennent des coffee shops d'Australie, donc tout ce qui est flat white, cortado et compagnie.
0: Mm-hmm.
6: Donc, petite formation à l'Arbus Café à Caen. Et après, bah. Voilà, on va avoir toute une gamme de cafés chauds, de cafés froids, de matcha, de thé.
0: On en parlait bien. On a dit le mot magique, le mot matcha.
6: Et puis on aura une carte saisonnière sur tous les lattés. Donc octobre, il y aura du pumpkin. Et puis
0: au
6: printemps, du blue latté. Et puis...
0: Alors on va suivre ça de très très près. Rendez-vous donc le 20 octobre, place du Forum à Cherbourg. Ça s'appelle donc Céramis pour ce café céramique. Merci à tous les trois.
4: Merci.
0: Et à très bientôt.
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13: La JS Cherbourg dispute ce soir son troisième match de Pro League. Après deux victoires, les Mauves vont se mesurer aux Franciliens de Pontecombo, habitués à jouer les premiers rôles dans ce championnat. Pas question de se relâcher pour leur entraîneur Franck Maurice. À Saint-Lô, c'est le moment d'essayer de nouveaux moyens de transport avec la semaine de la mobilité. L'aglo propose aux riverains de se remettre au vélo, de tester l'électrique ou encore de prendre le bus gratuitement. L'objectif, c'est d'utiliser si possible moins la voiture. Et puis dans l'info d'ici, on va revenir sur la question du stockage de l'eau alors que la majorité de notre département sort à peine d'une longue crise sécheresse. Des agriculteurs et l'État ne sont pas forcément d'accord sur les mesures à adopter.
0: À 7h30, on fait le tour de l'actu en France et dans le monde avec Valentin Bertrand.
14: La navigation reprend dans les ports de Méditerranée. Les pêcheurs mobilisés depuis le début de semaine ont levé leur blocage à Port-la-Nouvelle, 7 Frontigny en Nice ou même Fos-sur-Mer après avoir obtenu hier l'ajustement de leurs aides carburants en fonction des cours. Pour les automobilistes à la station service, un nouveau record battu ce matin, 2,40 € en moyenne le litre de gasoil. Le samplon 95 est lui à 2,16 €. L'énergie et la sécurité au cœur d'une réunion à l'Elysée ce matin à 10h30. Emmanuel Macron réunit les principaux candidats à la présidentielle pour évoquer la situation internationale et ses conséquences en France. Le budget 2027 s'annonce comme le plus grand plan d'économie de la 5e République. 54 milliards d'euros, c'est l'objectif fixé par Sébastien Lecornu. Pour y arriver, le Premier ministre prévoit de mettre les retraités à contribution ou encore de reconduire le gel du point d'indice pour les fonctionnaires. Un hommage national rendu aujourd'hui à 15h, place Quinconce à Bordeaux, aux deux sapeurs-pompiers de 34 ans, Anthony Berthomme et Wilfried Schmitter, morts cet été en intervention lors d'un feu près de l'aéroport de Mérignac, cérémonie présidée par le ministre de l'Intérieur Laurent Nunez. 5 ans de prison, dont un ferme pour avoir fauché un gendarme sur l'autoroute A13 alors qu'il regardait une série Netflix en conduisant un chauffeur poids lourd condamné hier pour homicide et blessures involontaires par le tribunal correctionnel d'Évreux pour cet accident survenu en pleine nuit en octobre 2022. Et puis, 78 € pour visiter 500 musées et monuments toute l'année. La Fondation du patrimoine lance aujourd'hui son pass patrimoine valable dans toute la France.
13: Merci Valentin Bertrand. Dans l'info d'ici ce matin, on s'interroge sur l'avenir de la ressource en eau dans le département. C'était déjà le cas en 2022 et cette année, la sécheresse de cet été nous donne un aperçu des fragilités de notre territoire. La Manche a assez peu d'eau souterraine et ça nous montre les conséquences directes du dérèglement climatique avec la quasi-absence de pluie pendant des mois. Alors, est-ce que la solution, c'est de faire des stockages d'eau ? Lucie Tuilet, c'est en tout cas une demande qu'on entend de plus en plus dans le milieu agricole.
0: se créer des réserves d'eau et faire des retenues qui se rempliraient l'hiver quand il pleut beaucoup. Ce sont des idées de plus en plus souvent évoquées par les agriculteurs manchois, notamment ces dernières semaines, devant leurs prairies rases et leurs pieds de maïs desséchés. C'est un sujet dont il va falloir parler, avait d'ailleurs lancé des représentants de la FDSEA 50 pour interpeller le préfet de la Manche lors de sa visite d'une exploitation début août à Saint-Loué-sur-Vire. Stocker l'eau, Étienne Legrand y est favorable. Il est agriculteur à la Meurdraquière, près de Bréal. Il siège à la Chambre d'agriculture et à l'Agence de l'eau Seine-Normandie.
15: Le massif armoricain, c'est pas une éponge. L'eau coule dessus et donc va tout de suite à la mer. Et donc, pour moi, le stockage est indispensable sous plein de formes. La plus simple, c'est peut-être réaménager des endroits où l'eau pourra se stocker lorsqu'il y a des fortes pluies. Ça peut être des mares, par exemple. Et puis, elle va se réinfiltrer plus progressivement. Parce qu'on voit bien, là, on a eu des 40 mm en très peu de temps. Et les gens, ils ont vu l'eau passer devant chez eux. Et derrière, c'est toujours aussi sec.
0: Étienne Legrand qui évoque aussi la solution des retenues collinaires à plus grande échelle.
13: Et Lucie, du côté des services de l'État, la réponse est beaucoup plus nuancée.
0: Stocker l'eau de pluie, on peut en discuter, ça peut être une solution, mais ça dépend des endroits, ça dépend des usages et ça dépend des quantités, souligne Olivier Catio, chef du service environnement de la DDTM de la Manche, la direction départementale des territoires et de la mer.
16: On est très vite confronté, surtout avec la hausse des températures moyennes qu'on peut constater ces dernières années, au fait que l'eau s'abîme en été. Il y a des cyanobactéries, ça devient compliqué à utiliser, de plus en plus cher à traiter pour pouvoir l'utiliser. Et dans ces cas-là, on réduit le nombre d'usages possibles. Il faut ensuite vérifier à quel endroit on se trouve. Si on se trouve à un endroit où forcément on va détruire des zones humides, parce que quand on fait un plan d'eau, la zone humide n'existe plus. La zone humide, c'est ce qui est dans le sol. Donc si on détruit de la zone humide et que le gain est finalement relativement faible par rapport à la perte qu'on a obtenue, là non, c'est ridicule.
0: Un sujet de débat qui sera certainement au cœur des assises de l'eau dans la Manche mardi prochain.
13: Un dossier signé Lucie Tuilet. Alors le temps, Caroline, est-ce qu'on a toujours des petits nuages?
0: Oui, des petits nuages, ils sont un petit peu gris effectivement ce matin.
17: Oui, mais quand même, dans l'après-midi, on verra du soleil. Et en fin d'après-midi, soleil vraiment pour tout le monde. Donc quand même, c'est plutôt positif. Un vent d'ouest assez faible, mais un peu sensible de temps en temps, avec quand même des pointes qui peuvent atteindre les 40 km/h sur le littoral. 13 degrés pour l'instant à La Pernelle, il fait 12 à Cherbourg, 13 à Montfarville, 13 à Avranches aussi dans l'après-midi, 19 pour Cherbourg, Granville, Coutances, Flamanville et 20 pour Avranches et Saint-Hilaire-du-Harcouët. Des températures demain entre 20 et 24 degrés sous le soleil. Coefficient de marée 49 pour ce matin. La mer était basse à Granville et à Cartray il y a 1 heure et à Cherbourg, ce sera à 8h05. Pour l'instant, il est 7h36.
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13: Et à cette heure-ci, Yannick, est-ce que ça roule?
1: Alors, c'est plutôt fluide sur le département de la Manche, pas de difficultés particulières, même aux axes, sur les axes où c'est le plus compliqué. Je pense à l'avenue de Paris, de Cherbourg en Cotentin, à cette heure-ci, souvent, ça ralentit un peu. Là, il n'y a pas de souci particulier. Je vous rappelle juste qu'on nous a signalé de gros morceaux de bois entre Saint-Martin-le-Gréard et le secteur qu'on appelle le Beauparlé. Ça, c'est à Brice. C'est Michel qui nous a appelé. C'était il y a une petite demi-heure maintenant. Soyez prudents dans ce secteur. Donc, si vous avez d'autres infos, évidemment, vous nous appelez au 02 33 23 13 23. Je vous précise juste le pontonnant de Cherbourg qui pourrait fonctionner si un bateau entre ou sort du port. Ce sera tout à l'heure à 12h36 et à 14h36.
17: Le numéro de téléphone, on le rappelle, qui marche partout dans le département. Avranches, Granville, Coutances, Saint-Lô, Cherbourg. Vous êtes sur la route? Appelez-nous.
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13: 7h37 avec Jean-Jacques.
0: Oh, Jean-Jacques.
13: Oh, Jean-Jacques.
0: Je l'écoutais hier dans la voiture.
13: C'est vrai?
0: Eh oui.
13: Laquelle?
0: Celle-ci.
13: C'est vrai?
0: Mais oui.
1: Non. Non. Laquelle? Je croyais que vous parliez de sa voiture. Mais quelle voiture?
13: Mais quelle voiture, Manon-Marie? Ça m'intéresse.
0: Laquelle de mes 10 voitures?
13: La Lamborghini.
0: Je ne me souviens plus.
13: La Ferrari, je ne sais plus.
0: Tellement d'argent.
13: Elle a fait un bébé toute seule. Jean-Jacques Goldman.

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0: Jean-Jacques Goldman. Manu, c'était quoi le titre déjà ?
1: Elle a fait un bébé toute seule.
0: Ouais, pas mal Manu, oh, il est fort.
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0: 7h41, pour défendre le prix du lait, des agriculteurs avaient déversé des millions de litres de lait dans la baie du Mont-Saint-Michel. 17 ans après, une action symbolique sera lancée ce week-end. On en parle dans quelques minutes avec notre invité, André Lefranc, ex-président national de l'APLI, l'association des producteurs de lait indépendants. Mais pour le moment, à 7h41, c'est l'instant du billet d'humeur de Manu Gouache. Bonjour Manu.
1: Oui, bonjour tout le monde.
0: J'en ai du patrimoine, boucher, chère bourgeoise. Votre cœur balance ce matin pour occuper votre week-end, vos Manu.
1: Ben oui, m'en mettre plein la panse, comme on dit vulgairement, ou me cultiver l'intérieur du cerveau. De quelle nourriture ai-je le plus envie ou même le plus besoin? Nourrir son corps, nourrir son esprit, sans doute les deux. Hein,
0: oui.
1: Les bouchers, chère bourgeoise, petite promenade dans les rues de Cherbourg, en passant de food truck au restaurant pour attraper une bouchée par-ci, une bouchée par là, ou arpenter les remparts, visiter les châteaux, les demeures d'exception. Je ne sais pas, mon cœur balance, évidemment, on peut faire les deux en même temps.
0: Ah oui?
1: Enfin, en même temps, oui, les bouchers du patrimoine, quoi.
0: Oui, c'est hein, ça.
1: Ou les journées cherbourgeoises, ou les journées des bouchers patrimoniales cherbourgeoises. Je sais pas, le terroir, les plats de tradition, c'est aussi du patrimoine, non? On est d'accord, hein. Les tripes de Montebourg valent bien la cathédrale de Coutances, quelque part, non? La Teurgoule, c'est du patrimoine, la Teurgoule.
0: Oui, c'est sûr.
1: On pourrait imposer une bouchée de Teurgoule pour visiter le château de Grateau, ou une bouchée de graissin du Cotentin en marchant dans les murs de l'abbaye de Cerisy-la-Forêt, une petite soupe de moules de Pirou en découvrant la demeure du préfet maritime du Cherbourg, une petite bouchée de camembert à mâchouiller dans le jardin Christian Dior, l'association de la sophistication des coutures bien faites et de la force de caractère d'une pâte molle à l'odeur chatoyante. C'est magnifique, non? La belle pierre qui embrasse la bonne chair, parce que... finalement, les deux rendez-vous sont un peu sur le même principe, hein. Les bouchers pour goûter un maximum de saveurs pour pas trop cher, et puis les journées du patrimoine pour visiter gratuitement de nombreux endroits quelquefois fermés au public en un week-end, en évitant l'indigestion, évidemment. Bon week-end.
0: Et ben bon week-end aussi.
4: Bon week-end, Manu.
0: Ah, c'est pas tout de suite quand même, hein.
1: Ah, si.
0: Continue de bosser un peu.
1: Ah bon?
0: Ah bah oui.
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0: Ça fait toujours bizarre de dire bonjour à une autre Caroline. Pas
5: vous ? Oui, ça fait bizarre, tout à fait.
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5: Après, j'ai 33 ans. Non, j'en ai 36, excusez-moi. Mais ma mère était fan de Stéphanie de Monaco, Caroline de Monaco. Donc, en fait, c'est parti de là, en fait, des années 80.
0: C'est génial.
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0: 7h44, l'invité d'ici Cotentin ce matin, un manchois, l'ex-président national de l'APLI, l'association des producteurs de lait indépendants. Bonjour André Lefranc.
6: Bonjour.
0: Alors demain, plusieurs dizaines d'agriculteurs vont traverser la baie du Mont-Saint-Michel avec une brique de lait géante. Une action symbolique. Au même endroit où il y a 17 ans tout pile, l'APLI avait mené une opération coup de poing qui avait marqué les esprits au moment de la crise du lait. Plus de 2 millions de litres de lait avaient été déversés dans un champ. Alors André Lefranc, à l'époque, vous avez coordonné ce mouvement. Vous réclamiez un prix juste pour vivre de votre travail. Quel souvenir est-ce que vous gardez de cette action ?
6: Ah, c'est une action très forte. En fait, les producteurs étaient, on était juste à avoir fait la grève chez nous en jetant notre lait. Et puis, en fait, c'est vrai que médiatiquement, on jetait notre lait dans nos fermes, mais l'épandage du lait, en fait, a fait bouger, au niveau médiatique et tout. Enfin, on a eu un impact très fort, mais on n'a pas forcément changé tout le contexte, par contre, pour autant, quoi.
0: Oui, c'est ce que j'allais vous demander. Cette action, elle a vraiment eu un écho dans tout le pays. Vous pensez que ça a quand même permis de faire évoluer certaines choses ?
6: Ça a permis en fait de aux agriculteurs déjà de voir que on pouvait se regrouper, qu'on pouvait être avoir des actions fortes et qui puissent se faire entendre. Maintenant, il y a eu beaucoup de choses de mise en place après, comme les OP, toutes ces choses-là qui ont pris beaucoup d'énergie aux agriculteurs, mais qui n'ont pas forcément encore changé le système. Après, à l'intérieur de l'appli, on a créé aussi une marque de lait, donc la marque des producteurs de lait, qui permet aujourd'hui, même si c'était pas ce qu'on voulait en premier, mais on voulait une régulation européenne, un prix du lait, mais ceux qui adhèrent à la marque Fair France, un lait équitable, permet aujourd'hui d'amener une rentabilité qu'on n'arrive pas à avoir sur le prix du lait vendu.
0: Et justement, sur le prix à l'époque, sur les banderoles, les éleveurs réclamaient un prix de 40 centimes le litre de lait. Alors aujourd'hui, ce prix, il est atteint, mais entre-temps, y a les charges aussi qui ont augmenté.
6: Oui. Si on avait la même augmentation ou si on avait le cours du lait était indexé aussi rapidement qu'en fonction des coûts de production que le pétrole, on n'en serait pas là.
4: Oui. 7h46, l'invité de la matinale d'ici Cotentin, André Lefranc, ex-président de l'appli.
0: Et alors pour vous, est-ce que par exemple les lois Egalim, ça a été une vraie avancée ?
6: C'est beaucoup de travail, mais en fait, ça ne donne pas vraiment du pouvoir aux producteurs et ça n'a pas changé les choses, quoi. Enfin, quand on voit toute l'énergie qui est mise en place, ça n'apporte pas grand chose encore, quoi. Pour défendre le revenu des producteurs, c'est vrai que le contexte, il est encore pire aujourd'hui avec les problèmes climatiques, quoi.
0: Oui, c'est vrai que les agriculteurs sont aussi victimes de la sécheresse. On en a beaucoup parlé cet été, avec un plan d'aide aussi qui n'a pas convaincu les syndicats récemment. Selon vous, est-ce qu'il faudrait repenser l'agriculture dans la Manche ?
6: Il faut repenser l'agriculture au niveau France, au niveau européen. C'est-à-dire qu'il faut arrêter aussi de faire de la monoculture. C'est l'industrie qui a poussé l'agriculture aussi à avoir moins d'arbres, à avoir des productions, des porcs dans une région, du lait dans une autre. Et en fait, pour l'équilibre du climat, on s'aperçoit qu'il faut respecter une nature et puis dépendre, en fait, si on a des animaux, on a moins d'engrais et du coup, on a un équilibre naturel qui se fait. Enfin, en fait, les agriculteurs, ils demandent pas des aides, de vivre des aides. Ils voudraient vivre dignement de leurs fruits du travail et avoir un prix qui couvre leurs coûts de production, quand même.
0: Mais ça, justement, cette question de passer de la monoculture à un équilibre plus global, dans la Manche, est-ce que ce serait envisageable ? Qu'est-ce qu'il faudrait changer, selon vous ?
6: Il faut changer, c'est que le prix du lait, il est toujours fixé par l'industrie laitière, par un système qui permet pas non plus à l'agriculteur de vivre. Et c'est vrai que les agriculteurs sont tellement endettés que les coûts de production qui explosent, il faudrait que déjà ça puisse suivre les coûts de production. Et après le système, nous personnellement sur notre ferme, on est passé en bio. Après ça, c'est aux agriculteurs il faut leur donner le pouvoir de pouvoir passer en changer leur façon de faire sur les fermes, quoi.
0: Oui, c'est le message, j'imagine, que vous allez faire passer demain, donc 17 ans après l'action qu'on évoquait tout à l'heure. Qu'est-ce que c'est le but de cette brique de lait géante ? Qu'est-ce qu'elle représente ?
6: Après, justement, ils représentent déjà la seule marque qui existe au nom qui est gérée que par des agriculteurs. Il n'y a pas d'industriel à la tête de cette gestion. Donc, c'est un complément de revenus pour les fermes laitières. Et le fait de la transporter, c'est un peu un clin d'œil aussi. Le fait d'avoir épandu le lait il y a 17 ans, on fait voir que nous, agriculteurs, on était capables de se regrouper et de mettre des choses en place, quoi. Et pourtant, les bâtons dans les roues étaient là. Et donc, on invite vraiment les gens à pouvoir venir. Et notre traversée avec la brique géante finira au Festival Carameux, puisque c'est sur notre ferme et que c'est juste à côté. Et ça permet aussi d'avoir un côté festif, de regrouper les producteurs de lait après tous ces combats, quoi.
0: Bien sûr. Et donc, le rendez-vous, c'est 13h45 demain, c'est ça ?
6: 13h45 au départ du Mans, et on va arriver à 17h à la ferme Carameux pour le festival où c'est un côté festif où les agriculteurs vont se retrouver. Ça permet de, parce que là on a des agriculteurs des Danois, des Belges, des gens de l'Est, du Sud-Ouest, en fait de toute la France, qui ont énormément été actifs au moment de la grève du lait et qui vont se retrouver aussi pour pouvoir passer à un côté festif et se retrouver, parce que ça fait 17 ans quand même qu'on a fait ce combat et qu'on n'a pas forcément tout changé encore.
0: Bien, c'est entendu. Merci beaucoup, André Lefranc, d'avoir été notre invité ce matin.
6: Eh bien, merci. Bonne journée.
4: 7h50, à l'occasion de la semaine de la mobilité, on vous pose la question, qu'est-ce qui vous inciterait à utiliser plus souvent les transports en commun, vous ?
0: Alors sur Facebook, Sylvie nous écrit, moi j'utilise ma voiture pour des rendez-vous et des courses, j'essaye de tout concentrer car j'habite en campagne et le bus chargé, c'est impossible.
4: Et bah, vous continuez à réagir justement sur la page Facebook d'Ici Cotentin, puisqu'on en parle tout à l'heure dans Ici c'est vous Yannick.
1: Et oui, ici la solution en effet c'était les transports en commun gratuits, gratuité pour le bus ou le train en fonction des situations. Le débat divise, parce que si c'est un coup de pouce au porte-monnaie des habitants d'une ville, il coûte aussi beaucoup à la collectivité. Oui, mais parfois il faut multiplier les aides aux familles, ça permettrait peut-être de les diminuer. Donc voilà, deux sujets qui s'opposent. L'autre aspect, c'est l'environnement, évidemment. Cela permettrait-il d'inciter les automobilistes à laisser leur voiture au garage ? Oui, disent les défenseurs de l'idée. Non, selon la Cour des comptes, a priori, ça motive pas les uns et les autres à changer leurs habitudes. Donc qu'est-ce que vous en pensez ? On pourra en parler tout à l'heure au 02 33 23 13 23 pour intervenir en direct. Vous pouvez laisser à ce même numéro vos message WhatsApp ou sur le Facebook, évidemment, le Facebook d'Ici Cotentin.
4: Oui, puisqu'on vous donne la parole comme ça toute la matinée. 7h51, Zaz avec son tout nouveau titre, Place à ce qui est probablement sa signature, c'est son sourire. Ouais, son sourire, c'est vrai qu'il est marquant.

0: j'espère. L'optimisme chanté par Zaz. Mon sourire à 7h54, ça tombe bien. Parlant d'optimisme, nous on parle de bonnes nouvelles. Et la bonne nouvelle est dans tous nos jardins aujourd'hui.
1: Exactement, on va parler d'un sujet que moi je trouve absolument génial. C'est le bambou. Aujourd'hui, c'est la journée mondiale du bambou. Pourquoi? Parce que ça nous permet déjà d'apprendre que le bambou, c'est pas un arbre, mais une herbe. Oui. Cette journée nous permet également de prendre conscience du rôle impressionnant de cette herbe, donc à la protection de l'environnement, à la prévention de la déforestation, à la conservation de la biodiversité dans le monde entier. C'est un des produits forestiers non ligneux les plus précieux au monde, qui génère des revenus pour des millions de familles dans les communautés rurales. C'est une source naturelle également renouvelable, croissance rapide, plein d'applications. Ça va de la nourriture au carburant. Le bambou, c'est la stabilisation des sols, l'élévation de la nappe phréatique, la fourniture d'un important puits de carbone. Bref, le bambou est magique. Donc je le dis, vive le bambou, c'est la bonne nouvelle du jour.
0: C'était une ode au bambou.
1: Exactement.
2: Il en sait des choses.
0: Ça, vous avez vu, on apprend plein de choses avec Yannick. Moi, je me disais, le bambou, ça pousse partout, ça pousse tout le temps. Bah, finalement,
1: oui, certains considèrent même que c'est invasif, mais non,
0: oui,
1: ça a vraiment plein de vertus.
0: Eh ben, bah, vive le bambou. On va mettre bientôt du bambou dans la voiture, c'est ce que j'ai retenu. On aimerait bien.
1: Enfin, dans les voitures de Marie, en fait.
0: Bah, voilà.
2: Ah oui, mais 10 voitures, hein, ça va mettre beaucoup de bambou. Hein.
0: Ça tombe bien que ça pousse vite. 7h55, dans une minute, on va parler d'un pont-canal, pas celui de 40 ans, mais de Briard. C'est le tout premier à être construit il y a fort, fort longtemps. Et puis, l'actu, c'est dans 4 minutes.
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0: Et n'oublions pas l'histoire d'ailleurs, en plus avec les journées européennes du patrimoine ce week-end, c'est le week-end de Stéphane Bern. Bonjour Stéphane.
13: Bonjour Caroline.
0: Et alors ce matin, on va voyager au temps où des architectures étaient totalement improbables.
13: Certains construisent des ponts pour faire passer des trains. D'autres construisent un pont pour faire passer de l'eau qui transporte des bateaux. Logique. Le 16 septembre 1896, après 6 années de travaux, le pont-canal de Briard est enfin prêt. Cet ouvrage spectaculaire qui enjambe la Loire entre Briard et Saint-Firmin-sur-Loire permet au canal latéral à la Loire de poursuivre sa route sans que les péniches aient à descendre dans le fleuve. Une révolution pour le transport. Mais son inauguration est loin du triomphe attendu. Pas de président de la République, pas de fanfare, pas même de grand discours. À croire que personne ne veut se mouiller. En effet, les habitants inquiets après de fortes pluies accusent déjà ce géant métallique d'être responsable d'infiltration dans leur cave. Résultat, l'ouverture se fait presque discrètement.
14: Monsieur, dans les affaires, la première qualité, c'est la discrétion.
15: Surtout pour ces affaires-là.
13: Pourtant, la prouesse est considérable. Long de 662 mètres, le pont-canal devient alors le plus long du monde dans sa catégorie. Ses 14 piles supportent plus de 13 000 tonnes d'eau. Et devinez à qui on doit ce chef-d'œuvre ? Le projet est mené par l'ingénieur Léonce à Belmazoyer. Et pour les piles éliculées, il fait appel aux entreprises de Gustave Eiffel.
16: Mais pour aller plus vite, nous t'appellerons Gus.
13: Aujourd'hui encore, les péniches glissent tranquillement au-dessus du fleuve, offrant un spectacle unique. De l'eau qui traverse de l'eau. C'est magnifique, mais il faut quand même l'expliquer plusieurs fois. Un canal dans un pont au-dessus d'un fleuve, ça en fait de l'eau qui a coulé sur le pont.
0: Oh, pas mal.
2: Joli.
0: Il est pas mal, effectivement.
1: Il est fort.
0: C'est un inception fluvial, en fait, finalement. De l'eau sur de l'eau, avec de l'eau. Voilà, c'est de l'eau dans de l'eau.
1: On vous laisse.
2: Moi, je suis perdue.
0: Flûte. Inception, le film.
1: Mais oui.
2: Bah oui, oui, oui, bien
0: bon,
2: sûr.
0: Bah, voilà, quand même. Oh, c'est fou. Bon, en tout cas, notez bien quand même que c'est certes le week-end de Stéphane. Enfin, c'est le week-end aussi de tout le monde. Les Journées européennes du patrimoine ce week-end, on le rappelle, du 19 au 20 septembre. Vous avez tout, bien sûr, sur Internet et vous avez tout à regarder. Allez voir. Il y a plein de choses. Il y a des choses à Cherbourg, à Valognes. Il y en a partout dans tout le département. Alors profitez-en ce week-end.
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0: Eh oui, car le week-end approche. Bon vendredi à vous, il est 8h.
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0: Et les infos, Marie Stareki. Le mois de septembre, c'est la rentrée. On teste de nouvelles activités. Pourquoi pas de nouveaux moyens de transport?
17: C'est ce que propose Saint-Lô Agglo depuis lundi avec la semaine de la mobilité. Objectif, donner aux riverains l'occasion d'essayer d'autres moyens de se déplacer. Alors au programme, il y a du covoiturage solidaire, des rencontres, des ateliers vélo. Et puis l'idée, c'est aussi évidemment de mettre en avant les transports en commun. C'est déjà le cas tous les samedis, mais exceptionnellement hier, le réseau de bus SLAM était gratuit. Sarah Saltiel-Rago est partie à la rencontre des usagers de Saint-Lô.
18: Je ne savais pas que c'était gratuit, mais bon, c'est une bonne surprise. Ce serait bien, hein, on ne va pas s'en plaindre.
17: Chantal habite à Niou, mais elle est bénévole dans une association à Saint-Lô et pour s'y rendre, elle prend le bus.
18: Tous les jours, parce que moi, je n'ai pas de permis, donc voilà, je suis obligée.
17: Phoebe, elle, va bientôt passer son permis. Elle travaille en restauration et en attendant, fait beaucoup d'allers-retours en bus entre son travail et chez elle.
19: Je le prends au moins 3 fois par jour. Le matin, quand je suis en pause l'après-midi, pour retourner chez moi, et le soir. Ça commence à faire. Franchement, ça serait plus gratuit, ça serait mieux. Parce que quand c'est la fin du mois et que c'est compliqué, qu'on ne peut pas payer son bus, c'est un peu galère.
17: Avec cette journée gratuite, l'objectif de l'agglo, c'est de montrer des alternatives plus écologiques que la voiture. Mais pour Mohamed, le côté pratique l'emporte.
20: Prendre le bus ou attendre le bus, ce n'est pas très pratique. Je préfère la voiture, c'est plus rapide.
17: Il pourrait tout de même renoncer à ce temps gagné si la gratuité était déployée sur la durée.
20: Si le bus est gratuit tout le temps à Saint-Lô, je n'aurais pas de raison de prendre la voiture.
19: Surtout avec le prix des carburants en ce moment.
20: Surtout ça, en essence, c'est le prix. C'est vrai que c'est cher quand même.
17: Un argument qui convaincra peut-être certains alors que les prix des carburants continuent de grimper ces derniers jours. Ouais, c'est vrai que le gasoil affiche un nouveau prix record ce matin. 2,40€ le litre en moyenne. L'essence sans-plomb 95, le plus vendu en France, n'a pas augmenté ces dernières 24 heures. Elle reste à un prix record de 2,16€ le litre.
0: Ouais, pour retrouver d'ailleurs les stations les moins chères, direction notre site ici.fr. Le premier ministre Sébastien Lecornu a présenté hier dans un entretien au Figaro les grandes lignes du budget 2027.
17: Un budget qu'il souhaite offensif, avec un objectif affiché de 54 milliards d'euros d'économies. Pas de hausse d'impôts, mais des mesures évoquées, comme le maintien du gel du point d'indice des fonctionnaires ou le gel envisagé des aides au logement. Sur la contribution des retraités, le Premier ministre renvoie la balle au Parlement qui devra trancher. Il évoque 2 pistes, gel des retraites les plus élevées ou réduction de l'abattement. La gauche et la CGT ont immédiatement exprimé leur réprobation après ces annonces. Une pétition avec 6000 signatures va être remise à la ministre de la Culture ce matin à Paris et ça concerne le Mont-Saint-Michel. L'intersyndicale des monuments nationaux s'oppose au transfert de la gestion de l'abbaye à l'établissement public du Mont-Saint-Michel. C'était une demande de plusieurs politiques locaux, mais pour les salariés des monuments nationaux, ce serait un affaiblissement de leur structure.
0: Les présidents du département dans la Manche et du Calvados se sont retrouvés sur le barrage du Gail hier, près de la source de la Sienne.
17: L'ouvrage fête ses 40 ans cette année et surtout dans le contexte de sécheresse de cet été, il continue de prouver son utilité. 2,5 millions de mètres cubes d'eau hivernale y sont stockés et restitués pendant les périodes sèches. Alors pour faire face au dérèglement climatique, les élus réfléchissent à un projet de réhausse de l'ouvrage pour gagner entre 25 et 60% de capacité en plus. Il y a une dizaine d'années, on décidait pourtant de supprimer ce qui gérait le débit de la Sélune. Alors pour Valérie Nouvelle, présidente de l'institution interdépartementale du bassin de la Sienne et gestionnaire du barrage du Gard, les temps et les préoccupations ont changé.
21: Chaque fois que je parle de ce projet de réhausse, effectivement, on voit qu'il file en ciment. J'ai mes interlocuteurs qui me disent « Mais oui, tu as raison, pour s'adapter au changement climatique, il faut faire des réhausses de barrage. Quand je pense qu'on a détruit ceux sur la cellule, c'est n'importe quoi. » Donc, tous mes interlocuteurs, en fait, accueillent le projet de cette façon-là et se disent que ce projet peut peut-être relancer des discussions sur les barrages de la Sélune. Donc ça, c'est l'avenir qui me dira. Mais en tous les cas, effectivement, à chaque fois, les gens font le parallèle entre destruction d'un côté et puis projet de réhausse qui leur paraît pertinent par rapport effectivement à ces enjeux de sécurisation de production d'eau potable et puis de ce qu'on appelle le soutien des tièges, c'est-à-dire le maintien de la vie dans une rivière, le maintien du fonctionnement des zones humides.
17: Et le barrage du Gard qui se visite demain de 9h à 18h. Caroline, vous en parlez dans le cadre des journées du patrimoine. Et en parlant de patrimoine, tiens, un nouveau pass est disponible dès aujourd'hui. C'est une initiative de la Fondation du patrimoine. L'idée, c'est un abonnement mensuel qui vous donne accès à 500 monuments français à visiter. Eh bien, il y a 5 Normands qui font partie du dispositif, dont un dans la Manche, l'Airborne Museum de Sainte-Mère-Église. Toutes les infos sont à retrouver sur le site et l'application ici. Plus 11% de fréquentation touristique entre avril et le mois d'août pour la communauté de communes Côte-Ouest Centre-Manche. La collectivité publie ses chiffres de l'été, en hausse donc, avec aussi une belle activité sur les ponts du mois de mai. Côté nationalité, les Français sont loin devant, venus surtout de Normandie, de Bretagne et d'Île-de-France. Et puis ils sont suivis par les touristes belges, néerlandais et allemands.
0: Les handballeurs cherbourgeois sont en région parisienne pour tenter de rester invincibles.
17: Ah oui, les Mauves qui ont remporté leurs 2 premiers matchs de la saison de Pro League. Et ce soir, ils affrontent du costaud avec les Franciliens de Ponto Combo, habitués à jouer les premiers rôles dans ce championnat. Après 2 victoires de suite convaincantes en Pro League, les joueurs de la JS Cherbourg doivent poursuivre sur leur lancée. Et leur entraîneur Franck Maurice guette le moindre relâchement.
3: Il faut profiter de cette euphorie et de l'énergie positive que ça amène. Et c'est aussi être très attentif à des petits signaux de relâchement. Alors déjà, vous pouvez leur demander, hein, la semaine dernière, j'ai hurlé après l'entraînement du mercredi parce que c'était pas bon ce qu'on avait fait. Et ça m'avait alerté. C'est pas de l'inquiétude, c'est simplement de la vigilance. Je suis là pour les laisser en état de vigilance permanente. Là, moi j'ai l'impression qu'ils reviennent tous les jours en ayant encore envie de continuer à s'entraîner, encore envie de progresser. Alors, je leur ai mis des choses nouvelles là, depuis le début de la semaine sur lesquels soit on travaille pour penser à après, soit on va injecter progressivement à l'intérieur du projet de jeu. Ils sont attentifs, ils bossent. C'est pas le début de saison idéal, c'est le début de saison auquel on s'attendait parce qu'on a travaillé pour. Des fois ça passe, des fois ça passe pas. Là ça passe parce qu'on a la bonne énergie. On verra si ça passe à Ponto ou pas.
17: Ponto Combo Cherbourg, 3e journée de Pro League, coup d'envoi ce soir à 20h30. Et puis ce soir, c'est aussi des rendez-vous de football avec la 5e journée de National, derby des Corsaires dans le sud Manche. L'US Granville accueille Saint-Malo au stade Louis Dior. Et pour l'US Avranches, là ce sera un déplacement chez les Bretons contre Saint-Colomban Locminé, coup d'envoi des 2 matchs à 19h.
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17: La météo de ce vendredi, Caroline. Je me permets d'expliquer parce que là,
1: vous n'êtes pas obligé.
17: Mais si, je me sens obligée. Il y a Yannick qui imite un gorille.
0: Oui, voilà, c'est ça, effectivement. Pourquoi pas? Et il fait trembler la table.
17: Voilà, mais ça n'a rien à voir avec la météo, donc.
0: Rien du tout, effectivement.
1: C'est pour ça que vous n'étiez pas obligée.
0: Ouais, mais quand même, on se doit, effectivement.
17: C'est la transparence.
0: Voilà, c'est ça, voilà. On est transparent. Okay. Bref, des nuages pour aujourd'hui, du moins pour ce matin, une grande partie de la journée, mais rapidement quand même. En fin d'après-midi, on devrait avoir logiquement du soleil. C'est ce que nous dit Météo France. Le vent d'ouest est assez faible. Ceci dit, de temps en temps, on n'est pas à l'abri d'avoir quelques rafales autour des 40 km/h sur le littoral. Pour les températures ce matin, 13 du côté de Saint-Va, il fait 13 du côté des Puyaux aussi, 12 à Cherbourg et à Pont-Orson dans l'après-midi. C'est compris entre 19 et 22 degrés, 22 grand maximum. 19 pour Cherbourg d'ailleurs. À Cherbourg, régalez-vous en centre-ville avec les restaurants participants aux bouchées cherbourgeoises. C'est aujourd'hui, demain et dimanche avec ici Cotentin. 20 degrés cet après-midi dans le Saint-Lois et à Avranches. Et puis demain, entre 20 et 24 degrés. 8h08, la route, c'est comment Yannick là,
1: eh ben,
0: ce
1: matin? C'est plutôt pas mal, pas de difficulté particulière. Je peux juste vous rappeler cette info, mais qu'il y a une grosse... Ouais, c'était il y a une heure précisément, c'est Michel qui nous appelait pour nous signaler en fait des morceaux de bois entre Saint-Martin-le-Gréard et le Beauparlais à Brie. Ils sont peut-être toujours sur la chaussée, donc soyez prudents. L'autre info, c'est la carte interactive.
0: Oui.
1: D'ici Cotentin, si vous voulez connaître le prix des carburants les moins chers près de chez vous, vous allez sur notre site ici.fr, c'est en haut à gauche, vous cliquez et ensuite vous vous laissez guider. Et puis le pont tournant de Cherbourg, je vous rappelle les deux horaires du jour, ce sera 12h36 et 14h36.
0: Vous constatez quoi que ce soit à Avranches-Granville, Coutances, Saint-Lô, Cherbourg, et bien réflexe, on nous appelle.
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0: Allez, petit tour à New York.
17: Je sens qu'elle va vous plaire, celle-là.
0: Évidemment.
17: Je sais pas pourquoi.
0: Pourquoi celle-là de téléphone, je l'aime bien.
17: Une intuition.
0: Oh, c'est peut-être parce que je suis passionnée de New York.
17: Non.
1: Non.
17: Non. Alors là.
0: Ah, c'est pas ça.
17: Je tombe de ma chaise.
0: C'est vrai.

0: alors j'aime New York, d'accord, mais un voyage de 2 minutes, c'est un peu court quand même. Téléphone, voyons New York avec toi en 2 minutes seulement.
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0: 8h11, on va parler d'arnaque. Hein. Chaque matin, c'est notre rendez-vous anti-arnaque. Mais ce coup-ci, on va faire place aux entreprises parce qu'elles aussi sont les cibles d'escrocs. Et on croit toujours que c'est aux autres que ça arrive. Et ben non, on vous explique dans une petite minute. Mais pour l'instant, 8h12, c'est l'heure du Quintet Yannick.
3: Voilà, si vous êtes des amateurs,
0: il y en a
3: énormément. Voici les pronostics d'Hervé Fortin. C'est pour le Quintet hein, qui se court ce soir, c'est à Vincennes. La sélection d'Hervé Las, Middle Earth. On a le 5, Malicia Bella. Le 8, Moustache, je vais doucement pour que vous ayez le temps de noter. On a le 13, Mary, M-E-2-R-Y. Hein. Le 14, alors celui-ci il est imprononçable,
0: oui.
3: C'est Moscantidapil. Le 2, Ma Liberté. Le 11, Milady of Paris. Les coups de cœur d'Hervé, Las, Middle Earth. Et puis vous avez le 105 dans le Quintet, Dayak. Et le 714, Natura.
0: Et puis on vous rassure, si jamais vous avez loupé un numéro, bien sûr, vous pouvez nous en rappeler. Bien sûr, 02 33 23 13 23. C'est Isabelle qui vous répond ce matin.
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0: À 8h13, c'est votre rendez-vous anti-arnaque avec Aude Razo. Bonjour Aude.
6: Bonjour Caroline.
0: Alors comme ça, les entreprises sont aussi les cibles des escrocs. Vous avez justement reçu un témoignage, vous.
6: Oui, celui de Noémie. Elle est ostéopathe pour animaux. Elle a monté sa micro-entreprise là, en avril dernier. Et à la rentrée, elle reçoit un courrier par la poste. Mise en demeure de payer, c'est ce qui est écrit. On réclame à Noémie 234,17 €.
7: Donc j'ai été quand même très étonnée. Je commence à stresser quand même, en me disant que je ne vois pas du tout à quoi ça peut correspondre, sachant que toutes mes charges sont payées. Après, je me suis quand même demandé si c'était pas une arnaque.
6: Noémie a raison, c'est une arnaque et c'est même une arnaque très répandue. J'ai trouvé des tonnes de témoignages de micro-entrepreneurs qui ont reçu, là à la rentrée, exactement le même courrier. Bon, regardons-le ensemble. L'expéditeur, déjà, c'est écrit en haut à gauche, c'est la DGRFO. Et la DGRFO, j'ai tapé le nom dans Google, ça n'existe pas. Et puis, il y a ce QR code en bas du courrier, ça c'est suspect aussi. L'entrepreneur est censé le flasher pour payer. Donc je l'ai fait. Et là j'atterris sur un site très étrange. Il me propose d'acheter un pack conformité entreprise pour, je cite, être en règle avec le code du travail. 234,17 €. En fait, on essaye de me faire acheter quelque chose. Ça n'a rien à voir avec une mise en demeure ou un courrier officiel.
0: Mais alors Aude, quelles sont les entreprises ciblées par ces courriers mensongers?
6: Très souvent, ce sont des entreprises qui viennent d'être créées. Et ça, ce n'est pas un hasard du tout, parce que quand on crée son entreprise et que c'est la première fois, on est un peu dans le flou, on ne sait pas exactement quelle démarche il faut faire et donc, on est une cible. Et puis, les coordonnées des entrepreneurs récemment immatriculés, elles sont publiques au moins pendant quelques jours. Là, sur Internet, n'importe qui peut les voir et donc, n'importe qui peut leur envoyer un faux avis de paiement. Donc mon conseil, il est tout simple, ne payez pas.
0: Oui, ne payez jamais. De toute façon, en général, hein, c'est toujours pareil. Quand c'est louche, bah, c'est que c'est une arnaque. C'est toujours pareil. C'est comme ça. 8h15, quand on dit quand il y a des doutes, il n'y a pas de doute. Yannick, on va briser le pain ensemble maintenant.
3: Ouais, j'aime beaucoup ça, couper les morceaux de pain. Vous savez, on est à table, le pain qui craque comme ça et on le distribue aux copains, c'est génial. On est avec nos boulangers comme chaque matin. Mais pour cela, il faut du pain, du bon pain. Et si vous êtes du côté de Beaute, eh bien, il y a la sève de pain. On est avec Johan qui est avec nous ce matin. Bonjour Johan.
8: Bonjour.
3: Merci d'être avec nous, de nous accorder un petit peu de votre temps. Un mot sur le temps qu'il fait à Beaute ce matin, aujourd'hui.
8: Le soleil commence à se montrer.
3: À pointer le bout de son nez.
8: Ouais, c'était nuageux ce matin, mais là ça va.
3: Il n'y a pas de pluie?
8: Non, pas de pluie, 12 degrés, très bien.
3: Voilà, donc c'est une température plutôt raisonnable. Ouais.

0: 8h16. Et à cette heure-ci, on joue ensemble ce matin. On n'y arrive pas avec le bruit qui court. Enfin, qui court, c'est très spécifique à mon avis, là, pour le coup. 30 euros de carburant à gagner ce matin. Et pas que, vous avez aussi un pass d'une valeur de 20 euros pour les bouchées cherbourgeoises. Je dis 30 euros, mais ça se cumule. Donc en fait, on est à 60 euros.
1: Mais oui, madame.
0: Non, c'est bien. Ça commence à être pas mal.
1: Oui, c'est pas mal.
0: Ah non, mais
1: c'est...
0: non, mais encore une fois, je me rappelle de mon plein, une fois qui était à quasiment 120 euros. Il y a des copains qui m'ont dit, moi, c'est 150. Donc 60 euros, si ça fait déjà la moitié du plein, on est pas mal. Mais pour exactement. Ça, écoutez le bruit.
1: On peut peut-être rappeler ce qu'on a
0: tout
1: eu, en fait. On a eu tout à l'heure, je crois que c'est Julien de Bretteville qui nous a parlé de coquillages, vous savez, qu'on brassait à la poissonnerie. Et Céline à Martava qui nous parlait de râteaux dans le gravier. Ça aussi, c'était pas mal.
0: C'était pas mal.
1: Voilà, comme on dit.
0: Mais c'était pas ça.
1: Mais c'était pas ça. Donc, on vous attend, 02 33 23 13 23. Je rappelle également qu'on a dit à tout le monde, si vous n'étiez pas avec nous tout à l'heure, parce que vous étiez peut-être encore en train de dormir ou sous la douche, que ce sont deux univers qui ne correspondent pas à ce qu'on cherche.
0: Du tout. J'ai dit, pour info, voilà, que c'est une activité que les trentenaires, quarantenaires aiment beaucoup. On pense souvent que c'est les enfants, et en fait, pas du tout.
1: Voilà.
0: Voilà. Si ça peut vous aiguiller, on sait jamais.
1: On espère.
0: Si vous avez 30, 40 ans, peut-être. On sait jamais. The way you make me feel pour vous réveiller avec Michael Jackson.

0: On parlait du film avec Manu à l'instant. Michael est en préparation, hein, l'épisode 2, qui sera un petit peu, peut-être plus tendu, on va dire. Oui. Il va aborder les côtés sombres de Michael Jackson. The Way You Make Me Feel, 8h22 à cette heure-ci. On joue pour 60 euros de carburant. Merci Manu.
1: Je fais Michael.
0: Oui, j'ai bien vu. C'est pas mal l'imitation. On reviendra pour les imitations plus tard. Oui, c'est bien. 60 euros de carburant, je disais donc, et on passe pour 20 euros pour les bouchées chères bourgeoises. Mais pour ça, il va falloir me dire ce que c'est que ce bruit. Bonjour Laurent.
2: Bonjour Laurent.
3: Bonjour.
0: Depuis Gourbeville, on est à côté de Picauville. Vous pensez à quoi, vous?
3: Je pensais à un banc de musculation.
0: Un banc de musculation, le banc lui-même ou alors...
2: Ah oui, ce truc sur lequel on tire là, un petit peu...
0: Ouais.
2: Un petit peu rameur, quoi, quelque chose comme ça.
0: Ah
2: comme
0: non, ça. C'est différent. Vous pensez à quoi, précisément?
3: Dans le banc de musculation, où est-ce qu'on tire et qu'on...
2: Ah oui, la chaîne elle monte, etc. D'accord. Ok, si j'ai compris.
0: Ok, ok.
2: Ouais, c'est pas ça non plus.
0: Ah ouais, non. Hein.
2: Aucun rapport,
0: ou alors,
2: en fait.
0: Il est rouillé, quoi.
4: Non, mais ça aurait pu marcher, hein, ça, je trouve.
2: Oui, ça aurait pu marcher, je suis tout à fait d'accord. En fait, quand on écoute, c'est pertinent. Mais c'est pas ça, Laurent, je suis vraiment désolé.
0: Ouais, peut-être en Skyerg, là, les machines. D'accord. Merci beaucoup,
2: Merci, Laurent, à bientôt.
3: Bonne journée, au revoir.
2: À bientôt, au revoir.
0: À bientôt. Bonjour, Nathalie.
2: Bonjour, Nathalie.
5: Bonjour Caroline, bonjour Yannick, bonjour Manu, bonjour à tout le monde.
0: Digoville. Alors vous pensez à quoi Nathalie?
5: Alors moi je pense à quelqu'un qui cherche une pièce de Lego pour pouvoir constituer quelque chose en Lego.
0: Vous aimez bien les Lego Nathalie?
5: Moi particulièrement non, mais mes enfants oui aiment beaucoup.
0: Donc vous entendez souvent ce bruit là à la maison?
5: Voilà, ça peut arriver effectivement.
2: Il y a un autre truc rigolo dans les Lego, c'est quand vous rentrez dans la chambre la nuit, pieds nus.
0: Ah non, non, non.
2: Et qu'il y en a qui traînent.
5: Oui, voilà. Non, ça, c'est marrant. Non, c'est pas possible.
0: C'est comme les Playmobil et le reste quand on marche dessus après. Ah,
2: ça fait mal. Alors, est-ce que ça fait mal ou ça fait du bien en fait ce que vient de nous dire Nathalie?
0: Eh ben ça fait très
2: ça fait
0: bien.
2: Bien.
0: Ah,
2: oh,
5: super. Oh, merci beaucoup.
0: Aye.
5: Super, super.
0: Comme quoi ça sert d'avoir les enfants qui passent leur journée avec les Lego. Bravo.
5: Et ils vont bénéficier aussi du pass pour les bouchers parce qu'ils aiment beaucoup cette manifestation.
0: Oh, génial. Profitez bien Nathalie. Bravo et à très bientôt.
5: Merci beaucoup, bonne journée à vous et continuez comme ça, c'est super.
0: Merci, merci à vous justement de votre fidélité. Vous faites partie des 41 000 auditeurs et ça fait chaud au cœur. Merci beaucoup. 8h25 à cette heure-ci, on retrouve Manu Gouache qui donc imite Michael Jackson à ses heures perdues. Les gens d'ici avec un jeune éleveur, Manu, que vous avez croisé vous à Rémy-les-Marais.
4: Oui, entre Saint-Lô et Perrier, il s'appelle Alexandre. Il vient de reprendre l'exploitation de son papa, les vaches, l'élevage, c'est sa passion. Face à nous, une dizaine de jeunes veaux de la ferme. Alexandre qui a bien réfléchi pour se décider avant de reprendre l'exploitation.
6: Avant de m'installer, j'ai été 9 ans inséminateur. Je passais de ferme en ferme pour faire l'insémination des animaux. Donc tous les jours, je parlais de génétique et puis je parlais de différentes choses avec j'ai croisé plein d'éleveurs.
7: C'est ça qui vous a redonné envie de reprendre l'exploitation ou pas?
6: Oui, les éleveurs que je côtoyais m'ont permis d'avoir une bonne image de l'agriculture et de me motiver, on va dire.
7: Quand on voit quelquefois les difficultés que peut rencontrer le monde de l'agriculture, on peut se dire je sais pas si je vais y aller quoi.
6: Moi je me suis toujours vu, je me voyais pas faire autre chose. Même quand j'étais inséminateur, j'aimais bien mon métier, mais je me suis dit mince, si mon père a pu la ferme qu'est-ce que je vais faire mes week-ends en gros? Je ne voyais pas ne plus être dans l'agriculture. C'était pour moi, c'est une évidence. Je pense à ça tout le temps. Même si je vous ai dit, il y a eu des hauts et des bas, j'ai eu peur à un moment de laisser ma vie de côté pour les vaches. Et au final, j'ai aucun regret.
4: Aucun regret pour Alexandre, même si l'avenir pose certaines questions.
6: On n'est pas trop maître de nos destins, on a envie de dire. Tous les marchés mondiaux, on n'a pas trop la main dessus. Après, faut essayer de jouer le jeu. Enfin, que le consommateur français joue le jeu surtout, qu'il achète des produits français, locaux. On a pas mal de laiteries dans le Cotentin qui font attention au bien-être animal, qui font des produits vraiment de qualité. Je pense que la qualité, ça se paye et c'est ce qui se perd un peu dans le monde d'aujourd'hui parce que la vie est tellement chère à côté que les priorités maintenant pour les Français, c'est peut-être pas forcément d'acheter des produits de bouche de qualité, mais ce que je comprends totalement. Nous, on se rend pas compte parce que dans nos campagnes, c'est vrai qu'on privilégie la bonne bouffe, entre parenthèses, on achète toujours du produit locaux, chez les bouchers d'à côté, chez la laiterie, on prend des produits de la laiterie. On se rend pas compte, mais c'est vrai qu'en ville, les gens, je pense, soit ne sont pas informés ou ne veulent pas l'être et préfèrent acheter des produits peut-être moins chers. Après, je suis pas contre les grandes surfaces non plus, ils ont des produits, des laiteries du coin aussi, c'est à eux aussi de jouer le jeu, d'acheter les produits des coopératives ou des laiteries qui sont locales et des bons produits et pas que des grands transformateurs ou des produits de l'étranger.
7: Elles sont pas là, elles sont moins...
6: Non, elles sont parties au champ, et puis aujourd'hui, il pleut. Donc,
7: Elles sont contentes un peu, elles aussi, donc elles peuvent.
6: Je pense que ça va leur faire du bien, oui. Enfin, comme à nous. Enfin, nous, on est en bon normand, on se plaint toujours quand il pleut, mais on se plaint quand il fait chaud.
7: Mais tout à coup, on est heureux qu'il pleuve.
6: Ça fait du bien à la nature, aux animaux. Ça va leur faire du bien. Et puis, l'herbe, elle va pouvoir repousser. Ils vont retrouver davantage d'herbe et ça va être mieux pour tout le monde.
4: Ça va être mieux pour tout le monde, Alexandre, avec ces vaches des Normandes. Hein, on les connaît, les vaches normandes. Vous savez, le cerclé autour
2: d'une en particulier qui se faisait beaucoup entendre.
0: Oh oui, par contre, elle avait quelque chose à dire.
4: Alors ça, c'était les petits veaux. Figurez-vous qu'ils avaient faim. Ils avaient faim, ils n'avaient pas encore mangé.
2: Okay,
4: et c'était l'heure du casse-croûte. Et comme on est arrivé à ce moment-là, ils attendaient impatiemment qu'on leur donne à manger, forcément. Et donc, ils se faisaient entendre. Ça vient quand? Donc, finalement, ils ont fini.
2: Il s'est aussi imité les petits veaux.
4: Et puis surtout, Je les comprends bien.
0: Ils parlent, la vache.
4: Donc, en tout cas, ils étaient très heureuses, ces vaches, avec l'herbe tendre qui revient. Et il vient de participer à la foire de l'essai, Alexandre. Et donc, c'est au bout d'un an de reprise de l'exploitation.
0: Petite dédicace.
4: Voilà, il est très heureux.
0: Ben merci, Manu. Merci pour ce élevé trois vaches. À suivre les infos avec Marie.
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0: 8h30, les titres de l'actu locale, Marie.
13: C'est le moment d'essayer de nouveaux moyens de transport à Saint-Lô. La semaine de la mobilité propose aux riverains de se remettre au vélo, de tester l'électrique ou encore de prendre le bus gratuitement. L'objectif, c'est d'utiliser moins la voiture si possible. En handball, la JSC dispute ce soir son troisième match de Pro League. Après deux victoires, les Mauves vont devoir rester concentrés face aux Franciliens de Pontecombo, habitués à jouer les premiers rôles dans ce championnat. Et puis dans l'info d'ici, on va parler à la fois patrimoine et réponse aux enjeux de conservation de l'eau avec les 40 ans du barrage du Gard dans le centre Manche sur le bassin de la Sienne.
0: Oui, on ira dans quelques toutes petites minutes effectivement en reportage en longueur, mais pour l'instant à 8h30, on fait un petit peu le récap pour ceux qui auraient loupé l'actu nationale et internationale. À 8h31, l'actu, c'est le 90 secondes, le condensé d'actu présenté d'ailleurs ce matin par Valentin Bertrand.
14: Il voulait s'en prendre à la police et à l'État, on l'apprend aujourd'hui, un policier des Yvelines a été arrêté fin août, mis en examen et placé en détention provisoire. Le fonctionnaire de 35 ans est soupçonné de préparer un acte terroriste et d'avoir en prévision fabriqué des armes de guerre, c'est à lire sur ici.fr. 6 mois de prison et 6 mois de sursis, c'est la peine prononcée hier contre le père qui a menacé de mort un surveillant et la principale d'un collège d'Esine près de Bordeaux. L'altercation s'est produite lundi après un différend entre sa fille et d'autres élèves. Le barème de rémunération des fonctionnaires gelé, les retraités les plus aisés mis à contribution, un délai de carence pour certaines aide aux étrangers. Sébastien Lecornu dévoile ses pistes pour le prochain budget. Objectif, faire 54 milliards d'euros d'économie. Pas d'économie pour le moment sur les aides carburant. Le gouvernement reconduit après la fin du mois son aide gros rouleur de 100 euros pour les travailleurs modestes. Alors que ce matin, le litre de gasoil est à 2,40 euros en moyenne, du jamais vu. Le samplon 95 est à 2,16 euros. Des animaux à peine sevrés, des visiteurs incités à les prendre dans les bras pour susciter un achat coup de cœur. La Fondation 30 millions d'euros. d'amis dévoile une enquête sur les salons du chiot et demande leur interdiction définitive. Dans une lettre adressée à la ministre de l'Agriculture, l'association juge un simple durcissement des contrôles insuffisant. Ce sont ses premiers choix de sélectionneur. Zinedine Zidane dévoile aujourd'hui sa liste de joueurs pour les matchs de Ligue des Nations. Première rencontre dans une semaine en Turquie, puis le 2 et le 5 octobre au Stade de France.
13: Merci Valentin Bertrand. Dans l'info d'ici ce matin, on parle à la fois patrimoine et réponse aux enjeux de conservation de l'eau. Ce sont les 40 ans d'un barrage qui joue un rôle majeur dans le Centre-Manche, sur le bassin de la Sienne, le barrage du Gat, mis en service en 1986. Il est à la croisée des chemins et dans un contexte de dérèglement climatique, la question de son adaptation au prochain défi, eh bien elle se pose, Benoît Martin.
15: Oui, et c'est de cela qu'il a été question hier entre les représentants des départements de la Manche et du Calvados, dans le but de tomber d'accord sur les dépenses et les aménagements à faire pour rendre ce barrage encore plus adapté aux enjeux d'avenir. Car le barrage du Gat a montré cet été son importance.
16: Sans le barrage, eh bien en fait, on aurait eu une Sienne asséchée.
15: Valérie Nouvelle est la présidente de l'institution interdépartementale du bassin de la Sienne, qui gère l'ouvrage d'art.
16: Tout l'été, mon rôle, c'était de piloter en fait la vanne sur le barrage pour l'ouvrir plus ou moins et permettre d'avoir un débit régulier dans la Sienne.
15: Cette retenue en terre offre 2,4 millions de mètres cubes d'eau, de l'eau de pluie, tombée et stockée en hiver et rendue progressivement à la rivière en fonction des besoins à la saison plus sèche.
16: Et donc là, en fait, ça permet, comme on l'a bien géré en anticipation de la sécheresse, d'avoir toujours de l'eau dans le barrage et de pouvoir se projeter jusqu'à la fin de l'automne, où on sait qu'après, à la fin d'automne, souvent on a de l'eau dans la Manche, dans le Calvados.
15: La sécheresse de cette année montre cependant les limites de l'ouvrage. Avec le changement climatique, il est nécessaire d'engager des travaux pour rehausser le barrage et augmenter du même coup la capacité de stockage.
16: Pour être très concret, vous voyez, cet hiver, au 15 janvier, le barrage du Gat, il était déjà plein avec l'ensemble des pluies que l'on a. Et à partir du 15 janvier, toute l'eau qui est tombée à travers les pluies, eh bien en fait, elle est partie directement dans la Sienne. Donc si on rehausse le barrage, ça nous permettra de contenir plus d'eau liée à cette période pluvieuse forte et d'être en capacité comme ça de gérer plus facilement des périodes sèches.
15: De combien rehausse-t-on le barrage et à quel prix? C'est de cela qu'ont discuté hier les présidents des départements de la Manche et du Calvados. Selon les options, la capacité de stockage sera augmentée de 25 à 60%.
16: Le but, c'est de prendre une décision rapidement parce qu'après, le temps des autorisations environnementales, des travaux, on est sur des délais qui sont de plusieurs années.
15: Il y a une dizaine d'années, dans le Sud-Manche, des barrages étaient détruits. Aujourd'hui, on veut rehausser ce qui existe encore. On a clairement changé d'époque.
13: À noter que le barrage du Gat se visite demain de 9h à 18h dans le cadre des Journées du patrimoine, parmi plein d'autres choses, évidemment. Alors, quel temps va-t-il faire, Caroline, aujourd'hui?
0: Justement, pour profiter de ces journées européennes du patrimoine.
13: Quelle belle transition.
0: Tout à fait. Pour l'instant, c'est un petit peu gris pour ce matin. C'est un peu couvert, c'est vrai, mais les éclaircies, d'abord timides, vont quand même prendre le dessus au fil de la journée. Le vent d'ouest, par contre, est toujours présent comme hier, 5 à 15 nœuds, soit force 2 à 4, mais il peut y avoir des rafales à 40 km/h, notamment sur le littoral. La mer est donc belle, peu agitée. Coefficient de marée, 49 pour ce matin, 41 dans l'après-midi. À Granville et Cartray, on était en marée basse avant 6h30 ce matin. À Cherbourg, ça fait une petite demi-heure qu'elle est basse, et puis à Saint-Va, ce sera à 9h10. Pour l'instant, il fait 13 à Cartray, et à Saint-Va, Cherbourg, 12, donc on met un pull dans l'après-midi entre 19 et 22 degrés grand maximum. 20 pour Cartray, Cherbourg aura le droit à 19 degrés, comme Saint-Va, et 20 aussi dans le Saint-Lô.
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0: À 8h36, on a déposé enfin les enfants à l'école. On remonte dans la voiture direction le boulot.
2: C'est ça, mais a priori, ça ne rend pas la circulation plus compliquée que ça. Il n'y a pas de difficulté à cette heure-ci, en tout cas, sur les routes du département de la Manche, en fonction des infos que j'ai. Si vous avez des précisions, vous nous appelez toujours au 02 33 23 13 23. Vous circulez beaucoup, on n'arrête pas de parler, même entre nous, en fait, du prix du carburant, on ne s'en remet pas. Et il y a justement cette carte interactive qu'il ne faut rater sous aucun prétexte, la carte interactive où vous avez le prix des carburants les moins chers près de chez vous, donc sur ici.fr, allez y faire un tour. Le pont tournant de Cherbourg, midi 36, 14h36, les deux manœuvres du jour.
0: Et si vous constatez quoi que ce soit justement sur la route du boulot, eh bien vous nous le dites à Avranches-Granville, Cotent, Saint-Lô, Cherbourg, c'est le même numéro, 02 33 23 13 23.
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0: C'est le moment de retourner en enfance.
2: Oui. Ouais.
0: Alain Souchon, j'ai 10 ans.
18: Ouais.
19: Moi aussi.
18: C'est vrai?
19: Ouais.
18: Oh ouais.
19: On va parler comme ça.
18: Oh, tu les fais pas.
2: Et cool. Ça va être long. Ça va être super.

0: Souchon, j'ai 10 ans à 8h40.
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0: Imaginez trois sports en un pour une discipline exigeante aujourd'hui dans Ça se passe ici. Ce sera tout à l'heure, Yannick.
3: Oui, à 8h50, on va parler de triathlon. Est-ce que vous avez déjà fait... Je le vois dans vos yeux.
0: Vous avez déjà fait
3: un triathlon, Caro?
0: Non, c'est fou, ça.
3: On a déjà couru.
0: Ah oui.
3: Ça arrive. Déjà nager peut-être un petit peu.
0: Ouais.
3: Pédaler aussi.
0: Ah oui, oui.
3: Mais faire une discipline dans laquelle on retrouve ces trois sports, je ne sais pas vous, mais moi, je n'ai jamais fait ça.
0: Ah non.
3: Et ils vont être beaucoup à participer. 16e édition des triathlons du Cotentin. C'est dimanche. C'est à Collignon, à Tour-la-Ville. Dimanche 20 septembre. Hein, des courses absolument incroyables, solides. Il faut vraiment être costaud et spectaculaire. On va donc chausser la combi et les baskets dans un instant pour vous expliquer un petit peu tout ça, vous donner tous les détails de ce rendez-vous.
0: Pour l'instant, à 8h41, on va parler d'anatomie aujourd'hui avec les enfants de Tolva pour Parole d'enfant.
3: Oui, ça pourrait presque avoir un rapport à ce qu'on vient de dire.
0: Ah bah oui.
3: On est avec Mathias, Maxime, Nathanaël, Soline, Alexis, Olivette qui sont avec nous. Et la question du jour, pourquoi est-ce qu'il est possible que notre petit doigt de pied disparaisse un jour?
4: Le singe avant, c'était l'homme. Et un singe, ça a toujours eu des poils. Pourquoi les petits orteils sont aussi petits? Nous allons nous intéresser à cette question aujourd'hui.
3: Allez, pourquoi on a nos pieds qui se forment comme ça? Et comment les pieds évoluent, vous savez ça?
5: Parce qu'on grandit.
3: Pourquoi on a un petit orteil et un gros orteil?
5: Parce qu'il faut bien faire la différence.
6: Ça vénère quand je me cogne le doigt de pied sur le coin du lit.
3: Il se dit qu'à un moment donné, on va peut-être plus avoir de petits orteils.
5: Parce qu'on évolue. Et parce que avant les poils, ça nous tenait chaud, mais après, on a eu de la peau. Les poils, ils se sont enlevés.
3: Et pourquoi?
7: Les poils, ils se sont enlevés à cause de la chaleur, le froid et plein d'autres trucs.
4: Avec le réchauffement climatique, pour qu'on ait moins chaud, il fallait que nos poils disparaissent. Et parce que le singe avant, c'était l'homme. Et un singe, ça a toujours eu des poils.
8: Non, l'humain ne descend pas du singe.
3: Et pourquoi est-ce que donc on dit que dans peut-être quelques générations, nous n'aurons plus de petits doigts de pied? Vous avez une idée de ça?
9: Parce qu'il est trop petit et nous sommes trop intelligents.
10: Peut-être parce qu'on pense qu'il sert à rien alors que c'est tout l'inverse.
3: Il sert à quoi?
10: À nous faire tenir. Ça va faire des ossements, on va peut-être être moins stable.
5: Notre petit doigt, il va disparaître à un moment.
4: Là, désolé, je vais prendre un exemple, mais par exemple, dans Dragon Ball, Goku, il a une queue parce que c'est un peu un singe, quoi. Dès qu'on lui coupe sa queue, il peut plus marcher.
11: Bon, alors, qu'est-ce qui t'arrive?
12: Je sais pas, mais je peux pas tenir debout.
11: Tu as perdu ta queue, alors c'est normal, tu as perdu ton sens de l'équilibre, mais tu t'y habitueras vite.
12: Quoi? Qu'est-ce que tu dis?
4: Nous, c'est un peu pareil avec nos petits orteils, ils nous aident à marcher.
10: Si on marche pas assez, notre organisme va se dire, ça sert plus à rien. Parce qu'on va arrêter de marcher, on sera tout omnibulé par les écrans, on restera chez nous et on fera rien.
3: D'après vous, pourquoi il pourrait disparaître ce petit doigt de pied?
5: Parce qu'il pue trop.
0: C'est une raison valable.
3: Une explication.
0: Ah bon, je suis d'accord, effectivement, c'est un bon argument. 8h43, nous, dans une petite minute, on va parler de la plateforme Spot 50, qui peut être très intéressante pour vos jeunes à la maison.
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0: À 8h44, c'est le moment où on prend une minute pour savoir ce que le département de la Manche fait pour nous, Yannick.
3: Oui, la minute du département avec ce matin la plateforme Spot 50 d'accès aux jeunes au sport. Hein. Enfin, sport, loisirs, culture, tout ça, c'est d'un accès facile avec cette carte. On voit tous les détails avec Aurore, le L-Loco. Comment s'utilise cette plateforme?
17: Bon à savoir avec Christelle Lega, adjoint administratif chez Spot 50. Bonjour Christelle.
18: Bonjour Aurore.
17: Alors, comment on utilise Spot 50? Dites-nous comment ça fonctionne et auprès de qui on peut utiliser donc ce QR code.
18: Oui, c'est ça. Depuis l'année dernière, il y a une application également que vous pouvez télécharger, Spot 50. Et donc, vous avez un QR code. C'est relativement simple. Hein. Il faut que la structure, l'association soit partenaire du dispositif. Dans un premier temps, créer un compte au nom du représentant légal. Ensuite, il faut inscrire l'enfant. Il faut régler l'adhésion de 5 euros, la cotisation. Et puis ensuite, vous avez accès au QR code. Vous pouvez l'utiliser pour payer une licence de sport auprès d'un club, une association, pour l'UNSS aussi, pour une inscription à un cours de musique, de chant, de dessin, des cours de théâtre, de danse. Si vous voulez, vous avez 25 euros dans chaque thématique. Et pour les loisirs, donc, ça vous permet d'acheter un ticket d'entrée au cinéma, à la piscine, au bowling, une place de concert, un spectacle. Donc, les partenaires sont consultables sur le compte Spot 50. Vous pouvez faire une recherche par ville, par thématique. Donc, cette année, c'est les jeunes qui sont nés entre 2012 et 2015.
17: Christelle Lega, merci. Je rappelle que vous êtes adjoint administratif chez Spot 50. Et si vous désirez avoir plus d'infos sur Spot 50, vous allez tout simplement sur manche.fr.
0: Et puis d'ailleurs, pour gérer votre compte, suivez votre solde et vos avantages en vous connectant sur la plateforme Spot 50. C'est vraiment bien pratique pour les jeunes, justement. 8h46, c'est Yannick. Sur la route, ça va ? Tranquille ?
3: Ça va, pas de problème.
0: Ça va, y a pas de soucis. Mais niveau idées sorties, il y en a plein aussi.
3: En effet, quelques-unes. Mais oui, il y a aussi tout ce qui se passe sur le Facebook d'ici Côte d'Or.
0: Oh oui,
3: vos messages.
0: Oui, c'est vrai, j'avais oublié les petits messages.
3: Mais oui, parce que je me suis dit, non, on ne va pas passer à côté de ça.
0: Oh oui.
3: D'autant qu'on parle de mobilité, c'est ça, et on va revenir au vélo dans pas longtemps. Et on vous voit, mesdames, à vélo, justement. Alors, c'est marrant parce que Jean-Claude vous reproche en quelque sorte de ne pas être sur le vélo, vous non plus, ma chère Caro.
0: Alors à deux, ça tenait plus.
3: Ouais.
0: C'est le principe du
3: sel. Bon, il dit que votre sourire fait le reste.
0: Jean-Claude.
3: Le flatteur.
0: Oh, c'est clair.
3: On a Bruno. Bonjour les filles. Bon vendredi à toute l'équipe d'ici Cotentin. À bicyclette, comme dirait Bourville. Ça, c'est le message de Bertrand. Et puis, on a plein d'autres messages qui nous signalent les températures du matin, en fait. On a 12 degrés à Guilberville, par exemple. C'est vraiment la moyenne, hein. 10, 11, 12 degrés, c'est ce qui se passe en ce moment. Et puis, des températures qui sont susceptibles de monter, vous l'expliquiez tout à l'heure, hein, jusqu'à 19 degrés. Plein de messages, plein de belles photos aussi. Beaucoup de vélos aussi. Et puis, des petits cœurs partout.
0: Oh,
3: tout le monde vous aime.
0: On aime bien les petits cœurs. Mais vous aussi, vous faites partie de la team. 8h47. À 7h06, c'est une nouveauté que vous découvrez. C'est une surprise qui était complètement inattendue. D'Indochine, en ce mois de septembre, ils viennent ressortir 5 nouvelles versions du titre de 2024, Victoria. Alors, on en écoute une avec Indochine.

0: Indochine qui vient tout juste de sortir Victoria, enfin ressortir, puisque ils ont tout simplement fait 5 nouvelles versions de ce titre sorti en 2024 et vous le découvrez sur Ici Cotentin. 8h52, ça se passe ici en courant, en pédalant, en nageant.
1: Exactement, alors pas en même temps quand même, mais il faudra être bon dans chacun de ces domaines pour la 16e édition des triathlons du Cotentin. C'est dimanche, c'est à Collignon, c'est à Tour-la-Ville, juste à côté de Cherbourg en Cotentin. Pour ceux qui ne connaissent pas, on en parle avec Marie-Laure Cambuza qui est avec nous et David Janté. Bonjour à vous deux.
2: Bonjour. Bonjour.
1: Les triathlons, il y a différents parcours, je commence avec vous, s'il vous plaît. C'est-à-dire que c'est du triathlon avec différentes épreuves qui montent en gamme, en tour, en distance, c'est ça
3: le
1: principe ?
3: Trois épreuves, oui, de distances différentes. Une épreuve ICS le matin, avec 4 semaines de natation, 10 km de vélo, 2,5 km de course à pied, ouverte à tous. Ensuite, il y a une épreuve jeune pour les Poussins et Benjamin, et une épreuve M qui sera support du championnat de Normandie. 1,5 km de natation, 44 km de vélo et 10 km de course à pied.
1: Quand on parle de natation, c'est pas dans un bassin, on est bien d'accord ?
3: C'est en mer.
1: C'est en mer, voilà. Ça rend les choses beaucoup plus compliquées, je suppose.
3: Le décor est plutôt sympa. Pas forcément compliqué, mais il peut y avoir un petit peu de clapot, mais c'est abrité à Collignon.
1: Parfait. On va parler avec vous, Marie-Laure, aussi de la façon dont ça fonctionne. J'aimerais bien comprendre, parce que on en parlait un petit peu entre nous hors antenne. Il faut une combi quand on est en mer, ensuite il faut passer au vélo, ensuite il faut courir. Comment ça s'organise tout ça ? Est-ce qu'on s'entraîne pour justement faciliter ces fameuses transitions ?
2: Alors la combinaison, elle n'est pas obligatoire, ça dépend de la température de l'eau.
1: Non, il y en a qui vont sans combi.
2: C'est possible, oui.
1: Très bien.
2: Mais la transition, bah oui, on s'entraîne pour faire les transitions, pour perdre le moins de temps possible, pour enlever cette combinaison et s'équiper pour le vélo. Donc toute l'année, nous, on a des entraînements pour ça, pour perdre le moins de temps possible, parce que le temps de transition compte dans le temps de l'épreuve.
1: Et est-ce qu'il y a justement des courses qui se jouent à ça ? C'est au niveau de la transition, c'est-à-dire des gens qui sont ultra performants et qui ratent leur transition, et ça peut comme un passage de relais qui se passe mal.
2: C'est possible, il y a des classements où le classement se joue à quelques secondes, donc si quelqu'un n'a pas travaillé ses transitions, il peut se faire distancer par quelqu'un qui était meilleur en transition.
1: Ça, c'est un des soucis. Et puis quand on... C'est vraiment une question que je me pose quand on est en mer, parce qu'après, bon, le vélo, la course à pied, on voit à peu près comment ça marche. Mais quand on est en mer, est-ce qu'il y a des stratégies quand on fait du triathlon ? Est-ce qu'il est bon d'en laisser un ou deux ? Vous savez, un petit peu comme en vélo, vous en avez un qui est devant et nous on suit. Comment ça s'organise tout ça, Marie-Laure ? Peut-être, et David, si vous avez un complément.
3: Les stratégies, je ne sais pas trop. En tout cas, ce qui est assez compliqué en mer, c'est de s'orienter. En fait, ça oblige à lever la tête régulièrement, ce qu'on ne fait pas en bassin, en piscine par exemple. Et donc là, il faut... voilà, ça demande un effort finalement. Finalement, peut-être que la bonne stratégie, c'est de se mettre dans les pieds de quelqu'un
1: et de suivre. Non, mais ça me paraît complètement dingue. Donc là, c'est en termes d'inscription, c'est complètement bloqué, c'est plein.
2: C'est bouclé depuis hier soir.
1: Voilà. Donc c'est dire à quel point il y a des amateurs. Ce que vous attendez maintenant, c'est le public pour supporter tous ces champions. Et je précise que le matin, entre 9h30 et 10h30, au niveau de la circulation, ce sera peut-être un petit peu compliqué, David. Donc soyons toutes et tous prudents, vigilants par rapport à ça.
3: Le parcours vélo, il part de Collignon et il va jusqu'à Bretteville. Donc là, la circulation va être compliquée. Il y aura une priorité qui sera donnée au vélo par tous les signaleurs qui seront en position sur la route. Donc ça veut dire qu'il y aura des blocages de route. On invite juste les gens à décaler éventuellement leur moment, ils vont aller chercher leur pain ou leur petite course du dimanche matin.
1: Voilà, c'est dit. Et puis pour le reste, allez les supporter, ces sportifs. C'est donc ce dimanche, c'est à Collignon, c'est à Tour-la-Ville. Merci à vous deux d'être passés nous voir.
2: Merci.
1: Belle journée, à bientôt.
0: Merci, à bientôt, 8h55.
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0: Local et matinal et médical. C'est la consultation le matin avec notre docteur, le docteur Kerzek. Et ce week-end, le 20 septembre, c'est une journée dédiée à la sensibilisation au cancer de la prostate. Et les derniers chiffres montrent une hausse des cas ces dernières années. Bonjour docteur.
6: Bonjour à toutes et à tous surtout, parce que oui, le cancer de la prostate, c'est plutôt les hommes. Ça reste le cancer le plus fréquent chez l'homme en France, avec environ 16% de tous les nouveaux cas de cancer. Ça occupe malheureusement la tête du championnat. Une partie de cette hausse s'explique cependant par le fait que l'on dépiste davantage. Plus on installe de caméras autour du terrain, je fais la métaphore avec le terrain de foot, plus on repère les fautes qui passaient autrefois inaperçues. Ce n'est donc pas forcément une mauvaise nouvelle. Ce qui inquiète davantage les spécialistes, c'est la proportion de cancers diagnostiqués à un stade avancé. Cela signifie que certains hommes attendent que l'adversaire soit entré dans la surface de réparation avant d'appeler la défense. Truc de mec, forcément on parle foot, mais là l'objectif ça va être de se dépister. Et certains hommes se découvrent soudain un talent de gardien de but. Ils repoussent la question, le rendez-vous et parfois même le médecin. médecin. Mais avec le cancer, croire qu'on gagne du temps, c'est souvent qu'on en perd. Les principaux facteurs de risque, on les connaît bien. Le premier, c'est l'âge. La grande majorité, c'est après 65 ans. Il y a les antécédents familiaux. Un père, un frère qui a été touché aussi, ça multiplie les risques. Et dans certaines familles, le cancer de la prostate ne se contente donc pas de regarder le match. Il possède un abonnement, malheureusement, transmis de génération en génération. Autre facteur de risque, c'est le surpoids. Et contrairement aux États-Unis, il n'y a pas de dépistage systématique. La raison est simple, on risquerait de découvrir et de traiter des cancers qui sont très lents en termes d'évolution. Et tous les cancers de la prostate ne jouent pas à la même vitesse. Certains attaquent un peu comme Mbappé. D'autres progressent si lentement qu'ils pourraient être commentés par une chaîne parlementaire. Bref, c'est au cas par cas, pas de dépistage systématique.
0: Et comment on se dépiste ?
6: La discussion peut commencer avec le médecin traitant à partir de 50 ans ou dès 45 ans, quand il y a un risque élevé, notamment un risque familial. Le dépistage va reposer sur deux examens complémentaires. Un, le toucher rectal, et deux, le dosage sanguin du PSA. Alors, le toucher rectal, je vois déjà votre tête, ça a une réputation absolument catastrophique pour beaucoup d'hommes. C'est l'équivalent médical d'un match joué sous la pluie, sans remplaçant et devant toute la belle famille. En réalité, ça dure quelques secondes. Ça permet au médecin d'évaluer la taille de la prostate et il pourra compléter aussi par un dosage du PSA qui n'est pas une garantie absolue, ni que vous n'avez pas de cancer, ni que vous avez un cancer. Bref, discutez-en avec votre médecin et la meilleure stratégie, c'est celle qui est personnalisée.
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0: Ici c'est vous, après les infos de 9h, et si la gratuité des transports en commun était la solution ?
1: Gratuité pour le bus ou le train, le débat divise, ça coûte à la collectivité, c'est vrai, mais en même temps ça limite les voitures dans les villes et ça permet aux habitants de faire des économies. L'autre aspect, c'est l'environnement, évidemment. Est-ce que ça permettrait d'inciter les automobilistes à laisser leur voiture au garage ? Oui, c'est ce que disent les défenseurs de l'idée, ils sont nombreux, mais non, selon la Cour des comptes, qui par définition fait les comptes et a fait des enquêtes dans ce sens, a priori, selon l'institution, ça ne changerait rien. Et vous, qu'est-ce que vous en penser en fait, la gratuité pour le bus, pour le train, en fonction des secteurs, et surtout si vous êtes en milieu rural, n'hésitez pas à vous exprimer à ce propos, 02 33 23 13 23, on vous attend.
0: Bonne émission.
1: Merci.
0: Et à lundi.
1: Et à lundi.
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1: Merci d'être avec nous, nous sommes le vendredi 18 septembre, il est 9h. C'est l'info, c'est avec Marie Starecki et c'est en lien un petit peu avec le sujet. Une mauvaise nouvelle pour les conducteurs de voitures ce matin, le gasoil affiche un nouveau prix record.
9: Ah oui, 2,40€ le litre en moyenne et l'essence samplon 95, le carburant le plus vendu en France, n'a pas augmenté ces dernières 24 heures, mais reste à un prix record de 2,16€ le litre. La porte-parole du gouvernement réagit ce matin. Maud Bréjon annonce un dispositif à compter du 1er octobre pour les Français les plus précaires qui travaillent. Et puis l'aide aux gros rouleurs, initialement prévue jusqu'au 30 septembre, ne s'arrête pas à cette date, annonce le ministre du Commerce, Serge Papin.
1: Et puis une brique de lait géante va traverser la baie du Mont-Saint-Michel demain.
9: Une action symbolique, 17 ans jour pour jour, après une opération coup de poing qui avait marqué les esprits. En 2009, l'APLI, l'association des producteurs de lait indépendants, avait répandu plusieurs millions de litres de lait tout près du Mont-Saint-Michel pour dénoncer la détresse des producteurs qui réclamaient un juste prix pour vivre de leur travail. L'un d'eux présent à l'époque était notre invité ce matin, André Lefranc, l'ex-président national de l'APLI. Selon lui, les choses ont évolué depuis ces revendications, notamment le prix du lait, mais il y a encore du travail et notamment il faudrait repenser le modèle agricole dans la Manche.
10: Il faut repenser l'agriculture au niveau France, au niveau européen, c'est-à-dire qu'il faut arrêter aussi de faire de la monoculture. C'est l'industrie qui a poussé l'agriculture aussi à avoir moins d'arbres, à avoir des productions, des porcs dans une région, du lait dans une autre. Et en fait, pour l'équilibre du climat, on s'aperçoit qu'il faut respecter une nature et puis dépendre en fait si on a des animaux, on a moins d'engrais et du coup on a un équilibre naturel qui se fait. Enfin, en fait, les agriculteurs ils demandent pas des aides, ils voudraient vivre dignement de leurs fruits du travail. et avoir un prix qui couvre leurs coûts de production.
9: André Lefranc, l'invité de la matinale d'ICI Cotentin, interview à réécouter sur ICI.fr. Les agriculteurs inquiets aussi quant à l'avenir de la ressource en eau dans la Manche. Comme en 2022, la sécheresse de cet été nous donne un aperçu des fragilités du territoire qui dépend beaucoup des eaux de surface. Et puis ça nous donne un aperçu aussi des conséquences du changement climatique avec la quasi-absence de pluie pendant des mois. Alors est-ce que la solution, c'est de faire des stockages d'eau de pluie? Les agriculteurs en tout cas évoquent de plus en plus cette solution. On peut en discuter, ça peut être une solution, mais ça dépend des endroits, des usages et des quantités, souligne Olivier Catio, le chef du service environnement de la direction départementale des territoires et de la mer. Et puis il peut y avoir aussi des problèmes de qualité de l'eau.
11: On est très vite confronté, surtout avec la hausse des températures moyennes qu'on peut constater ces dernières années, au fait que l'eau s'abîme en été. Il y a des cyanobactéries, ça devient compliqué à utiliser, de plus en plus cher à traiter pour pouvoir l'utiliser, voire dans certains cas, on peut mettre aussi cher qu'on veut, on n'arrive plus à la traiter. Et dans ces cas-là, on réduit le nombre d'usages possibles. Donc un stockage d'eau pour faire de l'irrigation du maïs, par exemple, bon, maintenant, est-ce que c'est vraiment intelligent de vouloir stocker de l'eau pour faire du maïs? Est-ce qu'il ne vaut pas mieux faire évoluer les assolements et faire en sorte qu'on ait des plantes qui soient moins dépendantes de l'eau que ce qu'on a actuellement? Il faut ensuite vérifier à quel endroit on se trouve. Si on se trouve à un endroit où forcément on va détruire des zones humides, parce que quand on fait un plan d'eau, la zone humide elle n'existe plus. La zone humide c'est ce qui est dans le sol. Donc si on détruit de la zone humide et que le gain est finalement relativement faible par rapport à la perte qu'on a obtenue, là non, c'est ridicule.
9: Un sujet de débat qui sera certainement au cœur des assises de l'eau mardi prochain.
1: Et puis la période de tolérance est terminée.
9: Avis aux usagers de trottinettes électriques, la gendarmerie de la Manche prévient sur ses réseaux sociaux. Après une période de prévention depuis le 1er septembre, en cas d'infraction, vous vous exposez désormais à une amende. Entre autres, on retient que le port du casque et du gilet réfléchissant sont obligatoires et la circulation avec des écouteurs est interdite. La 11e édition de la tournée des villages fait escale dans le sud Manche, une initiative lancée par le réseau 1000 Cafés, qui propose des événements socioculturels itinérants. Ce soir, une séance de cinéma en plein air est organisée à Céo, au restaurant Mère et Fille, à partir de 19h30. Et puis c'est le classique d'Alain Chabat, Astérix et Obélix, Mission Cléopâtre, qui sera projeté.
1: Et puis du sport maintenant, du handball, et peut-être, comme on dit, jamais 2 sans 3 ce soir.
9: On l'espère, les Mauves ont déjà remporté leurs 2 premiers matchs de saison de la Pro League, et ce soir ils affrontent du costaud avec les Franciliens de Ponto Combo, habitués eux à jouer les premiers rôles dans ce championnat. Coup d'envoi du match à 20h30. Et puis du foot aussi ce soir, 5e journée de National. Derby des Corsaires dans le sud Manche. L'US Granville accueille Saint-Malo au stade Louis Dior. Pour l'US Avranches, là, déplacement chez les Bretons contre Saint-Colomban-Locminé. Coup d'envoi des 2 matchs à 19h.
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9: Le temps de ce vendredi, Yannick.
1: Des nuages en ce début de journée et petit à petit des éclaircies qui vont s'élargir et le soleil qui devrait revenir sur la Manche cet après-midi. Les températures pour les maximales 18 à 20 degrés. Et notez que ce vendredi à Cherbourg-en-Cotentin, on attend 19 degrés. Vous allez pouvoir vous régaler en centre-ville avec cette belle température, avec les restaurants qui participent aujourd'hui, demain et dimanche avec ICI Cotentin, aux célèbres bouchées cherbourgeoises. Ne manquez cela pour aucun prétexte. Et puis il y a un chien en divagation, ça c'est pour la route. C'est ce qu'on vient de nous signaler à l'entrée de Virandeville. C'est Michel qui nous a appelé. Donc attention, si vous circulez sur le secteur de Virandeville, un chien est en train de se promener sur la chaussée, soyez prudent. D'autres inforoutes évidemment, 02 33 23 13 23, quel que soit l'endroit où vous êtes, hein, sur le département de la Manche, vous nous prévenez, Cherbourg, Carentan, Coutances, Saint-Lô ou Granville par exemple, on vous attend. Et puis le pont tournant de Cherbourg, je vous rappelle qu'il y a 2 horaires prévus aujourd'hui si un bateau entre ou sort du port, 12h36, 14h36.
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1: Vous restez avec moi, Marie?
9: Si vous voulez.
1: C'est gentil, de toute façon, vous n'avez pas le choix, c'est jusqu'à 9h30. Et si c'est vous.
9: Présentez comme ça, ça donne envie.
1: Avec Marie qui reste avec moi pour parler avec vous. Retour sur l'actu du jour, 02 33 23 13 23 pour réagir, commenter, témoigner. Donnez votre avis en direct sur WhatsApp, c'est au même numéro, hein, je vous le rappelle, sur Facebook. Et ce matin, à plus dans le bus, c'est la semaine de la mobilité. Et à cette occasion, Saint-Lô Agglo, en plus de différentes actions de sensibilisation, a décidé de rendre le bus gratuit, Marie.
9: Bah oui, et puis alors, on a voulu savoir ce que vous en pensez, et si la solution c'était la gratuité, si le bus et même certaines voies ferrées n'étaient plus payants, est-ce que ça vous inciterait à laisser la voiture au garage ou pas? On attend vos témoignages. En tout cas, pour Phoebe, 20 ans, qui travaille à Saint-Lô, cette gratuité, bah, c'est une bonne idée.
13: Franchement, ça serait plus gratuit, ça serait mieux. Parce que bah, quand c'est la fin du mois et que c'est compliqué, qu'on ne peut pas payer son bus, bah, c'est un peu galère. Surtout quand on habite loin de son lieu de travail, c'est un peu compliqué. C'est quand même 1,50€ tous les jours, sachant que moi je travaille en restauration, c'est un peu compliqué, quoi. Je le prends au moins 3 fois par jour. Le matin, bah, quand je suis en pause l'après-midi, pour retourner chez moi, et le soir. Ça commence à faire.
9: Et vous voudriez pas prendre un abonnement?
13: Vu que je suis à côté en train d'essayer de passer le code, etc., je vois pas trop l'intérêt de, si j'ai le permis, de devoir annuler mon abonnement et ça se trouve ne pas être remboursé derrière.
9: Votre moyen de transport, ce serait plutôt la voiture alors? Qu'est-ce qui fait que vous n'aimez pas prendre le bus?
13: Par exemple, les gens qui ont leur bière à la main, qui vont parler super fort. Des fois, on a les écoles qui prennent le transport en commun, ce qui est une bonne chose, mais qui est compliqué quand on est beaucoup de monde sur un temps d'après-midi et qu'il y a une grande classe d'enfants qui prennent du coup les sièges, parce qu'ils ne peuvent pas rester debout, ce qui est normal. Mais du coup, c'est assez compliqué au niveau des places, quoi.
9: Alors, bonne idée hein, pour Phoebe, mais ça, c'est en attendant d'avoir sa voiture. Mmh. D'ailleurs, à titre d'information, 70% des déplacements quotidiens se font en voiture dans la Manche. Et alors, on le voit, hein, l'importance de la voiture avec vos messages sur Facebook, par exemple. Sylvie qui nous dit « J'utilise ma voiture pour des rendez-vous et des courses. J'essaye de tout concentrer car j'habite en campagne et le bus bien chargé, c'est impossible. » Et ça, c'est pour ne citer qu'elle.
1: Exactement. Vous êtes peut-être dans le cas de Sylvie, vous avez des commentaires à apporter, la gratuité du bus. Est-ce que c'est une idée justement pour supprimer l'usage de la voiture ou à tout le moins le limiter? Et puis on sait qu'il en manque aussi des bus, c'est ce que certains expriment sur le Facebook d'ici Cotentin. Si le bus près de chez vous était gratuit à la ville ou à la campagne, on en parle aujourd'hui. N'hésitez pas à nous joindre, c'est au 02 33 23 13 23 que vous pouvez réagir, et cela jusqu'à 9h30. On se retrouve d'ici quelques instants dans les médias. Pascal Obispo, Tombez pour elle.
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0: pour elle, c'était Pascal Obispo.
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0: Et si vous venez de nous rejoindre, bienvenue à vous. On parle de mobilité dans Ici c'est vous l'actu, hein, une demi-heure pendant laquelle on revient justement sur ce qui fait l'actualité du moment. Et on parle de mobilité aujourd'hui et de bus, et cela à l'occasion de la semaine de la mobilité et des actions de sensibilisation qui sont organisées à Saint-Lô en ce moment. Parmi elles, parmi ces actions, il y a la gratuité du réseau de bus. Est-ce que c'est, selon vous, la solution pour que vous laissiez tomber la voiture, au moins pour le boulot par exemple? Est-ce que c'est le prix du bus qui vous freine, ou est-ce que c'est d'autres raisons? 02 33 23 13 23, Marie.
2: Et le réseau de bus Saint-Lois, c'est le réseau SLAM, trois lignes régulières qui relient toute la gare de la ville. Et hier, ce réseau était en effet gratuit. Yannick, des agents étaient présents pour accompagner les usagers et répondre à leurs questions. Allez, on monte à bord avec Sarah Saltier-Drago.
3: Je ne savais pas que c'était gratuit, mais bon, c'est une bonne surprise. Ce serait bien, hein, on ne peut pas s'en plaindre.
2: Chantal habite à New, mais elle est bénévole dans une association à Saint-Lô, et pour s'y rendre, elle prend le bus.
3: Tous les jours, parce que moi, je n'ai pas de permis, donc voilà, je suis obligée.
2: Avec cette journée gratuite, l'objectif de l'agglo, c'est de montrer des alternatives plus écologiques que la voiture. Mais pour Mohamed, le côté pratique l'emporte.
4: Prendre le bus ou attendre le bus, ce n'est pas très pratique. Je préfère la voiture, c'est plus rapide.
2: Il pourrait tout de même renoncer à ce temps gagné si la gratuité était déployée sur la durée.
4: Bah, si le bus est gratuit tout le temps à Saint-Lô, je n'aurais pas de raison de prendre la voiture.
5: Surtout avec le prix des carburants en ce moment.
4: Bah, surtout ça, en essence, c'est le prix. C'est vrai que c'est cher quand même.
2: Un argument qui convaincra peut-être certains alors que les prix des carburants continuent de grimper ces derniers jours.
6: Ouais, c'est vrai que le gasoil affiche un nouveau prix record, hein, ce matin à 2,40 euros le litre en moyenne. Mmh. Le samplon 95 lui reste à un prix record de 2,16 euros. En tout cas, si vous cherchez des solutions alternatives sur Saint-Lô, la semaine de la mobilité, ça continue aujourd'hui, avec entre autres un atelier de remise en selle proposé aux seniors, pour cette fois convaincre les Saint-Lois les plus âgés d'essayer les vélos à assistance électrique du service SLAM Cyclo.
0: Est-ce que vous êtes prêts justement à monter sur un vélo pour justement limiter l'usage de la voiture? Alors, d'où que vous soyez, n'hésitez pas à nous appeler pour venir vous exprimer à ce propos. 02 33 23 13 23. On parle en effet de transport alternatif ce matin. Est-ce que la gratuité des bus vous inciterait à laisser tomber la voiture? Y a-t-il assez de bus aussi? C'est un sujet. On a beaucoup de messages dans ce sens ce matin, on va y venir. On parle de Saint-Lô, mais il y a Cherbourg aussi. Alors, si vous êtes de Cherbourg et des environs, Cherbourg qui a aussi fait énormément pour développer son bus nouvelle génération. Est-ce que c'est conforme à vos attentes? Est-ce que vous avez changé vos habitudes depuis que les nouvelles lignes existent? 02 33 23 13 23 pour prendre la parole. 02 33 23 13 23. Bonjour, pardon, merci, elle est très polie. Voici Céline Dion à 9h16.

0: On va faire un petit pas de côté, parce que vous aimez beaucoup Céline Dion, vous, Marie Starecki.
1: Bah bien sûr.
0: Comme tout le monde, c'est ça?
1: Bah oui, comme tout le monde.
0: Céline Dion, c'était bonjour, pardon. Merci. Les transports en commun, on en parle aujourd'hui. Et si les transports en commun étaient gratuits, est-ce que vous laisseriez votre voiture au garage? On en parle aujourd'hui au 02 33 23 13 23. On a quelques réactions, puisqu'on vous avait demandé aussi de parler de Cherbourg, si vous êtes sur Cherbourg en Cotentin, parce qu'on s'appuie sur un exemple qui a lieu à Saint-Lô. Certains trouvent que c'est un petit peu dommage que les lignes aient changé, et forcément il y a un arrêt de bus qui s'est un petit peu éloigné, mais bon, je pense que là on est un petit peu à la marge. Si jamais vous avez vraiment changé radicalement vos habitudes, si vous avez décidé de laisser la voiture au garage depuis que le bus est installé sur Cherbourg par exemple, n'hésitez pas à venir nous dire ce que ça a vraiment représenté pour vous au 02 33 23 13 23. Vous avez également choisi Facebook pour vous exprimer ce matin. Vos messages sont à suivre avec Marie.
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0: Ici c'est vous, on parle de nouvelles mobilités aujourd'hui, on s'intéresse à la gratuité du bus. Si vous avez un avis sur la question, si vous avez changé vos habitudes par rapport à cela, n'hésitez pas à nous joindre, hein, 02 33 23 13 23. Toujours à mes côtés, Marie Starecki. Il y a en effet en ce moment, cette semaine, de la

0: mobilité, une semaine pour inciter les usagers à changer leurs habitudes. Disons-le peut-être plus clairement, c'est vraiment une semaine pour vous aider à oublier la voiture un temps ou tout le temps. Et pour cela, la ville de Saint-Lô-Agglo a donc rendu gratuit son réseau de bus. Alors, il y a peut-être une raison qui vous a incité à changer vos habitudes, à modifier votre mode de transport, c'est le prix de l'essence. On va le voir, Marie, ça ne concerne pas forcément tout le monde. Est-ce que cette flambée à la pompe vous incite à prendre le bus, par exemple, 02 33 23 13 23. Voyons donc quelle est la tendance des messages sur le Facebook du jour.
1: Bah c'est assez partagé, hein, parce que d'un côté, on a les personnes qui n'ont pas le permis et qui donc sont bien contentes, et notamment Jennifer qui nous dit « Grâce au transport en commun, en campagne, j'ai pu reprendre le travail. Donc c'est vrai, je pars très tôt, mais au moins, je travaille. » Bon, d'un autre côté, on a Bertrand qui nous dit qu'il préférerait que le bus mette moins de temps à faire un trajet plutôt qu'à le faire à pied.
0: Ça arrive souvent, en fait, la durée des voyages, la durée des trajets.
1: Et sinon, la question qui se pose, c'est aussi le côté multimodal. On a Virginie qui aimerait pouvoir déposer sa voiture en étant sûre qu'elle pourra se garer, et je cite, « afin de finir le trajet en bus ou en louant un vélo. Pour ce qui est de Cherbourg, dès qu'on sort des centres-villes, il n'y a pas beaucoup d'options et les arrêts peuvent être loin du domicile. »
0: Voilà, il semblerait que ce soit aussi un autre des problèmes rencontrés par les uns et les autres, c'est-à-dire que quand on habite en milieu rural et qu'on s'approche des villes, on se dit bah pourquoi pas, moi je veux bien laisser ma voiture, mais où
1: mais
0: la
1: y a
0: mettre
1: pas de place.
0: Mais il
1: n'y
0: a pas forcément de place. Alors je sais que les uns et les autres y réfléchissent, mais c'est toujours très très compliqué de trouver des solutions qui satisfassent le plus grand monde. En tout cas, continuez de vous exprimer, évidemment. Certains disent, de toute façon, moi j'ai ma voiture, tant que j'ai ma voiture, je roule en voiture.
1: Voilà,
0: il y a des positions
1: c'est
0: très,
1: plutôt clair.
0: qui sont très très claires. Et comme on a pu l'entendre dans nos sujets aussi, d'aucuns disent, moi si c'est gratuit tout le temps, pourquoi pas, en tout cas on y pense. Bref, si vous avez, vous, un avis sur le sujet, n'hésitez pas à continuer de vous exprimer sur le Facebook d'ici Cotentin. On se retrouve lundi maintenant avec une autre thématique, forcément chaque jour entre 9h et 9h30, je vous le rappelle, vous avez la parole. On va parler de patrimoine, je ne sais pas si vous avez décidé de profiter des journées du patrimoine ce week-end.
1: Ah bah, c'est prévu.
0: C'est prévu.
1: Et ça va commencer avec les journées cherbourgeoises.
0: Exactement, donc on ira y faire un petit tour, et puis on parlera des journées du patrimoine, mais sous différents aspects, parce qu'il y a le patrimoine culinaire, il y a le patrimoine maritime chez nous, il y a les vieilles pierres aussi, et puis il y a les moments où tout ça se combine. On va tâcher de faire un petit tour d'horizon de ce qui est intéressant et de ce qui est remarquable sur notre département d'ici quelques instants. Mais avant cela, en chantant, c'est Michel Sardou, c'est pour vous, ma chère Marie.
1: Michel Sardou, c'est pour moi ?
0: Oui, voilà.
1: Ah bah c'est gentil.
0: Je vous en prie. Bon week-end.
1: Bon week-end à vous.
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0: En chantant, c'était Michel Sardou à l'instant. Il est 9h28.
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0: Dans un instant, nous allons donc parler des journées du patrimoine qui commencent aujourd'hui. Le patrimoine, c'est quoi? C'est le passé, comme certains le disent, ou c'est tout autre chose? Parlons-en donc dans quelques minutes avec vous, si vous le souhaitez, donc au 02 33 23 13 23. Ce sont les journées du patrimoine. Dans la Hague, vous avez à ce propos une visite guidée de la réserve naturelle nationale de la mare de Vauville, une zone humide, incontournable, qui accueille plus de 2300 espèces animales et végétales. La mare de Vauville est également l'une des rares mares d'eau douce située en bordure littorale. Elle se visite, vous avez rendez-vous pour cela, à 10h devant le parking de l'entrée principale, derrière la station de char à voile. Vous êtes tous concernés, c'est vraiment pour tout le monde. Journée du patrimoine également au Va, dans le Val-de-Serre, avec la visite libre du parc du château de la Germonière. Visite libre et guidée par les propriétaires du château pour découvrir ou redécouvrir ce joyau incroyable architectural du Val-de-Serre et son parc de 7 hectares et ses fameuses cascades. C'est une ouverture rare, profitez-en. C'est donc ce samedi et dimanche, c'est de 10h à 18h et il vous en coûtera 5€, mesdames, messieurs.
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0: Et ce sont donc, vous l'avez compris, les journées du patrimoine, et cela jusqu'à dimanche, visite de châteaux, de manoirs, d'églises, de bibliothèques, mais également de jardins ou de parcs naturels, comme on vient de l'évoquer, parce que c'est aussi ça, le patrimoine, il peut être vivant. Alors pourquoi est-ce que c'est essentiel de préserver ce patrimoine? Je vous le demande, on peut en parler ensemble, 02 33 23 13 23, et on en parle avec mes invités, nombreux et différents aussi, ce matin, qui vont se succéder à ce micro jusqu'à 10h. Vous allez voir que le patrimoine revêt différentes facettes. Et on va commencer par parler du patrimoine maritime avec le premier qui vient d'arriver, c'est Gérard Bourdet. Bonjour Gérard.
3: Bonjour.
0: Merci d'être avec nous, président des Voiles Écarlates.
3: Tout à fait, oui.
0: C'est quoi les Voiles Écarlates pour celles et ceux qui vivent sur une autre planète et qui ne savent pas?
3: Alors les Voiles Écarlates, c'est une association qui a été créée en 1997 dans le but de préserver, d'entretenir les bateaux du patrimoine et de mettre ces bateaux à disposition de publics en difficulté sous toutes ses formes.
0: L'idée pour vous, et on va développer ça, on a le temps, c'est que ce soit un patrimoine en action, en quelque sorte. C'est pas du musée, vous voyez, on restaure un bateau, on le met dans un musée, tout le monde vient le voir. C'est pas du tout l'idée, en fait.
3: Non, absolument pas, non. Ce bateau, il sert de fil rouge avec les jeunes que nous encadrons et les moins jeunes. C'est important de savoir, d'où on vient pour savoir où on va. Ça a toujours été ma ligne de conduite. Donc, leur dire à ces jeunes que le bateau, il est pas là par hasard. S'il est encore là, à l'époque, en 2026, il était fait en 1934, c'est qu'il y a une volonté humaine et ça ne se fait pas d'un simple claquement de doigts.
0: Le passé, c'est l'avenir.
3: Voilà, tout à fait, oui, tout à fait. Oui.
0: Allez, on parle de tout cela. Vous restez avec nous jusqu'à 10h, Gérard, parce que vous allez nous accompagner. Vous allez être là aussi notre fil rouge, un peu en quelque sorte. Et on va parler de patrimoine maritime et de tout ce que vous proposez, entre autres, justement, la visite d'un célèbre bateau que vous avez et que vous défendez tout le temps. 9h32, on parle d'un autre patrimoine gourmand, celui-ci, dans un instant, après Baltimora.
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0: Boys, c'était Baltimora, il est 9h36.
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0: Toujours à mes côtés, Gérard Bourdet, président des Voiles Écarlates. On vous a présenté cette association à l'occasion des Journées du Patrimoine. Et on va venir à ce qu'il propose, lui, dans ce cadre, d'ici quelques instants. Gérard, vous restez bien avec nous. On a une autre invitée qui nous rejoint, c'est Nathalie Hédoux, qui est en notre compagnie ce matin. Bonjour Nathalie.
3: Bonjour Yannick.
0: À chaque fois qu'on vous entend, je suis désolé Nathalie, mais votre nom résonne comme que des choses gourmandes à chaque fois. On se dit, mais qu'est-ce qu'on va manger avec Nathalie, puisque vous représentez Manche Terroir, et certains se disent peut-être, mais quel est le rapport entre Manche Terroir et le patrimoine? Eh bien, vous allez nous l'expliquer. Qu'est-ce que vous proposez?
3: Alors, une présence à l'abbaye d'Amby, l'idée de faire découvrir donc le patrimoine autrement, donc lors des journées du patrimoine, donc l'association Manche Terroir a souhaité associer la richesse de notre terroir et les savoir-faire artisanaux sur un lieu emblématique qui est l'abbaye d'Amby. Et ce projet est né d'un échange avec Madame Osmond, la responsable de l'abbaye d'Amby. Nous partagions la même volonté de faire vivre ce lieu patrimonial et de créer une rencontre entre visiteurs, producteurs locaux et artisans d'art. Et rapidement, l'idée d'organiser un marché du terroir dans le cadre des journées du patrimoine pour ce week-end est apparue une évidence.
0: Ce qui veut donc dire, si je vous écoute, que ce fameux savoir-faire, les fameux produits de chez nous, vous me reprenez Gérard aussi, vous êtes peut-être d'accord avec ça aussi, mais ça fait aussi partie du patrimoine, c'est-à-dire que le patrimoine, c'est pas que le passé, c'est le présent en fait. On a deux époques qui s'associent en fait à ce moment-là.
3: Et tout à fait. Donc le patrimoine, je veux dire le patrimoine bâti, patrimoine vivant et patrimoine gastronomique, parce qu'on aura aussi des artisans d'art qui seront présents, non seulement des artisans de bouche, enfin des producteurs agriculteurs et des artisans, mais aussi artisans d'art. Donc une quinzaine seront présents sur le marché. Et ce que recherche le consommateur aussi, de plus en plus le contact avec les producteurs. Donc ils veulent savoir d'où viennent les produits, comment ils sont fabriqués, qui les produit. Donc cet événement crée un lien, une synergie entre ces trois patrimoines. Exactement. Patrimoine bâti, vivant et gastronomique.
0: Voilà, ça me semblait important qu'on en parle. On va d'ailleurs continuer de parler de patrimoine culinaire d'ici quelques instants. On va aller faire un tour dans un moulin. Mais avant cela, donc on rappelle les modalités. C'est quand exactement, Nathalie, que ça a lieu? Alors, tout ça à l'abbaye d'Amby?
3: Oui, ça aura lieu donc le samedi 19 septembre de 14h à 18h et le dimanche 20 septembre de 10h à 18h. Donc l'entrée est gratuite et chacun peut venir à son rythme pour une heure ou pour une journée.
0: Pour profiter. Merci beaucoup Nathalie de m'en savoir d'avoir été avec nous. À bientôt.
3: Bonne journée, merci, au revoir.
0: Au revoir. Vous, c'est la Croix du Sud que vous allez proposer à la visite, hein, c'est ça Gérard?
4: La Croix du Sud 3.
0: C'est ça, c'est comme les Rambos, il y a des numéros. C'est-à-dire, pourquoi vous insistez sur le fait que c'est le 3?
4: Parce que tout simplement, parce qu'il y a la 2 qui est sur la Rance, quoi, et la 1 qui, à ma connaissance, est dans le Sud-Bretagne.
0: Et c'est quoi la Croix du Sud et quelle est la particularité de ce bateau? Quelle est son histoire? Puisque là on parle aussi de patrimoine.
4: Alors le Croix du Sud 3, c'est un dondé, c'est un deux-mâts, langoustier de Camaret, qui a été construit en Camaret en 1934 et qui faisait la pêche aux crustacés le long des côtes bretonnes, aux Îles-Scilles et au sud d'Écosse, Nord-Irlande.
0: Donc là, un patrimoine que l'on découvre à travers ce bateau. On va continuer d'en parler avec vous d'ici quelques instants, évidemment. Mais dans l'immédiat, Macumba, c'est Jean-Pierre Madère, et restez bien avec nous parce qu'on parle de ces fameuses journées du patrimoine. Et dans un instant, on va s'intéresser à un jeune homme qui, lui, a vu une annonce sur le Bon Coin, Vent Moulin. Le type, il a dit, je vais l'acheter. Et puis, il a passé un an à le restaurer. Et puis maintenant, ce moulin tourne à nouveau. C'est en plus une belle histoire qui se cache derrière tout ça. C'est dans un instant. Il est 10h20. Belle matinée.

0: Bakumba, Jean-Pierre Madère, 9h43, on parle des journées du patrimoine dans le MAG aujourd'hui jusqu'à 10h avec Gérard Bourdet qui est à mes côtés. On va accueillir Jean-Marie Robin d'ici quelques instants. Lui, il est tombé dans un moulin, dites donc, une belle histoire qu'il va nous raconter d'ici quelques instants et l'importance pour lui que ça a, ce fameux patrimoine. Il en défend deux, un patrimoine historique, les vieilles pierres, ce moulin, et puis également un patrimoine culinaire, vous allez tout comprendre dans quelques secondes.
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0: Nous parlons des journées du patrimoine à 10h moins le quart avec toujours Gérard Bourdet à mes côtés. On va parler de bois, de travail du bois. Je rappelle que vous, c'est le patrimoine maritime que vous défendez avec ce bateau-là dont on parle, le Croix du Sud, et sur lequel on va revenir J'insiste bien. Et puis je vous emmène maintenant dans un autre endroit. En fait, on est dans un moulin, dans un endroit absolument incroyable. C'est à Négreville, on est entre Valognes et Bricquebec. C'est Jean-Marie Robin qui est avec nous. Bonjour Jean-Marie.
9: Bonjour.
0: Je raconte l'histoire, j'ai fait très court. Vous avez vu une annonce un jour sur Le Bon Coin, moulin à restaurer, vous l'avez acheté et depuis ce moulin fonctionne à nouveau. C'est important d'avoir sauvé ce moulin de la disparition puisqu'on parle de ces belles histoires qui se cachent derrière ces journées du patrimoine. C'était important pour vous de le remettre en action puisqu'il fonctionne à nouveau aujourd'hui.
9: Oui, tout à fait. En fait, l'objectif du projet, c'était de refaire fonctionner ce moulin comme autrefois. Et de le faire revivre, de faire revivre au travers d'animations. Alors l'objectif, en fait, c'est de transmettre aux jeunes générations les savoir-faire de nos ancêtres. Il y a l'aspect architectural, avec un bâtiment médiéval, puisque le moulin a plus de 800 ans. Il y a l'aspect transformation de l'eau en force motrice, puisqu'on utilise pas d'électricité pour faire tourner les meules. Il y a l'aspect métier d'autrefois. Le meunier sur meule de pierre, c'était un... C'est une race qui a disparu, qui permettait de faire une farine de grande qualité. Et puis, il y a tous les métiers qui tournaient autour du moulin et qui n'existent plus aujourd'hui, comme l'amoulageur qui faisait des moulins avec des mécanismes tout en bois, ou le rabilleur de meules qui venait retailler les meules quand elles n'avaient plus suffisamment de mordant, et puis aussi le forgeron.
0: Et ce qui est incroyable, Jean-Marie Robin, c'est que vous dites qu'il fonctionne comme dans le temps, c'est-à-dire que vous avez tout refait, autant que faire se peut, en retrouvant des pièces ou en les taillant, comme dans le temps. Je me tourne vers Gérard Bourdet, vous c'est aussi ça, quand on restaure un bateau, il faut préserver son identité, de façon à ce que on triche pas par rapport au patrimoine, pour un bateau comme le vôtre, par exemple.
10: Ah, tout à fait, oui, tout à fait, de toute façon, on a le même langage que nos amis charpentiers qui construisent des bateaux, des moulins, enfin des maisons. Quand on parle de tenons, de mortaises ou de pièces de bois massif, on se rejoint. Mais bien sûr qu'il est évident que ça doit être fait dans le respect de la coque, elle est comme elle était en 1934. D'ailleurs, le saumon, c'est-à-dire la quille est d'époque encore, il faut le signaler, en chaîne.
0: C'est juste incroyable. Et c'est votre cas aussi, Jean-Marie Robin, il y a encore des pièces pour certains qui sont originelles.
9: Alors en fait, on a conservé très peu de pièces du moulin d'origine parce qu'elles étaient fortement dégradées.
0: Très abîmées.
9: La structure de supportage des meules était pourrie. Et donc, mais par contre, on a tout refait avec un fil conducteur, c'est que quand on rentre dans le moulin, on doit avoir l'impression que ça a toujours été comme ça. Donc on a utilisé de vieux matériaux. Du bois de récupération qu'on est allé chercher un peu partout en Normandie pour que la restauration ne se voit pas. Et je pense que c'est plutôt réussi.
0: Alors, je vous le confirme, c'est très réussi, on est vraiment saisi. Et puis, alors, je voulais absolument vous entendre parce que il y a un autre patrimoine que vous avez réussi à préserver à travers tout ça, c'est le patrimoine culinaire normand, parce que vous proposez de la bouillie de sarrasin. Mais attention, la vraie bouillie de sarrasin avec son goût d'autrefois, comment est-ce qu'on peut réussir à recréer le goût d'autrefois? Le moulin, j'ai compris, mais pour une spécialité, alors, comment on fait?
9: En fait, c'est pas très compliqué. Il faut des bons produits. Alors déjà, il faut une recette. Alors la recette, c'est celle de Gisèle, le Poitevin, qui m'a construit son savoir-faire. Et après, ben, pour faire de la bonne bouillie, il faut de la bonne farine. Donc farine moulue sur meule de pierre. L'avantage de la mouture sur meule de pierre, c'est que la mouture ne chauffe pas et donc ne perd pas ses qualités gustatives. Alors, j'ai oublié de dire, il faut quand même du bon sarrasin. Donc le sarrasin, il vient d'Octeville-Lamnel. Il est cultivé par Christophe Delacroix. Donc du bon sarrasin, une bonne farine faite sur meule de pierre, hein, ce qui est très rare aujourd'hui, et puis bah, du bon lait, hein, donc on utilise le lait Valco des maîtres laitiers, et puis bah, on l'a fait comme autrefois, c'est-à-dire dans un chaudron, on la tourne pendant un certain temps, et puis après on la met à refroidir. Alors on peut la déguster chaude, hein, on fait des ateliers au cours desquels on la déguste chaude, puis on l'a fait déguster également, remis dans la poêle, alors soit en accompagnement d'un plat, hein, avec des œufs sur le plat par exemple, soit en dessert, soit... Alors, nature ou avec du sucre ou du miel.
0: Voilà, un patrimoine, deux patrimoines en un, j'ai envie de dire. Si jamais vous voulez en savoir plus, il faut vous rendre donc au sein de ce moulin. C'est à Négreville, c'est chez Jean-Marie Robin qui vous accueille ce week-end. Alors, dans quelles conditions? Les horaires, Jean-Marie Robin, si on veut venir vous rejoindre?
9: Alors, en fait, depuis hier, on fait de la bouillie sarrasin, hein, donc, que l'on vend au moulin, jusqu'à dimanche soir. Et les visites du moulin sont en visite libre, de 14h à 18h, samedi et dimanche.
0: Parfait, c'est noté.
9: Donc le moulin, il est très, très facile à trouver. Hein, il est près des feux de Négreville, ouais, sur la route de Sotteville.
0: Exactement.
9: Dans les virages à 200 mètres.
0: C'est très simple. Merci Jean-Marie d'avoir été avec nous ce matin. À très très
9: merci
0: bientôt.
9: Beaucoup.
0: Belle journée. C'est à qui le tour? Bah, c'est à Gérard Bourdet. C'est lui qui aura le mot de la fin d'ici quelques instants. Mais dans les médias, c'est Mylène Farmer qu'on écoute à 10h moins 10.

0: Et Mylène Farmer, 9h53.
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0: Le MAG, on parle de ces journées de l'environnement, ça a été difficile pour nous, il a fallu choisir. On s'est dit, tiens, et si on parlait, parce que c'est toujours le château, le manoir, etc. On a décidé de parler d'un autre aspect du patrimoine, le patrimoine maritime, le patrimoine culinaire aussi. On en a parlé avec quelques-uns de nos invités. On va terminer avec vous, Gérard Bourdet, président des Voiles Écarlates, Le Croix du Sud, Troyes. Qu'on peut visiter, donc on peut le visiter où d'ailleurs ce week-end?
2: Donc il va être visible à Port-Chantraine, au ponton J, c'est-à-dire le grand ponton qui est juste au pied de la capitainerie là. Donc et il sera avec également avec le Loup Rouge qui était un bateau de belle plaisance qui sera là.
0: C'est souvent ça dans le cadre des Journées du Patrimoine, on découvre des gens qui se sont pris de passion pour soit un bâtiment, vous m'irez dans les deux cas ça marche pour vous, et qui décident de le sauver. Ce bateau-là, vous me disiez, c'est un miraculé par exemple, il aurait pu complètement disparaître de la circulation et il existe encore aujourd'hui malgré tout.
2: Oui, tout à fait, puisque en 1940, lorsque les Allemands sont arrivés chez nous, qui se sont invités, là, à Camaret, tous ces bateaux de cette taille-là, qui avaient déjà une taille respectable, il est dynamité ou il est grenadé pour ne pas qu'il rejoigne les forces françaises libres de Gaulle. Donc celui-ci, il avait eu des grenades dans sa soute, il est explosé, et le propriétaire, eh bien, dès que la guerre était terminée, il a remis trois planches et puis il est reparti à la pêche. Quoi. Donc c'est incroyable. Quoi.
0: Un bateau incroyable, et on redécouvre son histoire, et aujourd'hui il est pleinement vivant. Quelles sont vraiment les actions que vous avez? Parce que c'est important, je crois, d'insister sur ce patrimoine en action, c'est ce que j'ai dit tout à l'heure en préambule. Vous aidez des jeunes avec ce bateau, je trouve que l'histoire est géniale, justement, cette connexion entre les époques, entre le passé et le futur, en fait, parce que vous participez au futur d'enfants avec ce bateau.
2: Oui, tout à fait, oui. Donc, l'intérêt de ces bateaux, si vous voulez, ce n'est pas un produit de consommation courante de plus qu'on met à disposition de ces jeunes-là, quoi. Là, comme je disais tout à l'heure, c'est un bateau qui sent la sueur. Hein. À 14 ans, les mousses embarquées sur ces bateaux-là, c'était pas la croisière salue, je peux vous le dire. Et donc, il est important de leur dire que dans la vie c'est comme ça aussi. Hein. C'était une épave à un moment. Hein. Les jeunes souvent que je reçois, ils sont, faut le dire, à l'état d'épave il était. Et s'ils veulent, ils peuvent se reconstruire, partir. Et le bateau sert de fil conducteur pour ça. Voilà, c'est basique, mais ça leur parle plus que des longs discours et des grandes leçons de morale.
0: Une belle histoire qui peut faire naître quelques larmes, c'est ce que vous me disiez de temps en temps.
2: Les larmes, disons que maintenant nous avons revu nos objectifs. Hein. J'ai eu quelques ennuis de santé, puis je vais passer là à la main. Ça fait 30 ans de présidence, il va être temps quand même que je me repose un peu. Et donc, on se oriente maintenant plus vers la petite enfance et on va se détacher de la jeunesse délinquante, qui est quand même assez dure moralement et physiquement. Hein. Donc là, on se dirige vers la petite enfance, protection de l'enfance. Donc nous avons commencé nos actions avec les foyers de Cherbourg. Et là, effectivement, ces séquences émotions qu'on voit avec ces gamins qui se disent ici, on est bien, ils se sentent en sécurité. C'est un cocon, un bateau. Hein. Là, ils sentent qu'il n'y aura pas d'agression. Et nous, on leur dit, on est là pour protéger. Personne ne va venir t'embêter ici.
0: Merci Gérard d'avoir été avec nous ce matin. En tout cas, si on veut en savoir plus, eh bien, et discuter avec les responsables de ce bateau, le Croix du Sud 3, donc, il est Port-Chantraine.
2: Il sera ouvert de 10h à 17h, samedi et dimanche, et on vous attend tous, vous serez les bienvenus à bord.
0: Sur le ponton J, notez bien. Merci Gérard, et bravo encore pour ce que vous faites, à vous et toute l'équipe, hein, parce qu'il y en a plein d'autres derrière. Voici Alphaville pour rejoindre les infos de 10h. Belle matinée à vous tous.

0: Favide à l'instant. Je vais vous laisser en bonne compagnie, puisque c'est Stéphanie Barrier qui va prendre le relais pour la suite de cette seconde partie de matinée. Je précise juste que dans le mag, la semaine prochaine, on s'intéressera à l'héritage. Faut-il supprimer l'héritage? Ce sera la question.
1: En tout cas, les droits de succession, ça coûte cher.
0: Voilà, et on parlera des droits de succession, parce qu'on ne sait pas forcément comment ça marche.
1: Exactement,
0: Maître
1: c'est une
0: Robin,
1: très bonne
0: idée. Voilà, Maître Robin sera super là avec nous pour nous éclairer sur le sujet. Donc, voilà,
1: génial.
0: Ma chère Stéphanie.
1: Bon week-end à vous, Yannick.
0: Merci.
1: Allez, il est 10h.
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1: Et je vous souhaite bien évidemment une très belle journée dans la Manche. Et à 10h, on fait tout de suite un point sur l'actualité. C'est avec Anthony Rimbaud. Bonjour Anthony.
3: Bonjour Stéphanie, bonjour à tous. Face à l'envolée des prix à la pompe, le gouvernement va proposer un nouveau dispositif d'aide pour les Français les plus précaires et qui travaillent. Aide lancée à partir du 1er octobre, mais dont les modalités seront précisées dans quelques jours. Pendant ce temps, et ça vous l'avez sûrement remarqué, les prix des carburants continuent de battre des records avec en moyenne ce matin 2,40€ le litre de gasoil, 2,16€ le litre de sans plomb 95. Vous retrouvez toujours sur notre site internet ici.fr, la station service près de chez vous qui propose le carburant le moins cher. Ce n'est pas un budget d'austérité, c'est un budget difficile dans une situation difficile, explique ce matin la porte-parole du gouvernement au lendemain de l'annonce d'un serrage de ceinture dans le budget 2027 que propose le Premier ministre Sébastien Lecornu. 54 milliards d'euros d'économies à trouver l'an prochain. Une pétition avec 6000 signatures remise en ce moment même à la ministre de la Culture à Paris, pétition qui concerne le Mont-Saint-Michel. L'intersyndicale des monuments nationaux, qui en est à l'origine, s'oppose au transfert de la gestion de l'abbaye du Mont des monuments nationaux à l'établissement public du Mont-Saint-Michel, qui gère désormais tout le site. Pour les salariés des monuments nationaux, c'est un affaiblissement et un appauvrissement de leur structure. Les handballeurs cherbourgeois sont en région parisienne pour tenter de rester invincibles. Les Mauves vont emporter leurs deux premiers matchs de la saison de Pro League. Ce soir, ils affrontent du costaud avec les franciliens de Ponto Combo, habitués à jouer les premiers rôles dans ce championnat. Coup d'envoi de la rencontre à 20h30. Du foot aussi à suivre ce soir, 5e journée de National 1 avec le derby des Corsaires dans le Sud-Manche. L'US Granville accueille l'US Saint-Malo, match à 19h au stade Louis Dior. Pour l'US Savranche, c'est un déplacement chez les Bretons, match contre Saint-Colomban Locminé. C'est à 19h aujourd'hui à suivre ce soir.
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3: Allez, on fait un point sur la météo pour aujourd'hui.
1: Avec des nuages nombreux dans cette matinée, un ciel qui se couvre par moments, mais les éclaircies d'abord timides vont reprendre le dessus cet après-midi. Alors, il va falloir être un peu patient puisqu'il faudra attendre la fin d'après-midi pour un plus large soleil. On a un petit vent d'ouest généralement faible. Les températures maximales comprises entre 19 et 22 degrés. 19 à Cherbourg en Cotentin. Vous allez pouvoir vous régaler en centre-ville avec les restaurants participants, c'est que les food trucks, aujourd'hui, demain et dimanche, avec ici Cotentin, au boucher cherbourgeoise. Voilà, deux régales, que de la régalade.
3: Exactement.
1: Vous est-ce aimez... qu'on... Oui, non, mais là, je sais.
3: J'ai faim.
1: Tous les ans, vous les faites. Vous les... je vous vois dans les rues.
3: Je me remplis la panse. Qu'est-ce que vous voulez? Sur la route, comment ça se passe?
1: Bon, écoutez, globalement, ça se passe bien. On a quelques ralentissements dans le centre-ville de Cherbourg, mais franchement, rien de bien méchant. Tout va bien. 02 33 23 13 23. Si vous constatez accident, ralentissement, encore des contrôles de vitesse, on va terminer avec les horaires du pont tournant à Cherbourg, 12h36 et 14h36. À tout à l'heure, midi, 11h avant peut-être.
3: En faisant comme ça, ouais.
1: D'accord.
3: 11h midi, je serai là de toute façon.
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1: En effet, une belle histoire une fois de plus à vous raconter sur votre radio Ici Cotentin. Bonjour à tous et bienvenue. Le week-end dernier, elle était sur la scène de la fête de l'Huma. C'est un truc de dingue. Elle, c'est la chanteuse manchoise Elagun. Bonjour Elagun.
6: Bonjour.
1: Bonjour. Vous allez nous raconter cette histoire de fou. J'imagine que vous avez des souvenirs plein la tête et on va en parler justement après avoir écouté Florent Pagny avec Si tu veux m'essayer. On se retrouve dans 4 minutes et là, à tout de suite.
6: À tout de suite.
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0: Florent Pagny, si tu veux m'essayer sur votre radio, ici Cotentin.
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0: Elle est autrice, compositrice et interprète. La chanteuse manchoise native de Valognes, Ella Gunn, est notre invitée dans Ici ça marche. C'est la belle histoire qu'on vous raconte ce matin. Et là, samedi dernier, vous étiez sur une des scènes de la fête de l'Huma. C'est complètement dingue cette histoire. Racontez-nous comment vous avez été repérée en fait.
2: Alors l'histoire est vraiment assez drôle en plus. Parce qu'en fait, donc j'ai fait un concert au Fury défendu à Rouen en novembre l'année dernière. On fait la soirée, tout se passe bien, super concert, super ambiance. Et en fait, j'avais oublié ma valise de merch. Vous savez, là où on a tous nos t-shirts, casquettes et tout pour vendre un peu des choses après le concert.
0: Tout à fait.
2: J'avais oublié ma valise avant de partir en voiture, quoi. Donc je retourne au Fury défendu chercher ma valise. Et là, il y avait un monsieur devant la valise. Donc je lui dis, excusez-moi, je dois récupérer ma valise de merch. Et là, le monsieur me dit, ça te dirait de faire la fête de l'Huma? J'ai dit mais carrément, j'aimerais trop quoi. Et donc il m'a dit on s'échange nos coordonnées, donne-moi ton numéro, moi c'est Eric Solas, on se recontacte plus tard l'année prochaine quoi.
0: Ok. Alors le coup de fil a un petit peu tardé ou pas?
2: Eh ben pas tant que ça, non. Franchement, alors je me suis dit souvent en fait c'est vrai qu'on a souvent des propositions et des fois ça n'aboutit pas. Donc on s'attend à quelque chose et après on est un peu déçu. Mais non, là j'ai bien eu le retour de Eric Solas un peu plus tard, j'irai 6 mois après quoi. Avec le message, tu seras programmé le samedi 12 septembre à la fête de l'Huma, donc trop bien quoi.
0: Alors du coup ça laisse évidemment un petit peu moins de temps pour se préparer à cet événement exceptionnel.
2: Oui, mais franchement j'ai une superbe équipe, on a réussi à tout mettre en place comme il fallait et j'avais vraiment totale confiance avec eux quoi.
0: Bah oui, parce que vous menez votre petit bonhomme de chemin, hein. D'abord en solo, puis en girls band et maintenant vous êtes 3 sur scène.
2: Oui, voilà, maintenant on est en formule trio avec Martin à la batterie et Julie à la basse et au chœur.
0: Quelles sont les thématiques que vous aimez aborder, Ella Gunn?
2: Alors moi dans mes chansons je parle principalement de... Alors c'est souvent des histoires d'amour, des histoires d'amitié, mais aussi beaucoup sur le développement personnel. Ça c'est un sujet qui me touche beaucoup et j'ai beaucoup d'inspiration en fait pour écrire là-dessus.
0: On va parler de la suite évidemment parce que après la fête de l'Huma, il y a aussi des choses qui vont se passer. On est là pour en parler avec vous. Vous avez été l'invité il y a quelques mois maintenant d'Emmanuel Gouache qui adore les artistes manchois, vous le connaissez notre Manu.
2: Oui, il est vraiment super.
0: C'est le Mag Musique le Mag Musique c'est tous les vendredis entre 18h30 et 19h. Donc si vous voulez réécouter le Mag Musique avec Ella Gunn, faut pas vous gêner, vous allez sur notre site ici.fr ou bien sur notre application. En parlant de musique, on va écouter un petit extrait de Dreams in My Jacket, ça vous dit quelque chose? Ça
2: le tout dernier single,
0: ouais. On verra ça dans quelques minutes. Pour l'instant, c'est le dernier Vanessa Super. Paradis avec Rendez-vous. On y va, à tout de suite.

0: Ça vient d'arriver, c'est tout neuf, c'est tout chaud, c'est tout beau, c'est sur votre radio ici Cotentin, Vanessa Paradis, avec Rendez-vous. Elle est notre invitée pour la belle histoire dans Ici ça marche, hein, sur votre radio. Elle s'appelle Ella Gunn et on a encore plein de choses à se raconter dans quelques secondes. Ne bougez pas, si vous venez d'arriver, sachez qu'Ella Gunn, qui est une artiste manchoise, était la semaine dernière sur la scène de la fête de l'Huma. C'était une véritable aventure.
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3: Elle est autrice, compositrice et interprète. La chanteuse manchoise Ella Gunn était sur la scène de la fête de l'UMA le week-end dernier. Alors évidemment, on peut parler d'une aventure incroyable. Et il y a quelques jours, vous avez sorti votre dernier titre, Ella. Ça s'appelle Dreams in My Jacket. Et je vous propose d'écouter un extrait.

0: Alors, je suis pas objective, hein, parce que je vous trouve particulièrement brillante. Dreams in my jacket. Donc ça, c'est un extrait du dernier single. Qu'est-ce que vous racontez dans cette chanson?
1: Alors, Dreams in my jacket, en fait, c'est le fait, ben, comme dans le titre, d'avoir des rêves plein la tête et d'essayer de comment réaliser tous ces rêves, ces objectifs par tous les moyens. Et donc moi, ben, mon moyen, c'est la musique. Et donc c'est comme ça que j'arrive à m'exprimer le mieux, et c'est dans le domaine auquel je prends le plus de plaisir. Et en fait, dans la chanson, je raconte, voilà, que j'essaye de trouver plein de solutions pour me faire entendre et me faire découvrir par le plus de monde possible. Des fois, il y a des scènes où il y a plein de monde, des fois il y en a un petit peu moins, mais chaque scène est importante, et c'est comme ça que j'arrive, j'essaye de me faire découvrir le plus possible, quoi.
0: Vous avez une attitude pétillante, un caractère pétillant également, ça reflète aussi les chansons.
1: Ben moi, je suis quelqu'un de, ouais, j'essaie d'être très positive la plupart du temps. Enfin, c'est pour ça que le développement personnel, c'est un sujet qui me tient vraiment à cœur. J'essaie vraiment de devenir quelqu'un de meilleur, d'apprendre, de partager, de rencontrer du monde. Et c'est vraiment des valeurs dans la vie pour moi qui sont très importantes, en fait, d'essayer toujours de voir le positif, même si, bon, comme tout le monde, on a des journées plus dures que d'autres, mais d'essayer de combattre un peu les démons et tout ça, et de toujours aller de l'avant, quoi. C'est vraiment ma philosophie.
0: C'est quoi la suite pour vous et la Gun?
1: Alors la suite, eh ben, c'est les Saint-Sauveur du Rock le 24 octobre.
0: Eh oui.
1: Donc ça, c'est pareil, je suis vraiment très très très contente de pouvoir participer à la programmation des Saint-Sauveur du Rock. Et puis les prochaines fois aussi, on va sortir des titres en mode live session avec Martin et Julie, en mode filmé, et puis les morceaux seront enregistrés en live pour sortir un format un peu différent, quoi.
0: Alors, le 24 octobre, vous serez donc à l'espace culturel de Saint-Sauveur-Landelin pour Saint-Sauveur du Rock. Ouais. Et un petit vinyle, c'est pour quand?
1: Et un petit vinyle, bah, j'aimerais bien, c'est en projet pour l'année prochaine. Et ça, c'est vraiment, on me l'a souvent demandé.
0: Oui.
1: Et j'aimerais vraiment essayer de le faire l'année prochaine, ouais.
0: Ah, ce serait vraiment chouette, hein.
1: Oui.
0: Justement,
1: vraiment cool, ouais.
0: Bah ouais, où est-ce qu'on peut retrouver toute votre musique?
1: Alors, toute ma musique, vous pouvez aller sur tous les sites de streaming, que ce soit Spotify, Deezer, tout ça, c'est vraiment sur toutes les plateformes.
0: Ok, donc on peut pas vous louper.
1: Non.
0: Elle s'appelle Ella Gunn. Je vous assure, sa musique, c'est vraiment top. Et puis, ça fait du bien.
1: C'est gentil,
0: voilà.
1: Merci.
0: Bah, en ces temps un peu compliqués, vous nous faites beaucoup de bien, Ella Gunn. Et ça, c'est vraiment chouette. Merci d'avoir participé à cette émission. Et puis, bah, vous revenez quand vous voulez sur l'antenne d'ici Cotentin. Vous êtes la bienvenue.
1: Bah, merci beaucoup, merci à vous.
0: À bientôt, au revoir.
1: À bientôt, au revoir.
0: Eros Ramazzotti, una storia importante maintenant sur votre radio ici au Cotentin. Et puis on va retrouver ensuite Caroline Joanneau, qui a reçu trois petits jeunes ce matin, super sympa. Ils ouvrent un nouveau commerce à Cherbourg. Et on vous en parle, bien entendu.

0: Eros Ramazzotti, una storia importante sur votre radio, ici Cotentin. Il est 10h26 et tous les matins, un petit peu avant 7h30, Caroline Joanneau reçoit toujours du beau monde avec de très belles initiatives.
1: Ils sont trois, ils sortent tout juste de leurs études et plutôt que d'attendre de trouver chacun un emploi correspondant à leurs envies, ils ont décidé de créer leur propre projet. Emma, Pierre et Orselia vont ouvrir en octobre Place du Forum à Cherbourg, Céramis, un lieu qui mélangera création et convivialité autour de la peinture sur céramique et du café. Ils sont tous les trois avec nous. Bonjour à tous les trois.
2: Bonjour. Bonjour.
1: Merci d'être avec nous. Vous étiez trois jeunes en fin d'études avec des formations, des parcours complètement différents. Qu'est-ce qui vous a donné envie de vous lancer ensemble plutôt que de chercher chacun votre premier emploi? Dites-nous. Alors, qui se lance?
2: Bah déjà, on est amis.
1: Ouais. Déjà, c'est déjà une bonne raison.
2: Pierre et Emma étaient en études de cinéma, ouais. Débouché compliqué. Moi, la communication. Et puis, Emma et moi, on a toujours été très créatives. Ouais. Et on a fait un café céramique. Et l'activité nous a vraiment plu. Et on s'est dit, on sait qu'on va s'installer à Cherbourg. Et du coup, pourquoi pas justement ouvrir à Cherbourg. Et Pierre a été très rapidement intégré au projet.
1: Ouais. Bah, donc, c'est vrai que alors moi aussi, je l'ai déjà testé, mais c'est vrai qu'au début, c'était que les grandes villes. Ça commence à arriver. Mmh. Vous avez dit quoi? Il y a un marché dans le coin, personne ne fait ça, alors let's go, quoi.
2: Voilà. C'est ça.
1: C'est génial. Mais qu'est-ce qui vous a plu dans la peinture sur céramique?
2: C'est une activité qui est à partager. Mm-hmm. Très simple. Moi, je suis manuelle, mais bon, quand il faut dessiner un bonhomme, c'est plus des bâtons.
1: Oui, je suis pareil.
2: Et finalement, en fait, on arrive toujours à faire quelque chose. C'est
3: un atelier souvent de 2h30.
1: D'accord.
3: Et pendant 2h30, on oublie tout, on est concentré. Et en fait, c'est trop bien, quoi.
1: Ouais, ouais.
3: Ça détend.
1: C'est ça, en fait, l'idée aussi. C'est comme c'est beaucoup d'activités maintenant, on essaie de se recentrer un petit peu, de couper du quotidien, quoi.
3: Exactement. Ouais.
1: C'est ça qui est génial. Vous avez un super niveau en peinture, alors, maintenant? C'est bon?
3: Ça va.
2: Moi, j'ai progressé.
1: J'aime le « ça va ». Alors, en parlant de peinture, vous êtes en plein dans les travaux, là, justement, Place du Forum, en train de donner vie à Céramis. Alors, qu'est-ce que les travaux vous ont peut-être appris sur ce que ça signifie réellement de créer son entreprise à seulement 20 ans, quand même? Bah oui, pas évident de lancer sa boîte.
2: C'était la première fois qu'on a posé du sol. faudra pas faire attention aux petits coins qui sont pas forcément.
1: Pas
2: non, mais on a appris vraiment beaucoup de choses et après, en fait, ça va nous servir aussi dans notre vie après personnelle quand on aura peut-être un jour une maison, un appartement.
1: Bah oui.
2: Mais on s'en est bien sorti. Là, les travaux avancent très bien. On a quasi fini. Et puis là, on peut l'annoncer, je pense, qu'on est sur une ouverture le 20 octobre.
1: Ah oui, parce qu'on savait que c'était mi-octobre, mais ça y est, c'est officiel, c'est donc le 20. Pierre, ce sera la partie café. Ouais. On y découvrira quoi dans cette partie barista?
4: Alors, moi, ce qui m'a vraiment plu dans tout ce qui est café, c'est justement l'aspect coffee shop.
1: Ouais.
4: Donc, toutes les boissons qui nous viennent des coffee shops d'Australie, donc tout ce qui est flat white, cortado et compagnie.
1: Mm-hmm.
4: Donc, petite formation à l'Arbus Café à Caen. Et après, bah. Voilà, on va avoir toute une gamme de cafés chauds, de cafés froids, de matcha, de thé.
1: On parlait bien. On a dit le mot magique, le mot matcha.
4: Et puis on aura une carte saisonnière sur tous les lattés. Donc octobre, il y aura du pumpkin. Et puis
1: au
4: printemps, du blue latté. Et puis...
1: Alors on va suivre ça de très très près. Rendez-vous donc le 20 octobre, Place du Forum à Cherbourg. Ça s'appelle donc Céramis pour ce café céramique.
0: Eh ben impeccable, on sera au rendez-vous. Jane Birkin, avec quoi sur votre radio ici Cotentin? Et ensuite, quelques idées de sortie concernant les journées européennes du patrimoine. Ouais, c'est ce week-end.

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1: Jane Birkin, avec quoi sur votre radio ici Cotentin? Il est 10h34.
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1: Et pour les journées du patrimoine, vous avez trois belles options ce week-end, donc c'est à vous de choisir. Peut-être que vous ferez les trois après tout. On commence avec ce samedi d'abord à Montebourg. Vous allez pouvoir suivre une visite guidée de l'abbatiale à 15h. L'activité dure 1h15, elle est accessible aux personnes à mobilité réduite et se termine par une démonstration du grand orgue. Ensuite, plutôt dans le sud de Manche, à Mortain-Bocage, cette fois-ci, la collégiale Saint-Évroult propose une visite libre le samedi, le dimanche de 14h à 17h. C'est totalement gratuit, sans réservation. Vous pourrez découvrir un trésor historique, des vêtements liturgiques anciens et un orgue du 18e siècle, tout juste restauré. Et enfin, à Granville, le jardin Christian Dior propose une promenade historique ce samedi à 11h et une balade botanique le dimanche à 11h également. Vous serez accompagné de la conservatrice du musée et la responsable des espaces verts pour comprendre l'histoire du jardin familial. Un joli moment à partager entre amis ou en famille. Alors évidemment, on vous souhaite de belles journées du patrimoine avec votre radio Ici Cotentin.
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1: Vous connaissez les boîtes à livres ? Oui, les boîtes à livres, il y en a un petit peu partout, surtout dans les villes, mais dans des tout petits villages, est-ce qu'on peut trouver des boîtes à livres ? Eh bien oui, et c'est ce que nous verrons dans les prochaines minutes. On retrouvera Clémence Castel également du côté de Saint-Germain-sur-Aye qui plante des carottes, hein, voilà, tout au long de la semaine. Les carottes, important, c'est bon pour la santé. Et puis on retrouvera Aurore Leloco avec Bon à savoir, la minute du département. Avec les très bons conseils de ses invités. Pour le moment, voici Calogero, si seulement je pouvais lui manquer.
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0: Si seulement je pouvais lui manquer, c'était Calogero.
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0: Absolument. Avez-vous une boîte à livres près de chez vous? Oh, certainement. Vous savez, ce sont ces micro-bibliothèques où chacun peut déposer, emprunter des livres gratuitement. Alors, on les voit souvent dans les grandes villes, c'est vrai, hein. C'est quand même un peu plus rare dans nos tout petits villages. Mais votre radio ici a peut-être trouvé l'exception dans la Meuse. Robin Bernot est avec Emma Steven.
3: Le village de Vignoles sous Montmédy a désormais lui aussi sa boîte à livres.
4: Écoutez, c'est une bonne idée. Ça pousse les gens à prendre un livre qu'ils n'auraient pas acheté.
3: Ici à Vignoles, il y a 89 habitants et désormais des dizaines de livres stockés dans un ancien frigo à la vitre transparente. Une installation imaginée par un couple d'habitants, James et Edwige Chevalier, qu'Emma Steven est allée rencontrer pour nous. Ils sont encore étonnés du succès rencontré par l'initiative.
5: Il y a tout le monde, les gens qui viennent régulièrement avec un gros sac de courses, là, vous voyez, les sacs qu'on réutilise. Ouais. Bah, eux, je sais pas qui c'est. Hein. Ici, il y a plus de vaches que d'habitants, donc on s'attendait déjà pas à ce qu'elle ait autant de vues.
6: Bientôt, il y aura plus de livres que d'habitants.
5: Ah oui, déjà là, il n'y a pas tout tôt.
3: Alors, il faut bien imaginer que dans cette cabane, il y a toutes sortes de livres, aussi bien des œuvres de Zola, Hugo, Camus, ou bien encore des bouquins de cuisine. Et parmi les habitués à se rendre sur place, il y a François.
7: On prend, on en ramène un autre, un qu'on a déjà lu peut-être, enfin moi des fois des livres qui me plaisent bien, je peux les lire trois fois, puis à un moment donné j'en ai marre, on le remet là, on vient en chercher un autre, ça fait un nouveau livre pour les autres, je veux dire, dans la boîte à livres, et ça fait des roulements et tout, non, franchement c'est chouette.
3: Alors ici dans la Meuse, ça marche, mais vous, qu'en pensez-vous?
8: Eh ben, je pense que c'est une bonne idée, justement, au lieu de les jeter ou de les laisser traîner à la maison.
3: Maëva adore l'initiative.
8: Je pense que, justement, ça simplifie le fait que d'autres personnes puissent en profiter, se remettre aussi à la lecture, et puis que tout le monde puisse échanger les uns les autres sur les livres qui sont à la maison.
3: Maryse, elle, ne pensait pas que ce concept existait en France.
4: Moi, j'ai déjà vu ça, mais à l'étranger. Hein, et les gens sont très contents.
3: Et pourtant, ces boîtes à livres, il y en a énormément dans tout le pays. Tiens, savez-vous combien?
4: Je pense qu'il y en a une dizaine seulement. Hein. J'en ai vu une à Paris.
8: Je ne sais pas du tout. Peut-être 600.
3: Selon le site internet Boîte à livres qui les recense, sachez qu'il y en a près de 18 000 dans tout le pays.
8: Ok, ah oui, non, mais c'est beaucoup alors. Mais c'est bien.
3: Si ces boîtes à livres sont essentiellement présentes dans les centres-villes, elles se développent aussi de plus en plus dans les tout petits villages, comme ici, depuis le début de l'été, à Vignoles sous Montmédy.
0: Et c'est une excellente nouvelle. Et si vous souhaitez retrouver ces boîtes à livres dans votre zone, elles sont référencées sur un site que je vous donne immédiatement, www.boite-a-livre.fr. Tout simplement. Bonne lecture. Voici Abba, Gimme, Gimme, Gimme sur votre radio. Ici Cotentin, bien sûr.

0: Ah bah, gimme, gimme, gimme, sur votre radio ici Cotentin, 10h47, Clémence Castel dans les starting blocks. On cultive la carotte dans quelques minutes.
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0: Si ça marche, votre rendez-vous des initiatives de la Manche et de la Nature au fil des saisons avec des professionnels du végétal qui participent chaque semaine avec des conseils pour bien cultiver. Clémence Castel, figure de Koh-Lanta, est aujourd'hui reporter pour votre radio et on la retrouve à Saint-Germain-sur-Aix chez les légumes Jauré.
7: Aujourd'hui avec Mathieu Jauré, on va parler de comment bien récolter et conserver ses légumes. Alors première question, quel geste adopter pour ne pas abîmer le légume au moment de le sortir de terre, notamment pour la carotte?
8: Pour les deux légumes, j'ai envie de dire que peu importe le sol, il faut s'aider d'un outil pour déjà ameublir le terrain autour. Ça nous permet de les ôter du sol sans, par exemple, casser toutes les feuilles de poireaux si c'est planté. Parce que il y a un inconvénient à faire des trous pour avoir le plus de blanc possible, c'est que plus il y a de blanc, plus le poireau s'est enraciné et est profond et plus il est dur à venir. Donc plus on a de chance que si on le tire comme ça, on sectionne les feuilles et on l'abîme. Donc là, c'est l'intérêt d'ameublir. Et pareil, alors pour les gens qui font des carottes et les jardiniers qui ont la chance d'avoir du sable, bah c'est un peu plus facile parce qu'il suffit de soulever à plat. Pour ceux qui ont des carottes à l'intérieur des terres qui ont fait une butte, eh ben c'est toujours pareil, il faut ameublir autour pour récupérer la racine et faire attention de ne pas être trop au-dessous de la carotte, prendre une marge de sécurité pour pas heurter la carotte avec l'outil, la pelle, la fourche ou autre instrument qui permette d'ameublir la terre.
7: Comment bien conserver les légumes ?
8: Deux possibilités pour conserver ces légumes, les conserver en terre. Pour cela, il faut s'assurer qu'on ait un terrain bien très drainant, qu'il n'y a pas d'eau qui stagne l'hiver sur son terrain. La protéger du froid, donc en mettant une couche, une bâche, de la paille ou en tout cas une épaisseur pour éviter que le gel n'abîme les carottes. Pour ceux qui souhaitent l'arracher et la mettre à l'abri parce qu'il va geler ou l'eau va être sur le terrain l'hiver et va abîmer la culture, il faut stocker la carotte. Alors, faut pas enlever beaucoup de terre. Par contre, faut la stocker dans un endroit assez tempéré.
7: Et en ce qui concerne le poireau ? Et
8: le poireau, alors que le poireau, étant donné qu'il est rustique, et au vu des hivers que l'on a depuis un bon nombre d'années dans notre région, le poireau, lui, il peut rester dans son élément tout l'hiver. Vraiment, s'il y a des jours du moins 20, faut mieux les arracher avant parce que ça sera difficile. Mais le poireau a cette capacité à geler et dégeler dans la même journée sans affecter sa qualité nutritionnelle. On voit les feuilles qui diminuent de volume, mais à la rigueur c'est pas très grave. Le blanc est isolé lui dans la terre, donc c'est lui le plus important, quoi.
7: Bon, c'est une très belle façon de refermer cette semaine de chronique aux légumes Jauré. Entre récolte et transmission, un grand merci à Mathieu Jauré pour votre accueil. Merci.
0: Et ben voilà, et puis la semaine prochaine, de nouvelles aventures et de nouveaux végétaux. Jérémy Frérot avec Frérot, tout de suite sur votre radio ici Cotentin.

0: Frérot. Avec Frérot, il est quasiment 11h-5.
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0: Allez, voici Bon à savoir, la minute du département avec Aurore Lehelloco.
2: Bon à savoir avec Christelle Lega, adjoint administratif chez Spot 50. Bonjour Christelle.
3: Bonjour Aurore.
2: Alors, comment on utilise Spot 50? Dites-nous comment ça fonctionne et auprès de qui on peut utiliser donc ce QR code.
3: Oui, c'est ça. Depuis l'année dernière, il y a une application également que vous pouvez télécharger, Spot 50. Et donc, vous avez un QR code. C'est relativement simple. Hein. Il faut que la structure, l'association soit partenaire du dispositif. Dans un premier temps, créer un compte au nom du représentant légal. Ensuite, il faut inscrire l'enfant. Il faut régler l'adhésion de 5 euros, la cotisation. Et puis ensuite, vous avez accès au QR code. Vous pouvez l'utiliser pour payer une licence de sport auprès d'un club, une association, pour l'UNSS aussi. Pour un cours de une inscription à un cours de musique, de chant, de dessin, des cours de théâtre, de danse. Si vous voulez, vous avez 25 euros dans chaque thématique. Et pour les loisirs, donc ça vous permet d'acheter un ticket d'entrée au cinéma, à la piscine, au bowling, une place de concert, un spectacle. Donc les partenaires sont consultables sur le compte Spot 50. Vous pouvez faire une recherche par ville, par thématique. Donc cette année, c'est les jeunes qui sont nés entre 2012 et 2015.
2: Christelle Lega, merci. Je rappelle que vous êtes adjoint administratif chez Spot 50 et si vous désirez avoir plus d'infos sur Spot 50, vous allez tout simplement sur manche.fr.
0: Eh bien, c'est noté. Merci, Aurore. Ah ben, dites donc, Sandra, in the heat of the night. Ouais, les années 80, le grand retour sur votre radio. Oh, ça fait du bien, ça rappelle des souvenirs. Allez, dans 3 minutes, c'est le retour de l'actu.

0: Préparez-vous, mesdames et messieurs, à accueillir comme il se doit notre journaliste Anthony Rimbaud qui va vous informer d'ici quelques secondes.
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0: Très belle fin de matinée à toutes et à tous, il est 11h. Bonjour Anthony.
2: Bonjour Stéphanie, bonjour à tous. Et ça continue encore et encore. Ça pique de plus en plus à chaque passage à la pompe. Le prix de l'essence bat un nouveau record. En moyenne ce matin, le litre de gasoil est affiché à 2,40€, 2,16€. Le litre de sans-plomb 95. Quelle est la station-service la moins chère près de chez vous? Vous retrouvez sur notre site ici.fr et sur l'application ici une carte interactive avec les prix en temps réel dans les stations-service du département de la Manche. Et face à cette hausse des prix, le gouvernement va proposer un nouveau dispositif d'aide réservé aux Français les plus précaires et qui travaillent. Le dispositif sera mis en place dès le 1er octobre. Aujourd'hui, 1,5 million de Français ont recouru au dispositif Gros Rouleur. La ministre de la Culture a reçu ce matin sur son bureau une pétition de 6000 signatures en provenance de la Merveille. L'intersyndicale des monuments nationaux est à l'origine de cette pétition pour s'opposer au transfert de la gestion de l'abbaye du Mont-Saint-Michel qui passe des monuments nationaux à l'établissement public du Mont qui gère désormais tout le site. Pour les salariés des monuments nationaux, c'est un affaiblissement et un appauvrissement de leur structure. Les handballeurs cherbourgeois feront-ils la passe de 3 après avoir remporté leurs deux premiers matchs de la saison de Pro League? Les Mauves affrontent ce soir les Franciliens de Ponto Combo. Coup d'envoi de la rencontre à 20h30. Du foot à suivre aussi, 5e journée de National 1 ce soir avec le derby des Corsaires dans le Sud Manche. L'US Granville accueille l'US Saint-Malo. Début de la rencontre à 19h au stade Louis Dior. Pour l'US Avranches, c'est un déplacement en Bretagne. Rencontre contre Saint-Colomban-Locminé à 19h ce soir. Et puis vous le savez, il y a les journées du patrimoine ce week-end. C'est l'occasion de découvrir les pépites du patrimoine juste à côté de chez nous. Et pour prolonger la découverte après ces journées du patrimoine, eh bien, un nouveau pass est disponible dès aujourd'hui. C'est une initiative de la Fondation du patrimoine. L'idée, un abonnement mensuel qui vous donne accès à 500 monuments français à visiter. 5 sites normands font partie du dispositif, dont un dans la Manche. Il s'agit de l'Airborne Museum à Sainte-Mère-Église. Vous retrouvez toutes les infos sur notre site ici.fr.
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2: Belle décoration aujourd'hui dans le ciel avec beaucoup de nuages.
0: Absolument, mais des éclaircies qui vont revenir en force, notamment cet après-midi, avec normalement un franc soleil plutôt pour la fin de journée. Un petit vent d'ouest généralement faible, des températures maximales comprises entre 19 et 22 degrés. 19 à Cherbourg, où c'est commence. Voilà, aujourd'hui, les fameuses bouchées cherbourgeoises. Vous allez pouvoir vous régaler en centre-ville avec les restaurants participants. Donc aujourd'hui, demain et dimanche avec votre radio ici Cotentin. Est-ce qu'on jette un petit coup d'œil sur le week-end?
2: Ah oui, avec grand plaisir.
0: Ah bah oui, carrément.
2: Ça m'intéresse.
0: Bah oui. Est-ce qu'on va déguster nos bouchées sous la pluie? Normalement, non. Quelques petites averses qui risquent de tomber en début de matinée sur le nord cotentin demain. Pour le reste, le temps va demeurer sec avec des éclaircies plus larges. Les températures maximales agréables, jusqu'à 24 degrés. Quant à dimanche, quelques brumes et brouillards locaux présents sur le Saint-Lô à l'est du Coutançais. Ça va se dissiper en matinée. Et ensuite, l'après-midi, le temps sera agréable. Donc c'est plutôt sympa pour le week-end.
2: C'est un bon week-end, je valide.
0: Merci bien, on jette un coup d'œil sur la route.
2: Faisons ça.
0: Bon, il n'y a pas de difficulté majeure. C'est bien quand c'est comme ça. Hein.
2: Ça roule.
0: Quand ça roule. Quand tout est ouvert. Oh, regardez, c'est ouvert. Oh, ça m'émeut.
2: Il en faut peu. J'adore, c'est bien.
0: Oh, je suis ému. Donc tout va bien. 02 33 23 13 23 si ça coince. Voilà, un petit coup de fil à Virginie. Puis on va terminer avec les horaires du pont tournant à Cherbourg. 12h36 et 14h36. Et là, c'est sûr, vous revenez à midi.
2: C'est sûr.
0: Journal complet.
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0: Oh là là là là, dernier jour. Oh, ça va être quelque chose encore aujourd'hui. Hein. Deux communes qui s'affrontent avec des associations. Bretteville-sur-Ay pour le comité de jumelage. Bretteville-sur-Ay-Rorschir. Ça, c'est dans le Haut-Rhin. Et puis, Géfos, avec une autre association représentée, voilà, ils se battent à coups de questions autour de Manu Gouache. C'est l'association Noël Ensemble. Donc, on va découvrir qui, aujourd'hui, va remporter le trophée de Cap sur la Manche. Et puis, je vous rappelle qu'avant midi, avant le retour de notre ami Anthony Rimbaud, qui attend sagement... Comme une image.
2: Bah oui, je vous écoute, comme si vous étiez ma maîtresse.
0: Oh mon Dieu, pauvre garçon. Il va être traumatisé.
2: Non, pas le tableau.
0: Pas le tableau, non, surtout pas. Eh bien, on aura justement, tiens, en parlant de tableau, l'agenda s'organise en famille à la maison avec le calendrier également. On vous offrira ça avant midi avec une petite question à la clé. Vous savez tout ? C'est parfait, voici Paul Simon.
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0: You can call me Howl, Paul Simon à l'instant sur la radio ici Cotentin.
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0: 19 à 16, c'est le score de Cap sur la Manche au moment où je vous parle. Mais tout ça va évidemment évoluer. Qui va repartir avec le trophée Cap sur la Manche cette semaine? Nous allons le savoir aujourd'hui. Bretteville-sur-Ay face à Geffos. Bonjour Manu Gouache.
2: Bonjour Stéphanie, bonjour tout le monde. On accueille nos deux nouveaux candidats pour cette dernière étape pour cette semaine avec Evelyne qui est la présidente du comité de jumelage de Bretteville-sur-Ay. Bonjour à vous Evelyne.
3: Bonjour tout le monde, merci, bonjour Manu.
2: Merci d'être avec nous. Donc on accueille effectivement les têtes de la pyramide aujourd'hui.
3: Voilà, ça doit être ça,
2: la présidente et le président également du comité de jumelage. Alors le président plutôt de l'association du cœur Noël Ensemble, c'est Gérard. Et c'est Gérard d'ailleurs qui va jouer. Bonjour Gérard.
4: Bonjour Manu.
2: Pourquoi est-ce que vous êtes président, tiens?
4: Pourquoi je suis président? Parce que j'ai eu l'idée de créer cette chorale il y a, en 2008.
2: Ouais.
4: Donc, voilà. Normalement, elle était prévue pour durer qu'une année.
2: Ouais.
4: Et on m'avait dit, ben non, si ça ne marche pas, tu arrêtes. Et puis la première année, on a refusé tellement de monde. On a fait deux années suivantes avec deux représentations. On a monté, ouais, à trois et on est arrivé à cinq.
2: Mais alors, Gérard, pourquoi est-ce que vous avez voulu monter un chœur, vous?
4: Eh bien, pourquoi j'ai voulu? Parce que je ne chante pas, déjà.
2: Ah oui? Ben ça, c'est une bonne raison, alors. Vous avez voulu monter un chœur parce que vous ne chantez pas.
4: Mais je trouvais qu'on fêtait souvent Noël dans la tristesse. J'avais assisté un jour à une messe de minuit.
2: Ouais.
4: Et ça m'avait fait de la peine de voir qu'on faisait porter à des petits jeunes,
2: ouais,
4: les misères du monde à l'heure actuelle, alors qu'il arrive au monde et que c'était nous les responsables.
2: D'accord.
4: Et j'avais dit, j'aurais aimé qu'on se retrouve et puis qu'on chante Noël.
2: Dans la joie.
4: Dans la joie. Et c'est ce que ça marche. Et puis depuis, on n'arrête pas. Et puis j'ai la chance quand même d'être... J'en suis heureux. C'est de président d'une association qui a un grand cœur. Notre association, depuis qu'elle est créée, on a quand même chanté pour construire une maison à Haïti après le tremblement de terre.
2: Ah ouais, c'est bien, bravo.
4: On aide les jeunes à y aller, qui veulent venir aider les malades à Lourdes. Dans l'association, dans la chorale, on a beaucoup de personnes qui accompagnent les malades dans les pèlerinages de Lourdes.
2: On aura l'occasion, ouais, d'évoquer tout ce que vous proposez, voilà, tout à l'heure. On va en reparler tout à l'heure.
4: Merci.
2: Parce qu'effectivement, c'est aussi ça le but de votre association.
4: Voilà.
2: C'est de chanter, mais c'est aussi d'aller donner un coup de main à certaines associations. On va jouer, Gérard. Vous avez 16 points. Votre association a 16 points. Face à vous, Bretteville-sur-Ay a 19 points. Il faut donc marquer quelques points. Le quiz des expressions tordues pour vous. Trois expressions, trois dictons à retrouver. Exemple, le t-shirt fait le curé. Qu'est-ce que ça pourrait être?
4: La biffe fait le Paul Moine.
2: Exactement. Vous avez compris le principe. Attention, c'est un peu tiré par les cheveux. Hein,
4: voilà.
2: 15 secondes, trois dictons à trouver. C'est parti. Avant le soleil, le déluge.
4: Après la pluie.
2: Le
4: beau temps.
2: Oui. Les grands fleuves font les petits cours d'eau.
4: Les
2: grands fleuves font les petits cours d'eau.
4: Les rivières, non?
2: Petit ruis, pardon.
4: Les petits ruisseaux, ouais, les grands fleuves.
2: C'est n'importe quoi là.
4: Non.
2: Gérard, mais bravo quand même parce que vous avez trouvé le premier après la pluie, le beau temps. Non mais je dis c'est n'importe quoi pour moi aussi parce que
4: d'accord, merci.
2: J'ai donné une partie de la réponse donc c'était complètement n'importe quoi ce jeu. Les petits ruisseaux font les grandes rivières.
4: Voilà.
2: Les grands fleuves font les petits cours d'eau. Bon voilà et puis écoutez vous marquez pas le point Gérard. Mais c'est pas grave, vous allez revenir et on va reparler de votre association. Pour le moment, on va accueillir dans quelques instants. En tout cas, Bretteville-sur-Ay avec le comité de jumelage et Evelyne, la présidente, qui va essayer de jouer dans quelques instants, qui va jouer tout simplement.
0: Et on a hâte de découvrir parce que franchement, c'était vraiment rigolo cette première séquence. On écoute Étienne Dao avec Tomber pour la France. Votre jeu cap sur la Manche jusqu'à midi.

0: aujourd'hui de Cap sur la Manche qui voit s'affronter deux communes, ou plutôt deux associations de ces communes. Que je vous dise pas de bêtises, l'association Noël Ensemble, ça c'est à Géfos. Et puis du côté de Bretteville-sur-Aix, c'est le comité de jumelage, l'association comité de jumelage Bretteville-sur-Aix, Rorschir. On se retrouve dans quelques minutes après avoir écouté Manon Lisa avec Le Petit Pêcheur.
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1: Manon Lisa, le petit pêcheur sur la radio Ici Cotentin.
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1: Eh ouais, c'est reparti pour un tour. Deuxième épisode du jour, c'est vendredi, c'est donc un moment important pour les deux équipes qui s'affrontent cette semaine, la chorale Noël Ensemble de Géfos et le comité de jumelage de Bretteville-sur-Aix, Manu, je vais y arriver.
3: Mais oui Stéphanie, effectivement c'est aujourd'hui que tout se joue, on va savoir qui va repartir avec le trophée du cap sur la Manche d'or d'ici Cotentin, on jouera au cap ou pas cap tout à l'heure, mais pour le moment nous accueillons la présidente du comité de jumelage de Bretteville-sur-Aix, Evelyne, rebonjour.
4: Rebonjour.
3: Evelyne, merci d'être là avec nous. Alors,
4: c'est un plaisir.
3: Votre association, le jumelage, vous êtes présidente. C'est quoi finalement votre rôle de présidente dans cette histoire ?
4: Eh ben, c'est de coordonner l'équipe.
3: Ouais.
4: Je dois dire que j'ai pas beaucoup de mal à le faire parce qu'on est très soudés.
3: C'est vrai.
4: Tout le monde sait toujours ce qu'il a à faire. S'il y a un truc qui

0: Papa, on en parle, on se fâche pas. Voilà,
1: ça, c'est bien.
0: Et puis on s'adore. Ouais. On s'adore, voilà. Et puis, le but de l'association, c'est de réunir les gens, la convivialité, de faire se retrouver des gens qui ne se voient pas beaucoup, parce qu'on a une majorité de personnes âgées quand même.
1: Ouais.
0: Voilà. Et puis, avec l'Alsace, c'est de créer de nouvelles amitiés, de faire connaître nos deux régions respectives. Voilà. Et puis, de faire partager tout ce bonheur à le plus de monde possible.
1: Rappelez-nous le nom de la commune alsacienne.
0: C'est Rorschwihr.
1: Rorschwihr, effectivement. Merci de l'avoir dit à ma place. On va jouer
0: vous
1: ensemble.
0: Vous n'êtes pas trop mal débrouillé.
1: On va jouer ensemble, Evelyne, le jeu du quiz inversé.
0: Oula.
1: Alors, je rappelle quand même le score avec 16 points pour Noël ensemble et 19 points pour Bretteville-sur-Ay, le comité de jumelage que vous représentez, Evelyne. Vous êtes donc en tête de 3 points. Je vais vous donner un mot, un lieu, à vous de trouver la question pour être raccord. Exemple, je vous dis Saint-Lô, vous pouvez me dire par exemple quelle est la ville de la préfecture de la Manche.
0: D'accord.
1: Ok. 3 questions à trouver, le tout c'est d'être bien raccord avec
0: les mots.
1: La position que je donne, la phrase que je vous donne. On y va. Un parapluie.
0: Cherbourg, les parapluies de Cherbourg.
1: Il faut que ce soit une question.
0: Avec quoi la ville, quelle ville fabrique les parapluies?
1: Ouais. Voilà. Bon, c'est pas bon.
0: Non.
1: Non, parce que c'était le parapluie qu'il fallait. Donc là, par exemple, qu'est-ce qui protège de la pluie?
0: Ou
1: qu'est-ce qu'on fabrique à Cherbourg?
0: Voilà.
1: C'est pas un exercice facile.
0: C'est pas évident. Hein.
1: C'est un des plus difficiles exercices d'ailleurs.
0: Et puis c'est sur moi que c'est tombé.
1: Et c'est sur vous que ça tombe, Evelyne. On s'était dit ensemble. Je sais pas si vous rappelez avec les membres de l'association. Quand Evelyne va venir, on va lui mettre le jeu le plus difficile.
0: Voilà. Merci beaucoup.
1: Evelyne, c'est pas grave. On se retrouve tout à l'heure et on continue.
0: Il vous fait porter le chapeau.
1: On continue de jouer. Cap sur la Manche, on se retrouve dans quelques instants.
2: Ouais, effectivement, très cher Manu. Alors, dans quelques instants, ce sera d'ici une toute petite dizaine de minutes, parce qu'entre-temps, on a pas mal de choses à faire. Tiens, comme écouter It's My Life des Tall Talk. Ensuite, quelques idées de sortie qui concernent évidemment les journées du patrimoine. Julien Clerc, avec Partir, viendra nous faire un petit coucou. Et ensuite, on vous retrouvera, Manu. Comme ça vous laisse le temps de souffler un peu. Hein.

0: avec It's My Life.
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0: Alors, deux rendez-vous à noter sur votre agenda hein, pour vivre les journées du patrimoine ce week-end à Pirou et Perrier. Il y a le musée de la Libération de Perrier qui vous attend pour une visite guidée avec des visites historiques sur les combats, les bombardements, l'exode et la reconstruction de la région. Donc, en été 44. Demain, 9h30, midi et demi, 14h, 18h et dimanche, 10h, midi, 14h, 18h. À Pirou, toujours, hein. À l'occasion des journées du patrimoine, vous allez pouvoir découvrir deux savoir-faire ancestraux au cœur de notre patrimoine artisanal. Il y a le travail du fer et du bois au château fort de Pirou. Donc tout au long de la journée, un forgeron vous fera revivre les gestes traditionnels de la forge, une démonstration d'écarissage de bois, et ça à la hache, s'il vous plaît. En gros, ça va nous plonger dans un univers des charpentiers d'autrefois. Donc un moment pour petits et grands, la rencontre des artisans et de la mémoire des gestes d'antan. Rendez-vous samedi et dimanche de 10h à 18h. C'est gratuit pour les moins de 18 ans et pour les autres, ce sera 3 euros.
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0: Cap sur la Manche, dernier jour qui va repartir avec le trophée. Ça se précise petit à petit. On y va avec Julien Clerc, partir. Et on va retrouver la fine équipe ensuite, en 5 minutes.

0: Julien Clerc. Julien Clerc sur votre radio ici Cotentin, c'était partir.
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0: Eh oui, mon bon Manu, cap sur la Manche. Le principe est simple. Pas comme ma diction. Nous partons à la rencontre de deux associations dans deux communes de la Manche avec un candidat de chaque asso qui relève un défi pour marquer des points. Donc c'est chacun leur tour pour tenter évidemment de gagner. Aujourd'hui, le trophée cap sur la Manche, trophée d'or quand même. Bretteville-sur-Ay, son comité de jumelage cette semaine face à la chorale Noël Ensemble de Géfos avec notre Manu Gouache. Manu, vous êtes prêt à lancer les défis?
3: Eh oui Stéphanie, on va retrouver à présent Gérard de Noël Ensemble. Gérard, c'est le président de l'association Noël Ensemble. Noël Ensemble, c'est un chœur qui donc donne des concerts plutôt en fin d'année, généralement à la fin du mois de décembre. Et on le disait tout à l'heure, c'est une association qui vient en aide à d'autres associations. Finalement, votre objectif, votre but avec le chœur, c'est ça, quoi.
4: Notre but, c'est... on n'a pas besoin d'avoir des grandes sommes d'argent du moment qu'on a ce qu'il faut pour faire tourner l'association.
3: Ouais.
4: Et quand on peut aider, on aide.
3: Donc on peut venir vous voir, toquer à votre porte, vous dire voilà, nous c'est cette association, voilà ce qu'on fait.
4: On se limite quand même un peu parce que bon, il y en a beaucoup qui ont leur travail, c'est pas facile de partir trop souvent. On a chanté pour les vétérans, comme on vous l'a dit, le retour des vétérans. On avait 800 personnes à l'abbatiale de l'essai cette année.
3: Oui.
4: Et au mois de mars prochain, on va chanter à la salle des fêtes de Saint-Sauveur-Landelin pour aider justement l'association de l'Union Saint-Michel qui accompagne les personnes malades à Lourdes.
3: Très bien, Saint-Sauveur, Landelin, en mars prochain, on va
4: Le 24 et 25 avril, c'est ça.
3: 24 et 25 avril, à Saint-Sauveur, Landelin, on va essayer de se tenir au courant. Gérard, monsieur le président, nous allons jouer au jeu du fan au cinéma. Vous pouvez faire confiance à vos collègues de l'asso.
4: Oh ouais, mais il faut qu'ils m'aident.
3: Ah ben oui, mais il faut qu'ils vous soufflent fort, quoi. Vous allez compléter le titre du film Mystère. Exemple, les parapluies 2, on a parlé tout à l'heure, parapluies 2.
4: De Cherbourg.
3: Voilà, Cherbourg, paf, vous auriez eu un point.
4: Ah ben c'est bon.
3: Quatre titres à retrouver pour marquer le point en 15 secondes. Ok Gérard? Allez, top, c'est parti. Les dents de la
4: mer.
3: L'aile où?
4: Les cuisses.
3: Le diable s'habille
4: en Prada.
3: Le retour du...
4: guerrier, non?
3: Non.
4: Du djihad.
3: Du djihad. Du quoi?
4: Du djihad. Jedi? Oh, ben je connais pas.
3: Eh oui, encore une fois, juste après le top. Hein. Ah, Gérard?
4: Ah, je connais pas. Je connais pas.
3: Hein. Ah non, mais évidemment, si vous connaissez pas, vous pouvez pas l'inventer. Ouais. Ah non, la force n'est pas avec vous, Gérard. Bon, c'est pas grave parce que vous êtes toujours en avance. Hein. Je dis des bêtises. Vous avez 16 points et Bretteville-sur-Ay a 19 points. D'ailleurs, on va retrouver le comité de jumelage et on va retrouver Evelyne pour parler dans quelques instants. On va parler aussi, mais on va jouer surtout.
0: Ah bah j'espère bien, on attend ça avec beaucoup d'impatience. Ah, le coup du Jedi, c'était pas si évident que ça. One Republic, Runaway, ça c'est tout de suite et c'est sur votre radio. Runaway.

0: One Republic Runaway sur votre radio ici Cotentin.
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0: Bretteville-sur-Ay, le comité de jumelage avec la ville alsacienne de Roche-Chuire, enfin quelque chose comme ça au niveau de la présentation, hein, pardonnez-moi. Au niveau de la prononciation, je vais y arriver. C'est l'équipe qui affronte le cœur de Geffos qui s'appelle Noël Ensemble. Dites-moi Manu, vous l'avez retrouvé Evelyne?
2: Mais oui, c'est ça Stéphanie, effectivement on est ensemble avec Evelyne comme c'était prévu et on va jouer ensemble. Evelyne de Bretteville-sur-Ay, le comité de jumelage avec Roche-Vire.
3: Oui.
2: Roche-Vire, la ville alsacienne avec laquelle Bretteville-sur-Ay est donc jumelée. On a évoqué quand même plein de choses. Peut-être juste en quelques mots, les prochains projets de l'association, c'est quoi?
3: Eh bien, là, on a le repas donc Langue de Bœuf le 18 octobre.
2: Oui.
3: Qui se passera à la salle des fêtes de Bretteville.
2: Pour récupérer un peu de sous et pour partager un moment de convivialité. Voilà.
3: Et puis, au printemps, on va partir.
2: Ouais.
3: Et puis, au mois de janvier, on fête la galette des rois avec nos adhérents.
2: Bon, c'est bien.
3: Ils sont quand même 107.
2: Ah oui, oui. 107 adhérents. Ouais.
3: Le mot Alsace a fait que le nombre d'adhérents a beaucoup augmenté.
2: Bon, on est passé du Jura
3: 92
2: à l'Alsace.
3: À 107,
2: et puis, du coup, ça fonctionne. Bon, très bien. On va jouer ensemble. Evelyne, vous avez 19 points. Vous êtes en tête pour le moment. Vous allez peut-être marquer un point supplémentaire avant le cap ou pas cap. Nous allons jouer au petit bac.
3: Oui.
2: Le petit bac, je suis sûr que vous allez marquer un point. Vous allez me citer quatre choses qui commencent par une lettre. Je vais vous donner la lettre dans quelques instants. En fait, c'est ça le principe du petit bac. On part d'une lettre.
3: On trouve les mots.
2: Ok. Mmh. Alors, c'est parti. Citez-moi quatre choses commençant par la lettre M.
3: Alors, maison.
2: Oui.
3: Marie.
2: Oui. Ouais.
3: Machette.
2: Oui.
3: Et manche.
2: Retrouvez-moi un autre objet.
3: Moufle,
2: voilà. Parce que Marie.
3: Oui, c'est un mari.
2: Bon. Ça peut être un truc.
3: C'est sympa pour le mien, heureusement qu'il n'est pas là.
2: Ça peut être un truc qu'on met sur le côté, parce que bon, de temps en temps, ça peut
3: servir.
2: Je l'ai
3: laissé à la maison, comme ça.
2: Mais oui, vous avez raison, il ne faut pas le trimballer partout.
3: Hein. Bon, non, le pauvre chéri, surtout qu'il n'est pas en forme, là. Donc,
2: et puis, ça prend de la place, hein, Marie, des fois.
3: Voilà. Beaucoup.
2: Bon, écoutez, en tout cas, vous avez marqué un point supplémentaire, Evelyne. Bravo à vous, 20 points. 16 points pour Geffos. Mais tout va se jouer dans quelques instants pour le cap ou pas cap. Dans quelques instants, Stéphanie, à tout à l'heure.
0: Ouais, à tout à l'heure. On va écouter Louise Attaque avec Si t'amène au vent. Et j'ai beaucoup aimé l'association d'Evelyne, Marie et juste après, Machette. Je dis ça, je dis rien. Hein. Allez, Louise Attaque, Si t'amène au vent. Marie, Machette, faut pas faire mal à son époux quand même.
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0: On est Louise Attac avec Je t'amène au vent sur votre radio ici Cotentin avant de retrouver nos amis qui aujourd'hui va repartir avec le trophée d'or cap sur la manche. On verra ça dans les prochaines minutes. En attendant, lorsque les enfants pratiquent différentes activités, vous savez que c'est pas toujours facile de s'organiser. Hein. 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Eh ouais. Voici la question. Sur quelle côte trouve-t-on les deux communes qui s'affrontent cette semaine, c'est-à-dire Géfosse et Bretteville? Nous sommes sur la côte est ou la côte ouest du département de la Manche. C'est à vous de jouer.
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0: Ah, c'est maintenant que tout va se décider. Les deux associations vont se départager dans quelques instants. Une semaine de défis entre Géfosse et Bretteville-sur-Aix. C'est durant les quelques minutes qui viennent que nos deux équipes vont se départager, Manu.
10: Oui, Stéphanie, un moment important, évidemment. Le cap ou pas cap avec Gérard, le président de Noël Ensemble, l'association Le Cœur qui se trouve à Géfosse, et puis Evelyne, la présidente du comité de jumelage Bretteville-sur-Aix. Et c'est le cap ou pas cap. On est à 16 points pour Géfosse, 20 points pour Bretteville-sur-Aix. Pour le moment, Bretteville est bien parti, Evelyne, pour peut-être remporter le trophée du cap sur la Manche. On va voir ce qui va se passer maintenant, puisque tout peut effectivement se renverser, puisqu'on peut marquer jusque 7 points sur le cap ou pas cap. Je vous rappelle que vous allez essayez d'enregistrer un maximum de réponses. Vous allez d'abord parier sur ces réponses. Combien de réponses vous pensez pouvoir retenir des questions que nous allons, que je vais vous poser. Vous pouvez renchérir les uns sur les autres. C'est à Gérard que je vais donner la main dans un premier temps, puisque vous êtes l'association un peu à la traîne, hein, puisque vous avez 16 points et il vous faut faire au moins 4 points supplémentaires, voire 5 pour passer devant Bretteville-sur-Aix. Et puis donc, je vais vous poser 7 questions maximum. Bon, donc vous allez parier sur le nombre de réponses que vous pourriez retenir sur ma série de questions, Gérard. Combien de questions vous pouvez enregistrer, selon vous?
11: 5.
10: 5 ?
11: Oui.
10: Si vous les marquez, vous passez devant. Vous gagnez. Evelyne, c'est à vous de me dire maintenant, parce que s'il ne se souvient pas des 5 réponses, c'est vous qui marquez les 5 points, et c'est vous qui gagnez. Mais s'il les marque, c'est vous qui gagnez. Parlez dans votre micro, Evelyne.
12: C'est le jeu, hein.
10: Bon, alors donc vous...
12: On gagne.
10: Alors voilà. Qu'est-ce que vous avez décidé de faire?
12: Je laisse tomber.
10: Vous laissez tomber, vous laissez les 5 réponses à Gérard. Attention, concentration, Gérard. 5 questions, vous mémorisez les réponses et vous me les donnez ensuite. Donnez-moi un animal qui se déplace lentement. Combien font 10 moins 3? combien de mois y a-t-il dans une année ? Quelle planète est surnommée la planète rouge ? Et enfin, citez-moi une commune proche de l'Essé. Allez-y.
11: Alors, l'escargot ?
10: Oui.
11: 7.
10: Oui.
11: Créance.
10: Alors, c'est pas dans l'ordre, là.
11: Non.
10: Vous m'avez dit escargot, 7.
11: Oh, ouais, je peux me rappeler des noms. Je les aime, mais je me rappelle plus les.
10: Vous souvenez plus là où on en est ?
11: Non.
10: On laisse tomber ?
11: Oui, parce que je me souviens plus de l'ordre et puis.
10: Bah oui, c'est ça. Le problème, c'est ce qui est compliqué, c'est ça, c'est de rester.
11: Je les avais au départ et puis là, ouais. Ça revient pas.
10: Bon, écoutez, vous aviez la première bonne réponse, c'est effectivement un escargot. Combien font 10-3, c'est 7, évidemment. Combien y a-t-il dans une année ?
11: 12.
10: Ah, c'est ça. Ensuite, voilà, c'est quelle planète est surnommée la planète rouge ? Mars. Et puis une commune proche de l'Essé.
11: Créance,
10: par exemple, oui, effectivement.
11: Non, mais j'ai perdu. Bon, Gérard, les avais au départ quand vous les avez nommés. Mais...
10: Écoutez, c'est pas grave, Gérard. Mais par contre, tout à coup, Noël ensemble.
11: Voilà.
10: Perd la main. Et comme c'était le dernier moment du jeu, c'est Bretteville-sur-Ay, le comité de jumelage de Bretteville-sur-Ay qui l'emporte et qui gagne sur le fil avec 5 points supplémentaires. Bravo à vous. 25 à 16. Bah non, vous étiez déjà en tête, Bretteville-sur-Ay. Bravo à Bretteville-sur-Ay. Eh ben, écoutez, merci d'avoir été avec nous et bravo encore aux vainqueurs. À très bientôt sur ICI Cotentin. Merci à vous.
13: Ah, bah, écoutez, Manu, on a passé un bon moment et je remarque que le score et vous. Vous avez encore pas mal de difficultés. Merci Manu et on vous retrouve la semaine prochaine pour de nouvelles aventures. On va accueillir Patrick à Grosville. Bonjour Patrick.
14: Bonjour.
13: Vous allez bien aujourd'hui ?
14: Super, oui.
13: Bon, c'est cool ça d'entendre ça. Je vous ai posé une question il y a quelques minutes. Sur quelle côte trouve-t-on les deux communes qui sont affrontées donc cette semaine ? Geffos et Bretteville-sur-Ay. Sur la côte est ou la côte ouest ?
14: La côte ouest.
13: Mais oui, bonne réponse. Bravo. Vous remportez l'agenda et le calendrier s'organiser en famille à la maison. Et aussi, on vous inscrit pour tenter de remporter après tirage au sort. On verra ça vendredi de la semaine prochaine. Une nuit à la Villa Bellevue à La Pernelle avec accès au spa, sauna et hammam, un repas gastronomique. Au restaurant Le Panoramique avec petit déjeuner. Ça, c'est pour deux personnes. La vie est belle, hein, quand même, Patrick.
14: Oui, c'est super.
13: Eh ben, merci. Ouais. Passez une très belle journée. Au revoir, Patrick.
14: Merci, vous de même.
13: C'est gentil. Laura Branigan, tout de suite, avec Self Control sur votre radio ICI Cotentin. Et ensuite, on accueillera notre ami Anthony Rimbaud pour les informations de midi.

0: Laura Branigan, Self Control sur votre radio ICI Cotentin.
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0: Il est midi. Anthony Rimbaud pour les informations et la sécheresse guette toujours dans la Manche.
2: Et malgré les pluies de ces derniers jours, le niveau des réserves d'eau reste tendu dans le département. La semaine prochaine, des assises de l'eau se tiendront dans la Manche. Élus, acteurs économiques et spécialistes discuteront autour des nouveaux enjeux liés à l'or bleu. Et parmi les sujets qui seront abordés, il y a l'épineuse question du stockage de l'eau. Bonne ou mauvaise idée? Faut-il faire des réserves quand les pluies sont abondantes en prévision des périodes sèches? C'est ce que réclame une partie des agriculteurs de la Manche, comme Étienne Legrand, qui gère une exploitation à la Meudraquière, près de Bréal.
3: Le massif armoricain, c'est pas une éponge. L'eau coule dessus, et donc va tout de suite à la mer. Et donc, pour moi, le stockage est indispensable sous plein de formes. La plus simple, c'est peut-être réaménager des endroits où l'eau pourra se stocker lorsqu'il y a des fortes pluies. Ça peut être des mares, par exemple. Et puis, elle va se réinfiltrer plus progressivement, parce qu'on voit bien, là, on a eu des 40 mm en très peu de temps, et les gens, ils ont vu l'eau passer devant chez eux. Et derrière, c'est toujours aussi sec. Et puis, oui, il y a la possibilité, et je pense que ça, ce sera indispensable, c'est du collinaire. La retenue collinaire, donc on est sur des plus gros volumes, et ça permettra d'avoir une réalimentation à l'étiage des cours d'eau, d'avoir des stocks d'eau pour le risque incendie, des stocks d'eau de secours pour alimenter en eau potable. Hein. Aujourd'hui, on sait la traiter assez facilement, assez rapidement. Cet été, il y a eu des élevages qui ont été en difficulté sur leur approvisionnement en eau.
2: Et la DDTM de la Manche, la Direction départementale des territoires et de la mer, est plus mesurée sur la question du stockage de l'eau de pluie. Le débat qui va donc se prolonger mardi prochain lors des assises de l'eau dans la Manche. Autre sujet brûlant du moment, ce prix à la pompe qui flambe, ça vous le constatez tous les jours avec un nouveau record aujourd'hui pour le gasoil qui s'affiche en moyenne à 2,40€ le litre. Comptez 2,16€ en moyenne ce matin pour le samplon 95. 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Et les prix ne sont pas prêts de redescendre. C'est ce qu'a dit le gouvernement ce matin, qui a annoncé un nouveau dispositif d'aide pour les Français les plus précaires et qui travaillent. Nouvelle aide lancée à partir du 1er octobre prochain, mais dont les modalités seront précisées dans quelques jours. En attendant, Emmanuel Macron reçoit, lui, les candidats à sa succession et leur bras droit depuis ce matin à l'Élysée pour discuter de ce sujet du carburant.
0: La ministre de la Culture a reçu ce matin sur son bureau un gros dossier en provenance du Mont-Saint-Michel.
2: Oui, une pétition qui réunit 6000 signatures pour s'opposer au changement de gouvernance de l'abbaye de la Merveille, désormais gérée par l'établissement public du Mont-Saint-Michel. Les salariés des monuments nationaux dénoncent un affaiblissement et un appauvrissement de leur structure.
0: Ah, le vieil adage, hein, jamais 203 se vérifiera-t-il ce soir?
2: Après avoir remporté leurs deux premiers matchs de la saison en Pro League, les handballeurs cherbourgeois tenteront de rester invincibles ce soir en région parisienne. Les Mauves jouent à Ponto Combo. Et attention, Ponto, c'est du costaud, prévient l'entraîneur cherbourgeois Franck Maurice, qui attend que son groupe mette le curseur encore plus haut.
4: Moi, je peux le passer à des tests parce que c'est un match de championnat. On n'y va pas pour se tester. On y va pour faire le meilleur match possible et si possible gagner. Mais c'est vrai que c'est un endroit qui est difficilement prenable, Ponto. C'est une équipe qui a pas beaucoup bougé à l'intersaison, donc qui a l'expérience de la saison et des saisons précédentes avec des playoffs, notamment jusqu'en demi-finale. Donc oui, c'est un match qui s'annonce, je l'espère, âpre, dur, serré, dans lequel on va devoir certainement encore une fois aiguiser un peu mieux nos couteaux et être plus précis encore une fois dans ce qu'on va faire, mais dans lequel j'ai envie qu'on montre la même énergie et la même intensité.
2: L'entraîneur de l'AGS Cherbourg Manche Handball, Franck Maurice, Ponto Combo Cherbourg, 3e journée de Pro League, coup d'envoi de la rencontre à 20h30 ce soir. Et cette soirée, on va aussi encourager les footballeurs de Granville et d'Avranches. 5e journée de National 1. Granville reçoit Saint-Malo pour un derby entre Cité Corsaire. C'est à 19h au stade Louis-Dior de Granville. À la même heure, les Avranchinés seront en Bretagne sur la pelouse de Saint-Colombin-Locminé. Le coureur normand Guillaume Martin Guyonnet quitte l'équipe Groupama FDJ à 33 ans. L'Orné a signé pour un an avec une formation belge, l'équipe Lotto Intermarché. Et la météo pour aujourd'hui, on a quelques nuages ce matin, ça devrait s'éclaircir au fil de la journée.
0: Et c'est exactement ce qui va se passer, hein, d'après les prévisionnistes de Météo France. En effet, de belles éclaircies qui sont attendues cet après-midi, avec un petit vent d'ouest généralement faible, des températures maximales comprises entre 19 et 22 degrés. Demain, quelques averses en début de matinée sur le nord cotentin. Pour le reste, le temps va demeurer sec avec des éclaircies plus larges sur la moitié sud du département. Les températures maximales, 21-24 degrés, seulement 20 degrés sur le nord cotentin. Il est midi 5, on retrouve Enora Malagré avec toute son équipe. On vous doit bien ça, évidemment.
5: Sur Ici, on vous doit bien ça.
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5: Bonjour à tous, il est midi 5 sur votre radio Ici. Je suis en direct jusqu'à 13h avec vous et je suis dans les locaux de Ici Héros à Montpellier. Voilà, depuis le début de la semaine, je voudrais les embrasser très très fort. On a été reçus comme des reines parce que je suis avec Audrazo. Je voudrais faire un gros bisou à Philippe Moati qui est un peu le patron d'Ici Héros. Merci beaucoup les amis et gros bisous aussi à tout le réseau Ici partout en France. Alors, bienvenue dans ce nouveau numéro. On parle de bons plans ici, de vie quotidienne, d'arnaques à éviter, de santé. Nous sommes là pour vous rendre service parce qu'on vous doit bien ça. C'est le titre de ce nouveau rendez-vous quotidien. Nous sommes ensemble, je vous l'ai dit, jusqu'à 13h. Moi, je m'appelle Enora Malagré. Voici la joyeuse bande qui m'accompagne. Audrazo, madame anti-arnaque. Bonjour Aude.
6: Bonjour, bonjour tout le monde.
5: Valère Coréard, le premier de la classe avec ses bons plans conso. Coucou Valère.
7: Salut Enora, bonjour à toutes et tous.
5: Pierre Fabin, notre vétérinaire préféré. Bonjour Pierre.
8: Bonjour Enora, bonjour à tous.
5: Nordine Attab, notre coach sportif, parce que le vendredi, on parle sport. Coucou Nordine.
9: Bonjour Enora.
5: Oh là là, c'est pas vrai. Le vendredi, il craque complètement, c'est Franck Sinatra. J'adore, quelle voix. Alors, aujourd'hui, je me réjouis. On va parler, entre autres, hein, bien sûr, journée du patrimoine. Ça démarre ce week-end. Et puis, rien à voir, on parlera aussi race de chiens à la mode. Faut faire attention. Vous avez des questions, appelez-nous, laissez-nous un vocal sur notre WhatsApp gratuit 0810 055 056. Nous sommes là pour vous. Et puis laissez-nous des messages vocaux comme l'a fait Erwan aujourd'hui.
10: J'ai reçu un mail qui me dit que je suis abonné à la plateforme Prime Video et que je vais être débité 69€. Et donc, je ne sais pas comment réagir face à ça.
5: Eh bien, vous avez bien fait de nous laisser ce message. C'est une question pour Aude, ça.
6: Oui, c'est l'arnaque du moment, le faux mail Prime Video. Je vais vous dire quoi faire, de jeter le mail, déjà, pour commencer.
5: Oh, pas mal, déjà. On y répond dans une trentaine de minutes. Et puis, je garde le meilleur pour la fin. 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Midi 7 sur votre radio. Ici, on est ensemble jusqu'à 13h. C'est votre nouveau rendez-vous quotidien. Je voudrais vous présenter un petit nouveau qui intègre la bande exceptionnellement ce vendredi parce qu'il anime la matinale de Montpellier. Il vient d'Ici Héros. Il s'appelle Arthur des Plantes. Bonjour Arthur.
11: Bonjour Enora, bonjour à toutes et tous.
5: On est bien content de vous recevoir chez nous.
11: Mais moi aussi je suis content. Vous avez bronzé depuis le début de la semaine.
5: Ah bah voilà, le prétentieux, tout ça parce qu'il fait un temps de rêve ici.
6: Il fait chaud, hein, il fait chaud encore à Montpellier.
5: Chaud, il fait bon, qu'est-ce qu'on aime Montpellier et ses alentours. Alors, on va démarrer carrément avec vous Arthur. On va parler journée du patrimoine, je vous l'ai dit dans le sommaire. Ça démarre ce week-end. Alors d'abord Aude, vous avez évidemment des infos, enfin des chiffres.
6: Journée du patrimoine samedi dimanche. Et ça, c'est très chouette. Ça donne plein de super idées de sorties. Ouais. Journée du patrimoine, près de 7,4 millions de visiteurs l'an dernier.
5: Wow.
6: Ça fait un carton. Alors, bon plan, on y va direct. Un bon plan que je vous donne, si vous ne savez pas ce qui est ouvert, ce qui ne l'est pas pendant ces journées du patrimoine, que vous n'avez pas envie de tout éplucher, il y a une carte interactive sur journeedupatrimoine.culture.gouv.fr. J'ai testé ça ce matin. En fait, vous zoomez sur votre commune, sur votre département, sur votre région, et hop, ça vous donne tout ce qui ouvre ses portes ce week-end. Petite mise au point, parce que je parlais des journées du patrimoine avec des copains l'autre jour, ils pensaient qu'il n'y avait que des châteaux, des vieilles pierres, etc. Pas du tout.
5: Et ce qui est très bien aussi, hein, pardonnez-moi.
6: Et on va en parler largement. Vous avez des tribunaux, des théâtres, des opéras, des laboratoires, des anciennes usines, des clochers, des souterrains. L'offre, elle est absolument pléthorique. J'ai un deuxième bon plan, la Fondation du patrimoine qui vient d'annoncer le lancement d'un pass patrimoine. Vous avez entendu parler de
5: ça ? Oui, absolument.
6: C'est un abonnement. Plus de 500 sites culturels accessibles partout en France. ça vous revient entre 6,50 € et 14,50 € par an. C'est plutôt sympa et vous pouvez visiter comme ça Château de Versailles, Domaine de Chambord, Écomusée d'Alsace, les Arènes de Saintes, etc. Donc, deuxième bon plan patrimoine.
5: Et en parlant bon plan, donc Arthur Desplantes, qu'est-ce qui se passe ici à Montpellier ?
11: On a fait une belle découverte cette année, c'est la Costumothèque de Montpellier. En fait, c'est leur première participation aux Journées du Patrimoine, on ne les connaissait pas. C'est une costumerie qui est unique dans toute la moitié sud de la France, que vous pourrez visiter lors des Journées du Patrimoine demain. Il y a 15 000 costumes. Et accessoires.
5: C'est énorme.
11: Disponible à location, à la création. C'est installé dans un local de 300 mètres carrés. On est à Montpellier. Et en fait, c'est une association. C'est Perrine Angers-Michelet qui a créé ce lieu il y a 10 ans, lorsqu'une compagnie de spectacle vivant a dû déménager sans pouvoir emporter tous ses costumes. Et donc, ils ont créé cette costumerie. L'association est un organisme de formation professionnelle agréé, spécialisé dans le domaine du costume et de l'habillage. Et ils animent aussi des petits cours de couture et des ateliers de revisite de la mode dans les maisons de retraite. Alors ça, c'est totalement fou. Des costumes de 1900 à aujourd'hui. Il faut un défilé pour les résidents. Oh, et là, il y a plein de souvenirs qui remontent. Ça délie les liens. C'est trop, trop bien.
5: Mais c'est un super bon plan, ça, Arthur. On adore. Et en plus, ici, c'est un peu le costume, je pense, au cinéma, etc. C'est un peu le Hollywood ici, chez vous, j'ai l'impression, maintenant. Tous les tournages, j'ai l'impression, se passent à Montpellier, dans la région.
11: Il y a plein de studios qui s'installent ici, des séries TV tournées au quotidien. On a Un Si Grand Soleil, on a Demain nous appartient, on a Ici tout commence aussi. Donc, les sociétés de production, quand elles n'ont pas dans leur collection le costume qu'elles recherchent, elles vont à la Costumothèque de Montpellier et elles trouvent toujours la pépite qu'il faut.
5: Bon, allez, moi je quitte tout, je m'installe à Montpellier. Allez, ça part. Alors, Valère, le Siloche, ça vous parle? Mon petit acteur.
8: Et non seulement ça me parle, mais je lance un appel solennel à toutes celles et ceux qui nous écoutent. Dites-nous quels sont vos bons plans pour aller au ciné pas trop cher.
5: Non
8: mais
5: 0810 055 056.
8: C'est un vrai sujet parce que si vous allez dans une grande salle classique avec les enfants, vous allez à 4 au ciné et que vous vous dites aller un peu bonbon pop-corn, il y en a pour quasiment 100 euros. Enfin, c'est une folie furieuse. Donc, voici quelques bons plans pour aller au ciné pas cher, mais vous en avez d'ailleurs peut-être d'autres. Bon, déjà, il faut aller sur les salles qui proposent des horaires en décalé. Le dimanche matin, c'est souvent un bon plan. En famille, on peut avoir des places à 5 euros sur des gros réseaux. Donc ça, il faut regarder les horaires et les offres. Regardez aussi les cartes de réduction et les cartes d'abonnement. Si vous êtes cinéphile, c'est très très vite rentabilisé, mais uniquement si vous y allez souvent. Il ne faut pas prendre une carte d'abonnement à l'année ou même au mois si vous y allez une fois de temps en temps. Par contre, si vous y allez souvent, c'est l'énorme bon plan pour se retrouver avec des places là, pareil, à 5-6 euros. Et puis, moi, il y a toujours un truc que je dis, que je trouve très important, parce qu'il y a aussi là derrière de la conviction, c'est les cinémas indépendants. Il y en a partout en France. Moi, je pense par exemple au Vox à Avignon. Hein, je suis avignonnais. Là-bas, on a un cinéma, c'est 4,50 € pour les enfants. 7,50 €, c'est un tarif social, j'adore. Et c'est 9 € pour les adultes. Et surtout, ils ont du pop-corn. Et il y a beaucoup de cinémas indépendants qui ont du pop-corn. Et ça, je trouve que c'est essentiel.
5: Non, mais c'est vrai qu'il a raison, Valère. Il y a plein de petits cinémas de quartier formidables. J'en ai un dans le 93 aussi chez moi à Saint-Ouen. C'est 7 € la place, pardonnez-moi, mais avec une programmation merveilleuse. Pensez aussi à ça. On va continuer de parler Journée du Patrimoine. Dites-nous d'ailleurs, les amis, ce que vous allez voir en famille, tout seul ou en couple ce week-end. Écrivez-nous, appelez-nous 0810 055 056.
6: Et je fais un tout petit rectificatif parce que j'ai fourché. Et heureusement, il y a des gens très attentifs qui m'écoutent. Le pass patrimoine dont je vous parlais, c'est 6,50 € par mois, pas par an, excusez-moi. Bah, heureusement qu'il y a des gens qui m'écoutent et qui me corrigent.
5: C'est vendredi, on vous pardonnera aisément, Audrazo. On continue cette émission merveilleuse. On est ensemble jusqu'à 13h. Pour l'heure, on s'écoute Francis Cabrel, Les Murs de Poussière sur votre radio ici.

0: J'adore. Francis Cabrel, Les murs de poussière sur votre radio ici. On est ensemble jusqu'à 13h.
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0: C'est votre nouveau rendez-vous quotidien, ça s'appelle On vous doit bien ça. Avec toute la bande, on accueille d'ailleurs aujourd'hui un petit nouveau, Arthur hey. Deplante, qui nous vient de Ici Héros, qui anime la merveilleuse matinale de Montpellier.
3: C'est vrai,
0: bravo pour toute votre œuvre, Arthur.
3: Merci.
0: Il reste avec nous, il nous distille des bons plans, parce qu'on parle journée du patrimoine aujourd'hui, entre autres dans l'émission. Un peu plus tard, on parlera des races de chiens à la mode, et croyez-moi, il faut faire attention, c'est notre vétérinaire qui nous en parlera. Appelez-nous, témoignez 0810 055 056 et on a déjà des auditeurs qui ont envie de nous raconter ce qu'ils vont aller voir ce week-end. En l'honneur de cette journée du patrimoine, on accueille Jean-Pierre.
4: Oui,
0: bonjour Jean-Pierre,
4: bonjour.
0: Coucou.
4: Bonjour Anne-Rom et toute l'équipe.
0: Quelle belle voix de radio Jean-Pierre, dis donc.
4: C'est mon Michel Drucker quelquefois.
0: Oh, dis donc, voyez-vous ça. Vous habitez à Combloux-les-Bains, c'est où ça?
4: Combo, vingtaine de kilomètres de Bayonne.
0: Très bien, on embrasse ici Gascogne, voilà, on leur fait un très très gros bisou.
3: Bisous.
0: Dites-nous, j'adore le petit bisou de Valère. Jean-Pierre, vous allez voir quoi ce week-end pour les journées du patrimoine?
4: Eh bien, je vais avec mon ami qui a un appartement près de Labène, Océan, donc c'est entre Bayonne et Osgore.
0: Ouais.
4: Moi, je suis jamais allé sur la plage, une chapelle dans les dunes, et donc voilà, il sera beau, donc on ira sur la plage et voir cette chapelle que moi je ne connais pas.
0: Mais c'est super. Et vous aviez déjà fait les journées du patrimoine avant ou ça va être
4: bien sûr, bien sûr. Ici, alors pas trop sur le secteur, parce que moi je suis dans le Pays Basque que depuis un an, donc moi je viens des Vosges.
0: Ouais.
4: Oui, c'est assez régulier, des choses qu'on n'a pas l'habitude de voir.
0: Et puis c'est gratuit, on le répète, donc c'est l'occasion d'aller avec votre compagne, votre compagnon, vos enfants, vous sortez aussi la grande tata si elle a envie, voilà, vous lui faites prendre l'air et vous allez voilà visiter des merveilleux monuments dans toute la France. On a quand même un pays, pardonnez-moi, sublimissime. On vous embrasse très très fort Jean-Pierre, prenez grand soin de vous.
4: Merci.
0: À tout bientôt. On va continuer à distiller des bons plans avec notre Valère Coréard.
5: Bah oui, si vous voulez. Est-ce que vous êtes d'accord pour qu'on parle musée, mais toute l'année, parce qu'il y a les journées du patrimoine, mais on a aussi

0: les collections permanentes des musées nationaux sont gratuites toute l'année. Donc, c'est aussi une manière de se familiariser avec tout le patrimoine extraordinaire qu'il y a dans notre pays, sans débourser un centime, Nora.
1: Je peux vous poser une question, les amis, qui n'a rien à voir. Est-ce que vous aussi, vous êtes rendu compte que vous avez un peu vieilli parce que vous visitez les musées les mains dans le dos? Moi, je marche et je me mets les mains dans le dos. Et c'est à ce moment-là que je me suis dit, ça y est, ma fille, on est passé de l'autre côté. Si vous aussi, vous baladez les mains dans le dos quand vous faites
0: absolument
1: des visites.
0: Absolument pas, ça n'est pas du tout mon cas, en tout cas, Nora.
2: Il m'arrive de faire du coaching sportif les mains dans le dos, comme ça.
1: Oh là là, on est dans la même équipe,
3: moi,
1: chère Nordine.
3: Et moi, je consulte les mains dans le dos pour
1: Team main dans le dos. Si vous êtes team main dans le dos, écrivez-nous 0810 055 056 et puis dites-nous surtout ce que vous allez voir ce week-end pendant ces merveilleuses journées du patrimoine. Audrazo qui va péter l'ambiance.
4: Oui, je suis désolée.
1: On va encore se faire arnaquer ou pas? Non.
4: Alors non, on va pas se faire arnaquer parce que on va bien m'écouter, donc on va pas se faire arnaquer. Non, un tout petit conseil quand vous réservez une sortie sur internet, vérifiez bien l'URL du site. L'URL c'est quoi? C'est l'adresse en haut, c'est l'adresse du site. Pourquoi je vous dis ça? Parce que j'ai très très souvent des alertes sur des faux sites. On appelle ça des sites miroirs. Ce sont des copier-coller des vrais sites, des vraies billetteries. Donc vous avez le parc Astérix par exemple. Il y en a eu Disneyland Paris qui en a été victime aussi. Le musée d'Orsay aussi. Ouais. Vous pensez acheter un billet, vous payez, vous retrouvez sans rien ou avec des faux billets. Donc pour un parc d'attractions par exemple, sortie parc d'attractions, vous vérifiez que vous êtes bien sur DisneylandParis.com, parcastérix.com, Futuroscope.com, Europapark.de pour ceux qui vivent dans l'Est et qui vont jusqu'en Allemagne. Je sais qu'on aime beaucoup Europa Park dans l'Est. Ouais. Donc voilà, faites juste petite vigilance quand vous réservez, c'est important.
1: Merci Audrazo, on continue à parler de journée du patrimoine, on parlera aussi race de chien, Nordine nous dira aussi comment faire du sport avec à peu près n'importe quoi. Posez-lui vos questions, 0810 055 056. Mais pour l'heure, c'est la nouveauté, Vianney, d'or et d'étain, sur ICI.

0: d'étain. C'est la nouveauté et c'est Vianney. Jusqu'à 13h,
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0: On est ensemble jusqu'à 13h, il est midi 24 sur Ici. Dans votre nouveau rendez-vous, on vous doit bien ça, on parlait journée du patrimoine. Entre autres, tout à l'heure, on va parler des races de chiens à la mode. Moi personnellement, ça m'agace un peu, il faut faire très attention. À un moment c'était la mode des teckels, après ça a été la mode des corgis, maintenant ça va être la mode des bouviers bernois. Bon, ça suffit, notre vétérinaire nous fera un point là-dessus. Si vous avez envie de réagir, 0810 055 056. Mais pour l'heure, on accueille une auditrice, bonjour.
2: Bonjour, ici
3: bonjour.
2: France.
3: Bonjour.
0: J'adore. Quel est votre prénom, pardon?
2: Roseline.
0: Bonjour Roseline, bienvenue.
2: Bonjour. Alors, à toute l'équipe.
3: Bonjour.
0: Qu'est-ce que vous allez visiter, Roseline, vous, ce week-end?
2: Eh bien, samedi matin, je vais visiter le théâtre d'Orléans avec une visite guidée.
3: J'ai le droit de...
0: Ça va parler à Nordina Tab.
3: Je vous aime déjà.
2: Oui,
3: je vous aime
2: déjà. J'ai fait une marche avec lui, c'était super bien, en bord de Loire.
4: Dites-nous enfin, tout, là, on veut tout savoir. Tiens.
3: Vous n'avez pas mon 06, Roseline.
2: Sur votre projet, le marché.
3: Ah oui, de traverser de la France, vous êtes venu me faire gagner des kilomètres.
0: Alors, ça, voilà, ça sera l'occasion.
2: Comment
0: d'en parler, on va en parler de la marche que fait Nordine en ce moment toute la France dans une autre émission. C'est tellement bouleversant, c'est tellement passionnant. Je suis ravie de voir que vous êtes donc la nouvelle compagne de Nordine Atta.
2: Avec plaisir.
0: Oh, Rosy, vous allez me faire plaisir.
3: Bah écoutez, on se donne au revue du poirier tout à l'heure.
4: Maintenant. Il est tout rouge.
0: Il est tout rouge. Alors, très sérieusement, Rosy, donc vous allez visiter, rappelez-moi, à Orléans.
2: Le théâtre le matin, ouais. Et l'après-midi, le Centre chorégraphique national.
0: Super.
2: Ah oui, bah c'est une découverte. Hein. Le théâtre, j'y suis déjà allée, mais le centre chorégraphique, je ne connais pas du tout. Donc j'en profite, c'est ces journées-là qui permettent de découvrir plein de choses nouvelles.
0: Formidable. Je rebondis du coup, Nordina Tab, parce que vous connaissez évidemment très bien Orléans, c'est chez vous. Un bon plan, journée du patrimoine là-bas.
3: Ben Roselyne, j'ai envie de vous inviter chez moi.
0: Attention.
3: Enfin, quand je dis chez moi, c'est dans ma salle de sport. Parce qu'en fait, ma salle de sport, elle est dans la maison Pierre Dulys. C'est la maison, il y a 600 ans, du frère de Jeanne d'Arc. Voilà, Pierre d'Arc, okay. Qui après a été fait noble et est devenu Pierre Dulys. Et donc, au final, de Pierre Dulys à Nordina Tab, voilà, il y a cette bâtisse aujourd'hui qui est magnifique et qui est malheureusement n'est plus protégée.
0: D'accord.
3: Et par contre, je laisse les portails grands ouverts. Donc, à chaque fois, il y a plein de monde qui viennent voir. Et dès que je peux, je sors pendant le coaching et puis je raconte un petit bout de l'histoire du bâtiment parce que ça m'anime. Et si en plus, Roselyne, vous dites on vous doit bien ça, il y a café gratuit et chocolat chaud.
0: Oh, c'est trop mignon. On a aussi Arthur Deplante, notre animateur d'Ici Héros qui anime la matinale, qui a encore des bons plans pour vous, hein, c'est sur Montpellier.
5: Absolument, une belle bâtisse là aussi, c'est à La Vérune dans la métropole de Montpellier. Mmh. C'est un château qui est une folie montpelliéraine du 18e siècle, qui avait des grandes demeures comme ça construites en périphérie de la ville.
0: Ouais.
5: On s'éloignait du monde, un petit peu de la chaleur, etc.
0: Ouais.
5: Et ce château, il est très réputé parce qu'il est dans le film Le Comte de Monte Cristo avec Pierre Niney. Voilà. Énorme succès du cinéma il y a 2 ans. César des meilleurs décors, bah évidemment, puisqu'il y a le château de Langaran.
0: Il est prétentieux avec sa région.
5: Et il sert à représenter la demeure parisienne de la famille de Morcef, là où il planifie son plan Edmond Dantès dans les jardins. Donc il se visite ce château de Langaran pour les journées européennes du patrimoine.
0: Merci Arthur. Et alors on a même notre vétérinaire qui s'y met, dis donc. Il a un bon plan, notre Pierre Fabin.
6: Et oui, moi il y a un endroit en Alsace, parce que je suis lorrain de base, je viens du pays de Beach. Mais il y a un endroit en Alsace, donc c'est très dur pour un Lorrain de dire ça en plus, mais il y a un endroit en Alsace que j'adore, qui est l'écomusée d'Alsace, à côté de Mulhouse. C'est l'endroit où je me suis marié avec ma femme, et justement, ce week-end, ils font une entrée, une place achetée, une place offerte. C'est un endroit où on va pouvoir voir tous les métiers du patrimoine alsacien au fil des derniers siècles, donc à partir du Moyen-Âge, et il va y avoir des contes en alsacien qui seront racontés toute la journée ce week-end, et aussi une rencontre avec les distilleurs d'Alsace, qui est plutôt sympa.
3: Et Nora ?
0: Merci, Pierre. Oui, Nordina Tab.
3: J'ai envie de rajouter un petit peu, de parler du Sud. C'est possible ?
0: Oui, bien sûr, rapidement.
3: Allez, rapidement. Châteauneuf, Villevieille, dans les hauteurs de Nice. Vous êtes à 4 minutes, allez, 10 minutes un peu plus de Nice, vers le Vins.
0: Pour Stéphane Bern,
3: et en fait, c'est là où Oxmo Puccino a tourné un clip. Vous allez voir, vous avez vu sur la baie, c'est un endroit où vous êtes tout seul, vous avez rendez-vous avec vous-même. Le lieu, il est magnifique. Châteauneuf, Villevieille.
0: Merci beaucoup pour tous vos bons plans, chers amis. On continue de dérouler l'émission jusqu'à 13h. 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
7: 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Et
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0: 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C'est l'heure de l'info dans toutes vos régions. A tout de suite.
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4: Dans la Hague, ce sont les journées du patrimoine ce week-end. Vous pourrez par exemple visiter le parc du château de Nacqueville, ainsi que la salle des gardes située dans la poterne du château. Vous pourrez aussi rencontrer les propriétaires sur le perron du château à 15h et 16h30. Ce sera samedi et dimanche, donc cette fois pour une visite guidée du vestibule du château de Nacqueville. Journée du patrimoine toujours à Valognes cette fois, avec samedi une visite guidée sur le thème des belles heures du petit Versailles normand. Accompagné d'un guide conférencier du pays d'art et d'histoire, vous découvrirez les façades des hôtels particuliers ainsi que les histoires et les secrets de cette société. Rendez-vous à 14h30, place du château, c'est juste en face de la poste de Valognes. Et puis il y aura aussi en début de soirée, toujours samedi, une visite guidée, cette fois sur Valognes, 2000 ans d'histoire. De l'architecture à la sculpture, les multiples usages de la pierre de Valognes, son rôle également dans le développement de la ville. Rendez-vous à 18h samedi, place du château.
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0: Midi 32 sur votre radio. Ici, on est ensemble jusqu'à 13h. Bienvenue dans ce nouveau rendez-vous. Ici, on parle bon plan, vie quotidienne, arnaque à éviter. On parle animaux, santé, on parle de tout, quoi. Nous sommes là pour vous rendre service parce qu'on vous doit bien ça. C'est le titre de ce nouveau rendez-vous quotidien. Je suis Enora Malagré, je suis avec Aude Razo, Valère Coréard, Pierre Fabin qui va nous parler des races de chiens à la mode et de ses excès. Nordina Tab, notre coach sportif qui va nous dire qu'on peut faire du sport à peu près avec n'importe quoi. Défiez-le, tiens. Écrivez-nous 0810 055 056. Et puis on est aussi avec Arthur Deplante qui est l'animateur de la matinale d'Ici Héros. Coucou Arthur.
18: Coucou, quel bonheur d'être là.
0: Merci d'être avec nous en ce midi. Et puis on va répondre au vocal d'un auditeur qui nous a appelé au 0810 055 056.
19: Bonjour, Erwan des Côtes d'Armor. J'ai reçu un mail qui me dit que je suis abonné à la plateforme Prime Video et que je vais être débité 69 euros. Je pensais que mon fils était peut-être abonné gratuitement pendant une durée et qu'il avait oublié de résilier. Il m'a dit non, c'est une arnaque. Et donc, je ne sais pas quoi faire de ce mail. Je ne sais pas comment réagir face à ça.
0: Merci. Bien, je comprends très bien. Je me permets d'embrasser ici Armorique. J'ai hâte de venir vous faire un petit coucou, chers amis. Audrazo, c'est pour vous, évidemment.
18: Oui. Effectivement, c'est une arnaque Erwan. Elle tourne beaucoup. Donc, c'est bien qu'on fasse un point parce qu'on est pas mal à le recevoir dans nos boîtes mail. J'explique quand même pour ceux qui ne connaissent pas et qui pourraient se faire piéger. C'est un faux mail Prime Video qui vous dit confirmation de commande, 69€ pour l'année, etc. Alors qu'en fait, vous êtes abonné à rien du tout. Et le mail vous incite à cliquer quelque part pour contester la et il est là le piège, évidemment. Alors Erwan, quoi faire de ce mail? Conseil numéro 1, vous ne faites rien. Voilà.
0: J'aime bien ce genre de conseil.
18: Jeter le mail, un point c'est tout. J'insiste là-dessus parce que j'ai souvent des auditeurs qui comprennent, comme Erwan, que c'est une arnaque, mais qui paniquent et qui pensent que le fait de recevoir le mail les met en danger leur compte en banque. Non, en fait, tant que vous n'avez cliqué sur rien du tout, tant que vous n'avez suivi aucune instruction...
0: Je comprends, j'ai la même panique, moi.
18: Tant que vous n'avez pas rendu votre numéro de carte bleue, vos coordonnées ou je sais pas quoi, va rien se passer. Donc le mail, on fait rien du tout, puis on le met à la poubelle et tout va bien se passer. Vous n'allez pas être prélevé parce que des fois il y a cette inquiétude. Je sais que c'est une arnaque, mais je vais être prélevé. Non, si vous n'avez rien fait, si vous n'avez pas ouvert ce mail, pas cliqué, etc., tout va bien. Si vous voulez faire les choses bien, vous pouvez signaler le mail.
0: Alors je vais être. J'adore quand elle prend sa voix de maîtresse. Voilà, ça me plaît.
18: Ça va pas mettre fin, évidemment, à ces mails. Il y en a quand même énormément, mais ça peut un peu enrayer le truc, sauver quelques personnes. Bon voilà, vous, pour signaler le mail, vous allez sur signal spam. Mais ce que je veux que vous retenez vraiment, c'est le conseil numéro 1. Vous ne touchez à rien, vous ne cliquez pas, vous mettez tout ça à la poubelle. Et si vous avez quand même cliqué, vous avez entré vos données personnelles, vous appelez la banque tout de suite pour les avertir.
0: Merci Audrazo. Dans un instant, on parle race de chien. Et si vous avez envie de défier un ordinateur, c'est se passe au 0810-055-056. On peut faire du sport avec, je sais pas, une poubelle, un ours en peluche, et ben il va vous répondre. Mais pour l'heure, on écoute un peu de musique. Amy Stewart, Knock on Wood sur votre radio ici, on est ensemble jusqu'à 13h. On vous doit bien ça.

0: goutte de ce titre que j'adore, Amy Stewart. Knock on Wood sur votre radio ici.
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0: 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Et continuez de réagir au 0810 055 056. Vous l'avez sans doute compris, maintenant on est là pour vous rendre service, parce qu'on vous doit bien ça. Et c'est notre Pierre Fabin, notre vétérinaire, qui va parler d'un sujet qui me met moi aussi un peu colère. Pierre Fabin.
2: Effectivement, et moi justement, c'est un des sujets qui peut me faire sortir de mes gonds.
0: Oula.
2: Et là, je vois une petite catastrophe arriver. En fait, la semaine prochaine au cinéma, il y a un nouveau film qui a l'air génial, qui va sortir, qui s'appelle, désolé de mon anglais, il est aussi bon que le vôtre, Enora, Earth of the Beast, avec Brad Pitt. Et en fait, la star à ses côtés, c'est un berger allemand. L'histoire, ouais, elle est incroyable. Ils se crashent en avion en Alaska et puis ils vont se sauver l'un l'autre pendant tout le film. Mais pourquoi je vous dis ça? Parce qu'en fait, le cinéma a souvent eu un effet dévastateur. On l'a déjà vu dans le passé. Il y a les refuges qui ont débordé de Dalmatiens après le film de Disney.
0: Absolument.
2: Qui ont débordé d'Akita Inu après Hachi avec Richard Gere, et de Husky après la série Games of Thrones.
0: Et je me permets, et de Corgi après le dessin animé Corgi Royal.
2: Effectivement.
0: Parce que voilà, ma maman travaille là-dedans, donc je sais, c'est horrible.
2: À chaque fois, c'est la même chose, et dès mercredi prochain, quand le film va sortir, tout le monde va vouloir avoir son berger allemand, parce que c'est stylé, c'est le chien de Brad Pitt, et à l'écran, il obéit au doigt et à l'œil. Alors, je dis pas que l'histoire est pas belle, et que c'est pas possible d'avoir cette relation avec son chien, mais je rappelle que c'est quand même une fiction. Le chien du film, il a des dresseurs professionnels qui s'occupent de lui 24 heures sur 24, et il a été dressé pour ce film. Et pour moi, ce genre de film, ça mériterait même une petite mention, au début, à la fin, comme sur les paquets de cigarettes. Attention, adopter de façon responsable. C'est ce message que je veux faire passé aujourd'hui. On ne choisit pas un animal sur catalogue parce qu'il rend bien à l'écran ou sur Instagram, parce qu'on a ce phénomène-là aussi aujourd'hui. Par exemple, le berger allemand, c'est un chien de travail, c'est exceptionnel comme chien. Il est taillé pour la garde, pour la défense, pour le pistage. Sauf que si vous ne savez pas le gérer, eh ben, ça peut aller droit dans le mur. S'il n'est pas canalisé physiquement, mais mentalement aussi, il peut s'ennuyer, il peut devenir hyper anxieux, réactif, voire un peu agressif, aboyer tout le temps et finir à la SPA. On a eu ce phénomène énormément ces dernières années avec les Malinois. Le Malinois, c'est le chien le plus abandonné aujourd'hui. C'est des chiens de travail. Les gens ne savent pas les gérer. C'est des chiens qui ont besoin de courir 10 à 15 km par jour si on veut s'en occuper. Et ça n'a rien à faire enfermé dans un jardin. On a eu le même problème avec les bergers australiens. C'est des chiens de troupeau. C'est fait pour garder un troupeau de 200 moutons et de courir 10 à 15 km par jour.
0: C'est pas fait pour être dans un 20 mètres carrés.
2: Alors, on peut l'avoir dans un 20 mètres carrés, détrompez-vous.
0: Oui, alors il faut faire
2: sortir,
0: des grandes balades.
2: Il faut sortir, se promener, il faut qu'il renifle. Et on a même le même problème avec les chats aujourd'hui. J'ai un des chroniqueurs autour de la table qui m'a dit « Regarde-moi ce chat comme il est magnifique !»
0: Non, j'adore, c'est un
2: félin sauvage.
0: Vous pouvez balancer
2: Non, je balance.
3: J'ai l'impression d'avoir une cible sur le front, Enora.
2: Non, mais on a cette mode des savanas, des bengales en ce moment.
0: Ouais, c'est vrai.
2: J'ai un bengale à la maison, je sais ce que c'est. Elle me réveille à 3h du matin, toutes les nuits, si je ne m'en occupe pas assez. Donc, on fait attention à tout ça. Mais il y a aussi un autre phénomène de mode, c'est les chiens qui ont des problèmes de santé. Les bulldogs, les teckels, les carlins, les bulldogs et les carlins, ils ont des problèmes respiratoires. Si on n'a pas le budget, parce qu'il va y avoir des problèmes de santé sur ces animaux, c'est pas une bonne idée d'en adopter.
0: Merci.
2: Parce que je vois des animaux être abandonnés à cause de ça.
0: Merci infiniment, Pierre Fabin. C'est très important ce que vous venez de nous dire. Et d'ailleurs, il y a une femme, Catherine, une merveilleuse bénévole de la SPA, qui a réagi tout de suite à votre chronique et qu'on a en ligne. Bonjour, chère Catherine. Bienvenue dans l'émission.
4: Bonjour.
0: Merci d'avoir réagi. Je crois que vous êtes entièrement d'accord avec notre vétérinaire, hein, Catherine. Vous êtes bien placée pour le savoir.
4: Tout à fait. Les effets de mode sur les races de chiens ou les races de chats, c'est catastrophique.
2: Ouais. Catherine, c'est quoi la race la plus abandonnée que vous avez en refuge aujourd'hui?
4: Le Malinois, on a beaucoup de Malinois, de Kangal et de bergers australiens.
2: Effectivement, c'est les trois dont on a parlé, enfin pas le Kangal parce que c'est un chien qui est très gros, mais voilà, c'est des races qui sont problématiques parce qu'il faut savoir les canaliser. On n'adopte pas l'animal pour son esthétique, mais par rapport à son mode de vie.
0: Et Catherine, vous voyez que c'est selon des moments, comme l'a dit Pierre, des sorties de films ou des modes, vous le constatez ça aussi de votre côté?
4: Ah oui, tout à fait, oui. Oui, tout à fait. Dès qu'il y a un chien mignon qui passe à la télé ou une pub mignonne, les gens les prennent alors qu'ils sont pas forcément adaptés à leur vie, quoi. C'est-à-dire, il faut connaître la race et puis surtout voir si notre mode de vie s'y adapte.
0: Absolument.
4: C'est pas un meuble, c'est pas une peluche et ça grandit. Et ça vieillit et ça a besoin de soins et d'alimentation adaptée et des choses comme ça.
2: Et c'est une magnifique conclusion pour ma chronique.
4: C'est une catastrophe.
5: Exactement, vous avez tout dit Pierre, c'est une merveilleuse conclusion. Merci infiniment Catherine, on voudrait embrasser très fort tous les bénévoles de la SPA qui font un travail impressionnant et remarquable partout en France. Merci beaucoup Pierre Fabin pour ce coup de gueule vraiment ô combien important. On continue d'en parler avec vous, c'est votre émission hein, 0810 055 056. Marc Lavoine et Bambou, c'est ce qu'on écoute tout de suite. Dis-moi que l'amour sur votre radio ici dans On vous doit bien ça. On est ensemble jusqu'à 13h.
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0: Dis-moi que l'amour. La douce voix de Marc Lavoine et Bambou sur votre radio ici dans On vous doit bien ça.
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0: On vous doit bien ça. Ça passe beaucoup trop vite cette émission, c'est insupportable. Il est déjà midi 46, les amis, on est ensemble jusqu'à 13h. C'est votre nouveau rendez-vous quotidien sur Ici. On vous doit bien ça, c'est le titre de ce rendez-vous quotidien. C'est une émission pour vous rendre service. On répond à vos questions, on a toujours des solutions. Appelez-nous, écrivez-nous au 0810 055 056 comme l'ont fait des auditeurs, ma chère Audrazo.
2: Oui, beaucoup de réactions à ce que vient de nous dire Pierre sur les races de chiens à la mode et Catherine également qui alertait sur cette mode des races de chiens. On a la réaction de Rémi qui nous écoute sur Ici Normandie. Il nous dit malheureusement tout est basé sur la mode. Les personnes ne gardent plus leur choix et suivent une mouvance qui souvent se termine au bout de quelques mois. D'où certainement les abandons. C'est là-dessus effectivement que Pierre et Catherine nous alertaient. Il dit les gens prennent des animaux sans se renseigner sur les spécifications de la race. Et au bout de quelques temps, on se retrouve avec un animal qui ne nous correspond pas. Donc merci Rémi, effectivement. Et puis on a aussi une réaction de Sonia. Alors c'est un autre sujet et on pourra peut-être faire une émission là-dessus parce que ça concerne beaucoup de gens.
0: C'est quoi ?
2: Sonia nous parle des chiens d'assistance et des difficultés pour avoir des chiens d'assistance. Elle dit qu'elle a du mal elle-même à en avoir un. Donc là, ce sera pour vous, Pierre, sur une autre émission.
3: Bah, effectivement,
2: vous
3: avec ça, plaisir. Pierre, hein. Oui, on va le faire avec plaisir parce que c'est des super-héros au quotidien, ces chiens-là. Mais on en manque énormément. On a besoin de familles d'accueil pour les accueillir. Donc on va en parler.
0: C'est le moins qu'on puisse dire. On continue aussi à vous prendre avec nous à l'antenne puisqu'on a eu une réaction tout à l'heure de notre Bernadette. Elle s'appelle, elle nous appelle de Haute-Savoie parce qu'on a parlé des Journées du patrimoine aussi en début d'émission, une très riche émission aujourd'hui. Bonjour, bienvenue Bernadette.
4: Oui, bonjour.
0: Bonjour. Comment allez-vous ?
4: Oh, très bien, très bien.
0: On est ravis de vous accueillir chez nous, chez vous, j'ai envie de dire. Alors Bernadette, qu'allez-vous faire, vous ?
4: Alors, moi, je suis sur les bords du Léman, là, j'habite, hein. Donc, d'accord. Je vais aller visiter demain la buvette de la source Cachat.
0: Oh, ça, c'est pour Valère, il va vous accompagner.
3: Mais pourquoi ? Qu'est-ce que j'ai fait ? On boit de l'eau à Évian, hein, ça l'intéresse pas trop, je crois.
4: Oui.
0: Ah, c'est super comme plan.
3: C'est génial.
0: La buvette de la source.
4: Oui, j'irai au monastère, visiter le monastère de la Visitation à Thonon.
0: Wow. Oh, j'adore, c'est génial. Ouais. Oh, ça, c'est des bons plans, qu'on vous distille. Ouais, c'est un très joli cloître. Merci aussi à nos auditeurs qui nous ont donné plein de bons plans, dis donc, aujourd'hui, pour ces Journées du patrimoine. Merci beaucoup, Bernadette. On vous embrasse très fort.
4: Merci à vous. Au revoir.
0: Au revoir. On a Arthur qui a encore un bon plan.
5: Mais toujours.
0: Le gars est un tiroir. C'est merveilleux. Arthur de Plante qui anime la matinale de Ici Héros. On vous écoute, Arthur.
6: La médecine, c'est hyper important à Montpellier. La faculté de médecine de Montpellier, elle a été créée au XIIe siècle et c'est la plus ancienne faculté de médecine au monde encore en activité. Wow. Résultat, pour faire des médocs, il faut des plantes. Et ben, juste à côté de la fac, qui est magnifique en plein centre-ville, on a le plus ancien jardin botanique de France. Il se visite tout le temps, mais là, il y a des visites guidées demain. Et puis, vous avez aussi le drogué de la faculté de pharmacie de Montpellier. Et là, c'est comme dans le livre et dessin animé pour les enfants, les labos de sorcières. Ouais. Donc, il y a plein de plantes d'animaux dans des bocaux. C'est un véritable apothicaire d'époque. Visite demain matin.
0: Merci beaucoup. Merci à tous. On attend avec impatience la chronique de Nordine qui va nous dire qu'on peut faire du sport avec n'importe quoi, dis donc. À tout de suite sur votre radio Ici.
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0: Encore quelques minutes à passer en votre compagnie sur votre radio. Ici, on est ensemble jusqu'à 13h. C'est votre nouveau rendez-vous quotidien. On vous doit bien ça. On attend avec impatience la chronique de Nordine qui va nous dire qu'on peut faire du sport n'importe comment, avec n'importe qui. Non, pas du tout. Pas avec n'importe quoi. C'est la fin de semaine, ça sent. Nordine, on vous écoute.
13: Oh là là, j'ai un peu les mains moites aujourd'hui. Là, hein. Il y a une petite pression, mais bon, ouais. J'aime bien les challenges. Alors, en effet, on peut, j'ai envie de dire, on peut s'entretenir avec... peu importe le lieu, peu importe l'objet, parce qu'aujourd'hui déjà ça a un coût, et que souvent il faut se donner rendez-vous dans une salle de sport avec tel appareil pour pouvoir s'entretenir, alors qu'au final, dans notre quotidien, que ce soit dehors ou même chez soi, on peut s'entretenir. Alors, je vous donne deux possibilités. La première, en extérieur, sur du sable. C'est l'un des endroits sur lequel vous pouvez vous entretenir, notamment sur la prévention des chutes. Lorsque vous êtes sur un sol un petit peu mouvant comme du sable, imaginez, tout à l'heure on parlait de chien, imaginez vous êtes en train de, avec vos pieds, d'enterrer votre crotte. Voyez un petit peu le mouvement en train de gratter.
3: Non, pas très bien.
0: C'est chronique.
13: Vous savez, il gratte comme ça dans le sol en poussant le sable vers l'arrière, vous voyez. Grâce à ce petit geste-là, sur place ou en avançant, vous allez pouvoir solliciter ou re-solliciter tous les muscles du pied qui vont permettre d'obtenir un bon équilibre. Donc là, dès que vous pouvez, eh ben, pensez à la petite crotte et puis hop, hop, vous grattez.
3: Sans
13: en avance.
0: J'ai l'image de Valère en train de faire ça.
3: Oui, moi aussi.
13: Il est en train de le faire. Il est en train de le faire. Non, mais ce qui se passe, c'est que surtout avec les chaussures aujourd'hui qui sont créées et qui nous accompagnent un peu trop, eh ben, ça permet de réveiller les pieds. Et pour les personnes qui auraient une difficulté au niveau du maintien de la cheville, du genou ou des hanches, eh ben, derrière, c'est un super exercice. Ça, c'est bon pour dehors.
0: Super.
13: Après, un objet, un crayon. Un crayon. Vous avez, Nora, un crayon là?
0: Oui, allez, je sais écrire. C'est assez fou.
13: Dans ce cas-là, vous prenez votre crayon, surtout qu'hier, en plus, il me semble qu'on a parlé d'arthrose.
0: Oui.
13: Donc, vous prenez votre crayon et vous le tenez entre le pouce et le majeur.
0: D'accord.
13: Vous l'avez?
0: Je l'ai.
13: Super, le bras tendu. Et là, donc, vous le serrez avec une pince. Et vous allez changer de pince, c'est-à-dire qu'ensuite, le pouce et l'annulaire.
0: Ah, j'ai capté.
13: Le
0: pouce, je fais ça avec tous les doigts.
13: Et l'auriculaire, d'accord? Et vous jouez comme ça. Et ce qui est intéressant avec ce petit exercice...
0: C'est hyper bien, les amis, en vrai. Je suis en train de le faire, c'est canon.
13: Mais
0: moi, j'ai des vieilles mains, là, des vieux doigts, c'est super.
13: Et justement, sur la prévention, parce que petit à petit, on perd de la force musculaire, et grâce à cette astuce-là, que ce soit avec une cuillère, un stylo ou autre, pour les personnes qui perdraient justement la force de préhension, ça permet d'entretenir tous les muscles de doigts, et notamment pour les personnes qui auraient du mal à ouvrir un bocal.
0: Je viens d'être jugé par Arthur, notre animateur de Montpellier qui doit avoir 20 balais et qui m'a regardé genre...
6: Je me suis dit, quand est-ce qu'on va enterrer notre crotte avec notre crayon?
13: Mais ce qui est intéressant, c'est que là, bien sûr que c'est ludique et ça prête à rigoler, mais derrière cette petite astuce-là, et notamment pour des personnes qui pourraient nous écouter, n'hésitez pas à prendre un objet un peu plus lourd, par exemple un livre ou un dictionnaire, et vous essayez de jouer avec les pinces et vous allez voir, ça va vous permettre de travailler les flisseurs ou les extenseurs. Alors là, maintenant c'est bon. Là, je commence à être vraiment moite, parce que, en effet, je vous avais demandé de me donner un objet, et je ne suis pas au courant, et donc là, il y a Valère qui attend.
3: J'attends, j'en peux plus, de
0: me donner un objet. Valère, c'est votre moment. Vous avez défié Nordine, vous avez ramené quoi comme objet?
3: Alors surtout, moi j'ai pensé à toutes celles et ceux qui nous écoutent, et on a tous, bien souvent, vous savez la boule de Noël. Est-ce que vous voyez cette boule de Noël, ça, où il y a les... Voilà. Donc je suis venu avec ma boule de Noël, moi.
0: Oui.
3: Alors, elle est à l'effigie d'un club de foot que je nommerai pas, sinon j'aurai plein d'ennemis, trop d'ailleurs, même si c'est mon club de foot préféré. Et donc voilà, Nordine, une boule de Noël que je vous remets. Et maintenant, dites-moi ce que je peux faire avec ça. Et me faites pas un truc minable, genre lever le bras ou quoi. Je veux un truc comme les crottes de chien. Alors, vraiment audacieux.
13: Ça tombe bien. Alors, en effet, là, j'ai une belle boule. Ce qui est intéressant au final, c'est que l'exercice que j'ai expliqué tout à l'heure avec le crayon, on peut le reprendre avec la boule. Et là, vous allez pouvoir jouer justement avec vos doigts en essayant de décoller les pinces.
3: Les mains moites, attention.
13: Ça, c'est la première chose. La deuxième, pour les personnes qui auraient justement un souci d'équilibre ou autre, vous êtes debout. Vous avez le bras le long du corps. Valère, vous allez pouvoir le faire en même temps. Donc, le bras le long du corps, voilà. Vous mettez en appui sur la jambe gauche. Donc, il se met en équilibre sur un pied. Il tient la boule dans l'autre main. Donc, bras opposé. Et à partir de là, l'objectif, c'est de venir poser tranquillement la boule par terre. D'accord? Vous l'avez?
3: C'est hyper dur.
13: Ici, dit. Voilà. Et vous revenez.
6: Il va tomber.
13: Ce qui est intéressant, c'est qu'avec la neige qu'il y a dedans. Oui, s'il perd l'équilibre, la neige va bouger. Et s'il réussit justement à pouvoir l'objet, à bien stabiliser le pied par terre, la neige ne bougera pas.
14: Il est
13: et
14: bon.
13: Ça, ça peut être un indicateur. Bon, hein. C'est-à-dire, dès que la neige, si vous voyez que la neige commence à être dans tous les sens, il y aura nécessité d'effectuer des exercices spécifiques.
0: Respect. Merci Nordine. Arthur de Issy-Héro qui est avec nous dans le studio. Vous voulez défier Nordine?
6: Est-ce qu'avec un cône de chantier, on peut faire du sport, cher coach sportif?
13: Un cône de chantier? Trouvé dans la rue.
0: Alors,
13: carrément. C'est-à-dire, il fait quelle hauteur? Il fait quelle hauteur?
6: Bah, ça arrive aux genoux, généralement, un cône de chantier.
14: Ouais, 40 cm.
0: Ma taille, à peu près.
13: Très bien. Donc, ce que vous pouvez faire. Alors, ce que vous pouvez faire, Arthur. Alors, attention, parce que si vous trompez, c'est dans les fesses le cône.
0: Oh, waouh, wow, c'est vendredi.
13: Vous placez le cône derrière vous. D'accord? Juste au niveau des talons. Vous l'avez? Et en fonction de la hauteur, alors ce que je vais vous demander, c'est de faire un premier squat. Vous descendez, vous fléchissez avec vos fesses, vous venez toucher le cône. Et vous revenez. C'est bon?
6: Oui.
13: Ensuite, l'idée, c'est de travailler la force des jambes. Et là, je vais vous demander de le faire en dissocié. C'est-à-dire, vous allez vous mettre sur un pied, but du jeu. Par exemple, vous mettez en appui sur un pied sur la jambe droite. Et vous allez fléchir la jambe droite pour essayer de venir toucher le cône avec le fessier droit. Et vous remontez.
6: D'accord. Faut pas tomber,
14: mais vous le faites
13: et,
14: là, ou pas?
13: Exactement. Et après, même chose de la jambe gauche. Et ce qui est intéressant dessus, c'est que vous allez pouvoir la différence de force, d'accord?
0: Okay.
13: Si à deux jambes, vous réussissez à vous relever, pas de souci. Jambe droite, si ça galère, c'est dur. Et puis vous refaites un peu de renforcement. Et si c'est jambe gauche, si ça marche, il n'y a pas de souci.
0: Merci Nordine Atab, la chronique la plus lunaire depuis
13: le coach, je l'avais pas.
0: Formidable. Merci Arthur de Plante, que je remercie tout particulièrement d'avoir été avec nous aujourd'hui.
6: Avec grand plaisir.
0: Vous pouvez retrouver dans la matinale d'Issy-Héro tous les matins. On accueille la gagnante de notre jeu, parce que tous les jours je booste votre pouvoir d'achat. Elle s'appelle Sabine. Coucou Sabine.
15: Oui, bonjour Enora.
14: Bonjour. Bonjour.
0: Appelez-moi Paulette.
15: Bonjour
0: Sabine. Oui.
15: J'aime beaucoup Nordine aussi, donc je suis un peu émue de vous avoir,
13: Je suis honorée, merci beaucoup.
0: Nordine, c'est le chouchou de ces dames.
14: Il faudra
0: vraiment, qu'on fasse une émission spéciale Nordine. Vous avez gagné, Sabine.
13: Sabine, vous habitez où? Vous habitez pas Orléans, par hasard?
0: Arrêtez de draguer, Nordine. Arrêtez de draguer, on arrête tout. Dans les Yvelines.
13: Je vous dépose le chèque chez vous.
0: Voilà, merci beaucoup. Merci. Pardonnez-nous, c'était très agité aujourd'hui. On est tellement heureux de passer tout ces midis en votre compagnie. Merci à toute l'équipe à Paris qui veillait au grain. Merci à Théo, notre technicien ici à Montpellier. Merci à l'accueil de toute l'équipe de Issy-Héro. C'était fantastique d'être avec vous, toute la semaine. J'en perds mon latin. Je vous embrasse du fond du cœur. Je vous dis à lundi. Bon week-end. Prenez grand soin de vous, les amis.
13: Le cône.
0: Bonjour Benjamin Mathieu, c'est les infos dans vos régions.
16: Bonjour Enora, c'est parti pour le 13h de nos régions, une demi-heure d'infos au plus près de vos préoccupations et de votre quotidien. Vous le savez, avec les reportages des 44 locales du réseau ici, ça arrive dans quelques secondes.
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0: Merci d'écouter la radio ici, il est 13h. Les informations, Benjamin Mathieu.
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0: Benjamin Mathieu.
16: Bonjour et bienvenue dans le 13h de nos régions. Un nouveau record pour le prix du gasoil, désormais à 2,40€ le litre en moyenne, selon nos calculs. Vous avez bien entendu. Le président de la République doit s'exprimer dans quelques minutes. Il tient ce matin une réunion avec tous les chefs de parti sur cette crise internationale qui se dégrade rapidement au Moyen-Orient. On sait déjà qu'un nouveau dispositif à destination des Français les plus précaires, qui travaillent et ont besoin de leur voiture, sera lancé le 1er octobre. Alors à quoi faut-il s'attendre? Eh bien, on fait le point juste après les titres dans votre 13h. C'est moins cher que Netflix et ça vous ouvre les portes de 500 monuments d'exception à visiter en France. On vous présente également dans un instant le Pass Patrimoine qui est lancé aujourd'hui. On vous emmène également en Normandie dans Dites-le ici, le rendez-vous désormais incontournable où on vous donne la parole. Nous allons aussi dans Lyon avec cette terrible erreur médicale, un patient mort à l'hôpital d'Auxerre suite à une erreur médicale. Et puis si vous comptez vous rendre à Lourdes ou à Metz, peut-être allez-vous craquer pour une gourde ou une tasse à café Léon XIV. Avec la prochaine venue du pape en France, les produits dérivés à l'effigie du Saint-Père font un carton.
14: Des baguettes, porte-clés, t-shirts, on va le prendre une fois qu'on viendra pour le voir et comme ça il nous bénira.
16: Bon, vous avez le menu du 13h de nos régions, nous sommes ensemble pendant une demi-heure. Des prix à la pompe insensés et une déclaration très attendue du président de la République dans quelques minutes. Je vous le disais dans les titres, le prix du gasoil qui est désormais à 2,40€ en moyenne selon les calculs de la Radio France. Depuis ce matin, Emmanuel Macron reçoit l'ensemble des représentants des partis politiques à l'Élysée. Au menu, la dégradation rapide de la situation géopolitique et les prix donc du carburant qui sont devenus insupportables. Il doit s'exprimer à la suite de cette réunion. Mais le porte-parole du gouvernement annonce d'ores et déjà ce matin que les aides aux grands rouleurs qui devaient prendre fin à la fin du mois, eh bien, seront compensées par de nouvelles aides, toujours pour ceux qui travaillent et ne peuvent pas se passer de leur voiture. Maud Bréjon sur France Inter ce matin.
18: Nous travaillons à un nouveau dispositif d'aide pour les Français qui travaillent à compter du 1er octobre. On aura l'occasion de le préciser les modalités dans les jours à venir. Il y a un dispositif qui est le dispositif grand rouleur qui est en place jusqu'au 30 septembre. C'était 100€ pour 3 millions de Français. On voit que les difficultés perdurent. On a toujours dit qu'on adapterait les dispositifs en fonction d'une situation géopolitique qui évolue. De toute évidence, les prix restent hauts. Ça peut durer plusieurs semaines, ça peut durer plusieurs mois. Et donc, nous proposerons un nouveau dispositif d'aide à destination des Français qui travaillent. Le dispositif grand rouleur tel qu'il existe aujourd'hui fait partie des pistes étudiées. Il y en a d'autres. Encore une fois, on est dans une situation exceptionnelle et on s'adapte. Mais moi, je veux dire ce matin aux Français qui nous écoutent que nous ne les laisserons pas tomber.
16: Et puis ce matin, sur l'antenne de Ici Gironde, Marine Le Pen, la candidate du Rassemblement National, a demandé au gouvernement de faire baisser les taxes sur l'essence de 20 à 5,5%, une mesure qui coûterait 15 milliards d'euros, soit plus que le budget de la justice. Lui répond cette même porte-parole du gouvernement, Maud Bréjon, qui ferme donc la porte à cette proposition. Alors dans ce contexte tendu, on connaît désormais les grandes lignes du budget de l'État, dont les pistes commencent à être dévoilées. Le Premier ministre Sébastien Lecornu veut contenir le déficit de la France avec un budget qu'il qualifie d'offensif et qui prévoit des économies records. 54 milliards d'euros d'économies. Laurent Borde, bonjour. Alors parmi les annonces qui suscitent déjà du remous, la contribution des retraités et le gel du point d'indice qui crispe déjà les fonctionnaires.
19: Eh bien, pas de hausse d'impôts, mais le gel pour la quatrième année consécutive du point d'indice des fonctionnaires qui permettrait, selon le Premier ministre, de dégager 2,5 milliards d'euros, une mesure qui a aussitôt provoqué la colère des syndicats, parmi lesquels la CGT, qui, par le biais de sa patronne Sophie Binet, appelle à une journée noire le 29 septembre, date d'un appel à la grève dans la fonction publique. Du côté de la CFDT, Laure Revel, secrétaire générale fonction publique, est quasiment désabusée.
20: Les organisations syndicales et entre autres la CFDT depuis plusieurs années alertent sur ce gel du point d'indice qui dure depuis des années hein, et les dernières augmentations n'ont absolument pas compensé l'inflation et on continue à voir la fonction publique uniquement comme une ligne budgétaire et pas comme un investissement pour l'avenir alors qu'on a su trouver tous les agents publics dans les territoires qui ont été touchés dans des catastrophes de cet été. Au moment de joindre la parole aux actes, lettre morte. Voilà. Il y a beaucoup de remerciements, mais les remerciements, ça fait pas le plein des courses.
16: Et Laurent, autre mesure qui fait réagir, c'est le délai de carence pour certaines allocations aux étrangers.
19: Oui, ce sont des allocations, selon le Premier ministre, qui ne dépendent pas du travail, comme les allocations familiales, le minimum vieillesse, les aides au logement, que sont les APL, ou encore le revenu de solidarité active, autrement dit le RSA. Une mesure de bon sens, selon Sébastien Lecornu, mais qui consterne, voire désespère, les associations humanitaires, comme l'explique Pascal Brice, le président de la Fédération des acteurs de la solidarité.
21: C'est-à-dire qu'on a là un Premier ministre qui s'obstine pour réduire le déficit budgétaire, ce qui est une nécessité absolue, à faire peser l'effort sur les plus fragiles, alors que la précarité et la pauvreté en France atteint des sommets depuis 30 ans, et stigmatise les étrangers. Depuis 2017, ce pays connaît un marasme du logement social. Et là, le gouvernement s'entête à nouveau à geler les allocations logement, ce qui va peser encore sur les ménages les plus fragiles et sur les bailleurs sociaux, Quant au délai de carence pour les personnes étrangères, qui va croire une seconde qu'on fera là des économies qui sont à la hauteur de ce que ce pays a besoin pour son budget? La réalité, c'est que monsieur le Premier ministre continue à livrer des étrangers en pâture à l'opinion publique et à l'extrême droite pour donner à croire qu'il serait responsable des difficultés économiques et sociales de ce pays.
19: Enfin, une mesure concerne les retraités. Le Premier ministre laisse choisir le Parlement entre les gels des pensions ou la suppression d'un abattement de 10% dont il bénéficie.
2: Laurent Borde de la rédaction de Ici. Alors parmi les professions qui souffrent de ces prix exorbitants du carburant, travaillant parfois à perte, il y a bien sûr les pêcheurs. Ils bloquaient certains ports depuis une semaine. Blocage levé pour le moment, disent-ils au lendemain d'une réunion avec la ministre déléguée à la mer et à la pêche. Ils ont obtenu le relèvement de l'aide sur les carburants de 25 à 35 centimes par litre. Mais ils attendent de voir pour le croire, Marie Boéda, pour Ici, à la sortie de cette réunion hier soir.
4: Après 6 heures de réunion et presque pas de pause, des avancées sur le prix du carburant. L'aide accordée aux pêcheurs va suivre l'évolution des cours du gazole. Ça veut dire que ça ne sera plus un montant fixe. Mathieu Chapelle est pêcheur au Gros-du-Roi et président du comité de pêche du Gard. Il est sorti de cette réunion ni rassuré ni énervé. Disons qu'il reste prudent sur cette annonce.
22: C'est une méthode de calcul. Ça aurait pu être mieux, ça aurait pu être moins mal. J'ai pas d'avis pour le moment. Je crois que en ce que je vois.
4: Et puis comme les aides mettent du temps à venir, ceux qui ont des problèmes de trésorerie pourront faire un prêt à taux zéro. Voilà ce qu'a proposé la ministre Catherine Chabot, qui se déplace lundi à Sète et au Gros-du-Roi. C'est à ce moment-là qu'ils décideront ou pas de reprendre les blocages, alerte Vincent Scotto, pêcheur à Sète.
23: Il y a des négociations qui sont encore en cours sur plusieurs points. La monnaie d'échange, c'est on lève le barrage, on laisse passer les ferries dès maintenant et on finalise lundi. Par contre, attention, si lundi nous n'avons pas de réponse à nos questions, le mouvement reprendra.
4: Les marins de Méditerranée ont aussi reçu des promesses plus spécifiques à leur zone, comme un meilleur quota de pêche pour le thon rouge. La ministre leur promet aussi un plan d'avenir pour la Méditerranée, sans plus de détails.
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2: On passe à cette affaire rarissime dans votre 13 heures. On y rentre pour être soigné, pas pour mourir. Une erreur médicale a causé la mort d'un patient à l'hôpital d'Auxerre. Une affaire particulièrement grave, confirmée hier soir par la direction de l'établissement de Lyon. La direction qui donne quelques détails sur les circonstances de ce décès que vous nous dévoilez, Léni Flouva, pour Ici Auxerre.
25: Cet événement fait suite à une erreur d'administration médicamenteuse, écrit la communication du centre hospitalier auxerrois. Pour faire simple, une erreur médicale, une erreur mortelle pour ce patient pris en charge dans les services pour des soins. L'hôpital a immédiatement réagi en mettant en place sa procédure de traitement des événements graves. Autorités sanitaires régionales et judiciaires dans Lyon ont été informées. Pour éviter un autre drame, l'hôpital auxerrois a pris des dispositions pour, je cite, garantir la continuité et la sécurité des prises en charge au sein du service concerné. Recueil et analyse des données de soins sont en cours. Une cellule d'accompagnement a été ouverte également pour soutenir la famille du patient, ainsi que les soignants et les étudiants du centre hospitalier.
2: On va en Normandie désormais. Il regardait une série sur Netflix tout en conduisant. Un chauffeur routier de 24 ans condamné hier à 5 ans de prison, dont 4 avec sursis, par le tribunal correctionnel d'Evreux. En octobre 2022, alors qu'il roulait sur l'autoroute A13 dans l'Eure, il avait percuté plusieurs véhicules, dont ceux de gendarmes en intervention. La collision avait provoqué la mort d'un gendarme et avait blessé 7 personnes. La veuve de ce dernier et une victime évoquent un comportement irresponsable, Laurent Philippot.
26: Stéphane Ménian, adjudant-chef à la gendarmerie de Saint-Malo, est le premier militaire à avoir été percuté lors du choc. Et il se souviendra toute sa vie de ce 25 octobre 2022 à Saint-Marc de Blacarville.
27: Je me lève tous les matins avec une jambe en moins, donc tous les matins je m'en souviens. Mais bon, on a repris la marche en avant.
26: Mais l'adjudant-chef, comme les autres parties civiles, n'a pas du tout été convaincu par la ligne de défense du chauffeur. Pendant tout le procès, il a soutenu qu'il s'était endormi 3 à 5 secondes.
27: Le rapport de l'expert numérique de la tablette qui est très clair. La tablette, elle était à la verticale. Côté paysage, elle n'était pas plat comme il le dit. Après l'accident, il la rallume et il éteint l'application Netflix. Voilà, hein. Il regarde l'épisode 17, comme l'appelle à la gendarmerie. Et le nom de l'épisode, c'est La Descente. C'est plein de symboles.
26: Il y avait les flèches lumineuses du patrouilleur de la société d'autoroute, des gyrophares. Catherine Bollock, la veuve de Jean-Christophe, le deuxième gendarme percuté, mort sur le coup, ne croit pas à l'hypovigilance. Et la prof de maths a même fait ses calculs.
1: 94 km/h, 800 mètres, il faut 30 secondes pour les parcourir. Et pendant toutes ces 30 secondes, sa vision n'a pas été attirée par cette lumière. Et je sais que Jean-Christophe et ses collègues avaient dit waouh, on n'a jamais eu un tel dispositif de sécurité sur ce genre d'intervention. On se croirait à Euro Disney, tellement il y avait des lumières de partout.
26: Le permis de conduire du routier a été annulé avec interdiction de le repasser pendant un an.
2: Le reportage ici, Normandie. En Ile-de-France, désormais, cette affaire inquiétante qui remonte à la fin du mois d'août, mais révélée hier soir. Un policier qui exerce dans le département des Yvelines a été mis en examen et incarcéré. Il est visé par une enquête du parquet national antiterroriste car il projetait de mener un attentat, Sébastien Baer.
5: L'homme âgé de 35 ans a été interpellé sur la voie publique le 23 août dernier dans le département des Yvelines. Ce fonctionnaire de police est soupçonné, entre autres chefs, d'avoir préparé une attaque terroriste. Lors des perquisitions menées à son domicile, les enquêteurs ont trouvé notamment plusieurs armes de catégorie A et B que le suspect détenait sans autorisation. Une source judiciaire précise aussi que l'homme a fabriqué des armes, là encore en relation avec une entreprise terroriste. À la fin de sa garde à vue de 96 heures, le policier a été mis en examen et placé en détention provisoire. Depuis le 27 août, un juge d'instruction antiterroriste est saisi de cette affaire. Les investigations devront notamment permettre d'identifier les motivations du fonctionnaire de police et les cibles qu'il visait.
2: Et puis on n'en a pas terminé avec la saison des incendies. Dans les Landes, deux départs de feu près de Mimizan ont brûlé 300 hectares de végétation depuis mercredi. Ils sont en passe d'être maîtrisés, annonce le maire de Mézos ce matin, qui se dit pourtant très inquiet d'incendie à cette période de l'année, à nos confrères de France Info.
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2: À suivre dans le 13h de nos régions, c'est la folie des articles dérivés à l'effigie du pape pour financer la visite de Léon XIV en France. La semaine prochaine, l'église vend des gourdes, des sacs ou des magnettes Léon XIV, un peu comme les fans de Céline Dion. Les ventes s'envolent. Le succès du Mont Ventoux avec 700 000 visiteurs par an, mais la crainte d'une surfréquentation touristique pour ce site classé parc naturel régional. Et puis alors que débutent les journées du patrimoine, on vous parle d'un bon plan pour ne pas avoir à choisir entre un plein d'essence et une visite culturelle. On parle donc culture dans votre 13h de nos régions. Il est lancé aujourd'hui, parfaite idée pour ce début de week-end, le Pass Patrimoine qui devrait faire sensation avec une offre à tomber par terre. 500 sites patrimoniaux partout en France accessibles pour 6,50€ par mois. Françoise Lehmann, bonjour.
7: Bonjour.
2: Vous êtes déléguée nationale de la Fondation du Patrimoine et c'est vous qui lancez donc ce Pass Patrimoine aujourd'hui. Alors, il s'agit d'un abonnement à faible coût qui donne accès à plus de 500 sites culturels en France à visiter. Expliquez-nous un petit peu comment ça fonctionne et comment vous arrivez à un chiffre si faible, 6,50€ pour une personne seule.
7: Oui. Alors, le but de ce Pass Patrimoine, c'est d'encourager toujours plus de gens à découvrir leur patrimoine, de démocratiser l'accès au patrimoine et de générer aussi des ressources pour les sites parce qu'ils en ont bien besoin. Alors, comment ça fonctionne, le Pass Patrimoine? Donc, c'est une nouvelle offre d'adhésion à la Fondation du Patrimoine. Ça démarre à 6,50€. Pour un solo, ensuite vous avez des propositions pour un couple, vous avez des propositions pour une famille. Donc quatre formules d'adhésion qui seront disponibles et ça vous donne un accès gratuit à plus de 500 sites dans toute la France. Alors, ce qui est intéressant, c'est que une fois que vous avez téléchargé l'application, ça vous permet de vous géolocaliser. Donc vous voyez tous les sites qui sont à votre disposition autour de vous. Et le Pass Patrimoine, c'est une grande diversité des sites. Donc vous avez des grands sites, vous avez Chambord, vous avez Château de Versailles, vous avez Fontainebleau, Vaux-le-Vicomte, vous avez les Hospices de Beaune, vous avez le Théâtre d'Orange, la Villa Effroussier-Rothschild, mais vous avez aussi des sites moins connus, et c'est ça un des grands objectifs du Pass, c'est de mettre en lumière des sites moins connus. Alors, je vais donner quelques exemples. Par exemple, en région parisienne, vous avez l'abbaye du Mont-Cel, qui est un lieu absolument extraordinaire, créé par Philippe Lebel, et qui a abrité de nombreux tournages de grands films épiques. Vous avez, si vous êtes passionné par le patrimoine militaire, vous avez à Nantes un bateau qui s'appelle le Maillet-Brézé, qui est un navire de guerre qui a figuré dans le tournage de Christopher Lohan.
2: Françoise Lehmann, je vous arrête car il y a 500 sites et du coup 500 heures pour... Voilà, il y a des choses merveilleuses, mais donc on comprend bien l'idée. Par exemple, l'entrée au château de Versailles, c'est 22€ à 32€ en fonction de la saison. Et là, voilà, avec un pass qui donc fait 78€ l'année si vous êtes solo ou 114€ si vous êtes en duo. Il y a également des versions qui sont pour les familles monoparentales. Je trouve je tiens à le signaler, parce que c'est vraiment aussi on vit désormais comme ça. On comprend bien l'idée avec un chiffre qui est quand même plutôt faible. On peut vraiment avoir accès à plein d'endroits en France. L'idée, c'est aussi de faire découvrir donc des patrimoines qui sont très peu connus.
7: Oui, absolument. Et alors, ce qui est intéressant, c'est que chaque entrée validée par les visiteurs, le site en touchera 80% du tarif le plus élevé. Donc, c'est là que le principe est intéressant, c'est qu'il y a une circulation aussi de l'argent et du soutien au patrimoine. Et à travers cette nouvelle proposition, la Fondation du patrimoine réaffirme une fois de plus sa mission, qui est de participer à la sauvegarde du patrimoine et d'aider les détenteurs de sites à restaurer, à faire vivre leur patrimoine. Alors,
2: Parmi ces sites accessibles, Françoise Lehmann, il y a le fameux château de Chambord, un joyau des châteaux de la Loire, dont la fabuleuse aile François Ier est en péril. Elle est menacée de s'effondrer. Un appel aux dons a été lancé. Et hier, la cagnotte a passé 1 000 000 d'euros. On écoute ce reportage de Camille Huppenoir de Ici Orléans.
3: 19 septembre 2025, à la veille des journées du patrimoine, la cagnotte pour l'aile François Ier est lancée. 17 septembre 2026, elle atteint son objectif d'1 000 000 d'euros. À la veille, là encore, des journées du patrimoine, Cécilie de Saint-Venant est directrice générale déléguée au développement du domaine de Chambord.
6: Et j'avoue que le palier du 1 000 000 d'euros à la veille des journées européennes du patrimoine, qui ont cette année pour thème le patrimoine en péril, bon, voilà, c'est un signal extrêmement encourageant et j'ose dire émouvant pour toutes les équipes de Chambord et pour tous les mécènes qui nous envoient des messages qui sont tous très heureux.
3: 5 500 mécènes environ, à 90% des Français.
6: Vous avez évidemment des habitants de la région Centre-Val de Loire, des gens qui viennent de toute la France, vraiment des gens qui ont souhaité participer à la mesure de leurs moyens. Le plus petit don, c'est 1 euro. Le plus gros don, 10 000. Ce que je trouve très beau, c'est qu'on voit qu'il y a un engouement populaire. Les Français se sont mobilisés. C'est quand même un motif de joie.
3: La cagnotte a aussi reçu un joli coup de pouce de Stéphane Bern et de son émission Le Monument Préféré des Français, tournée à Chambord, diffusée mercredi soir. Ce n'est pas un hasard si quelques heures après, le 1 000 000 d'euros était atteint.
6: On a la chance d'avoir Stéphane Bern comme soutien. Il parraine beaucoup l'opération et ça a été un formidable levier.
3: Le chantier de sauvegarde sera lancé dans un an, le temps d'effectuer les études nécessaires avant ces travaux d'ampleur et complexes.
2: Et Stéphane Bern, que vous retrouvez évidemment tous les jours à 7h55 dans vos matinales sur Ici. Françoise Lehmann, on vient de l'entendre. Tout le monde n'est pas aussi connu que le château de Chambord et ne peut pas bénéficier de cet engouement des Français pour le patrimoine et la défense du patrimoine. Ce nouveau pass patrimoine va donc permettre de générer des revenus qui permettront de sauver des bâtiments qui sont moins connus que le château de Chambord, si je comprends bien.
7: Oui, de générer plus de trafic. De quand vous allez sur le site du pass, vous voyez tous les sites qui sont aux alentours, près de là où vous habitez, et ça vous donne envie d'y aller parce qu'ils sont très bien présentés. Et donc ça, il y aura évidemment des grandes, pas mal de campagnes de publicité pour le pass patrimoine. Donc tout ça, il y a un objectif là derrière, c'est de générer des entrées supplémentaires pour les sites et donc des rentrées d'argent supplémentaires. C'est ça toute la boucle vertueuse selon la Fondation du patrimoine.
2: Et puis vous répondez aussi à une préoccupation, on l'a entendu en ce début de journal, du pouvoir.

0: Vous passez du Moyen Âge en vous disant que les femmes, vraiment, elles avaient vraiment des petits pieds et elles acceptaient de souffrir, et vous allez jusqu'au crampon d'Mbappé. Donc il y a vraiment quelque chose qui est aussi dans l'éducatif et qui nourrit cette passion du patrimoine qu'ont tous les Français.
1: Merci beaucoup Françoise Lehmann, et puis je vous rappelle aussi que si vous voulez jouer une petite grille du loto Mission Patrimoine, bah c'est possible aujourd'hui, il y a un super loto de 13 millions d'euros, et en jouant, eh bien la Française des Jeux reverse une part de vos mises à la Fondation du Patrimoine qui finance donc des travaux de rénovation sur 100 sites partout en France. Et bien évidemment tout ça présenté par Stéphane Bern, que vous retrouvez régulièrement sur nos antennes.
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1: Et on reste dans la culture. C'est une première pour cette campagne présidentielle qui s'annonce palpitante. Ici, qui a décidé de mener une grande consultation à vos côtés jusqu'au scrutin, loin des querelles politiques. 50 isoloirs qui se déplacent à votre rencontre dans les foires, les places de village ou dans vos radios locales où vous venez régulièrement. Vous y répondez à des questions qui sont très ouvertes sur vos craintes, vos coups de gueule, vos initiatives constructives. On les diffuse ensuite sur l'antenne de Ici, dans ce journal, et en vidéo sur nos réseaux sociaux. On part en Normandie aujourd'hui à Villers-Écalles, c'est au nord de Rouen. Amaury est un artiste, il est quadra et papa d'un petit garçon de 5 ans, et il s'inquiète justement de l'avenir des artistes et de la place de la culture.
4: Pour commencer, quels sont les sujets les plus importants pour vous en ce moment, que ce soit en positif ou en négatif ?
5: En tant qu'artiste, un des sujets qui me touche forcément le plus, c'est le sujet de la culture. Est-ce que justement les artistes auront toujours la possibilité de s'exprimer musicalement grâce à des budgets pourrait être mise en place dans les municipalités, etc. On est souvent un petit peu le fusible qui saute en premier lorsqu'il y a des problématiques budgétaires.
4: Quel serait votre message à la future présidente ou au futur président de la République ?
5: Si je devais m'adresser au futur président de la République, j'aurais évidemment envie de lui dire que les artistes français ont besoin de plus de place pour donner un petit peu plus de bonheur et apaiser les tensions que d'autres sujets pourraient créer, et donc par ce biais pouvoir augmenter les budgets pour que nos aînés puissent se divertir, qu'il puisse y avoir un petit peu de positif dans leur vie, faire en sorte que la musique et l'art soient considérés presque comme thérapeutiques pour certains. Et puis, le message que je voudrais lui dire, c'est aussi de tout simplement essayer d'être le plus proche des gens et moins des intérêts globaux.
1: Merci à Amaury. Et si vous voulez faire comme lui, vous donner la parole dans les isoloirs de Dites-le ici, voici quelques idées. 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N'hésitez pas à aller voir les équipes de Ici et à entrer dans l'isoloir pour vous exprimer.
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1: Et on passe à la visite du pape Léon XIV qui arrive vendredi prochain pour 4 jours de voyage apostolique. Des centaines de milliers de fidèles et de curieux sont attendus sur place, à Saint-Denis, à Lourdes ou à Metz. Un voyage aussi rare que coûteux. Il devrait coûter 27 millions d'euros pour assurer la sécurité et l'accueil des plus de 700 000 fidèles. L'État qui finance la sécurité, mais l'Église doit payer tout le reste. Alors, comment font-ils ? Eh bien, les dons des fidèles, mais aussi les produits dérivés, c'est-à-dire des gourdes à l'effigie de Léon XIV, qui vont payer la note, Lou Bourdi.
6: À la sortie de Notre-Dame de Paris, en passant par la boutique, les produits dérivés sont partout.
7: Des mallettes, porte-clés, t-shirts.
6: Ou encore ce kit nomade, tote bag, casquette et gourde qui va avec. Une trentaine de produits de 2 à 40 euros. Et cette Parisienne compte bien s'en offrir un souvenir quand elle viendra ici voir Léon XIV célébrer la messe.
7: On va le prendre une fois qu'on viendra pour le voir. Et comme ça, il nous le bénira.
6: Ces deux touristes, en revanche, voulaient en acheter tout de suite.
8: Mylène.
9: Bernadette.
8: Du Maine-et-Loire.
6: Mais trop de monde à la boutique.
8: C'est voilà. Très long.
6: Alors elle compte sur la petite fille de Mylène pour leur en rapporter.
8: Toi, tu as ta petite fille qui va monter.
10: Ta petite fille, elle va venir.
8: Oui,
10: ma petite fille. Ouais. 2 jours à Paris, là.
6: Des goodies pour tenter de boucler le budget, car il faut trouver 27 millions d'euros. Alors l'Église compte aussi sur l'appel aux dons lancé cet été.
11: Nous avons récolté à peu près 5 millions et demi d'euros jusque-là. Il nous en faut encore.
6: Sylvain Guibaud, secrétaire adjoint de la Conférence des évêques de France.
11: Que chaque personne qui souhaite voir le pape, qui souhaite être être bénie, puisse l'être dans les meilleures conditions possibles.

0: Il faut donc pouvoir entendre, il faut pouvoir le voir. Des kilomètres de câbles, des écrans géants.
1: Un dispositif hors norme qu'il faudra continuer de financer jusqu'au bout. Un système de QR code et de SMS permettra de continuer de faire des dons même pendant les grandes célébrations du pape.
2: Le reportage de Lou Bourdi. On passe à ce sujet sur le Mont Chauve, comme on le surnomme en raison de son absence totale de végétation à son sommet. J'imagine que vous avez trouvé. On parle du Mont Ventoux, symbole du Vaucluse, star du Tour de France, qui a ramené l'année dernière 300 000 spectateurs sur ses pentes, mais le site est aussi classé parc naturel. Alors que ce week-end, une nouvelle course est organisée, c'est la Ventoux by Night, une course nocturne. De nombreuses voix s'élèvent pour ne pas faire du Mont Ventoux une sorte de Disneyland du sport, Marion Bernard.
3: Ceux qui arpentent les chemins du Ventoux pour observer la faune notamment. Pierre Perret, qui vit à la station du Mont-Serein, est accompagnateur pour des amoureux de la nature.
4: Sur les sorties chamois, j'ai fait un peu marche arrière parce que c'est plus compliqué qu'avant. Et ils sont plus rares. Et là où je les observais régulièrement, je les observe moins facilement. Là, on va rentrer dans le brame du cerf. C'est vrai que c'est une période sensible qui dure peu de temps. Si en plus il y a du dérangement à travers de la course de jour, de nuit, des courses de voiture, des courses de moto, comme il n'y a pas de contrôle des régulations, ben, il y a un dérangement quasi permanent.
3: Même écho inquiet à la LPO. Cécile Boulle est la coordinatrice locale Ventoux. Elle alerte sur la difficulté croissante de voir nicher certains oiseaux, par exemple le pic noir, et se doute que la présence de l'homme y est pour quelque chose dans ce qu'elle nomme une surconsommation de ce site.
5: C'est devenu un parc d'attractions. C'est le Disneyland du Vaucluse, quoi. Il faut prendre conscience que tout ça, c'est du vivant. Il faut avant tout protéger l'environnement naturel de cet espace et le protéger de manière plus sérieuse.
3: Car aujourd'hui, le règlement du parc naturel impose peu de contraintes aux activités menées sur le Ventoux. C'est sans doute là que le bât blesse pour Cécile Pajani du comité écologique Conta Ventoux.
6: Le principe d'un parc naturel régional, c'est que justement la réglementation est hyper légère. Ça repose avant tout sur une tentative de conciliation entre les milieux, des milieux d'une grande richesse, et qui puissent aussi connaître un développement économique. Ça repose quand même sur la volonté des personnes qui les gèrent.
3: Serge Jolin, figure du trail en Vaucluse, organise des courses depuis 25 ans et lui estime faire sa part.
7: On prend la décision déjà de réduire le nombre de participants à nos épreuves. On refuse de prendre des inscriptions. On se sent responsable déjà, nous, quand on limite à 3000.
3: Difficile pour autant de résister à l'atout économique. Plus de 150 000 cyclistes chaque année. Ça dope les communes au pied du Ventoux comme Bédouin. Son maire, Alain Constant, dit gérer les afflux sans problème.
8: Chaque élu est responsable. Hein. La jauge, ça peut être un critère. On s'inquiétera le jour, effectivement, où on atteindra ces limites de cohabitation. Moi, je suis pour l'accompagnement et non systématiquement la radicalité aux choses.
3: Le Ventoux, qui accueille chaque année 150 rendez-vous sportifs, concentrés pour la plupart entre fin mars et mi-novembre.
2: Le reportage de Marion Bernard, surnommé Zizou Christ par Jamel Debbouze lors de la cérémonie des JO, on s'en rappelle. La très attendue première liste du sélectionneur des Bleus, Zinedine Zidane, qui remplace donc Didier Deschamps. Ça sera à 18h, très attendu, car évidemment tout le monde attend la première liste de Zinedine Zidane, évidemment.
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11: Merci Clotilde.
12: Merci.
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0: Emmanuel Macron doit s'exprimer dans quelques minutes. Il présidait à l'Élysée une réunion avec l'ensemble des chefs de parti portant sur la crise internationale et ses conséquences sur l'envolée des prix du carburant. Ce qui nous a été présenté est une situation internationale durablement dégradée, commente à la sortie de la réunion Manuel Bompard de la France Insoumise. Le président n'a apporté aucune réponse sur la question du pouvoir d'achat ou des taxes sur le carburant, dit de son côté Jordan Bardella pour le Rassemblement National. Le gouvernement qui a déjà annoncé ce matin un nouveau dispositif à destination des Français les plus précaires qui travaillent et qui ont besoin de leur voiture. Il sera lancé le 1er octobre. Des aides jugées insuffisantes, notamment par l'association Familles Rurales qui réclame le prolongement de l'aide carburant pour les grands rouleurs ainsi que son doublement et son élargissement. Un appel à la grève lancé le 29 septembre prochain par les syndicats. Ceux-ci dénoncent notamment le gel du point d'indice des fonctionnaires dans les mesures d'économie présentées par le gouvernement dans le cadre du prochain budget. Un homme condamné par la cour criminelle de Charente à 12 ans de réclusion criminelle, il avait allumé 32 incendies entre 2022 et 2023. Une peine lourde pour ce type de fait. L'accusé avait été qualifié de bombe vivante par l'avocat général pendant le procès. L'ancienne star d'M6 Stéphane Plaza, condamné en appel à 18 mois d'emprisonnement avec sursis, il était jugé pour violence conjugale. Et puis une belle affiche de Ligue 1 ce soir entre le vice-champion de France Lens qui se déplace à Monaco, deuxième du championnat. Le match est à vivre à 20h45.
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0: La première déclaration du président de la République à l'issue de la réunion organisée ce matin entre les différents chefs de parti. Réunion sur la crise internationale actuelle et ses conséquences sur les prix des carburants. C'était à l'Elysée. Et alors que le litre de diesel est aujourd'hui à 2,40 € en moyenne, Emmanuel Macron appelle à traiter les causes de la hausse des prix de l'énergie avant de dépenser le maximum d'argent, ce qui se traduit selon lui soit en déficit accru, soit en impôts. Le chef de l'État qui souligne aussi que cette hausse des prix n'est pas la conséquence de décisions gouvernementales. Ce matin, le gouvernement, justement, qui avait annoncé un nouveau dispositif à destination des Français les plus précaires, qui travaillent et qui ont besoin de leur voiture, il sera lancé le 1er octobre. La France, qui va aussi convoquer un G7 sur l'énergie, il se tiendra dans les prochaines semaines. L'idée est de se coordonner entre pays membres pour faire baisser les prix de l'énergie. Le maire de Concarneau, dans le Finistère, Quentin Le Gaillard, mis en examen pour viol et agression sexuelle. Celui-ci nie les faits, il a été placé sous contrôle judiciaire strict avec notamment un suivi et des interdictions de contact avec la victime et de paraître à son domicile. L'ex-star de l'immobilier Stéphane Plaza, condamné en appel à 18 mois d'emprisonnement avec sursis pour violence conjugale, une peine plus lourde qu'en première instance. Et puis c'est une première liste très attendue, celle du nouveau sélectionneur des Bleus, Zinedine Zidane, qui remplace Didier Deschamps après 14 ans de bons années de service. Les joueurs appelés par Zizou disputeront les matchs de Ligue des Nations.
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0: Marine Le Pen estime que sans baisse des taxes sur les carburants, il existe un risque de blocage de l'économie. La candidate du Rassemblement National est en campagne dans l'Aude. Elle réagit aux déclarations d'Emmanuel Macron suite à la réunion de l'ensemble des chefs de parti à l'Élysée. C'était ce matin au sujet de la crise internationale et des conséquences sur la flambée des prix des carburants. Le chef de l'État qui critique les actuels mouvements de grève et de blocage comme ceux des pêcheurs. Les mobilisations sociales sont toujours légitimes, mais lorsqu'elles protestent contre les conséquences de phénomènes qui ne sont pas le résultat de l'action gouvernementale, elles disent une souffrance, mais elles produisent moins une solution, commente Emmanuel Macron. L'eurodéputé Rima Hassan annonce porter plainte contre le ministre de l'Intérieur Laurent Nunez pour violation du secret de l'enquête. Une plainte qui fait suite aux révélations de France 2. Un reportage assure que le ministre aurait participé à la diffusion d'une information inexacte sur la prétendue drogue détenue par l'élu LFI. D'importants stocks de produits chimiques stockés à proximité immédiate du Rhône. Les liquidateurs de l'usine de pâte à papier Fibre Excellence à Tarascon dans les Bouches-du-Rhône sont dans le viseur de l'État. Le site classé Seveso va être repris en charge par l'Agence de l'Environnement face à une urgence impérieuse de risque de pollution. Et puis un homme condamné par la cour criminelle de Charente à 12 ans de réclusion criminelle. Il avait allumé 32 incendies entre 2002 et 2023. Une peine lourde pour ce type de fait. L'accusé avait été qualifié de bombe vivante par l'avocat général pendant le procès.
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3: Alors, côté météo, malgré quelques passages nuageux, ce sont quand même les éclaircies qui dominent cet après-midi. Vent d'ouest assez faible, la fourchette des maximales entre 18 et 22 degrés. Justement, on a 18 à Cherbourg en Cotentin. Justement, à propos de Cherbourg, régalez-vous en centre-ville en ce moment avec les bouchées cherbourgeoises dans les restaurants participants. C'est aujourd'hui, demain et dimanche et c'est avec ICI Cotentin. Autre température dans le département, 19 degrés sur la côte des îles à Barneville, 19 degrés à Coutances, 19 à Torigny-sur-Vire. Demain samedi, de rares averses en début de matinée sur le nord Cotentin. Autrement, le temps va rester sec avec de belles éclaircies. En matinale, 20 à 23 degrés et 24 à 26 du Mont-Saint-Michel à la Hague sur toute la façade ouest. Et puis dimanche, des brumes matinales, mais un beau soleil, une journée bien agréable en tout cas.
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3: Et vous écoutez ICI Cotentin, votre radio locale dans la Manche avec Imagination, Just an Illusion.

0: Ici Cotentin, les tubes des années 80, Justin Illusion, le groupe Imagination, un trio britannique, groupe qui a connu un succès incroyable grâce à Gérard Lenormand, bah oui, puisqu'il avait décidé de les produire à l'époque. Hein. Ça a donné de jolis succès, en tout cas, au début des années 80.
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0: Et bien sûr, Emmanuel Gouache, ce bon Manu qui va nous rejoindre dans quelques instants. Manu qui phosphore de façon quotidienne sur tout un tas de choses. Des fois, ça fume, hein, c'est vrai. Ne manquez pas l'humeur de Manu dans moins de 5 minutes. Aujourd'hui, il se penche sur le cas des bouchers du patrimoine. Bon, ça demande une petite explication. Évidemment, soyez patients, il arrive dans quelques minutes. Le temps d'écouter le nouveau Zazie, ça s'appelle Peu importe.

0: C'est Zazie. Son nouvel album sortira bientôt. Hein. Il est prévu pour le 2 octobre prochain. Il s'appellera Volatile. Tous les jours, Emmanuel Gouache nous parle de ce qu'il a dans la tête. Tout un tas de choses, évidemment. Hein. Ça se balade là-haut. Et puis, bah, c'est ce qui se passe dans le monde aussi qu'il tracasse. Qu'est-ce qu'il peut bien avoir à nous dire aujourd'hui? Voici l'humeur de Manu avec Caroline Joanneau et Yannick Leflot.
1: Bonjour tout le monde.
2: Journée du patrimoine, boucher cherbourgeoise. Votre cœur balance ce matin pour occuper votre week-end, vos menus.
1: Ben oui, m'en mettre plein la panse, comme on dit vulgairement, ou me cultiver l'intérieur du cerveau. De quelle nourriture ai-je le plus envie ou même le plus besoin? Nourrir son corps, nourrir son esprit. Sans doute les deux, hein. Oui. Les bouchées cherbourgeoises, petite promenade dans les rues de Cherbourg, en passant de food truck en restaurant pour attraper une bouchée par-ci, une bouchée par-là, ou arpenter les remparts, visiter les châteaux, les demeures d'exception. Je ne sais pas, mon cœur balance, évidemment, on peut faire les deux en même temps.
2: Bah oui.
1: Enfin, en même temps. Oui, les bouchées du patrimoine, quoi.
2: Oui, c'est hein ça.
1: Ou les journées cherbourgeoises, ou les journées des bouchées patrimoniales cherbourgeoises. Je sais pas, le terroir, les plats de tradition, c'est aussi du patrimoine, non? On est d'accord, hein. Les tripes de Montebourg valent bien la cathédrale de Coutances, quelque part, non? La Torgoule, c'est du patrimoine, la Torgoule.
2: Ah oui, c'est sûr.
1: On pourrait imposer une bouchée de Torgoule pour visiter le château de Grateau, ou une bouchée de Graissin du Cotentin en marchant dans les murs de l'abbaye de Cerisy-la-Forêt, une petite soupe de moules de Pirou, en découvrant la demeure du préfet maritime du Cherbourg, une petite bouchée de camembert à mâchouiller dans le jardin Christian Dior, l'association de la sophistication des coutures bien faites et de la force de caractère d'une pâte molle à l'odeur chatoyante. C'est magnifique, non? La belle pierre qui embrasse la bonne chair. Parce que finalement, les deux rendez-vous sont un peu sur le même principe, hein. Les bouchées pour goûter un maximum de saveurs pour pas trop cher, et puis les journées du patrimoine pour visiter gratuitement de nombreux endroits quelquefois fermés au public en un week-end, en évitant l'indigestion, évidemment. Bon week-end.
2: Et ben bon week-end aussi.
0: Bon week-end, Manu. Et ben ça marche. Bon week-end, Manu, et bon week-end à tous. Et vous pensez peut-être à un truc. Bah oui, on y pense. Puis on en parle beaucoup. C'est l'élection présidentielle qui approche dans quelques mois. 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Côté musique, un titre qu'on a retrouvé pour vous dans la discothèque d'ici Cotentin. 1971, y a-t-il de la vie sur Mars? On venait tout juste d'arriver sur la Lune. C'est en tout cas la question que se demande David Bowie à l'époque, Life on Mars.

0: On est dans les années 80, tube planétaire à l'époque, Daryl Hall et John Oates avec Maniteur. 16h20, Fred Ballard arrive pour l'humour en tube et aujourd'hui elle se demande comment savoir si les autres nous trouvent relous. Paniquez pas, on va éclaircir ça d'ici 3-4 minutes avec Fred et puis on écoutera aussi Céline Dion, Tout l'or des hommes.
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0: Céline Dion, tout l'or des hommes sur l'album Une fille et quatre types, sorti en 2003. La fille, on devine évidemment son identité. Et les quatre types, alors, eh bien, il s'agit de Jacques Vénéruzzo, d'Éric Benzi et de Gilda Sarzel qui formaient le groupe Canada dans les années 90. Vous vous souvenez certainement de la chanson Mourir les sirènes. Et puis le quatrième, bah, vous l'avez trouvé évidemment tout seul, c'était Jean-Jacques Goldman, bien sûr. C'est l'heure de rigoler avec Fred Ballard, l'humour en tube. Alors, savoir se remettre en question est une qualité très utile dans la vie. Malheureusement, tout le monde n'en est pas capable, alors Fred a repéré quelques attitudes à bannir, au risque de passer pour un gros relou pour la jeune génération.
1: Alors, t'as une petite amoureuse, là, ça commence à... tonton, il sait, hein, tonton, il était amoureux.
2: Voilà, bon, bah là, typiquement, on est sur du gros relou de compète, le tonton indiscret, au rire gras et velu, un grand classique, incapable de vous flinguer un dîner de famille. En trois phrases bien placées, le relou est en général omniprésent, il se glisse même dans votre assiette.
1: Au restaurant, je me mêle de ce que les autres bouffent. S'ils prennent pas comme je veux qu'ils le prennent, ça me fait chier. Je dis des phrases genre, ben, prends-le saignant, ça se mange saignant, ça. Si elle le prend pas comme je veux qu'elle le prenne, j'y commande son repas.

0: Pas grave, t'as commandé un peu de bagnole.
1: Ah oui, le relou est donneur de son et il s'y connaît mieux que tout le monde en gastronomie comme en mécanique. Mais il y a encore pire. Ouais, il y a le relou qui fait des blagues. Et les blagues de relou, bah c'est très très relou, hein, forcément.
2: J'ai un pote qui est venu me voir en spectacle il y a peu de temps. Il m'a dit, tu sais Tristan, depuis que j'ai un enfant, j'apprécie beaucoup moins les blagues sur les pédophiles. Je lui ai dit, mais du coup, depuis que t'es avec Mélanie, t'apprécies moins les blagues sur les moches? Et a priori, oui. Ça fait longtemps que j'ai pas eu de ces nouvelles.
1: C'est comme ça qu'on sait, hein, que les autres nous trouvent relous, c'est quand on se retrouve tout seul. Donc merci à Manu Payet et Tristan Lucas pour cette leçon d'autodérision. Savoir rire de sa propre lourdeur, c'est un petit pas pour un gros relou, mais un grand fou rire pour l'humanité.
3: Ah bah tiens, ça c'est à noter. Merci Fred Ballard.
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3: Et une nouveauté les amis, voici Benabar, extrait de son nouvel album, Elle danse.

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0: Nouvel extrait du dernier album de Benabar. Elle danse, il est 16h30.
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0: Dans la Hague, ce sont les journées du patrimoine ce week-end. Vous pourrez par exemple visiter le parc du château de Nacqueville. Vous pourrez découvrir la salle des gardes aussi, située dans la poterne du château. Vous pourrez également rencontrer les propriétaires. Ils seront sur le perron du château dimanche, samedi et dimanche à 15h et 16h30 pour vous proposer une visite guidée du vestibule du château, donc château de Nacqueville, près de Cherbourg. Et puis journée du patrimoine suite à Valognes cette fois, avec demain une visite guidée sur le thème des belles heures du petit Versailles normand, accompagné d'un guide conférencier du pays d'art et d'histoire. Là, vous découvrirez les façades d'hôtels particuliers, ainsi que les histoires et les secrets de cette société. Rendez-vous à 14h30, demain, place du château, c'est juste en face de la poste, le rendez-vous. Et puis, il y aura aussi, en début de soirée, toujours samedi, une visite guidée sur Valognes, 2000 ans d'histoire. Cette fois, on va parler de l'architecture et de la sculpture, les multiples usages, en fait, de la pierre de Valognes, son rôle dans le développement de la ville. Là, le rendez-vous est à 18h, toujours place du château, face à la poste.
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0: Et dans quelques minutes, bon à savoir, le rendez-vous avec les infos pratiques du département de la Manche, un rendez-vous simple et utile pour vous simplifier la vie, tout bonnement. Par exemple, on va vous expliquer tout à l'heure comment utiliser Spot 50, le dispositif dédié aux jeunes manchois pour l'accès à la culture, au sport et aux loisirs. La musique. En 86, le groupe Téléphone se sépare sur une dernière chanson, Le jour s'est levé. Ce sera juste après Balavoine, Je ne suis pas un héros. Un titre qui sera d'ailleurs repris plus tard par Johnny Hallyday. Bon après-midi, c'est ici Cotentin.

0: C'était Téléphone, Jean-Louis Aubert au chant, avec le titre qui marquera la séparation du groupe en 86. Le jour s'est levé.
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0: C'est bon à savoir, les infos du département de la Manche. En effet, chaque jour, ici Cotentin, vous facilite la vie. Et aujourd'hui, nous allons voir comment utiliser Spot 50. Vous savez, c'est le dispositif dédié aux jeunes manchois pour l'accès à la culture, au sport et aux loisirs. Et aussi savoir auprès de qui utiliser Spot 50. On voit ça aujourd'hui avec Aurore Le Hel-Loco.
3: Bon à savoir avec Christelle Legat, adjointe administrative chez Spot 50. Bonjour Christelle.
4: Bonjour Aurore.
3: Alors, comment on utilise Spot 50? Dites-nous comment ça fonctionne et auprès de qui on peut utiliser donc ce QR code.
4: Oui, c'est ça. Depuis l'année dernière, il y a une application également que vous pouvez télécharger, Spot 50. Et donc, vous avez un QR code. C'est relativement simple. Hein. Il faut que la structure, l'association soit partenaire du dispositif. Dans un premier temps, créer un compte au nom du représentant légal. Ensuite, il faut inscrire l'enfant. Il faut régler l'adhésion de 5 €, la cotisation, et puis ensuite vous avez accès au QR code. Vous pouvez l'utiliser pour payer une licence de sport auprès d'un club, une association, pour l'UNSS aussi, pour une inscription à un cours de musique, de chant, de dessin, des cours de théâtre, de danse. Si vous voulez, vous avez 25 € dans chaque thématique. Et pour les loisirs, donc, ça vous permet d'acheter un ticket d'entrée au cinéma, à la piscine, au bowling, une place de concert, un spectacle. Donc, les partenaires sont consultables sur le compte Spot 50. Vous pouvez faire une recherche par ville, par thématique. Donc, cette année, c'est les jeunes qui sont nés entre 2012 et 2015.
3: Christelle Legat, merci. Je rappelle que vous êtes adjoint administratif chez Spot 50 et si vous désirez avoir plus d'infos sur Spot 50, vous allez tout simplement sur manche.fr.
0: Aurore Le Hel-Loco, donc manche.fr, et vous pouvez aussi appeler la maison du département qui vous donnera le contact le plus proche de chez vous. Ici Cotentin en musique, c'est cadeau pour vous, une chanson qui va vous ramener à la fin des années 70, figurez-vous. Les Motors avec Airport, ce sera juste après Charlotte Cardin, The Way We Touch sur Ici Cotentin.

0: Ici Cotentin avec The Motors, Airport, hein, 45 tours que notre excellent programmateur vous a retrouvé dans la discothèque d'ici Cotentin. On était à la fin des années 70. Hein. J'espère que ça vous a plu. Dans 10 minutes, le retour de l'info et la musique à suivre. Une nouveauté, Estelle, te rencontrer encore. Et Belle Île en Mer, Marie Galante, ce sera Woolsey.
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1: Elle s'appelle Estelle, elle est belge et c'est une jolie nouveauté que vous venez de découvrir peut-être en écoutant ici Cotentin. Te rencontrer encore dans un instant les infos juste après Point Météo et puis Point sur vos conditions de circulation juste en ce début de week-end.
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1: Nous sommes vendredi 18 septembre, il est 17h. Flash, Anthony Rimbaud. Bonsoir Anthony.
3: Bonsoir Lionel, bonsoir à tous. Voilà que la bataille de l'eau est lancée dans la Manche et au cœur de la polémique, une compétition de motocross à Gouville-sur-Mer qui se tiendra ce dimanche. Le département est toujours en situation de sécheresse avec de nombreuses interdictions, on vous en parle régulièrement. Mais le préfet a pris cette semaine un arrêté pour autoriser l'arrosage de la piste de motocross de Gouville-sur-Mer. Un non-sens selon l'association Manche Nature qui vient de déposer un recours gracieux et qui demande au préfet de la Manche de revenir sur sa décision. On y revient dans le journal de 18h. Une nouvelle unité de stérilisation inaugurée aujourd'hui à Saint-Lô. Jusque-là stérilisée à Caen, le matériel utilisé dans les blocs opératoires des différents hôpitaux du centre Manche sont désormais traités dans la Manche avec des économies et du temps de gagner. L'unité de stérilisation fait partie des projets financés en partie grâce au Ségur de la Santé. Pas de baisse des taxes à la pompe, mais des aides ciblées pour compenser la flambée des prix. C'est la feuille de route fixée au gouvernement par Emmanuel Macron. Un nouveau dispositif d'aide pour les Français les plus précaires et qui travaillent doit voir le jour le 1er octobre prochain. En attendant, le prix de l'essence bat un nouveau record. En moyenne, le litre de gasoil est affiché à 2,40€, 2,16€ le litre de sans-plomb 95. Si vous vous apprêtez d'ailleurs à prendre la route pour ce week-end, ça va vous intéresser. Quelle est la station service la moins chère près de chez vous? Vous retrouvez cette info sur notre site ici.fr et sur l'appli ici avec une carte interactive et les prix en temps réel dans les stations-service du département de la Manche. Les handballeurs cherbourgeois feront-ils la passe de 3 après avoir remporté leurs deux premiers matchs de la saison de Pro League? Les Mauves affrontent ce soir les Franciliens de Pontault-Combault. Coup d'envoi de la rencontre à 20h30. Et puis du foot à suivre ce soir également. Cinquième journée de National 1 et un derby des Corsaires dans le sud Manche. L'US Granville accueille l'US Saint-Malo. Match à 19h au stade Louis Dior de Granville. Et à la même heure, l'US Avranches joue chez les Bretons de Saint-Colombon-Locminé.
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1: La météo Lionel.
5: Bah écoutez, je regarde par la fenêtre et qu'est-ce que je vois? Une alternance de nuages et d'éclaircies, mais il faut bien avouer que ce sont quand même les nuages qui dominent. Ah oui, c'est comme ça. Hein. Vent d'ouest, c'est faible.
3: Et... on rigole, j'explique parce que juste avant, Lionel m'a dit, ça devrait être bien.
5: Et parce que je suis un peu le spécialiste maison de la météo, hein, ça, tout le monde le sait. Hein. Alors, côté température, les maximales aujourd'hui, enfin en ce début de soirée, 18 à 22 degrés, on a 18 degrés à Cherbourg ce soir. Là, d'ailleurs, à propos de Cherbourg, régalez-vous en centre-ville avec les bouchées cherbourgeoises dans les restaurants participants, aujourd'hui, demain et dimanche. C'est avec ici Cotentin. Autre température sur le département, 19 degrés à Bréal, 19 à Barfleur et 19 à Pont-Hébert, pas très loin de Saint-Lô. Alors demain samedi, de rares averses en début de matinée sur le nord Cotentin. Autrement, le temps reste sec avec de belles éclaircies, voyez-vous.
3: Ah bah super,
5: de belles éclaircies demain. 20-23 degrés, 24 à 26 du Mont-Saint-Michel à La Hague sur toute la façade ouest. Et puis dimanche, des brumes matinales, mais ensuite une journée assez agréable avec une alternance de nuages et d'éclaircies.
3: La circulation, comment ça roule? Parce que là, on commence à sortir du bureau. Là.
5: Exactement, bah, y a beaucoup de monde hein, sur la route. On va commencer par Cherbourg en Cotentin. Alors, ça commence à coincer déjà pas mal dans la descente du boulevard de l'Atlantique, quai Alexandre III vers la gare, également boulevard Mendès-France. Et autrement, il commence à y avoir un petit peu de monde dans le secteur de l'IUT, vers le vieil Octeville, vers les provinces. Mais bon, ça circule encore. Hein, et puis, ça commence à boucher un petit peu à la fin de la vallée de Quincampoix
1: vers l'avenue de Paris. On arrive à Saint-Lô. La circulation est quand même assez dense dans le centre-ville. Mais bon, pas de blocage pour le moment. Et puis, Granville, idem, hein, du monde, avenue des Vendéens, avenue des Matignons également, vers la route de Villedieu. J'en profite pour vous signaler qu'entre Granville et Avranches, il y a des travaux. On peut emprunter donc la départementale dans le sens Avranches-Granville uniquement. Des déviations sont mises en place dans l'autre sens, Granville-Avranches. Voilà. Oui.
3: Non,
1: pas du tout.
3: Attentivement et religieusement.
1: Travaux également à vous signaler à Cherbourg, dans le centre-ville, le boulevard Schumann. Et puis, parlons du prix des carburants. 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Et puis, je vous rappelle enfin que dimanche, c'est le triathlon du Cotentin en partenariat avec Ici Cotentin. 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Par conséquent, le boulevard de Collignon sera interdit à la circulation, mais l'accès à la piscine sera possible. Le matin, la priorité sera donnée aux compétiteurs qui vont emprunter l'axe entre Collignon et Bretteville-en-Serre. Il vous est conseillé de différer vos déplacements si vous avez l'habitude de circuler dans ces secteurs dimanche matin.
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1: Et merci à vous, cher Anthony, vous revenez. Hein.
3: Grand plaisir, 18h. Bah,
1: évidemment, plaisir partagé, évidemment, joie de recevoir. Tout ça, hein,
3: plaisir d'offrir.
1: Oui, mais aussi, oui. Ouais, bah, voilà, on est comme ça. Hein. Musique et bonhomie, c'est ici Cotentin. Et on écoute R.E.M. avec Shiny Happy People.

0: Shiny Happy People, le groupe REM et Kate Pearson, la voix féminine, c'était l'une des deux chanteuses des B-52s.
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0: Et ne manquez pas dans quelques minutes, ici commence la mer, l'actu des océans sur ici Cotentin. On va vous parler aujourd'hui d'un engin d'exploration qui est exposé dans la grande galerie des engins et des hommes à la Cité de la Mer. 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Voici Manon Lisa, le petit pêcheur, l'un des tubes de l'été dernier.
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1: Manon Lisa, le petit pêcheur sur Ici Cotentin. Plouf, nous découvrons les océans et leurs mystères, évidemment. Ici commence la mer. On vous invite toute cette semaine à en savoir plus sur les engins qui sont exposés à la Cité de la Mer de Cherbourg. Alors, il y en a de toutes les sortes et Pierre Contentin nous explique tout ça. Il est responsable adjoint du service culturel à la Cité de la Mer à Cherbourg et avec lui, on va se mettre au boulot rapport à cet engin qu'il va nous présenter.
2: Tout à fait. Alors, le globule, c'est exactement ça. On va se mettre au boulot. C'est un gros engin de BTP. Alors, oui. En gros, c'est un petit sous-marin, parce qu'il fait 3 mètres de long, sur 2 mètres de large, 2 mètres de haut. À peu près, c'est un petit cube, hein. C'est l'un des précurseurs au Remora 2000, qui a une grosse boule complètement transparente. Le globule, il a 7 grands hublots de 55 cm de diamètre tout autour de sa sphère habitable, dans laquelle on va pouvoir mettre deux personnes. Elle fait 1,40 m de diamètre, hein, cette sphère. Et ça va nous permettre de commencer à voir à 360 degrés autour de l'engin. C'est quoi l'intérêt de voir à 360 degrés avec le globule qui plonge à peu près à 300 mètres? C'est que c'est vraiment un engin de chantier, c'est-à-dire que sur sa première mission, ça va être d'enfouir des câbles sous-marins. Donc on a en gros une charrue à l'avant qui ouvre une saignée dans le sol sous-marin, on plonge le câble, ensuite on referme, et donc on peut voir ce qui se passe devant, ce qui se passe derrière le sous-marin. Voilà. Après, il va avoir d'autres missions, c'est-à-dire qu'on va plus l'utiliser, comme il a cette sphère qui est complètement ouverte, qui nous permet une vraie vision, on va plus l'utiliser en engin qui va nous permettre d'aller voir les pipelines et de faire une inspection visuelle sur les pipelines sous-marins.
3: Il est capable de faire tout ça, le globule, c'est incroyable.
2: Tout à fait, avec deux personnes à son bord.
1: Mais c'est incroyable. Merci Pierre Contentin, responsable adjoint du service culturel à la Cité de la Mer à Cherbourg, avec Éric Delors. Donc le globule, mais aussi Siana, Remora 2000 et bien d'autres, autant d'engins à découvrir en allant à la Cité de la Mer de Cherbourg. 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Bonne fin de journée avec nous, c'est Ici Cotentin avec Pilion Dream, autrement dit le générique du top 50, hein, vous vous en souvenez forcément. Allez, bon début de week-end, vous écoutez Ici Cotentin.

0: Ici Cotentin et Pillion Dream, le générique du top 50, faut-il vous le rappeler. Justement, on parle d'actualité musicale dans un instant avec Décibel, Émilie Mazoyer. Et aujourd'hui, Émilie va nous parler de Stromae qui prépare, paraît-il, son retour. Émilie nous parlera aussi de Jimi Hendrix, Mylène Farmer, Bruce Springsteen, entre autres. Rendez-vous pour la suite, Décibel, dans un instant.
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0: s'en va, c'est Gaëtan Roussel sur Ici Cotentin et tout arrive, l'actualité musicale est là, c'est Décibel, la chronique avec Émilie Mazoyer. Salut Émilie.
1: Salut tout le monde. Émilie, au rapport pour votre dose quotidienne d'actualité musicale. C'est l'anniversaire de la mort d'un membre éminent du Club des 27 aujourd'hui. Hey Joe, where you going with that gun of yours? Guitare héros, voix de velours, auteur-compositeur surdoué et beau comme un dieu, Jimi Hendrix est mort le 18 septembre 1970 à Londres. Et si vous voulez tout connaître de sa vie, trop courte certes, mais follement bien remplie, je vous signale une excellente nouvelle biographie de Jimi Hendrix, signée Yazid Manou. Elle va sortir tout bientôt le 6 octobre aux éditions Éric Bonnier. Non, mais est-ce que vous avez vu le nouveau clip de Mylène Farmer, réalisé par les frères Poirot ?

0: Vol et des quoi ? Une chanson dans laquelle Mylène Farmer s'inquiète des mots vides de sens qui remplacent les vrais. Et bien dans le clip, qui est une dystopie angoissante comme un bouquin de George Orwell, les bibliothèques sont devenues des prisons dans lesquelles les mots sont effacés, annulés. Et Mylène fait partie d'un commando révolutionnaire qui vient les libérer. C'est à voir, hein ? En attendant la sortie d'Egrégor, le 13e album de Mylène qu'on attend pour le 30 octobre. Bruce Springsteen est ouvertement opposé à la politique du président Donald Trump qui lui répond au ras des pâquerettes en le traitant de vieux ringard. Merci Donald, toujours très classe. Bruce Springsteen, donc, a passé le début de l'année 2026 sur scène, a redonné un peu de lustre au rêve américain avec sa tournée Land of Hope and Dreams. Pour ceux qui n'ont pas pu se déplacer à ses concerts, Bruce Springsteen en a fait un film et il vient d'en dévoiler les 40 premières minutes sur YouTube gratuitement. Il suffit de cliquer pour se régaler, c'est du grand Springsteen, une vingtaine de musiciens sur scène, des tubes, de l'élan, de l'espoir et en plus il porte un petit costard, vraiment, allez voir. Un tube mondial en duo avec Pomme. Des vidéos Insta où il chante en studio et sa participation au prochain album de Céline Dion. Tous les signaux sont au vert. Stromae prépare son retour. Alors, on fait quoi ?
1: Alors...

Il y en a encore du Stromae, oui, il est de retour. Émilie Mazoyer aussi, elle est de retour. Elle revient à 19h pour Décibel avec son invité ce soir, Éric Bureau. Il est journaliste au service culture Le Parisien aujourd'hui en France. C'est le co-auteur du hors-série Le Miracle Céline. Céline qui ben, je vous laisse deviner, tiens, c'est en kiosque en ce moment en tout cas. Dans quelques instants, quelques infos pratiques, des infos loisirs aussi. Et puis la musique d'Abba, Take a Chance on Me.

0: Le groupe ABBA sur ici Cotentin, Take a Chance on Me. Dans un quart d'heure, si vous êtes avec nous, ce que j'espère bien, vous aurez l'occasion de jouer avec nous au bruit qui court, et en découvrant le bruit qui court, vous repartirez ce soir avec votre topo guide Les Sentiers de la Région, avec un topo guide spécial Val-de-Serre entre Bretteville et Gadeville. À tout à l'heure.
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0: Ce week-end, ce sont les Journées européennes du patrimoine. Dans la Hague, vous avez une visite guidée de la réserve naturelle nationale de la mare de Vauville, une zone humide incontournable qui accueille plus de 2300 espèces animales et végétales. La mare de Vauville est également l'une des rares mares d'eau douce situées en bordure de littoral, et elle se visite, figurez-vous. Rendez-vous à 10h devant le parking de l'entrée principale derrière la station de char à voile. Et puis, côté Journée du patrimoine toujours, on va toujours dans le Val de Serre avec la visite libre du parc du château de la Germonnière, visite libre et guidée par les propriétaires du château pour découvrir ce joyau architectural du Val de Serre, un parc de 7 hectares et ces fameuses cascades dont vous avez entendu parler. C'est une ouverture rare, alors profitez-en, c'est samedi et dimanche, 10h, de 10h à 18h, et il vous en coûtera 5 euros.
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0: Chaque jour à 17h40, ça se passe ici. On vous parlera ce soir des journées portes ouvertes de l'aéroport de Cherbourg à Maupertuis. Ce sera dimanche. On en parle dans 10 minutes en détail. Il va se passer plein de choses, vous le verrez. On retourne en 2002, si vous le voulez bien. Patrick Fiori sort cette année-là son 5e album. Il collabore pour la première fois d'ailleurs avec Jean-Jacques Goldman, qui va lui écrire quelques chansons, dont celle-ci, Je sais où aller.

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1: C'est pas si facile, Carbone et Boulevard Désert sur Ici Cotentin.
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1: Ça se passe ici dans la Manche avec les Journées Européennes du Patrimoine. Hein. Vous le savez, c'est ce week-end. À ce propos, on va parler de la journée portes ouvertes de l'aéroport de Cherbourg-Manche. C'est à Maupertu dimanche. Bonsoir Laurent Pascal.
4: Bonsoir.
1: Merci d'être passé nous voir.
4: Merci de m'avoir invité.
1: Avec plaisir. Vous êtes le responsable d'exploitation de l'aéroport Cherbourg-Manche à Maupertu pour la société EDEIS qui gère cette plateforme. Alors, l'aéroport de Cherbourg possède l'une des plus longues pistes du Nord-Ouest. Peut-être pas la plus longue, mais une très longue, 2 400 km.
4: C'est correct.
1: Il y a des raisons pour ça ?
4: C'est une piste qui a été créée dans les années 70. Hein. C'était une base de l'OTAN, et donc c'est une piste standard OTAN. 2440 mètres de long, 45 mètres de large, capable d'accueillir, à l'époque, tout ce qui se faisait dans l'OTAN.
1: Ce qui explique cela.
4: Ce qui explique cela.
1: Le site héberge aussi une base de la Marine nationale, avec l'hélicoptère de la 32F, H-160, pardon. Je crois qu'il sera exposé lors de cette journée portes ouvertes.
4: Effectivement, la Marine, sauf bien évidemment impératif opérationnel, nous fera l'honneur de venir présenter sa machine avec les équipages, donc qui pourra interagir avec les personnes qui le désireront. Par contre, l'hélicoptère lui restera hors de portée du public.
1: On ne pourra pas toucher.
4: Le problème, c'est que si jamais il doit partir, parce que je rappelle la mission de service public de secours en Manche, hein, ils ont des astreintes à respecter, donc s'ils doivent partir, effectivement, il faut qu'ils puissent partir.
1: D'accord.
4: De façon impromptue. Mais les équipages seront là et on pourra s'approcher des machines et discuter avec les équipages.
1: Ça, c'est toujours intéressant. Et vous allez aussi proposer des baptêmes de l'air en hélicoptère, mais civil.
4: Exactement. Donc, c'est un partenariat que nous avons. C'est la quatrième fois que c'est donc la compagnie Eli Événement, là, qui est basée sur Caen, qui vient et qui propose effectivement ce genre de petit baptême. 12 minutes de barre-fleurs. Au Val-de-Serre, en hélicoptère.
1: La vue est sympa. Hein.
4: La vue est très sympa, effectivement.
1: Alors, à propos de vue sympa, vous proposez aussi des visites de la tour de contrôle. Qu'est-ce qu'on pourra découvrir ?
4: On pourra découvrir le métier d'agent AFIS, donc, qui est la personne qui est en charge de réguler et de fluidifier le trafic sur l'aéroport. Voilà. Malheureusement, je suis obligé de vous l'annoncer, mais les créneaux étaient à réservation et tous les créneaux sont déjà réservés et pleins. Voilà, c'est quelque chose qui est assez demandé, et donc voilà.
1: Bon, les chanceux, qu'est-ce qu'ils pourront voir, par exemple ?
4: Et déjà, ils pourront voir la plateforme depuis de la hauteur. On voit la Manche, on voit Cherbourg, on voit tout ce qui se passe sur la plateforme. Avec un peu de chance, ils auront aussi des avions en vol, et donc ils auront un report de la fréquence radio et verront ce qui se passe.
1: Voilà. Alors, l'aéroport de Cherbourg, il y a de l'activité. Bon, mis à part les deux aéroclubs qui sont sur la plateforme, il y a aussi des charters, il y a de l'aviation d'affaires.
4: Alors, on a effectivement, avec nos partenaires locaux, hein, donc qui sont les vacances d'Anita et Visage du Monde, une douzaine de charters par an. Départ jeudi d'ailleurs, vers Faro, au Portugal. On a eu un départ. Voilà, la deuxième partie de la saison a commencé. Destination vers le sud, vers le soleil, deux créneaux, un créneau printemps, un créneau automne. Voilà.
1: On pourra les rencontrer, je crois, hein, aussi.
4: Et ils seront présents pour présenter en exclusivité, effectivement, les destinations 2027.
1: Un mot rapide, aux alentours du 6 juin, en général, c'est l'effervescence chez vous.
4: Oui.
1: On explique pourquoi.
4: Eh bien, l'aéroport sert de base arrière, en fait, à toute la flotte militaire qui permet de commémorer le débarquement et donc qui réalise et qui embarque tous les parachutistes qui font les sauts sur les sauts, enfin tous les sauts commémoriels qu'on peut avoir avec en point d'orgue le saut sur la Fière le dimanche.
1: Pour ça qu'on voit beaucoup d'avions et notamment des C-47.
4: Entre autres. Exactement.
1: Merci en tout cas Laurent Pascal.
4: Merci à vous.
1: Et donc rendez-vous dimanche pour ces portes ouvertes. Je rappelle que vous êtes le responsable d'exploitation de l'aéroport Cherbourg-Manche à Maupertu pour la société EDI. Ces portes ouvertes, c'est donc dimanche prochain.
4: 10h-17h.
1: 10h-17h, c'est toute la journée. Merci à vous et bonne soirée. On écoute Bonnie Tyler. La musique revient sur Ici Cotentin avec Total Eclipse of the Heart.

Total Eclipse of the Heart, c'était Bonnie Tyler. Nous allons jouer au bruit qui court, les amis. Le bruit qui court, c'est un bruit mystérieux à découvrir. De quoi s'agit-il? Je vous propose de l'écouter. Alors, est-ce que ça vous parle? Ouais, tout de suite, j'ai l'image. Alors, et vous, 02 33 23 13 23, vous nous appelez, évidemment, vous nous appelez et vous remportez ce soir votre topo guide, les sentiers du Cotentin, avec un topo guide spécial Val-de-Serre, de Bretteville à Gadeville. Il y a plusieurs parcours, en tout cas, un topo guide, quoi. Voilà, hein, que vous pouvez remporter. 02 33 23 13 23. 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

0: Cognac, c'était Michael Sambello. Michael Sambello, bande originale du film Flashdance, bien sûr.
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0: 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Bien. Une fois que je vous ai dit ça, eh bien j'accueille Rémi à Kétou. Bonsoir Rémi.
3: Bonsoir.
0: Alors Rémi, on va écouter le bruit et vous allez me dire ce que c'est, ce que vous pensez. Alors c'est quoi d'après vous Rémi?
3: Il y aurait un électroaimant de sonnette de maison.
0: Ah, est-ce que c'est ça?
3: Non.
0: Bah non, manifestement, c'est pas ça. Bon, bah écoutez, il faudra repasser nous voir. Bonne soirée, Rémi.
3: Merci, avec plaisir.
0: Au revoir. Stéphanie, bonsoir Stéphanie.
4: Oui, bonsoir.
0: Vous nous appelez d'où?
4: Girondville.
0: Alors, est-ce que vous avez une petite idée, vous, Stéphanie?
4: Docteur Maboule.
0: Ah Bah ouais, docteur Maboule, effectivement. Bah oui, on avait l'image. Vous aviez l'image quand vous avez entendu le son, évidemment.
4: Ah oui, j'ai beaucoup joué quand j'étais petite.
0: Vous avez joué au docteur Maboule. Bah ouais, quand on touche le truc là, bah perdu. Et bah voilà, ça fait zzzz comme ça. Puis il y a le nez du docteur Maboule qui s'allume. Bon. Eh bien, bravo, chère Stéphanie. On a joué au même jeu. Alors, le topo guide, c'est pour vous. Le Val-de-Serre de Bretteville à Guetteville. Et puis, on vous inscrit également au fil rouge, hein, parce que la semaine prochaine, si vous remportez le fil rouge, le tirage, ce sera vendredi prochain, hein, je le rappelle. Eh bien, vous pourrez peut-être profiter d'une nuit à la Villa Bellevue, à la Pernelle, avec petit déjeuner et repas au restaurant Le Panoramique. Voilà, voilà. Bon, eh bien, je croise les doigts pour vous, hein.
4: D'accord, merci.
0: Et je vous souhaite un excellent week-end. Au revoir Stéphanie.
4: Merci, vous aussi.
0: Merci.
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0: Une chanson écrite, paroles et musique par Michel Berger, évidemment, résiste, c'était France Gall. 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
0: Bon week-end, nous sommes vendredi et il est 18h. Le journal de la rédaction, Anthony Rimbaud. Bonsoir Anthony.
2: Bonsoir Lionel, bonsoir à tous.
0: La préfecture de la Manche rouvre le robinet pour le motocross.
2: Et ça ne plaît pas à tout le monde, alors que le département est toujours en alerte sécheresse renforcée avec une multitude d'interdictions, comme l'arrosage des jardins, la journée ou le lavage des voitures. La préfecture de la Manche a décidé de faire une exception. Un arrêté a été pris cette semaine pour autoriser l'arrosage en pleine journée de la piste de motocross de Gouville-sur-Mer qui accueille ce dimanche une compétition. Bonsoir Benoît Martin.
3: Bonsoir Anthony.
2: Cette décision fait beaucoup réagir, Benoît.
3: Oui, alors on va reprendre les choses dans l'ordre. Même s'il a plu ces dernières semaines, la Manche est toujours en situation de sécheresse. Raison pour laquelle l'usage de l'eau reste réglementé. Ainsi, l'arrosage des terrains de sport est toujours interdit en journée. Une piste de motocross, c'est un terrain de sport. Et pour organiser une course, il faut pouvoir arroser la terre pour éviter les nuages de poussière qui représentent un danger en réduisant la visibilité pour les pilotes. La mairie de Gouville a donc demandé une dérogation à l'interdiction d'arrosage. Et mercredi, le préfet a donné son accord à travers un arrêté. Seulement, cette décision, elle est incompréhensible pour l'association Manche Nature. Car cette semaine encore, une nouvelle réunion du comité sécheresse se tenait autour du préfet. Elle a donné lieu à la sortie à un communiqué appelant tous les manchois à continuer à préserver l'eau, à limiter la consommation. Alors, autoriser l'arrosage pour la tenue d'un événement sportif, c'est un non-sens pour l'association environnementale, qui a donc décidé d'engager un recours gracieux, une démarche pour la forme étant donné les délais, mais pour mettre le préfet devant ses contradictions.
2: Merci Benoît, et les services de l'État que nous avons joints ne se mouillent pas, c'est le cas de le dire. La préfecture de la Manche n'a pas souhaité commenter les raisons qui l'ont poussé à accorder une réponse favorable à la demande de dérogation pour cette compétition de motocross qui se tiendra dimanche. Autre sujet qui ne manquera pas de vous faire réagir si vous nous écoutez dans la voiture, c'est prix du carburant toujours plus haut à la pompe, 2,40€ en moyenne le litre de gasoil aujourd'hui, c'est un record, 2,16€ le litre de sans-plomb 95. Un nouveau dispositif d'aide sera lancé le mois prochain. Des aides ciblées, a annoncé aujourd'hui Emmanuel Macron, pour les Français les plus précaires et qui travaillent. Et pour faire le plein en économisant quelques centimes, c'est toujours ça de gagner. 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Vous y retrouverez une carte interactive avec les prix à la pompe dans les stations près de chez vous. La mairie de Sortoville en Beaumont, près de Barneville-Carteret, appelle à la vigilance après deux cambriolages de maisons ces derniers jours avec des vols de bijoux. Si vous apercevez des personnes qui circulent autour des habitations, n'hésitez pas à contacter la gendarmerie. Des économies, les hôpitaux du Centre Manche vont pouvoir en faire avec une nouvelle unité de stérilisation qui a été inaugurée aujourd'hui à Saint-Lô. C'est désormais là que passera le matériel utilisé dans les blocs opératoires. Avant, les hôpitaux du Centre Manche devait tout envoyer à Caen, ce qui voulait dire perte de temps et perte d'argent.
0: Les handballeurs cherbourgeois veulent rester sur le petit nuage.
2: Deux matchs de Pro League, deux victoires pour la JSC invincible et qui veulent rester ce soir sur le terrain des Franciliens de Pontault-Combault. C'est un premier gros test pour les Mauves face à une équipe habituée à jouer les premiers rôles dans le championnat. Alors pas question de se reposer sur ses lauriers. D'ailleurs, l'entraîneur Franck Maurice guette tout signe de relâchement dans son effectif.
4: Il faut profiter de cette euphorie et de l'énergie positive que ça amène. Et c'est aussi être très attentif à des petits signaux de relâchement. Alors déjà, vous pouvez leur demander, la semaine dernière, j'ai hurlé après l'entraînement du mercredi parce que c'était pas bon ce qu'on avait fait. Et ça m'avait alerté. C'est pas de l'inquiétude, c'est simplement de la vigilance. Je suis là pour les laisser en état de vigilance permanente. Là, moi j'ai l'impression qu'ils reviennent tous les jours en ayant encore envie de continuer à s'entraîner, encore envie de progresser. Alors, je leur ai mis des choses nouvelles là, depuis le début début de la semaine sur lesquels soit on travaille pour penser à après, soit on va injecter progressivement à l'intérieur du projet de jeu. Ils sont attentifs, ils bossent. C'est pas le début de saison idéal, c'est le début de saison auquel on s'attendait parce qu'on a travaillé pour. Des fois ça passe, des fois ça passe pas. Là ça passe parce qu'on a la bonne énergie. On verra si à Ponto, si ça passe à Ponto ou pas.
2: Et on va voir ça ce soir, Ponto Combo, Cherbourg, troisième journée de Pro League, coup d'envoi de la rencontre à 20h30. Mais avant le hand, il y a le foot. Dans une heure, les Grands Villets et les Avanchinés entrent sur la pelouse pour la cinquième journée de National 1. Granville reçoit Saint-Malo pour un petit derby entre cités corsaires. C'est au stade Louis-Dior à 19h également. Coup d'envoi pour Avanche qui joue en Bretagne sur la pelouse de Saint-Colomban-Locminé. Et puis c'est un week-end de découverte qui s'annonce avec les journées européennes du patrimoine, les musées, châteaux et jardins manchois ouvrent leurs portes aux visiteurs dans le département. C'est plus d'une centaine de sites qui proposent des animations ce week-end. Et si vous voulez en avoir plein les yeux dès ce soir, Lionel, je vous propose d'aller du côté de Saint-Lô. Il y a un spectacle son et lumière sur la maison du département. C'est en continu entre 21h et minuit et vous pourrez voir ce son et lumière jusqu'à dimanche.
0: Ah, c'est chouette.
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2: Et le ciel pour finir la journée, Lionel.
0: Bon, on a eu des éclaircies, mais bon, c'est plutôt les nuages qui dominent ce soir. Hein.
2: Ok, j'ai bien compris.
0: Ouais, voilà. Bon, les températures, on garde quand même un niveau sympa. 18 degrés à Cherbourg en Cotentin. Justement, à Cherbourg, vous allez vous régaler en centre-ville avec les bouchées cherbourgeoises dans les restaurants participants, aujourd'hui, demain et dimanche. Et c'est avec ici Cotentin. Alors vivement demain samedi, puisque sur le nord Cotentin, nous aurons un petit peu d'averses, mais bon, elles vont vite passer ces averses. Autrement, le temps sera sec avec de belles éclaircies. Donc, manifestement, une belle journée demain. 20 à 23 degrés pour les maximales, 24 à 26 sur la façade ouest du Mont-Saint-Michel à La Hague. Et côté
2: circulation, comment ça roule ce soir à 18h06?
0: Et bien sûr, Cherbourg. Bon, il y a quelques points de blocage. Hein. Bon, évidemment, boulevard Mendès-France vers la gare. Là, ça bouchonne évidemment chaque jour à cette heure-là. Quai Alexandre III vers la gare, ça bouchonne également. N'hésitez pas à éviter la descente du boulevard de l'Atlantique vers la gare parce que là, vous allez y passer un bon moment également. Et puis, depuis l'Arsenal, en passant par la plage verte, le quai Lauton Collins jusqu'au pont tournant, ça roule pas très très vite là, effectivement. On arrive à Saint-Lô avec une circulation un petit peu dense dans le centre-ville, mais ça roule autrement, ça coince un peu rue de Torigny en direction du rond-point des Matignons. Et puis à Granville, bon, ça roule plutôt bien. Je vous rappelle que le prix du carburant est plus que jamais d'actualité. 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Et puis dimanche prochain, c'est le triathlon du Cotentin avec ici Cotentin. Ce triathlon, il a lieu sur le site de Collignon à Tours-la-Ville et il s'étend évidemment sur toutes les communes aux alentours. La circulation sera donc perturbée dimanche matin de 9h30 à 10h30 et l'après-midi 14h-16h. Donc on vous conseille de différer vos déplacements si vous avez l'habitude de circuler dans ces secteurs dimanche matin.
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0: Vous aimez les jingles chaloupés, hein?
2: J'adore ça.
0: C'est vachement bien. Merci Anthony Rimbaud.
2: Je m'en vais chalouper.
0: Allez,
2: un peu plus loin.
0: N'hésitez pas. Et bon week-end.
2: Bon week-end.
0: Voilà, formidable. Ben nous, on va aller se balader dans les tournesols grâce à Marc Lavoine. Oui, bon week-end à vous aussi. Vous écoutez ici Cotentin.

0: soirée avec Ici Cotentin. On écoutait Marc Lavoine, Les Tournesols.
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0: Et ne manquez pas notre rendez-vous musique, le retour du Mag Music, ça passe crème tout à l'heure à 18h30 avec Manu Gouache. Nos invités ce soir, ce sera le duo Black Matty, un groupe de blues qui a remporté le tremplin du festival Passeur de Blues à Saint-Va. Il y aura aussi Vanessa, notre disquaire, pour ses coups de cœur de la semaine. Et puis on parle de l'actu musicale dans le département de la Manche. Une demi-heure de musique locale, 18h30 à 19h tout à l'heure. À suivre, Clémence dans la nature à Saint-Germain-sur-Aye, aux légumes Jauret pour la récolte et aussi pour savoir comment conserver ces légumes, voyez-vous.

0: C'est le braquage des sentiments. Nouveau Florent Pagny sur Ici Cotentin. Ah, voici Clémence Castel. Clémence Castel dans la nature avec les professionnels du végétal qui lui partagent toutes les semaines leurs conseils pour bien cultiver. Aujourd'hui, nous sommes à Saint-Germain-sur-Aix chez les légumes Jauret pour la récolte et la conversation très importante de nos légumes, Clémence.
1: Aujourd'hui, avec Mathieu Jauret, on va parler de comment bien récolter et conserver ses légumes. Alors, première question, quel geste adopter pour ne pas abîmer le légume au moment de le sortir de terre, notamment pour la carotte?
2: Pour les deux légumes, j'ai envie de dire que peu importe le sol, il faut s'aider d'un outil pour déjà ameublir le terrain autour. Ça nous permet de les ôter du sol sans, par exemple, casser toutes les feuilles de poireaux si c'est planté. Parce que il y a un inconvénient à faire des trous pour avoir le plus de blanc possible, c'est que plus il y a de blanc, plus le poireau s'est enraciné et est profond, et plus il est dur à venir. Donc plus on a de chance que si on le tire comme ça, on sectionne les feuilles et on l'abîme. Donc là, c'est l'intérêt d'ameublir. Et pareil, alors pour les gens qui font des carottes et des jardiniers qui ont la chance d'avoir du sable, c'est un peu plus facile parce qu'il suffit de soulever à plat. Pour ceux qui ont des carottes à l'intérieur des terres, qui ont fait une butte, eh ben, c'est toujours pareil. Il faut ameublir autour pour récupérer la racine. Et faire attention de ne pas être trop au-dessous de la carotte. Prendre une marge de sécurité pour pas heurter la carotte avec l'outil, la pelle, la fourche ou autre instrument qui permette d'ameublir la terre.
1: Comment bien conserver les légumes?
2: Deux possibilités pour conserver ces légumes. Les conserver en terre. Pour cela, il faut s'assurer qu'on ait un terrain bien très drainant, qu'il n'y a pas d'eau qui stagne l'hiver sur son terrain. La protéger du froid, donc en mettant une couche, une bâche, de la paille ou en tout cas une épaisseur pour éviter que le gel n'abîme les carottes. Pour ceux qui souhaitent l'arracher et la mettre à l'abri parce qu'il va geler ou l'eau va être sur le terrain l'hiver et va abîmer la culture, il faut stocker la carotte. Alors, faut pas enlever beaucoup de terre. Par contre, faut la stocker dans un endroit assez tempéré.
1: Et en ce qui concerne le poireau? Et
2: le poireau, alors que le poireau, étant donné qu'il est rustique, et au vu des hivers que l'on a depuis un bon nombre d'années dans notre région, le poireau, lui, il peut rester dans son élément tout l'hiver. Vraiment, s'il y a des jours du moins 20, faut mieux les arracher avant parce que ça sera difficile. Mais le poireau a cette capacité à geler et dégeler dans la même journée sans affecter sa qualité nutritionnelle. On voit les feuilles qui diminuent de volume, mais à la rigueur c'est pas très grave. Le blanc est isolé lui dans la terre, donc c'est lui le plus important, quoi.
1: Bon, c'est une très belle façon de refermer cette semaine de chronique aux légumes Jauret. Entre récolte et transmission, un grand merci à Mathieu Jauret pour votre accueil. Merci.
0: 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Ça passe crème, la crème de la musique en Normandie, c'est tout à l'heure dans un peu plus de 10 minutes à 18h30 avec Manu Gouache et nos invités. Voici Soft Cell, Tainted Love. Ah oui, là on est dans les années 80, c'est sympa. Bon week-end avec Ici Cotentin.

0: Jackson, Billie Jean. Dans quelques instants, ça passe crème, la crème de la musique en Normandie. Notre émission musicale avec Manu Gouache et notre chroniqueuse Vanessa, notre disquaire, devrais-je dire. Et dans un instant, Indochine avec Victoria, un maxi-single inédit qui lance le Arena Tour, le film, leur tournée précédente.
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0: Le nouveau Indochine, c'était Victoria.
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0: C'est l'heure du Mag Musique, ça passe crème, le Mag de la musique dans la Manche jusqu'à 19h. On se plonge dans l'actualité de la musique dans notre département. Bonsoir Manu.
3: Bonsoir Lionel, bonsoir à toutes et à tous. Des concerts, des artistes, des posts de réseaux sociaux et puis Vanessa, notre disquaire qui va nous livrer ses coups de cœur de la semaine. Bonjour, bonsoir Vanessa.
4: Bonjour à tout le monde, bonjour Vanessa. À tous les curieux de musique et curieuses.
3: On se retrouve tout à l'heure. Aujourd'hui c'est le bord du fleuve Mississippi que l'on convoque, le blues du Delta, celui des arrière-cours avec un duo et ses guitares dobro et son amour de ce blues-là, nous sommes ce soir avec le groupe Black Matty.
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3: Et bonsoir Fabien et Guillaume.
5: Bonsoir.
3: Bienvenue dans Ça passe crème. C'est grâce à Vanessa que nous sommes tombés sur vous puisqu'elle nous a parlé de Black Matty il y a 15 jours dans son agenda. Black Matty, c'est du blues américain. Le blues, cette musique qui vient de loin, du fin fond de l'Afrique, qui rencontre l'Amérique sur les bords du fleuve Mississippi. Elle représente quoi finalement cette musique pour vous? Ce blues du Mississippi.
6: Ouais, presque toute mon enfance, l'adolescence, ah ouais, ma vie de la musique. Ouais.
3: Vous avez écouté ça dans la famille, quoi?
6: Non, j'ai pas de parents qui écoutaient ce genre de musique, mais j'ai écouté une fois Jimi Hendrix, Red House, et je suis tombé amoureux du blues.
3: Jimi Hendrix?
6: Ouais.
3: Vous êtes entré par Jimi Hendrix.
6: Ouais, tout à fait, ouais.
3: Ok. Bah ouais, c'était un bluesman qui avait électrifié un peu les choses.
6: C'est ça, et puis après, ça m'a donné envie de voir les origines.
5: C'est ça également, je pense, c'est vrai qu'Hendrix c'est une très bonne référence, du moins c'est ce qu'on a l'habitude d'écouter un petit peu partout, et après on a la curiosité d'aller peut-être un petit peu plus loin, et puis maintenant c'est vrai qu'avec toutes les plateformes, toutes les informations qu'on peut glaner à droite à gauche, on nous invite à découvrir tel ou tel artiste, voilà, on peut vraiment aller chercher... toute l'origine.
3: Et on s'aperçoit que l'origine du blues et que ces artistes-là, ça forme une constellation qui est quand même assez vaste, quand même. Hein.
6: Ah oui, oui. Moi, j'ai récemment réécouté Ali Farka Touré, qui est quand même un blues malien. Et en fait, on retrouve tout le rythme du blues originel, quoi.
3: Alors, vous avez remporté le tremplin du Festival des Passeurs de Blues, le Festival de Blues de Saint-Va. On connaît plein de groupes qui jouent de la musique blues dans la Manche, et depuis longtemps d'ailleurs. Est-ce qu'il y aurait un terrain favorable à cette musique dans la Manche, selon vous? Je sais pas, la proximité avec les États-Unis, la ruralité. Est-ce qu'il y a des parallèles à faire, on va dire, entre le Mississippi, les bords du Mississippi et les bords de la Manche?
5: Ah ben, il y aurait plein de parallèles à faire. Après, c'est vrai que particulièrement sur l'association des passeurs de blues qu'on a quelque part rejoint avec ce tremplin, il y a tout un collectif de musiciens investis qui jouent du blues depuis des dizaines d'années. Et c'est vrai que pour participer aux répétitions, justement, en vue du festival, je peux vous garantir qu'à chaque manifestation, répétition, il y a des avalanches d'anecdotes. Enfin, c'est quelque chose d'incroyable. Et c'est aussi ça aussi qui est intéressant dans la définition du passeur, c'est qu'il y a une véritable transmission de ses savoirs, de ses ambiances.
3: Et de cette histoire aussi, parce que c'est une vraie histoire.
5: Tout à fait. C'est par les histoires anciennes, on va dire, qu'on peut éventuellement envisager les nouvelles.
3: Et puis ces morceaux de blues, ce sont des histoires en tant que telles. Chaque chanson est une petite histoire qui raconte la vie d'un homme, souvent, ou d'une femme. Black Matty, car vous jouez aussi avec des instruments, ils font pareil. Il y a quelques jours, au cœur du Manoir du Tour, on s'est croisés, vous aviez deux magnifiques guitares dobro. Est-ce que vous pouvez nous parler de ces guitares-là? Qu'est-ce qu'elles ont de particulier, ces guitares?
6: Eh ben, ces guitares, elles ont... À la base, elles n'étaient pas destinées au blues, elles étaient destinées aux orchestres, en fait, jazz, toutes ces orchestrations fait que la guitare, on l'entendait pas du tout. Et ils ont inventé un système pour projeter le son, puisqu'ils ne pouvaient pas s'amplifier de manière plus forte, et c'est le cône dobro qui a été par les frères Dobera, qui ont fabriqué le dobro, et qui parfois est tout en métal.
3: C'est une caisse de résonance,
6: c'est une
3: fait.
6: Caisse de résonance en aluminium
3: qu'on ajoute à la guitare.
6: On ajoute à la guitare qui vient projeter le son beaucoup plus, de manière plus médium aiguë, pour percer le mix naturellement, comme pourrait faire aujourd'hui avec d'autres micros. Et là, ça le fait naturellement.
3: Et du coup, ça donne un son vraiment particulier, quoi.
6: Ouais. Et après, ça a été abandonné dès qu'ils ont électrifié la guitare, et les bluesmen se l'ont accaparé, en fait, et se sont mis à jouer là-dessus. pour ce son très métallique et roots.
3: Les guitares Dobro, je sais pas si tout le monde voit bien ce que c'est ces grosses guitares avec en fait cette caisse métallique qui est au cœur de la guitare et qui permet d'envoyer une résonance complètement différente que celle avec le bois.
6: Genre d'amplification.
3: Ah c'est ça. C'est une sorte d'amplification. La suite, Lionel.
0: Tout de suite la suite, ça passe crème dans le Mac Music d'ici Cotentin avec nos invités Guillaume et Fabien du groupe Black Mathy. Et Black Mathy, écoutez, c'est ça.

0: Ça va, c'est quand même le Mac de la musique sur ICI Cotentin. Dans la Manche, on vient d'écouter Black Matty avec Sony Show.
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0: Ça passe crème, c'est jusqu'à 19h, la musique dans la Manche, le duo Black Matty en studio avec nous, Fabien et Guillaume. Alors un mot sur cette chanson qu'on vient d'écouter, Sony Show, ça parle de quoi
2: et de qui est-ce que c'est cette chanson?
3: C'est de Sonny Terry et Bronnie McGee, c'est un duo qui nous ressemble beaucoup d'ailleurs. C'est un duo acoustique, guitare acoustique et harmonica, voix. Et donc les deux se passent le micro au chant. Et c'est un grand duo qui a traversé l'histoire du blues, et ce qu'on appelle le country blues déjà, exactement.
0: D'accord. Et comment vous constituez votre répertoire? Vous composez, vous récupérez des classiques du Mississippi, enfin du Delta blues, ce qu'on appelle le Delta blues?
3: On récupère des vieilles chansons qu'on réadapte, on modernise un petit peu quand même, que ce soit écoutable. Et parfois on fait l'inverse, on prend des morceaux plus récents qu'on met sauce Delta blues.
2: D'accord.
3: Et aussi on compose.
2: Et le country blues, c'est quoi?
3: C'est parce que c'est une façon de jouer le blues. Ça ressemble à l'americana, ce qu'on appelle musique américaine, avec une guitare folk et derrière des touches de blues, notamment sur la voix, l'harmonica en fait.
2: Guillaume, Fabien, Black Matty, ça va être le moment de jouer à présent avec un mini quiz musical. J'ai deux extraits à vous proposer. Vous nous dites de quoi ou de qui il s'agit. Premier extrait. Facile.
3: Herbert Burnside.
2: Avec Poor Black Matty, puisqu'effectivement c'est de là dont vient votre nom, Black Matty, de ce morceau d'Herbert Burnside. C'est qui Herbert Burnside?
3: C'est un des pionniers du Delta Blues. Il a une manière bien unique à jouer. Il a un peu l'inventeur du boogie. Il a traversé les générations. Il a encore joué jusqu'à la fin de sa vie.
2: Parlez bien en face du micro.
3: Ah, pardon.
2: Oui, c'est cette façon de faire rouler un peu.
3: Il fait rouler avec sa main. Il a un jeu avec sa main.
2: C'est ça. Très rapide.
3: Voilà. Et que sur le même accord, la plupart du temps. Et il vient faire des articulations autour. Et c'est sa voix, justement, qui fait toutes les nuances et l'intensité du morceau, en fait.
2: Un personnage, forcément, qui vient tout droit du Delta, du Mississippi. Il a appris la musique sur les bords du Mississippi. Il a vraiment joué dans les arrière-cours.
3: Ouais. Et puis d'ailleurs, il a toujours travailler à côté, ça n'a jamais été un musicien 100% professionnel.
2: Même si sur la fin de sa carrière, il a fait quelques tournées un peu en France et en Europe, et un peu aux États-Unis.
3: Il a été ramené un petit peu par Johnny Hooker, et pas mal de musiciens qui l'ont mis sur le devant de la scène.
2: Vous lui devez quoi à cette chanson?
4: Ah ben déjà le nom du groupe.
3: Ouais. C'est vrai que c'est une grosse influence du groupe aussi.
4: C'est ça. Voilà. C'est-à-dire que c'est une des premières chansons qu'on a travaillé ensemble et on s'est dit pourquoi pas partir sur ce nom-là et ça résonne complètement par rapport à ce qu'on fait.
2: On écoute un deuxième extrait. C'est encore un bluesman. Forcément.
3: Oui, Robert Johnson.
2: Ah ben oui, forcément. Alors Robert Johnson, c'est une des figures encore du blues américain. Pourquoi selon vous, Robert Johnson, il est considéré comme l'icône un peu de cette musique du blues du Delta du Mississippi? C'est vraiment le personnage qui représente toute cette culture et tous ces musiciens là quand même.
3: Eh ben il arrive au bon moment avec une légende. Il est arrivé. C'est le pionnier. C'est lui qui a popularisé des musiques qui étaient déjà existantes mais peu connues du grand public. Et là, c'est saisi la chance d'être avec sa voix unique, son jeu unique, de mettre en avant le blues, qui n'était pas du tout à la mode à l'époque où il jouait.
2: Oui, c'est ça. Et puis cette fameuse légende, Crossroad Blues, ça veut dire les chemins qui se croisent, parce qu'en fait, il aurait donné son âme au diable au croisement des chemins pour devenir un très bon guitariste. Et ça lui a souri et puis ça lui a porté malheur aussi. Il faut aller voir l'histoire de Robert Johnson. Prochaine date pour vous, c'est dans une semaine, le jeudi 24 septembre, au Palace des Cœurs de Ville, pour une soirée ciné-concert blues avec le film The Blues Brothers. Et puis le 24 octobre à Saint-Va pour le festival, c'est ça?
4: C'est bien. Ça.
2: Eh ben, on est content de vous avoir accueilli. Merci d'être venu nous voir, Black Matty.
3: Merci.
4: Merci à vous.
2: On reste en contact, les réseaux, les dates de spectacle. On soutient nos artistes locaux.
0: Et on va filer dans quelques instants dans les bacs de Vanessa, de la musique dans la Manche encore, et un nouveau rendez-vous avec notre disquaire cher bourgeois. Ce sera juste après Cindy.

0: Cindy Lauper sur Ici Cotentin. Girls just want to have fun.
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0: Et Manu, on file dans les bacs de Vanessa.
2: Mais oui,
0: Vanessa,
2: parce bien sûr. Elle est là, Vanessa, donc elle a amené ses bacs. C'est quoi le menu aujourd'hui?
3: Eh bien, au menu pour ce week-end, des concerts allant du jazz au rock en passant par le folk version punk.
2: Alors, quoi exactement?
3: Alors, dès ce soir et pour tout le week-end, direction Port-Bail pour la 6e édition du Festival des Arches en Jazz. Vous pourrez découvrir des artistes de renom qui vont vous faire vibrer avec du jazz qui fusionne avec la musique du monde. Ce vendredi, rendez-vous avec le trio Herman et Daniel Zimmerman. Imaginez le Sion New Orleans, teinter l'univers à la Gainsbourg. Dès demain samedi, vous retrouvez à nouveau Daniel Zimmerman avec Eric Serva pour un jeu de cuivre bouillonnant, trombone et sax. Mais aussi le groupe EdMZ pour un voyage au Moyen-Orient.
2: On écoute. La chanson de Agar, EdMZ. Il y aura quoi d'autre sur ce festival?
3: Le trio Sandra Nkake, Jidru et Paul Colon seront également de la partie. Donc le Festival des Arches en Jazz se clôturera en beauté le dimanche avec le groupe Papanoche.
2: Groupe Rouennais. Quoi d'autre pour ce week-end?
3: Du rock bien appuyé pour ce samedi au Juxtabar à Cherbourg à partir de 20h30 avec la soirée Noise on the Rock. Trois groupes cherbourgeois avec Zelta Zong pour du hard rock bluesy, Inside Off, groupe de métal aux riffs acérés, et le groupe The Seedies qui rend un hommage à AC/DC.
2: Ah oui, ça va envoyer le bois.
3: Ouais, le mot d'ordre est lancé par le Juxtabar pour cette soirée. C'est du rock, du bruit et du plaisir. Et l'entrée est à prix libre.
2: Ok, et puis demain?
3: Demain, vous pourrez aussi passer au Diver, à Cherbourg, découvrir Jérém avec sa guitare de l'assaut, la sauce électrique dès 22h pour du folk punk avec des reprises pour chanter en chœur, du Parabellum en passant par Pigalle, ou Yves Jamais et plein d'autres encore. L'entrée est gratuite.
2: Ah, c'est bien. Ton coup de cœur, Vanessa, c'est un groupe cherbourgeois.
3: Oui, c'est la sortie du tant attendu album Bellevue 901 du groupe cherbourgeois The Sunday Freaks, en version CD, vinyle et en digital. Imaginons un peu une hydre à six têtes avec une allure de dandy qui nous joue à un son bluesy rock affirmé, mélodique à la fois. De quoi faire monter le plaisir des férus d'un son authentique et résolument rock. J'ai une petite anecdote d'ailleurs sur le titre de l'album, Bellevue 901, qui fait référence à la départementale 901 entre Tours-la-Ville et Montpertu.
2: Ah d'accord.
3: C'est un peu leur route 66. Et d'ailleurs, leur local de répétition se trouve au lieu dit Bellevue.
2: Ah ben comme ça, effectivement, on a la totale. On écoute le titre « Private Mate ».

0: The Sunday Freaks avec The Private Mate qui seront pas eux qui seront en concert demain, ils sortent leur album tout simplement, j'ai tout mélangé. En tout cas c'est encore du bluesy, encore du rock qui envoie bien le bois.
1: Voilà, à consommer sans modération parce que le rock est réputé bon pour la santé.
0: Confirme.
1: Bon week-end à tout le monde, à très vite pour des futurs menus musicaux.
0: Merci Vanessa, on retourne dans les bacs avec vous dès la semaine prochaine.
2: Et le t'écoutes quoi toi en ce moment alors? Eh bien c'est à suivre sur Ici Cotentin, et avant ça ben, on va écouter Les Zombies des Cranberries. À tout de suite.
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0: Les Cranberries sur ICI Cotentin avec Zombie.
1: T'écoutes quoi, toi, en ce moment?
0: Mais dites donc, Manu,
2: oui.
0: Ce serait pas l'heure du t'écoutes quoi, toi, en ce moment?
2: Mais je crois bien.
0: Bah oui.
2: Oui, c'est le t'écoutes quoi, toi, en ce moment de Lou, technicienne, réalisatrice, preneuse de son, ingénieure du son pour ICI Cotentin. Elle est en face, elle est en train de réaliser cette émission. T'écoutes quoi, toi, en ce moment, Lou?
3: Donc là, moi, en ce moment, j'ai ma petite phase Tame Impala, qu'on écoute en ce moment, d'ailleurs, avec Jenny Dracula. Mmh. Et bah, moi, c'est Losers.
2: Tame Impala, est-ce qu'on peut dire deux, trois mots sur le groupe?
3: Et bah, c'est un groupe australien. C'est assez groovy, ils osent des choses, c'est assez intéressant, un peu années parfois 70-80 dans les sonorités, moi j'adore.
2: Losers.

0: Impala dans Le Choix de Lou, oui.
1: Et il y a un concert en juin 2027.
0: Eh bien, on ira chercher sur les internets, comme on dit. Deuxième extrait.
1: Alors, c'est un groupe que j'ai découvert grâce aux réseaux sociaux. Le groupe s'appelle Almost Monday. Et leur titre, c'est No More Regrets.

0: Monday à l'instant dans le choix de Lou. T'écoutes quoi d'autre en ce moment?
1: Eh ben, un autre artiste qu'on a diffusé un petit peu qui s'appelle Somber, donc le jeune New-Yorkais qui est en train de grimper et à mon avis il faut le suivre parce que bah, ça ne va pas cesser. C'est la chanson 12 to 12. Elle est hyper groovy aussi, ça bouge, enfin, c'est formidable. Et il est en concert aussi en mai 2027 à Paris.

0: Well to 12, c'était le t'écoutes quoi toi en ce moment de Lou. Eh ben voilà, le Mac de la musique est terminé.
1: Ah
0: Manu.
1: Non, bah
0: mais
1: non.
0: Mais si.
1: Ah bon, d'accord.
0: Bon bah vivement la semaine prochaine.
1: Eh ben oui, à la semaine prochaine, Vanessa.
2: À la semaine prochaine.
1: Ciao, ciao.
2: Bon week-end.
1: Allez, gros bisous.
0: Ah oui, gros bisous. N'oublions pas. Hein, et à la semaine prochaine.
1: Ouais.
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0: Il est 19h. C'est l'heure des infos, le journal est présenté par Benjamin Mathieu.
4: Deux salles, deux mauvaises ambiances aujourd'hui, alors que ce matin, nous vous annoncions un nouveau record des prix à la pompe avec le diesel à 2,40 € en moyenne. Le chef de l'État, en milieu de journée, s'est montré très peu rassurant. Il présidait une réunion sur la crise énergétique avec les principales forces politiques françaises. Emmanuel Macron assure que le contexte géopolitique instable actuel va continuer dans les prochaines semaines de rythmer la vie du pays. Emmanuel Macron, particulièrement grave à la sortie de cette réunion, Audrey Tison.
5: Et il adresse une première alerte. La nature de l'agressivité russe sur l'Europe change, dit Emmanuel Macron. Il cite notamment les trains attaqués à la frontière polonaise, mais aussi...
6: Des attaques hybrides dont notre pays a fait l'objet ces dernières semaines, face à ces situations. Notre position est claire. Le soutien à l'Ukraine est plus que jamais indispensable, parce qu'il est la condition de notre sécurité et d'un retour à une paix juste et durable.
5: Le président demande aux services de sécurité un rehaussement de la vigilance en France. Mais la crise qui a le plus d'impact chez nous, c'est celle du Moyen-Orient qui fait flamber les cours du pétrole et du carburant en France.
6: Cette situation, elle est due intégralement aux guerres et à la situation internationale.
5: Le président défend son activité diplomatique. Il multiplie les rencontres avec ses homologues jordaniens, irakiens, canadiens pour sécuriser les approvisionnements en carburant. Et il demande aussi à la Commission européenne de simplifier certaines règles. Quant au gouvernement, Emmanuel Macron lui fixe une mission principale.
6: Consolider nos mesures d'accompagnement de nos compatriotes et des grandes filières économiques.
5: Alors, il n'est pas question de bloquer les prix, comme demandent certains groupes d'opposition, non, plutôt de modifier les aides ciblées. Le premier ministre doit faire des annonces en début de semaine prochaine.
4: Et face à cette situation, le gouvernement annonce aujourd'hui la prolongation de l'aide aux gros rouleurs qui devait bientôt prendre fin à la fin du mois. Elle concernera les travailleurs les plus précaires qui ont besoin de leur voiture pour aller au travail. Des mesures jugées insuffisantes par l'association Famille Rurale qui réclame son doublement et son élargissement à d'autres catégories de conducteurs. Ce matin, sur l'antenne de Ici Gironde, Marine Le Pen a demandé au gouvernement de faire baisser les taxes justement sur l'essence de 20 à 5,5%, une mesure qui coûterait 15 milliards d'euros, soit plus que le budget de la justice. Lui répond la porte-parole du gouvernement Maud Bréjon qui ferme la porte à cette proposition. C'était l'une des stars de M6 qui a bâti un empire dans les agences immobilières. Stéphane Plaza, condamné à 18 mois de prison avec sursis aujourd'hui, il était jugé en appel pour des violences conjugales sur deux anciennes compagnes qui avaient porté plainte. Pour Stéphane Plaza, la peine est plus lourde qu'en première instance. Sébastien Maher, vous avez suivi le procès au Palais de Justice de Paris.
7: Le tribunal a jugé que les témoignages des plaignantes étaient précis, concordants, tout le contraire des déclarations de Stéphane Plaza, qualifiées d'évolutives, parfois incohérentes ou mensongères. L'enquête a démontré que les violences physiques et psychologiques étaient bien réelles. Les SMS, les témoignages des voisins des plaignantes, les constatations médicales, les enregistrements audio aussi, ont servi de preuve. Benjamin Chouet, l'avocat d'une des deux plaignantes.
8: Évidemment, elle est soulagée, elle a envie de passer à autre chose. C'est le deuxième procès, deux fois difficile. Je ne sais pas si c'est ça qui va l'aider à se reconstruire. Le but de la personne que je défends, c'était pas, si vous voulez, de détruire la carrière de Monsieur Stéphane Plaza. C'était de faire reconnaître qu'elle a été l'objet de violences habituelles pendant plusieurs années par Monsieur Plaza.
7: Après le jugement, Stéphane Plaza, décrit comme colérique, extrêmement jaloux et possessif par l'une de ses anciennes compagnes, restait longuement assis sur son banc, abattu. Ses avocats avaient plaidé la relaxe. Pour l'ex-animateur star, la peine est finalement plus lourde qu'en première instance. Vous avez été jugé comme n'importe quel justiciable, lui a lancé la présidente.
4: Le maire de Concarneau, dans le Finistère, Quentin Le Gaillard, mis en examen pour viol et agression sexuelle. Il nie les faits, il a été placé sous contrôle judiciaire strict avec notamment un suivi et des interdictions de contact avec la victime. Une volée de cloches dans toute la France pour fêter l'arrivée du pape vendredi prochain. Les cloches des églises vont sonner pendant 7 minutes dans tout le pays. Le pape qui débutera sa visite par la ville de Paris, puis il se rendra à Lourdes et enfin à Metz. Et puis on l'attendait un petit peu comme le Messi, la première liste du tout nouveau sélectionneur des Bleus, Zinedine Zidane, Zizou Christ, comme l'avait appelé Jamel Debbouze, lors de la cérémonie des JO de Paris 2024. Elle était évidemment attendue en conservant Kylian Mbappé capitaine. L'ancien numéro 10 ne veut pas tout bousculer, Julien Froment.
2: Oui, une conférence de presse d'une demi-heure devant une centaine de journalistes où Zinedine Zidane s'est montré plutôt détendu au moment d'évoquer ses choix. 23 joueurs retenus, 5 petits nouveaux parmi les éléments à retenir. La sélection notamment de l'attaquant du Stade Rennais, Esteban Le Poll, ou encore du défenseur de Liverpool, Jérémy Jacquet. Autre petit nouveau, le milieu de terrain qui évolue en Italie à Côme, Luca D'Acuña. Des choix forts dictés par Zinedine Zidane, qui le dit, il est dans la continuité de son prédécesseur Didier Deschamps, mais il veut aussi marquer son mandat de son empreinte avec ses nouveaux éléments. Zinedine Zidane qui par ailleurs en a profité pour donner le nom du capitaine sous son mandat, et là pas de changement, ça sera l'attaquant du Real Madrid, Kylian Mbappé.
4: Et la première en France pour Zinedine Zidane, ça sera face à l'Italie, pas vraiment un bon souvenir pour lui, le 2 octobre prochain au Stade de France.
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4: Et on fait un petit point sur votre météo. Le soleil qui domine demain, sauf le long de la Manche. La journée s'annonce agréable sur la plupart des régions, avec un soleil largement dominant et des températures de fin d'été, sauf donc, je vous le disais, du côté en matinée de la Bretagne, du Pays de la Loire et donc de la Manche. Pour les températures, 7 à 12 degrés en général le matin, 14 à 20 près de la Grande Bleue l'après-midi, le matin également. Les maximales de 21 à 26 degrés sur la moitié nord et 25 au sud.
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5: Salut à toutes, salut à tous et bienvenue, c'est Décibel. On est ensemble en direct jusqu'à 20h. On est votre petit rancard de tous les soirs. Et pour celles et ceux qui n'étaient pas encore au courant, on est aussi là demain et après-demain. Oui, Décibel, ça continue le week-end, toujours à 19h avec des émissions un peu spéciales. Le samedi, on donne les clés de la programmation musicale à un ou une invitée. Demain, c'est Bilal Hassani qui choisira la musique entre 19h et 20h. Et le dimanche, c'est vous. Et oui, à vous de choisir les amis, vous avez le bon goût d'écouter cette radio, donc évidemment on vous fait parfaitement confiance. Les chansons préférées des auditrices et des auditeurs présentées par eux et elles-mêmes, c'est le dimanche à 19h, donc ne le ratez pas. Ce soir, avec mon invité Éric Bureau, nous allons vous raconter tout sur le retour de Céline Dion. Bureau est journaliste au Parisien aujourd'hui en France et il co-signe un hors-série incroyable qui est en ce moment dans les kiosques, qui s'appelle Le Miracle Céline, les coulisses d'un incroyable retour. Je vais lui poser toutes les questions parce que moi je n'ai pas vu le concert, mais lui, oui, il a interviewé Céline Dion, il est même allé voir sa maison à côté de Las Vegas. Bref, il est très bien renseigné, Éric Bureau est ce soir notre invité. Son arrivée, je voulais râler un petit coup. Oui, parce que j'avais envie de dire pas merci aux Spice Girls qui ont joué avec nos nerfs et nos petits cœurs fragiles de fans des années 90. Je sais pas si vous aviez remarqué, mais le groupe a 30 ans cette année et toutes les Spice Girls ont commencé à poster des mystérieux messages sur les réseaux il y a quelques semaines en promettant une grande annonce. Donc on s'est dit, ça y est, c'est parti, c'est la tournée de reformation des Spice Girls. On les avait pas vus ensemble sur scène depuis les JO de Londres. Eh ben non, c'était pas ça. En fait, leur grande nouvelle, c'était un best-of. Alors j'ai juste envie de dire bof. J'ai juste envie de dire aussi que la planète est prête pour un retour des Spice Girls. Et qu'en attendant, on va écouter Wannabe très fort et chanter très faux. Bienvenue. Yeah.

0: et il se vendra à 14 millions d'exemplaires dans le monde en 96. C'était les Spice Girls.
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0: À 19h11, je vous annonce une bonne nouvelle, le retour de Bernard Lavillier. Oh, mon Dieu, notre chanteur, auteur, compositeur et baroudeur préféré. Une toute nouvelle chanson qui s'appelle Coriace. C'est le premier extrait du prochain album de Bernard, pas loin de 60 ans après son premier disque. C'est incroyable, il a une carrière de fou. Et un bonheur n'arrivant jamais seul, je suis en mesure de vous annoncer que Bernard Lavillier fera une grande tournée des Zéniths, une trentaine de dates entre janvier et juin prochain. Les places sont déjà en vente et dès que j'en sais plus sur l'album, promis, je vous raconte tout. Bernard

0: Notre cher Bernard Lavillier est de retour. On espère pouvoir vous donner très très bientôt des nouvelles de son nouvel album. Restez dans le coin, les amis. On va passer en mode événement. Je serai Céline et mon invité Éric Bureau sera Garou.
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0: Le miracle Céline, les coulisses d'un incroyable retour, c'est le nom du hors-série du Parisien. Aujourd'hui en France, disponible absolument partout en France, à l'occasion des retours sur scène de Céline Dion. Éric Bureau, extrêmement bien informé sur le sujet, va tout vous dire. Alors restez dans le coin.
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2: Le miracle, Céline Dion, les coulisses de son incroyable retour, c'est à lire dans un numéro spécial, un hors-série du Parisien, aujourd'hui en France, près de chez vous. C'est dans tous les kiosques pendant les semaines qui arrivent. Éric Bureau, mon invité de ce soir, co-signe avec Emmanuel Marolle la plupart des articles de ce très beau hors-série. Bonsoir Éric Bureau.
3: Bonsoir Émilie, merci de nous recevoir, le Parisien.
2: Franchement, alors moi déjà, le Parisien, aujourd'hui en France, je vous adore, mais en plus, ce hors-série sur Céline Dion est une mine d'or. 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Alexandra vous attend au standard, 0810 055 056. Alors, ce qu'il faut dire, c'est que vous êtes très très bien informé, mon cher Éric Bureau, déjà parce que ça fait de nombreuses années que vous suivez l'actu de Céline Dion et aussi parce que le Parisien est partenaire du retour en concert de Céline.
3: Oui.
2: Voilà, donc vous avez l'accès, vous avez eu des places vous par exemple, contrairement à moi.
3: C'est sûr.
2: Voilà, vous avez vu le concert.
3: On y est tous les soirs.
2: Ah oui.
3: Donc ça, c'est vraiment très agréable. Mais on n'a pas eu un accès privilégié
2: à
3: Céline, parce que si on avait eu un accès privilégié, on aurait eu une interview, par exemple.
2: Ah ouais.
3: Et on ne l'a pas encore, ce que je comprends tout à fait, parce que son entourage la protège depuis des mois, des années maintenant. La protège parce qu'elle est malade, et puis parce que ce retour pour eux a une valeur à la fois vitale et commerciale immense.
2: Ouais.
3: Et donc voilà, ne pas prendre de risques. On espère tous qu'elle donnera des interviews. Enfin, elle en donne déjà tous les jours quasiment de ses concerts
2: devant son hôtel
3: à ses fans, ce qui est génial. Enfin, c'est télé Céline, et on espère qu'elle en donnera aux médias un petit peu plus tard. Mais il faut laisser passer les premiers concerts, évidemment.
2: Alors, les premiers concerts, c'était samedi dernier, mercredi. Ce soir, il y en a un. Demain, il y en a un. Et puis voilà, encore la semaine prochaine et tout jusqu'au 17 octobre. Elle fait 2-3 concerts par semaine, Céline Dion. On se met en ambiance américaine, parce que c'est un show à l'américaine.

0: Et c'est pas innocent hein, l'ambiance américaine, parce que même si c'est effectivement cette grande arena aux portes de Paris, c'est l'Amérique tous les soirs, dans les célébrités qui ont pris l'avion, qui ont traversé l'Atlantique pour aller applaudir Céline Dion, on a repéré Michelle Obama ou encore Rihanna. On s'attendait, Éric Bureau, à un tel engouement, alors en France oui, mais même aux États-Unis, ils ont eu Céline pendant des années en résidence. Ils pouvaient aller la voir quand ils voulaient à Las Vegas.
1: Oui, oui, c'est sûr. Je pense qu'on est surpris quand même de voir effectivement arriver toutes ces... Et c'est pas fini. C'est pas fini.
0: Vous avez des tuyaux. Qui va venir ?
1: Il y aura encore pas mal de stars jusqu'à preuve du contraire.
0: Oui.
1: C'est pour ça qu'on annonce jamais rien.
0: Vous misez sur qui ?
1: Non, mais on mise sur les grandes pop stars du moment.
0: Oui, donc, les Gaga et compagnie.
1: Ouais, ouais, je pense que c'est pas impossible.
0: D'accord.
1: Parce que ce n'est pas qu'une histoire de voix. C'est une des plus grandes voix du monde, certes, mais c'est aussi une histoire humaine qui, je pense, a tout changé. Depuis que son documentaire I Am Céline Dion est sorti il y a 2 ans.
0: Où elle parlait de sa maladie.
1: Où elle dévoilait sa maladie, enfin, l'impact qu'elle avait au quotidien sur elle. Un documentaire qui était assez bouleversant. On se demandait vraiment si un jour elle rechanterait. Je pense que le monde s'est mis à se passionner. Enfin bon, c'était déjà un livre ouvert. On connaissait déjà tout de son histoire. Mais je pense que le monde vraiment s'est inquiété pour elle. Ensuite, il y a eu les JO, évidemment.
0: Ça, il y a eu un effet.
1: Évidemment, un impact.
0: L'hymne à l'amour, la Tour Eiffel.
1: Un impact planétaire. Ouais, ouais. Planétaire.
0: Parce que c'est vrai qu'il y a 10 ans, quand elle venait chanter à Paris, évidemment, c'était la fête, évidemment, c'était complet, mais ce n'était pas un phénomène mondial.
1: J'étais au premier de ses concerts à Bercy, qui était à l'époque l'hôtel Accor Arena, je crois.
0: Ouais, en 2016.
1: Oui.
0: Ouais.
1: Et effectivement, c'était pourtant les premiers concerts après.

0: De connexion pour essayer d'avoir des tickets.
1: 9 millions de connexions le jour de l'ouverture de la billetterie. Ouais, c'est fou. Voilà, hein. Ouais. Donc oui, je pense que c'est une histoire de cœur aujourd'hui, une histoire d'émotion. Et effectivement, tout le monde, ce samedi dernier, tout le monde voulait être à ce premier concert pour savoir où en était sa voix, où elle en était elle, pour ressentir son émotion.
0: Vous allez nous le raconter, Eric Bureau, ce premier concert. Mais là, on va écouter Céline avec Jean-Jacques, qui n'est pas venu encore, mais on compte sur lui. J'irai où tu iras, tiré de l'album 2 en 1995.

0: l'album 2, l'album le plus vendu en France, c'est celui de Céline Dion. Et ici en duo avec Jean-Jacques Goldman, qui était évidemment présent pendant tout cet album. Alors, Éric Bureau, Jean-Jacques Goldman brille par son absence. On aurait adoré le voir sur scène avec Céline Dion pour ses concerts de retour. Qu'en est-il ?
1: Je pense qu'il ne viendra pas sur scène avec elle. Je pense que c'est d'abord, il n'est jamais apparu depuis une dizaine d'années, depuis qu'il a laissé Les Enfoirés. Et je pense qu'il ne, enfin, s'il vient sur scène un soir, c'est voler la vedette à Céline.
0: Oui.
1: Puisque tout le monde ne parlera que de ça.
0: Oui, c'est vrai. Sauf Rihanna, parce qu'elle ne sait pas qui c'est, elle s'en fiche, mais sinon, oui, effectivement.
1: Et je pense que c'est pas du tout dans sa personnalité. Ouais. D'après ce que je sais, il viendra évidemment la voir sur scène,
0: concert,
1: bien sûr.
0: Ouais.
1: Mais de là à monter sur scène avec elle, alors j'ai lu aussi chez des confrères qu'il avait des problèmes d'arthrite aux mains. Ça, je ne sais pas.
0: Ah, donc il peut même pas venir faire un petit coup de guitare.
1: Mais je n'en ai aucune idée.
0: Bon.
1: Mais de toute façon, il n'y aura. Enfin, d'abord, il n'y a pas de première partie, ce qui a été envisagé à une époque. D'ailleurs, je crois qu'il voulait faire jouer juste des chanteuses francophones en première partie pour la sororité, pour le soutien. Et puis, ils se sont dit que les fans avaient envie de voir Céline. Voilà.
0: C'est vrai que c'est un cadeau empoisonné pour la fille qui chante avant Céline Dion.

0: c'est pas facile.
1: On a envie de la voir, elle.
0: Oui.
1: On
0: oui,
1: en...
0: oui.
1: Et des invités, peut-être qu'il y en aura vers la fin.
0: D'accord. Mais là, vraiment, on est encore sur les tout premiers concerts.
1: Oui, mais bien sûr. Il faut qu'elle, ouais. que tout se cale.
0: Est-ce qu'elle est sereine, Céline? Est-ce qu'elle est contente? C'est pas forcément, ouais. d'ailleurs...
1: Les deux voilà. sont pas forcément liés.
0: Ouais, exactement.
1: Non, elle a l'air. Elle a l'air sur scène. Alors, évidemment, très émue, bien sûr. Mais aussi, quand elle surmonte ça... Moi, je l'ai vue que samedi dernier.
0: Ouais.
1: Mais donc, des collègues sont allés la voir
0: mercredi.
1: Et j'ai un collègue qui va la voir ce soir pour voir un peu l'évolution des choses. Et effectivement, quand on la voit, quand on lit leur papier, on se dit qu'elle est heureuse. Ouais, il y a des moments de grand bonheur, de grande, même dans sa façon de sourire, de ses mimiques, ses poings serrés à la fin de All by Myself.
0: Ouais.
1: Même si elle le chante avec deux tons en dessous, mais
0: ah alors bon, on y est.
1: Peu importe.
0: La voix de Céline Dion.
1: Et peu importe.
0: Certains disent ah j'ai vu des vidéos sur Instagram, elle chante moins bien qu'avant, elle chante plus bas, il y a certaines notes qu'elle ne tape pas. Est-ce que vous vous êtes dit, en sortant de là, elle chante comme une patate?
1: Alors moi, très franchement, sur la première date, en plus, on est le nez dans le guidon,
0: bah oui.
1: parce qu'on écrit en même temps que le concert, et donc forcément...
0: Oh, c'est dur votre métier, Eric Bureau.
1: Non mais c'est dur pour ressentir parfois les émotions, parce qu'on n'est pas tout le temps à regarder ce qui se passe sur scène, malheureusement, parce qu'il faut bien écrire sur son smartphone. Mais c'est aussi dur pour parfois bien entendre la voix.
0: Donc vous, qu'est-ce que vous en avez pensé en deux mots?
1: Et alors, en fait, effectivement, sur le début du concert, la voix était très fragile, il y a eu des faussetés, il y en a eu même plus tard dans le concert. Mais bon, il y a une production aussi qui fait que ça passe. Elle a quatre choristes qui l'accompagnent. Il y a un moment, il y a une chorale parisienne aussi. Donc forcément, les choses passent mieux quand c'est bien produit. Mais au moins, et je pense qu'on attendait tout ça et on aurait été déçus du contraire, c'est elle qui chante.
0: Voilà.
1: Ouais,
0: c'est ça.
1: Voilà.
0: Il n'y a pas un brin de playback.
1: Après, peut-être qu'il y en a peut-être un petit peu. Je ne suis pas le spécialiste ingénieur du son pour être capable de l'affirmer.
0: Ouais.
1: Mais en tout cas, non. L'impression qu'on a, et tant mieux. S'il y a des faussetés, si sa voix est moins puissante et moins assurée qu'à la grande époque, il y a 30 ans, pourquoi pas? Mais au moins, c'est elle, et c'est ça qu'on attend.
0: Ouais, puis nous aussi, on est moins bien gaulés qu'il y a 30 ans. Le miracle, Céline, les coulisses d'un incroyable retour, c'est le hors-série du Parisien. On continue à en parler avec mon invité, Eric Bureau. À tout de suite.
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0: Avec le journaliste Eric Bureau du Parisien qui a vu Céline Dion sur scène la semaine dernière et qui co-signe un hors-série consacré à Céline. Hors-série qui sera à gagner tout à l'heure au Blind Test. Il vous reste encore quelques petites minutes pour vous inscrire. Vous pouvez appeler Alexandra au standard 0810 055 056. Alors dans ce hors-série, il y a évidemment un retour, Eric Bureau, sur la carrière de Céline Dion. Il y a des articles incroyables. Et alors il y en a un, mon préféré, où vous partez tel Tintin à Las Vegas pour essayer de trouver la maison de Céline, voir son quartier, etc. Vous pouvez nous raconter en quelques mots dans quelles conditions elle vit, Céline Dion?
1: Alors, en fait, je suis parti du principe que on a plein d'infos,
0: oui.
1: mais on ne sait rien.
0: Ben, c'est-à-dire, on n'y va pas. Oui.
1: Donc, elle habite à Las Vegas, ok, mais où?
0: Oui.
1: c'est quoi sa maison? On voit plein de maisons sur les sites. Et est-ce que c'est vraiment la... Moi, j'étais persuadé que c'était une grande hacienda qu'on voit sur tous les réseaux.
0: Et en fait, c'est pas ça.
1: Mais pas du tout, en fait. Mais pour le savoir, il faut y aller. Et évidemment, c'est un quartier ultra sécurisé. C'est une communauté fermée, privée. Donc, il faut passer, deux portes, une première où il faut montrer patte blanche et une deuxième où il faut avoir déjà montré qu'on était bien les bienvenus et oui. qu'on était invité à rentrer surtout. Donc j'ai eu beaucoup de chance. J'ai rencontré la personne qu'il fallait pour me faire rentrer à South Shore. Donc c'est dans cette communauté de gens qui ont envie d'être tranquilles.
0: Ça vous dit 400 familles qui vivent à l'abri des ouais. regards. Il y a un des Jackson 5, il y a des sportifs de haut niveau et donc il y a Céline.
1: Mais en fait, elle s'est installée là-bas au moment où elle a commencé ses résidences au César Palace à Las Vegas et elle avait besoin d'être à la fois proche de la salle, donc une trentaine de kilomètres à peu près du centre de Las Vegas. Et elle avait besoin d'être tranquille, ce qui se comprend. C'est ouais. une des plus grandes chanteuses au monde, donc elle n'avait pas envie que des fans viennent la déranger tout le temps. Et donc en fait, elle a une maison qu'on voit d'ailleurs dans son documentaire, qui est assez humble, en plein pied, avec une piscine, mais enfin je suis pas rentré dedans du tout, mais je suis passé devant.
0: Il allait se baigner, Eric Bureau. Voilà. Elle est pas très chaude. Pas franchement, Céline, elle pourrait chauffer.
1: Non, mais ce qui est génial et ce qui était extrêmement frustrant pour moi ce jour-là, c'est que je savais qu'en fait elle était en studio avec Jean-Jacques Goldman.
0: Ah oui.
1: Elle était à Las Vegas ce jour-là. Dans le studio qu'elle loue depuis un an et demi pour enregistrer l'album, pour le préparer et pour faire toutes ces séances aussi de pilates, ouais. de danse contemporaine, etc. Elle a travaillé comme une athlète de haut niveau, vraiment, pour revenir.
0: Alors, ce nouvel album, justement, avant d'écouter le premier extrait, Bonjour, Pardon, Merci, une chanson signée Icar, j'ai quelques petites rumeurs à vérifier avec vous. Éric Bureau, est-ce que c'est vrai que Stromae fait partie des artistes sollicités pour écrire des chansons?
1: C'est ce que j'entends aussi.
0: Ce que vous entendez aussi. Charlotte Cardin.
1: D'après elle, elle lui a proposé des chansons, mais ça n'a pas marché.
0: Ah, Santa.
1: Peut-être.
0: Oh là là, il fait une tête.
1: Non, parce que j'en suis pas tout à fait sûr, mais d'accord. En tout cas, je peux pas dire non.
0: Grand Corps Malade.
1: Oui. Ah, ça, j'en suis sûr.
0: Oui.
1: Je suis sûr qu'il a fait une chanson, voire deux, avec Quentin Mosimane.
0: Oh.
1: Donc, paroles et musique. Et musique. Tous les deux.
0: Angèle.
1: Je ne crois pas.
0: Non. Et Jean-Jacques, alors?
1: Ah ben, Jean-Jacques, deux.
0: Deux.
1: Ouais, au moins deux.
0: Au moins deux. Et donc, il était en studio là-bas. Avec elle, là-bas,
1: donc,
0: à Las
1: c'était
0: Vegas.
1: C'était début juillet, je crois, pour enregistrer cette deuxième chanson.
0: D'après vous, l'album, il est prêt?
1: Non. Enfin, à mes dernières nouvelles, c'était à des nouvelles d'il y a un mois, elle avait enregistré six chansons.
0: Ouais.
1: Et il en restait donc autant à enregistrer.
0: C'est ça.
1: Et le fait d'être à Paris, c'était un moyen aussi d'en enregistrer de nouvelles à Paris ou en France.
0: Donc on peut compter sur un album tout en français.
1: Je pense.
0: Ah, ça c'est une bonne nouvelle.
1: Ouais. Et en 2027.
0: C'est bientôt. Voilà. Ça aussi c'est une bonne nouvelle.
1: Oui, non mais c'est intéressant.
0: Allez, bonjour, pardon, merci. Céline Dion, premier extrait de l'album à venir. Il n'est pas prêt, mais en bonne voie. Éric Bureau est mon invité ce soir. Et on continue à parler du miracle, Céline.
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0: Moi, je dis pardon, pardon, pardon. J'ai complètement oublié le premier extrait du nouvel album de Céline Dion. C'est pas celui-là. C'est Dansons, la chanson signée Jean-Jacques Goldman. Et heureusement, mon invité Éric Bureau me l'a glissé à l'oreille. Bah oui, on a eu Dansons avant d'avoir Bonjour, pardon, bon. Merci. Mais Dansons, on va dire que tout le monde était un poil déçu par la voix, parce qu'il n'y avait pas d'envolée lyrique.
1: On était surtout content de la réentendre, oui, voilà, après tout ce temps, en fait.
0: C'est
1: et
0: ça.
1: En fait, ce que Eric Benzi, qui est un collaborateur de Jean-Jacques Goldman et qui a travaillé sur 4 albums de Céline Dion, me racontait et qu'on a
0: et que vous mettez dans voilà, le hors-série, oui, une belle interview.
1: C'est que c'était en fait c'est avec cette chanson qu'elle a réappris à chanter.
0: D'accord.
1: Donc elle tenait à ce que ça soit la première chanson qui soit dévoilée, et puis bon. Voilà, une chanson avec Jean-Jacques, c'était aussi bah oui, extrêmement symbolique et sentimental de sa part.
0: Donc, mon invité Éric Bureau, Emmanuel Marolles et aussi Pauline Conradson, que j'ai pas encore citée, mais qui dans ce hors-série interviewe le médecin de Céline Dion, parce que c'est important aussi d'avoir des nouvelles de ce côté-là. Voilà, la belle équipe de ce hors-série dispo partout, coûte un petit peu moins de 5 euros. Alors, pour le moment, sur ce comeback, vous n'avez pas interviewé Céline Dion, Éric, mais vous l'avez déjà interviewée, évidemment, dans votre carrière. Alors, est-ce que c'est vrai qu'elle est archi sympa? Tous les gens qui l'ont croisée ont dit, mais c'est pas du tout une star. Elle est hyper gentille, hyper simple.
1: Ouais, non, mais c'est vrai. J'ai mis longtemps avant de l'interviewer parce que, voilà, ça se mérite. Hein.
0: Elle est difficile d'accès.
1: Oui, ouais. Oui. Elle préfère aujourd'hui, je pense, et puis comme beaucoup d'autres stars, la télé.
0: Oui.
1: Bon. Que la presse écrite, même si on n'est plus vraiment presse écrite, on est presse audiovisuelle aussi maintenant.
0: Bah tiens.
1: Voilà. Mais, donc, 2019, c'était le jour de la sortie de son album Courage. C'était à côté de New York et c'était assez drôle parce que, en fait, c'était dans un tout petit hôtel à côté d'un aéroport. Enfin, c'était pas génial. Ça s'appelait Renaissance. Donc, en plus, avec son histoire et tout, oui, c'était vraiment voilà.
0: Ouais, spécial.
1: Et en fait, on s'est retrouvé dans une chambre d'hôtel et on s'est assis l'un à côté de l'autre sur un lit et puis on a fait l'interview comme ça. Elle m'a serré la main hyper fermement. Elle m'a remercié d'être venue de si loin, ce qui n'arrive jamais.
0: Oui.
1: Et puis voilà, c'était la première interview depuis la mort de René et c'était très à la fois très joyeux, très très émouvant, enfin. Oui, oui, elle me parlait comme si je l'avais rencontrée déjà 10 fois.
0: Ah, c'est génial. Est-ce que c'est vrai, à l'inverse, qu'elle peut se taire pendant des semaines pour protéger sa voix et qu'elle communique avec ses proches sur des post-it?
1: Oui, c'est depuis qu'elle a perdu sa voix dans les années 90, fin des années 80, début 90, où elle avait des polypes sur les cordes vocales, etc. Le médecin lui avait dit, vous parlez plus pendant 3 semaines, sinon vous allez perdre votre voix.
0: Ah ouais.
1: Et donc, elle a pris cette habitude, à une époque en tout cas, de ne plus rien dire et de communiquer comme ça. En général, c'était le jour du concert, ou c'était pas 3 semaines, heureusement. Ouais. Là, je ne sais pas. Franchement.
0: Parce qu'elle discute avec ses fans tous les soirs,
1: oui,
0: quand même.
1: Alors, est-ce
0: et puis
1: que
0: elle
1: le
0: chante.
1: Reste, oui, est-ce
0: ouais,
1: que le reste du temps, elle ne parle pas,
0: ouais.
1: Je ne sais pas. Mais je pense que justement cet exercice qu'elle a de parler avec ses fans avant, de parler après, je pense que ça fait partie de tout ça.
0: Du coaching,
1: c'est-à-dire
0: de sa voix.
1: De son auto-coaching,
0: ouais,
1: de sa voix et de sa confiance en elle avant de monter sur scène et après. Je pense que ça y participe aussi.
0: Est-ce que vous pensez que c'est vrai qu'elle a assuré sa voix? On parle d'un contrat d'assurance de 37 millions de dollars.
1: Oui, je pense que c'est vrai.
0: C'est fou quand même.
1: Mais... Oui, mais moi, la question que je me pose aujourd'hui, c'est plutôt, est-ce que ces concerts sont assurés,
0: ouais,
1: par rapport à sa maladie?
0: Alors, qu'est-ce que vous avez comme info, puisque donc vous avez pu avoir une interview du médecin, etc.
1: Oui, mais ça, c'est beaucoup trop touchy.
0: Oui, donc ça, ils en parlent pas.
1: C'est beaucoup trop touchy, ça.
0: Non. Et est-ce qu'on sait si elle a une routine, des choses qu'elle doit faire, qu'elle doit pas faire? Est-ce qu'elle a le droit d'aller au resto? Est-ce qu'elle a le droit de fumer des clopes?
1: Ah, ben là, elle ne se... Non, de toute façon, elle a jamais fumé et bu d'alcool,
0: ouais,
1: justement, pour préserver sa voix.
0: Bien sûr.
1: Enfin, et puis parce que je pense qu'elle aime pas trop ça.
0: Ouais.
1: Mais non, je pense qu'elle a une routine au Royal Monceau. Je suppose qu'elle fait des exercices avec une coach vocale. Je suppose qu'elle fait de la danse, du pilates, comme elle fait,
0: ouais,
1: depuis 2 ans.
0: Ouais.
1: Parce que ça fait partie de sa routine de travail.
0: De sa guérison.
1: Oui, de sa guérison. Et c'est ce que son manager nous dit dans le hors-série, c'est que sa maladie est sous contrôle, gérée, Mais d'ailleurs, elle a une équipe médicale avec elle, hein, bien sûr, à Paris. Mais effectivement, ça nécessite aussi qu'elle, elle fasse très attention et ne sorte jamais. Elle ne sort jamais, sauf pour aller au concert.
0: Allez, j'en ai une petite dernière. Est-ce que c'est vrai que les riverains du Royal Monceau, qui est quand même dans un quartier très chic à Paris, se plaignent désormais du tapage nocturne?
1: Oui, c'est bon, on l'a constaté aux Parisiens.
0: Eh, bienvenue à Paris, hein. Nous, dès qu'on peut râler, vous savez.
1: Mais oui, mais bon, 2h du matin, avec tout le monde qui chante pour que tu m'aimes encore.
0: Mais oui, c'est ça.
1: Voilà, hein, ça ne leur arrive pas très souvent au Royal Monceau. Hein.
0: Ah là là.
1: Ça, c'est sûr.
0: Bon, eh ben, je vous souhaite une belle interview de Céline Dion. Soit là, donc, en septembre-octobre, ou alors au mois de mai prochain.
1: Mais je vous la souhaite aussi.
0: Merci Eric, et bravo aux Parisiens pour ce très beau hors-série.
1: Merci.
0: Qu'on vous offre tout de suite au Blind Test. À bientôt.
1: À bientôt.
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2: Décibel qui continue avec le blind test. Et puis dans vos petites oreilles, entre Jimi Hendrix et Joe Dassin, oui, on remonte le temps dans des styles très différents et on se régale. Au blind test, donc, à gagner, c'est le fameux hors-série dont nous parlions à l'instant avec mon invité Éric Bureau. Un hors-série du Parisien consacré exclusivement à Céline Dion, sa vie, son œuvre et son retour. Et Marielle est avec nous pour le gagner. Bonsoir Marielle.
3: Bonsoir Émilie.
2: Bienvenue, comment ça va?
3: Ben, ça va très bien, je vous écoute et ça va très bien. Je prends beaucoup de plaisir à écouter Céline Dion. Et...
2: Ah oui, ça fait plaisir. Eh bien ma chère Marielle, ça s'entend parce que vous avez le sourire dans la voix. Marie-Brigitte est aussi avec nous pour jouer. Bonsoir Marie-Brigitte.
4: Bonsoir Émilie, bonsoir Éric s'il est encore là et bonsoir à Marielle.
2: Bonsoir. Merci beaucoup. Bah oui, Éric, il est dans le couloir, je pense, Éric Bureau, mais voilà, il est pas loin. En tout cas, il nous a laissé les exemplaires du hors-série sur Céline Dion. Et vous savez quoi? Vous en avez gagné un chacune. Avant de jouer, vous gagnez. Voilà, bravo.
4: Magnifique.
2: Bon, c'est normal. Moi, je préfère vous faire gagner avant de jouer. C'est plus simple.
4: C'est gentil.
2: Parce que maintenant que vous savez que vous ne repartez pas bredouille et que vous allez pouvoir tout apprendre sur Céline Dion, vous allez être parfaitement détendu pour jouer avec moi au blind test. Alors le principe, c'est que je vais vous passer trois chansons. Elles sont toutes sur le même thème, c'est le thème des fleurs. C'est des chansons françaises et il va falloir retrouver le plus rapidement le nom des interprètes de ces chansons. Ok ?
4: D'accord.
2: Voilà. Marielle et Marie-Brigitte, vu qu'on n'est pas à la télé et que vous ne pouvez pas appuyer sur le buzzer comme dans Question pour un champion, je vous propose de donner votre prénom avant de donner la réponse. Voilà, ça nous servira de signal pour savoir que vous y êtes et que vous êtes prête à proposer une réponse. D'accord?
4: D'accord. Okay. On va essayer.
2: Marie-Brigitte et Marielle, voici une première chanson fleurie. Dites-moi, qui chante ça? Pour le moment, il joue de la guitare, mais il va chanter dans 3 secondes.
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4: Marielle,
2: Marielle.
4: Georges Brassens.
2: Oui,

0: Georges Brassens, une jolie fleur dans une peau de vache. Bravo, vous aviez toutes les deux la bonne réponse, mais c'est Marielle qui a été un tout petit peu plus rapide. Allez, on continue. Vous avez pigé le principe, les amis, à la maison. Vous pouvez jouer aussi. Vous n'aurez pas de cadeau, mais voilà, ça vous entraînera. Puis vous nous appellerez. On joue au blind test, nous, tous les soirs du lundi au vendredi. Alors, qui chante celle-ci, cette chanson de fleurs?
1: Brigitte.
0: Brigitte.
1: Laurent Voulzy.
0: Oui, bravo!

Tiens, d'ailleurs, si vous n'avez pas encore lu sa biographie, eh ben, lisez-la, parce qu'elle est super bien. Un point pour Marie-Brigitte, un point pour Marielle. Tout le monde gagne, de toute façon, vous l'avez compris. Mais pour le plaisir, une petite dernière chanson fleurie. Qui chante ça ?

0: toutes les deux, meilleures candidates, franchement, très très fortes. Merci beaucoup.
1: Avec plaisir, Marie-Brigitte.
0: Toutes les deux, vous avez été parfaites, Marielle et Marie-Brigitte. Je vous envoie le hors-série consacré au retour de Céline Dion, hors-série du Parisien aujourd'hui en France, que vous trouvez aussi dans tous les kiosques près de chez vous. Et puisqu'on est sur les chansons fleuries, pour Marielle, pour Marie-Brigitte, et pour toutes celles et tous ceux qui aiment la belle chanson, voici Jonassin.

0: Mort aux dents. Quelle merveille, cette chanson de 1970. Jolie collaboration entre Joe Dassin et le grand parolier Claude Lemel, qui avait été notre invité dans Décibel. C'est disponible en podcast, hein. C'était il y a un petit peu plus d'un an, mais voilà, il n'y a pas de problème. Vous pouvez tout réécouter, soit sur l'appli ICI, l'appli Radio France, le site ICI.fr. Enfin voilà, elle est quelque part cette émission, et elle était vraiment chouette parce que Claude Lemel, c'est juste un génie. Donc, il a travaillé avec Joe Dassin, mais pas que. Et c'est en plus un type absolument charmant. Donc, si vous n'avez pas écouté l'émission à l'époque, n'hésitez pas à la chercher.
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0: Nous sommes le 18 septembre, alors forcément, moi, ça me fait penser à Jimi Hendrix qui nous a quittés le 18 septembre 1970. C'était à Londres et c'était l'année de ses 27 ans. Du coup, il fait partie de ce terrible club des 27, vous savez, comme Amy Winehouse ou Kurt Cobain ou Brian Jones, des artistes qui sont morts à 27 ans. Alors, Jimi Hendrix, franchement, je me souviens quand j'étais en quatrième, j'ai fait un exposé sur lui en classe d'anglais, tellement j'étais amoureuse de lui, parce que en plus d'être guitare héros, voix de velours, auteur-compositeur quand même de génie, enfin surdoué à faire des trucs que personne n'avait fait avant, en plus il était beau, mais incroyable. Et c'est pas Nicoletta qui dira le contraire, parce qu'il paraît qu'ils étaient très très copains. Copine, quand Jimmy venait jouer à Paris, grâce à Johnny Hallyday, qui lui-même était un soir à Londres dans un café musical et avait vu jouer Jimi Hendrix, il s'était dit, il faut que je le ramène à Évreux, à mon concert d'Évreux. Et donc Jimi Hendrix, son premier concert en France, était à Évreux, c'est quand même fou. Et ensuite, évidemment, il a fait l'Olympia en première partie de Johnny. Tout ça pour vous dire que pour l'anniversaire de la mort de Jimi Hendrix, évidemment, on va l'écouter, mais aussi que vous pouvez noter dans vos tablettes que le 6 octobre prochain, aux éditions Éric Bonnier, va sortir une nouvelle biographie de Jimi Hendrix, absolument excellente biographie française, et en français donc, signée Yazid Manou, qui est le plus grand connaisseur de Jimi Hendrix de l'hémisphère nord. Il sera bientôt notre invité d'ailleurs. Écoutons Castles Made of Sand, parce que c'est beau, et c'est déjà pas mal.

0: C'était sur Access Bold as Love, le deuxième album du Jimi Hendrix Experience en 67. Il en avait sorti deux en 67. Enfin, c'était un génie. Ceci dit, il a bien fait d'en sortir très rapidement tant qu'il était encore là, hein, puisque il a eu que 3 ans de carrière dans la lumière. Jimi Hendrix, ça lui a suffi pour changer le monde de la musique, hein. Mais que 3 ans. Il a été connu en 67. Il est mort en 1970. Une carrière éclair, mais pleine de lumière. Allez, après avoir écouté Hendrix, on remercie l'équipe de l'émission. Antoine Greffin, Alexandra Sackberg, Iris Guitoni, Thomas Demolle et Mélodie Chaïb. Et venez demain à 19h pour les chansons préférées de Bilal Hassani.
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3: Bonsoir à tous et bienvenue sur ICI. Je suis très heureux de vous accueillir un peu partout en France. On risque d'ailleurs ce soir de s'arrêter près de chez vous, parce qu'il n'y a pas que Paris dans la vie. Alors on va aller aux quatre coins de l'Hexagone, on vous donnera la parole, comme on fait chaque soir, pour mettre en avant vos initiatives positives, pour découvrir ce que vous faites. Et ce qui marche également, tout est dans le titre de ce nouveau rendez-vous, pour une idée simple, partir en France chaque soir à la rencontre des lieux et des idées. Et pour ça, j'ai un invité à mes côtés. Il est producteur, il est animateur de télévision, de radio aussi, c'est un journal, un dirigeant d'entreprise, il co-anime avec le prolongement de lui-même indiscutablement Laurent Fontaine l'émission Il y a que la vérité qui compte, diffusée sur TF1 puis C8, puis actuellement chaque jeudi soir sur W9. Il est aussi depuis la rentrée membre emblématique de notre famille ici, puisqu'il s'invite désormais chez vous de 10h à 11h le samedi sur ICI Gironde, région que vous allez découvrir qui lui est chère, autour d'une rencontre, un lieu et une histoire. Donc il ne sera pas dépaysé ce soir. Il est également en librairie avec le petit traité de la jouissance à l'usage de ceux qui en rêvent aux éditions Très Daniel. Je reçois avec beaucoup de plaisir Pascal Bataille. Bonsoir Pascal Bataille.
4: Bonsoir Eric, merci de cette invitation.
3: Je suis ravi d'accueillir mon nouveau collègue de bureau.
4: À distance, mais très heureux d'avoir rejoint le réseau ici et puis d'être dans cette Gironde que j'affectionne. On en reparlera.
3: Oui, on reparlera
4: tous les samedis matin.
3: Non, mais on peut se dire que vous avez le plaisir de donner la parole aux Girondins.
4: Exactement.
3: Voilà, chaque week-end, ceux qui sont chers à votre cœur aussi, de partager leur métier, leur quotidien, c'est ça.
4: L'idée, c'est d'aller en immersion. Je m'invite chez eux et c'est ça que j'aime aussi, ce côté faire découvrir un univers. Et la radio, c'est formidable pour ça. Je vous apprends rien, Eric. Vous le faites tous les jours, mais c'est emmener les gens à la découverte non seulement d'une personnalité, mais aussi de lieux. Et la prise de son, c'est formidable, que les ambiances soient là, au-delà de la voix de la personne. Voilà, le faire rentrer vraiment mes auditeurs dans l'univers de cette personnalité que je découvre chaque semaine et qui a quelque chose d'intéressant, d'étonnant à nous faire partager.
3: Allez sur ici.fr pour podcaster, notamment vous pourrez retrouver cette aventure au cœur de la caserne des pompiers de Bigano. C'était il y a encore quelques jours. Bon, ce soir, c'est mon émission, c'est vous. C'est vous que je vais aller, Pascal. C'est vous l'invité. Est-ce que vous êtes prêt à balader un petit peu dans votre France personnelle, dans votre cartographie?
4: Mais je suis là pour ça et je suis ravi que vous m'invitiez pour ça.
3: Alors, on remonte le temps et vous l'avez dit, vous êtes né à Bordeaux, hein, Pascal.
4: Oui.
3: Première carte postale. Allez, vous m'envoyez, vous savez, vous choisissez une carte postale en librairie, là, au bureau de tabac. Quelle photo vous choisissez?
4: Alors, étonnamment, c'est la première carte postale qui me vient tout le temps à l'esprit quand on me demande ma prime enfance. C'est pas Bordeaux, c'est le sable du Cap Ferret. Alors, on y reviendra, cet endroit cher à mon cœur. Je suis assis, j'ai peut-être 18 mois, et je suis assis sur le sable, et je fais une mine dégoûtée parce que j'ai horreur du contact du sable sur les mains.
3: Bah,
4: et ma mère se moque de moi parce que j'essaie d'enlever le sable que j'ai sur les doigts, frénétiquement. Voilà. Et pour quelqu'un qui a cette passion pourtant pour le bord de mer et pour nos plages atlantiques, etc. Voilà, le premier souvenir, c'est moi en essayant de se débarrasser de ce sable sur les doigts.
3: Où est-ce que vous vivez, Pascal, quand vous êtes enfant? Vous êtes dans une maison, dans un appartement?
4: Alors, j'ai beaucoup bougé, mes parents avaient la bougeotte et j'ai gardé ça d'eux. J'ai vécu en appartement d'abord et puis j'ai eu la chance, j'avais un père médecin, je suis un privilégié, j'ai eu la chance d'avoir une enfance bourgeoise et donc j'ai eu la chance aussi de vivre dans des maisons, dans le vieux Bordeaux, ces maisons avec cette pierre blonde du 18e siècle qui caractérise Bordeaux comme d'autres villes en France, comme comme Aix-en-Provence, par exemple, on retrouve un peu cette
3: une
4: même architecture.
3: Qui compte pour vous, parce exactement. Que votre papa vous y emmenait souvent, il me semble.
4: Tout à fait. Aix-en-Provence, j'y allais tous les étés pour écouter de la
3: musique,
4: de l'opéra.
3: Hein.
4: Voilà. L'opéra. Mon père était fan de l'opéra et voilà. Donc, j'ai vécu en appartement, en maison, mais toujours dans le centre de Bordeaux.
3: Alors, je vous emmène dans une cour d'école, Pascal, et puis je vous plonge dans votre enfance. Vous allez dans une école de jésuites, oui. Qui a une espèce de particularité, c'est que vous y restez, je sais pas si vous allez rester jusqu'au bout, mais en tous les cas, elle fait de la maternelle jusqu'à la fin du lycée, en fait.
4: Jusqu'à la terminale, oui. J'ai fait toute ma scolarité au collège Saint-Joseph de Tivoli, qui existe encore, qui est un très bon lycée, mais effectivement, j'ai fait, je sais plus combien d'années ça fait de la maternelle jusqu'à la terminale, mais un certain nombre, au moins 14 ans, chez les pères jésuites qui m'ont apporté beaucoup. C'est dans Bordeaux, près d'un très beau parc qui s'appelle le parc Bordelais, que évidemment les Girondins connaissent bien. Et ce premier jour à l'école, je m'en souviens encore.
3: Oui, parce que je vous laisse raconter, voilà. Mais vous avez inventé une nouvelle classe.
4: J'ai inventé une classe parce qu'en fait, j'étais tétanisé et comme beaucoup de petits enfants, j'ai eu moi-même des quatre fils et la première rentrée, c'est jamais très facile. Et donc, j'étais en larmes, en pleurs et je m'accrochais au basque de ma maman et je lui dis, mais reste, il y a une classe pour les mamans.
3: Voilà.
4: Et ça me demeure encore, elle m'en parle encore aujourd'hui.
3: Ça donne des idées aux enfants, ça donne, c'est marrant que vous en parliez encore aujourd'hui. Bon, cette cour d'école, voilà, vous allez y passer pas mal d'années, vous l'avez dit, vous y repensez avec nostalgie, d'ailleurs, c'est une période insouciante, souvent agréable. Vous y repassez en plus devant, vous me dites qu'elle existe encore.
4: Oui, bien sûr, c'est une période magnifique pour moi. Les jésuites, ce sont des... Alors moi, je ne suis pas croyant, mais j'ai été élevé, effectivement, dans la religion catholique et par des prêtres et des pères, mais... Ils ont éveillé mon esprit et ma capacité de réflexion avec cette chose magnifique que Descartes nous a apprise, c'est le doute. Et en fait, je dois aux jésuites de ne pas avoir cru bêtement, de ne pas avoir la foi du charbonnier, parce qu'ils m'ont fait mettre en doute ce qu'ils m'enseignaient. Et voilà, je leur dois ce que je considère comme ma petite ouverture intellectuelle.
3: Mademoiselle Ganivette.
4: Ah, Mademoiselle Ganivette, c'était ma maîtresse en CE2.
3: Mais on a toujours des personnages comme ça qui nous ont marqué. Et plus que d'autres.
4: Oui, c'est marrant parce que je me souviens de peu de noms, mais elle, vraiment, je ne sais pas si elle est encore parmi nous, c'est tout à fait possible, et si elle m'entend, je l'embrasse très respectueusement. C'était une maîtresse très sévère, très exigeante, mais en même temps, ce genre de maîtresse qui vous donne envie d'apprendre, qui sait transmettre, voilà, donc à la fois dans l'exigence, mais aussi dans quand même, je dis sévère, mais dans la bienveillance. On parle d'un temps, mon cher Eric.
3: Pas si longtemps, Pascal.
4: Mais si, quand même.
3: Vous faites du mal.
4: Où la discipline était peut-être un peu
3: oui,
4: différente.
3: Oui, mais ça vous donne aussi. Hein, je vous trouve très rigoureux aussi dans votre façon d'être. Vous avez un côté didactique, je trouve.
4: C'est vrai. Ça m'a beaucoup. Et donc, Mademoiselle Ganivette elle a attaché une importance énorme à l'orthographe. Ouais. Et j'avais la chance, comme je le disais beaucoup, de pas faire de fautes. Et un jour, j'ai fait une faute dans une dictée. Et elle m'a vraiment. Humilié. J'ai eu honte.
3: Vous m'en parlez aujourd'hui, c'est qu'il y a un traumatisme.
4: Oui, il y a un traumatisme.
3: Vous l'avez pas oublié.
4: Devant toute la classe, elle a dit, mais Pascal Bataille, vous avez fait une faute.
3: Vous l'avez salué amicalement quand même. Hein.
4: Oui, non, mais je lui en veux pas. Au contraire, elle m'a.
3: Ouais.
4: Ça reste un souvenir marquant, d'avoir déçu. Ouais. Cette enseignante que j'aimais beaucoup et à qui je dois certainement aussi un peu de cette rigueur, comme vous dites.
3: Pascal, on va parler un petit peu de nature et d'environnement. On va continuer évidemment de suivre votre parcours à Bordeaux. On découvrira aussi que dans ce lycée, à un moment donné, il y a un département de petites caméras qui, je ne sais pas si c'est le but de votre vocation, mais qui va vous permettre tout doucement de vous conduire là où vous irez aujourd'hui. Nature et environnement, en effet, avec la Revue des Merveilles, c'est l'occasion de changer de région et d'aller faire un tour à Bagnoul-sur-Mer. Écoutez Benoît Prospero qui nous rejoint.
5: Ah, et nous voici en présence d'une méduse qui ne ressemble à aucune autre. Nous sommes avec Issy Roussillon et Pascal Roman, biologiste marin au conservatoire de Bagnoul-sur-Mer. Et cette méduse, c'est la méduse œuf au plat. Et avant quoi que ce soit, pourquoi la méduse œuf au plat s'appelle la méduse œuf au plat?
6: Parce qu'en fait, elle a vraiment la forme d'un œuf au plat. Elle se trouve plutôt en surface. Elle a un disque plutôt blanchâtre, jaunâtre, avec au centre une sorte de zone plus renflée, plus foncée, qui donne vraiment l'impression que quand on la regarde par le dessus, on a affaire à un œuf au plat.
5: Oui, c'est vrai qu'on dirait vraiment un œuf au plat, c'est un peu dingue. Et au-delà de cet aspect,
6: elle a la particularité aussi, au niveau des tentacules, d'avoir des tentacules qui se terminent par des sortes de petites boules, qui sont des boules blanches ou bleues et éclatantes. ce qui fait que vraiment on peut pas la confondre avec une autre espèce.
5: Voilà, et là où l'on rentre dans le domaine de l'extraordinaire, c'est que la méduse œuf au plat ne vit pas seule, mais en symbiose, notamment avec des algues.
6: C'est bien ça, tout à fait. Donc cette méduse, comme les coraux des récifs coralliens, en fait, elle va héberger dans ses tissus, à l'intérieur de ses cellules, ces petites algues microscopiques qui font partie du phytoplancton et avec lesquelles donc elle va collaborer en quelque sorte, puisque la méduse va protéger ses algues, va lui amener aussi du gaz carbonique, elle va les exposer à la lumière puisqu'elle est près de la surface.
5: Ça, c'est ce qu'apporte la méduse aux algues. Mais qu'apportent les algues à la méduse?
6: Et les algues, en contrepartie, vont faire de la photosynthèse et donc finalement, grâce justement au gaz carbonique, grâce à la lumière, grâce aux nutriments aussi que leur ramène la méduse, va lui amener en fait en quelque sorte de la nourriture. Elle va produire finalement l'algue de la matière organique. Ça va faire une vraie collaboration.
5: Eh ben voilà. C'est pas mal, hein, finalement, pour une algue, hein, d'habiter dans une méduse, Pascal Roman.
6: Oui, finalement, ça fait une sorte d'hôtel, hein, puisqu'il y a ces algues à l'intérieur. Et puis, elle vit aussi entourée de petits poissons qui se cachent à l'intérieur des tentacules.
5: Avec des poissons qui, comme les algues, vivent en symbiose avec la méduse, œuf au plat.
6: Ce sont des petits poissons, alors généralement des petits chinchards, des petits poissons gris qui vivent en pleine eau, des petites céréoles aussi, qui vont vivre vraiment tout autour de la méduse. Et quand un prédateur s'approche, qui vont rentrer, donc ces petits poissons, à l'intérieur des bras de la méduse pour se protéger.
5: Et quand on regarde la méduse œuf au plat, du coup, qu'est-ce qu'on voit?
6: Donc quand on les observe, généralement, on voit ces méduses qui flottent près de la surface, très colorées, et on a souvent une couronne de petits poissons comme ça qui vont naviguer autour. C'est vraiment fascinant.
5: Et je dirais même plus, c'est une merveille. Merci Pascal Roman, biologiste marin au conservatoire de Bagnules-sur-Mer. Merci ici Roussillon. Photo de la méduse œuf au plat à retrouver sur ici.fr.
3: Pascal Bataille, vous connaissiez la méduse œuf au plat?
4: Pas du tout, et je vais pas regarder mes œufs au plat de la même façon ce soir, mais je trouve quand même que, bravo pour ce reportage, ouais. ça nous redit à chaque fois à quel point la nature est magique et magnifique, et tout, vous voyez, cette symbiose entre ces organismes qu'a priori, pour lesquels on n'a pas forcément beaucoup de sympathie, évidemment. Les algues, les méduses.
3: Et vous en avez pas peur, on m'a dit.
4: Alors j'en ai pas peur, mais je vais pas non plus...
3: les proches de l'océan, vous en avez vu souvent, j'imagine.
4: Oui, il y en a beaucoup, il y en a eu beaucoup cet été d'ailleurs, sur les côtes atlantiques.
3: Pascal Bataille est votre invité jusqu'à 21h, on va continuer de se balader dans le quartier historique, peut-être près de la rue Sainte-Catherine, du côté de Bordeaux. On parlera de sport aussi, parce qu'il a fait beaucoup de sport il y a quelques années, Pascal, le tennis, l'athlétisme, le basket. Et puis voilà sa carrière qui va débuter petit à petit, que l'on retrace ce soir sur votre radio, ici.
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3: Et pour s'ambiancer en ce début de week-end, Bronx qui beat avec Small Town Boy sur ICI.

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2: Et avec votre invité qui est animateur, producteur, créateur, chef d'entreprise, auteur, son livre dont nous parlerons d'ailleurs avant 21h est très positif. Petit traité de la jouissance à l'usage de ceux qui en rêvent. Il est sur W9 avec son complice Laurent, que l'on salue chaque jeudi face au rideau le plus célèbre de ce pays dans Il n'y a que la vérité qui compte. Et puis il est sur ICI Gironde désormais chaque samedi de 10h à 11h sur votre radio. Et on salue toute l'équipe d'ICI Gironde. Bon Pascal, on a parlé un petit peu de cette enfance à Bordeaux, dans le quartier Saint-Pierre. Pas seulement, vous avez beaucoup bougé, hein, ça vous l'avez dit. Il n'y a pas de hasard, je l'ai évoqué tout à l'heure, dans cet endroit jésuite, ce collège, lycée, enfin voilà, de la maternelle et de lycée. Je découvre qu'un petit peu sur la fin, hein, il y a effectivement un département avec des petites caméras et vous allez faire vos premiers reportages.
3: Oui, on avait, effectivement, ils étaient assez précurseurs. On avait un petit laboratoire audiovisuel. Effectivement, on s'est un tout petit peu initié à ce moment-là à la caméra.
2: Et vous pensez à ça déjà ou c'est pas encore vraiment dans votre
3: tête? Non, j'y pense pas encore vraiment. C'est le journalisme, c'est venu un petit peu, pas longtemps après, mais un petit peu après. Et donc, je me rends compte à ce moment-là que j'aime bien être celui qui pose des questions, mais j'aime pas du tout être devant la caméra. Parce qu'à l'époque, il faut le savoir, et ça m'a duré quand même quelques années encore, je suis maladivement timide et je perds beaucoup mes moyens quand je suis exposé. Voilà.
2: Ça va mieux quand même. Après
3: ça va mieux, je suis soigné.
2: Pascal. Bon, je vais vous parler, il y a eu un petit peu de sport, hein, du tennis, de l'athlétisme, du basket, de l'escrime, vous avez essayé à plein de choses.
3: Oui, j'aimais le sport, j'adorais le sport, j'avais la chance d'avoir un corps plutôt athlétique, j'étais grand, très grand pour mon âge même, puisque j'ai grandi jeune, et donc oui, j'ai fait beaucoup de basket, j'ai fait de l'escrime aussi, ce qui est un très beau sport dans lequel la France excelle plutôt en général.
2: Ouais.
3: Et puis, j'ai été très sportif jusqu'à ce que je me blesse très gravement il y a 25 ans maintenant et que malheureusement ça réduise beaucoup mes capacités.
2: On a parlé de Bordeaux, mais c'est le Cap Ferry qui compte aussi pour vous parce qu'il y avait une maison familiale. Je crois que vos parents avaient une maison là-bas.
3: Il y avait une maison familiale, il y avait des rendez-vous très très fréquents au Cap Ferry, que ce soit avec mes parents, même on partait en camping avec des copains adolescents sur nos mobilettes. Depuis Bordeaux, on mettait 2h30 à rejoindre le Cap Ferry, mais on était très motivés. Et c'est vrai que ce Cap Ferré, pour moi, c'est là où sont mes vraies racines. Et tout au long de ma vie, tout au long de ma carrière, même quand j'étais très sollicité à Paris, mais il n'y a pas que Paris dans la vie, Eric, vous le savez. Et donc, j'ai fait en sorte de, hiver comme été, comme automne, comme printemps, d'aller un week-end sur deux me ressourcer au Cap Ferré. Voilà, sauf exception, mais voilà, c'était très important pour moi d'aller là-bas, de retrouver un peu mes racines, les gens, les vrais gens authentiques. Qu'on ne croise pas tous les jours dans les médias non plus.
2: C'est vrai. Et voilà. Votre papa, vous l'avez évoqué tout à l'heure, il est professeur, il est psychiatre, il est psychanalyste. Votre maman, c'est Roselyne, je crois.
3: C'est ça.
2: Qu'est-ce qu'elle faisait d'ailleurs? Bien sûr. Elle faisait quoi, Roselyne, comme métier?
3: Alors, elle s'est occupée de ses quatre enfants.
2: C'est déjà beaucoup de travail.
3: Et puis ensuite, elle a travaillé, elle était agent immobilier. Et avec beaucoup de talent et de passion, elle adorait ça. Elle m'a transmis aussi cette passion pour la pierre, pour la décoration, etc. Et voilà, et je l'embrasse fort parce qu'elle vit à Biarritz, autre coin de France.
2: Votre frère aussi, il y a un de vos frères.
3: J'ai un de mes frères aussi qui a une maison là-bas. Et elle se porte bien malgré ses. Elle va fêter la semaine prochaine ses 91 ans.
2: Voilà. Et bien alors, avec un peu d'avance, même si ça ne se fait pas, je lui souhaite un bon anniversaire. Est-ce que ce son, ça vous parle, Pascal Bataille?
3: C'est une cloche, une église,
2: oui,
3: sans doute.
2: Est-ce que c'est pas un souvenir particulier avec votre papa? Qui vous a plu un peu partout en France.
3: Alors, plusieurs souvenirs. D'abord parce que dans Bordeaux, on a habité longtemps en face d'une église, figurez-vous, l'église Saint-Seurin. Et donc, cloche, je l'entendais beaucoup.
2: Il était fan des églises.
3: Il était fan des églises et on a passé des week-ends, des dimanches entiers à sillonner les routes de Gironde et d'ailleurs pour visiter des églises romanes, des églises gothiques, etc. Il était fan d'architecture, il était fan de tout ça. Et pas toujours très soucieux de ce qui nous intéressait, nous, mais au moins... Il fallait suivre, monter dans la voiture et puis hop, et on s'arrêtait, allez, une église de plus, regardez comme c'est beau les enfants, et bien, finalement ça m'a donné, je pense, le sens du beau. Il faut savoir parfois forcer un peu ses enfants à découvrir des choses.
2: Alors, j'ai des lieux, j'ai Carcassonne, j'ai le Lot-et-Garonne, le Tarn, ça c'est des souvenirs particuliers.
3: Oui, beaucoup de vacances aussi là-bas. On avait ma famille maternelle avait une maison dans le Tarn et donc j'ai découvert. Alors ça s'appelle Saint-Géry, c'est à Rabastens dans le Tarn. Voilà.
2: Ok, mais c'est bien de citer tous les endroits parce que j'adore quoi. Alors je change de région et je vous emmène là où la mer est un petit peu plus forte parce qu'on va parler un petit peu de voile. Mm-hmm. Je vous emmène en Bretagne parce que vous allez aussi découvrir la Bretagne et d'ailleurs vous allez faire des régates, vous, Pascal Bataille.
3: Oui, j'ai fait aussi beaucoup de voile au chapitre sportif. Moi, je vous l'avez compris, j'ai une passion pour la mer, j'ai même un besoin. Pour moi, habiter une ville où il n'y aurait pas de fleuve, par exemple, ou un lac, ça serait compliqué. Et donc, la Bretagne, j'ai fait des stages de voile, des compétitions aussi. Et puis après, j'ai retrouvé la Bretagne dans ma... puisque j'ai épousé une Bretonne, qui est la maman de mes deux fils aînés. Et donc, qui avait des attaches en Ille-et-Vilaine, dans la région de Dinard, Saint-Malo, Saint-Briac, Saint-Lunaire, c'est magnifique. Et donc j'ai mieux découvert la Bretagne ensuite adulte avec Bénédicte, ma première femme.
2: Alors il y a plein d'autres endroits, la Méditerranée, on n'en a pas beaucoup parlé, on a évoqué Aix-en-Provence parce que votre papa vous y emmenait souvent pour des airs classiques. Il y a le camping, vous l'avez évoqué tout à l'heure, votre camping de potes c'était dans les Landes.
3: Oui. On allait ou au Cap Ferret ou vers Parentis dans les Landes, près du lac. Et moi, j'ai toujours aimé le camping. D'ailleurs, j'ai fait aussi du camping dans d'autres pays que la France. Ce côté, effectivement, un peu roots, un peu comme ça à la One Again, où on peut débarquer, se poser n'importe où. Je trouve que c'est une façon hyper sympa, hyper agréable de voyager, surtout quand on est jeune et qu'on a peut-être un peu moins besoin de confort que le vieillard Kakoshim que je suis devenu.
2: Alors après toutes ces belles réflexions que vous faites à l'auberge, qui était votre café, il me semble, à Bordeaux, à 17 ans...
3: On faisait le mur, là.
2: Ah, bah oui. 17 ans, vous partez à Paris, prépa, normal sup, à Henri IV, déracinement, important pour vous, vous découvrez la Paris. Et vos fenêtres de jeunes étudiants, si j'ai bien compris, données sur la coupole du Panthéon, ce qui vous a permis de rêver un petit peu dans un premier temps.
3: Vous imaginez, vous êtes étudiant en lettres et en philo, et vous êtes dans un dortoir où il y a 100 mecs, sans lits, là, et puis des fenêtres, donc c'est le lycée Henri IV à Paris, et puis votre fenêtre, elle donne sur quoi? Sur la coupole du Panthéon illuminée le soir. Et vous vous dites, il y a pire comme exemple, aux grands hommes la patrie reconnaissante. Bon, alors ça vous donne peut-être des idées, j'en sais rien, ou des ambitions.

0: Mince, faire son lit ne ressemble plus à ça.
1: J'ai failli crever une fois en essayant de changer mon lit, c'est pas une blague. J'étais en train de me débattre là dans ma housse avec ma couverture et sans faire exprès avec mon pied, j'ai tapé dans l'énorme miroir en métal de ma chambre, un truc super lourd.
0: Et pour cela, nous pouvons remercier Sophie Barbier qui a créé Housebed, un système breveté qui permet de changer sa housse de couette plus facilement et sans effort.
2: C'est une housse qui est zippée avec des fermetures éclair invisibles qui permet d'être ouverte en portefeuille et à l'intérieur, il y a un système de maintien de la couette pour qu'elle reste justement bien dans les coins. En hiver, ça permet de rester bien au chaud et de ne pas avoir la couette qui part en bas de la housse.
0: Et ça, nous sommes tous d'accord, c'est très agaçant. Le système dont parle Sophie, ce sont des petites pinces qui permettent de changer la housse à plat sur le lit avec une ergonomie qui vous garantit zéro effort et zéro douleur. Pour développer son activité, Sophie a plusieurs partenaires.
2: Dans les Vosges, dans les Ardennes. Mais là, ça se restructure un petit peu. Donc, ça va. Voilà, les choses vont évoluer pour permettre aussi de pouvoir produire plus sereinement sur de plus grandes quantités. Il y a déjà une partie de la production qui est délocalisée. Et on va du coup devoir tout délocaliser sur la Tunisie.
0: L'idée est partie de la problématique du handicap et des troubles musculo-squelettiques, notamment dans l'hôtellerie. Mais en fait, Housebed facilite la vie de tout le monde. J'ai bien dit de tout le monde, donc vous n'avez plus d'excuses. Mais comment Sophie, qui a travaillé dans la pharmacie, l'immobilier et l'événementiel, en est arrivée à entreprendre?
2: J'ai fait une petite cascade involontaire à cheval et j'ai eu du coup le bras immobilisé pendant plusieurs semaines. Et puis on se rend compte de choses qu'on percevait pas du tout auparavant. Et c'est vrai que la housse de couette était déjà compliquée, mais avec un bras en moins...
0: Eh ben c'est encore plus galère et nous voyons tous de quoi elle parle. Pour acheter une housse de couette qui va vous changer la vie, rendez-vous sur le site internet housebed.fr, housebed.fr. Sophie aimerait développer la vente dans des magasins physiques et équiper des chambres d'hôtes et des gîtes. Merci à Yannick Cusy d'ici Champagne-Ardenne pour cette idée.
3: Housebed.
0: Ici, ça entreprend dans la Marne avec Housebed, une housse de couette vraiment chouette.
4: Bon, je vais pas vous demander Pascal Bataille si vous faites votre lit, mais...
5: Ben, ça m'arrive, bien sûr, heureusement.
4: Parler des hôtels et des gîtes, ça tombe bien parce que vous aussi, vous avez entrepris, vous aussi, vous avez investi, notamment dans le Perche. Mm-hmm. Vous avez encore un bel endroit que vous allez nous faire découvrir d'ici quelques minutes. C'est Pascal Bataille qui est votre invité. L'arrivée à Paris, la maîtrise de philosophie, le diplôme en lettres modernes à la Sorbonne, un DESS en technique d'information. Bon, tout ça, ça avait commencé aussi à Sud-Ouest, à Bordeaux, hein, avec les premiers stages. Qu'en est-il de la suite de son parcours et de sa carrière? Je serai où? Je resterai sur ICI.
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4: Et 100% nouveauté, c'est Pierre Demar qui nous rejoint sur ICI.

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15: Et qu'est-ce qu'on se régale hein, depuis 20h avec Pascal Bataille qui a participé à la création de la première agence presse pour les radios privées, qui deviendra journaliste et puis il va travailler ensuite à l'AFP. C'est un amateur de littérature, d'art, de philosophie. Il est déjà l'auteur d'ailleurs du petit traité du silence, lauréat du prix Jean Nouin l'an passé. Il publie là, ces jours-ci, le petit traité de la jouissance à l'usage de ceux qui en rêvent. On en parle avant 21h aux éditions Très Daniel. Journaliste et producteur, il a remis au goût du jour l'importance de mettre des rideaux à nos fenêtres et de ne jamais mentir. Je suis avec Pascal Bataille. Pour ceux qui n'auraient pas compris, c'est pour rien que la vérité qui court, c'est le jeudi. C'est toute la nuit d'ailleurs. J'ai vu, c'est même pas.
16: Oui, c'est
15: la nouvelle Pascal Bataille dans Fontaine.
16: C'est la télévision d'aujourd'hui. Vous savez, on rentabilise, donc on diffuse, on rediffuse, on rediffuse. Mais oui, effectivement, ceux qui les vrais passionnés, ils peuvent regarder, il n'y a que la vérité qui compte, une bonne partie de la nuit.
15: On en dira un mot parce qu'on parlera de Laurent. On ne peut pas ne pas parler de Laurent à un moment donné. Bon, vous avez toujours diversifié vos activités. On a déjà évoqué plein de choses que vous avez fait depuis le début. Vous l'avez fait aussi par rapport à des endroits en France. C'est-à-dire que quand vous allez dans un endroit, vous pouvez tomber amoureux d'un endroit et vous avez aussi parfois envie d'investir. On parlait d'entrepreneuriat tout à l'heure. Vous êtes lancé sur ce projet d'hôtel qui était au Cap Ferré, qui s'appelait Côté Sable. Vous n'avez plus, hein, je crois, aujourd'hui.
16: Je viens de le prendre, oui.
15: Voilà. Et puis, il reste Côté Parc dans le Perche. C'est quoi Côté Parc du côté de Rémalard, si j'ai bien noté?
16: Alors, c'est un petit hôtel, un petit boutique hôtel, comme on les appelle. C'est-à-dire qu'il y a très peu de chambres, il y a moins d'une dizaine de jolies chambres avec un petit spa, etc. C'est un endroit qu'on a créé avec. Bon, ex-femme, mais néanmoins meilleur ami.
15: Qui
16: le gère en partie avec sa sœur. Ouais. Donc, en plein cœur du Perche, Rémalard, c'est pour vous situer, c'est entre Nogent-le-Rotrou, Mortagne-au-Perche et Bellem. Vous
15: voyez, c'est pile de Perche.
16: C'est un triangle magnifique. Et donc, c'est pile au milieu de tout ça. Et en fait, j'avais ce projet de créer un hôtel au Cap Ferré. Je n'arrivais pas à trouver le bon endroit. C'est compliqué là-bas. Et puis, on s'est dit avec ma femme et son frère, pourquoi on n'en ferait pas un dans le Perche. Et en fait, ce qui est important, c'est que je suis tombé, moi, amoureux de cette région, en tombant amoureux de ma femme.
15: Et comme vous étiez tombé amoureux de la Bretagne,
16: voilà,
15: avec votre première épouse.
16: À l'époque, effectivement. Et je pense que les lieux, les gens, c'est souvent lié. Ah, oui. Et j'ai découvert cette campagne magnifique qui est celle du Perche.
15: C'est assez vallonné.
16: C'est très vallonné. Ouais. Je savais pas avant d'aller là-bas, je crois qu'il y avait autant de nuances de vert dans la nature. C'est incroyable. Et voilà. Et donc j'ai eu envie. L'idée. Je pourrais pas investir dans un endroit que j'aime pas.
15: Vous voyez, ouais, c'est ce que je vous disais.
16: Voilà,
15: ouais.
16: Mes démarches d'entrepreneur, c'est souvent même essentiellement lié à une nécessité de m'ancrer quelque part et de contribuer un peu à l'économie locale, très modestement, à mon petit niveau. Mais voilà, je trouve que quand on aime un endroit, ben c'est important aussi de lui rendre un petit peu de ce qu'il vous donne, créer des emplois, etc. Mais je pourrais pas faire ça dans un endroit où je ne serais pas.
15: Ça s'appelle Côté Parc, j'en parle pas plus, sinon on va m'accuser de publier reportage. C'est vrai que la maison de famille, c'était à Saint-Lunaire et Saint-Briac, ça c'était plus...
16: Première vie, première épouse.
15: Première épouse, ça c'était...
16: Mais je suis en très bon terme avec les deux.
15: D'ailleurs, c'est marrant parce que pour préparer cette émission, donc la première est en Bretagne, la deuxième est dans le Perche, et vous avez dit à Catherine Quicandon, je cherche quelqu'un à Strasbourg, là, je cherche l'Alsace. C'est vrai?
16: Non. c'était un joke, mais effectivement...
15: Si je peux rendre service, moi.
16: Comme... Écoutez, je suis célibataire, non, je suis vrai, un cœur à prendre, mais je suis très heureux dans mon statut de célibataire.
15: Mais vous rencontrez personne au Pays Basque.
16: Mais on rencontre je rencontre des gens partout. C'est merveilleux. C'est effectivement. Et puis quand, dans mon émission sur Ici Gironde, je vais aussi à la rencontre d'hommes et de femmes exceptionnels. Mais
15: j'ai compris pourquoi vous faites cette émission.
16: je cherche la future élue de mon cœur. Non. Mais non, ce qui est important effectivement dans cette démarche de ce que vous soulignez, c'est que voilà, c'est ce que je disais il y a un instant. Les lieux, c'est aussi des personnes. Les personnes, c'est aussi des lieux. Ils ont des ancrages. Ces personnes-là, elles ont des en l'occurrence. Et découvrir une personne, c'est aussi découvrir les lieux qu'elle aime et s'y attacher aussi. Donc je parlais de Strasbourg à votre assistante parce que en préparant l'émission, parce que je connais très mal, par exemple, l'Alsace. C'est l'est de la France. Je connais très mal. Et voilà, c'est une envie que j'ai. Voilà.
15: Alors je sais que vous aimez bien l'arrière-Pays Basque, on a parlé de votre maman et de vos frères qui vivent dans le Pays Basque, on pourrait parler de Guétari, d'Espelette, de Saint-Jean-de-Luz, mais je vais vous emmener ailleurs, là. On va parler de la région d'Annecy. Je crois que vous avez un copain, puisque vous parlez des gens, qui est associé à ça, via une association qui compte, vous l'avez évoqué tout à l'heure, hein, c'est la recherche de maladies de Charcot, donc vous êtes ambassadeur, et du coup c'est un peu comme ça que vous avez découvert la région d'Annecy ?
16: Oui, c'est mon ami Lorraine Vivier, qui est atteinte de la maladie de Charcot depuis 5 ans, qui est une femme magnifique, qui est ambassadrice elle-même de l'ARSLA, l'association pour la recherche sur la maladie de Charcot, sclérose latérale amyotrophique, le nom scientifique, et Lorraine que je connaissais parce qu'elle avait travaillé notamment dans mon hôtel, est venue me voir en me disant je viens d'être diagnostiqué de la maladie de Charcot, j'ai envie de m'investir, j'ai envie de m'appliquer, et on est parti ensemble en binôme dans ce combat qu'elle mène toujours, même si malheureusement son physique décline beaucoup. Et c'est elle qui m'a ensuite amené dans sa région, la région d'Annecy, et j'ai découvert grâce à elle la Haute-Savoie et la Savoie.
15: Et le lac, parce que vous l'avez dit, l'eau est très important pour vous.
16: Et j'ai découvert effectivement cette ville magnifique où les gens sont extrêmement sportifs. Vous pouvez pas vous balader dans Annecy sans croiser 150 joggeurs, des gens qui
15: sont tous fins.
16: Ils sont tous sveltes. Et ils nous donnent des complexes.
15: Parce que la ville, je ne vais pas, moi.
16: Voilà. Mais en tout cas, c'est, là aussi, c'est attaché à une personne, Lorraine, que j'embrasse fort, qui mène ce combat extrêmement compliqué, qui est celui de la maladie de Charcot. Maladie sur laquelle il faut aider, parce qu'on a besoin de trouver à tout prix un remède.
15: L'eau, très important, je l'ai dit pour vous. D'ailleurs, l'eau, il y a la Seine aussi. Hein, vous avez toujours vécu sur la rive gauche. Vous nous expliquerez peut-être pourquoi dans un instant. On change de région. Si vous trouvez qu'il y a trop de pubs, non pas sur W9, mais sur le bord de nos routes, eh bien, à force de les voir, Pascal, on finit parfois à plus vraiment les remarquer. Pourtant, ces panneaux qui occupent une place importante dans nos paysages, que l'on voit avec la carte Michelin sur les genoux quand on se balade, voilà, on peut les voir, ça influence aussi nos habitudes de consommation. Figurez-vous qu'une commune a décidé de remplacer ses publicités par des œuvres d'art. Un reportage de Robin Bernot avec Fabien Leduc et Ici Provence.
11: À Bouc-Bélair, entre Marseille et Aix-en-Provence, la mairie a décidé de faire retirer plusieurs panneaux publicitaires.
12: Je trouve que c'est bien d'en retirer parce qu'il y en a trop, quoi.
11: Vous voyez ces panneaux publicitaires au bord des routes, ceux qui vous annoncent un fast-food dans deux ronds-points ou un magasin de meubles à moins de 5 minutes? Eh bien, à l'entrée de la ville, sur ce grand axe routier, la publicité est devenue trop présente. C'est en tout cas le constat de Lilia, fleuriste, qu'a rencontré notre reporter Fabien Ledu.
17: Regardez devant chez moi combien de panneaux j'ai. Vous commencez par exemple ici, Total, un panneau. Là, on est à la Mounine, 2-3 panneaux. Vous montez en face, la boulangerie, il y a 2 panneaux. Ça cache la visibilité, le panorama. Il y a trop de panneaux.
11: Alors, face à cette situation, la mairie a d'ores et déjà décidé de faire retirer 14 panneaux publicitaires. Elle annonce également la réalisation d'une cartographie précise de tous les affichages présents sur son territoire. Objectif, vérifier que les panneaux sont conformes à la réglementation, mais aussi réduire la pollution visuelle et les incitations à consommer. Écoutez Mathieu Pietri, le maire d'Hiver Droite de Bouc-Bel-Air.
18: L'idée, c'est d'enlever notamment les grands panneaux publicitaires, les 4x3, et on installe en lieu et place des œuvres d'art, des reproductions, quelque chose de différent de l'ultra-consommation que nous offrent aujourd'hui ces panneaux.
11: Sur place, les habitants rencontrés par Ici Provence semblent plutôt séduits par la mesure. Ici, ça marche, mais vous, qu'en pensez-vous? Écoutez l'avis d'Adrien.
12: Je trouve que ça gâche un peu l'image de la France, les paysages, etc. Et ça dénaturalise complètement les villes et tout, quoi.
11: Cela veut-il dire que nous sommes trop exposés à la publicité, parfois même sans nous en rendre compte?
12: C'est, en vrai, j'ai envie de te dire, c'est le monde dans lequel on vit en ce moment, quoi. Enfin, le 21e siècle, quoi. Et je pense qu'il y en a vraiment beaucoup trop. Même là, on le voit sur Snapchat, maintenant, c'est devenu... il y a plein de pubs, faut payer un abonnement pour ne pas avoir de pub, quoi. Donc c'est un peu trop, quoi.
11: Alors supprimer ces panneaux, pourquoi pas, mais n'oublions pas qu'ils permettent aussi aux commerçants locaux de se faire connaître, eux qui ne disposent pas des mêmes moyens que les grandes enseignes. Alors, plutôt que de tout supprimer, pourquoi ne pas chercher un juste équilibre, moins de panneaux, mais toujours une place pour les commerces de proximité.
15: Robin Bernot, avec les équipes d'Ici Provence, ça vous inspire, Pascal Bataille, ces pubs sur la route, ces panneaux?
16: Je trouve l'idée géniale. Alors évidemment, ça va peut-être pas faire plaisir ni aux publicitaires, ni aux afficheurs et ni aux marques, mais je trouve ça sublime. Et l'idée de remplacer ça par des œuvres d'art, très très belle idée. Et ça me fait penser à une marque de téléviseur qui fait ça aussi, parce qu'il n'y a rien de plus moche qu'une télé. On ne va pas faire de pub, mais je trouve ça très beau, cette idée de mettre une œuvre d'art dans l'écran de la télé quand elle n'est pas allumée.
15: Voilà. C'est pas mal. On a beaucoup parlé du Café Ré, qui est une région, qui est un endroit qui a compté durant votre enfance et encore aujourd'hui, puisque vous y vivez en alternance avec Paris. Est-ce qu'il y a une plage en particulier que vous aimeriez mettre à l'honneur de votre région, Pascal?
16: Oui, la plage du Mimbeau, pour ceux qui connaissent, c'est sur la Conche, en plein cœur du Cap Ferret. C'est une sorte de mini bassin d'Arcachon dans le bassin d'Arcachon. C'est délimité par un joli banc de sable qu'on appelle le Mimbeau. Et cette plage là, j'essaie d'y passer tous les jours, moi, quand je suis au Cap Ferret, quelle que soit l'heure, quel que soit le moment. Parfois je m'arrête 10 secondes, parfois je reste un quart d'heure, et à chaque fois c'est des paysages, des couleurs, des points de vue différents. C'est selon la marée, selon la météo, évidemment. Et je ne m'en lasse jamais. Il ne faut jamais être blasé, en fait.
15: Il n'y a pas photo, quoi.
16: Il n'y a pas photo.
15: Pour le petit clin d'œil. J'essaie toujours de faire des petits clins d'œil. Vous l'avez, la référence, vous qui nous écoutez? Oui, il n'y a pas photo. C'est une des émissions, entre autres, que Pascal a animé avec Laurent.
16: Vous savez que c'est très bien, toutes les émissions qui commencent par IA, elles ont un grand succès.
15: Je l'espère. Et je vous en remercie. Je ne vois pas du tout à quoi vous faites allusion. On se retrouve dans Il n'y a pas que Paris, dans la vie, avec Pascal Bataille, pour la dernière ligne droite. Encore plein de lieux à visiter. Vous restez avec nous sur votre radio ici. Salut encore à Ici Jérôme, parce que Pascal, il y est tous les samedis, c'est-à-dire dès demain, 10h, 11h.
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15: Et c'est Louane pour jour 1, petit souvenir sur votre radio ici. 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
2: Avec Pascal Bataille, votre invité qui a travaillé sur Canal Jimmy. Il a fait ses débuts à la télévision en 1991. Et ouais, il a travaillé aux côtés de Jean-Pierre Pernaut, même produit Christophe de Chavannes pour Coucou, produit la méthode Coé. Ça, c'était sur TF1. Il a créé des sociétés de production. J'oublie pas que vous avez produit des fictions, des dessins animés, des films, fait de la radio. Et on ne peut pas oublier votre rencontre avec votre jumeau lors d'un concours de grands reporters. Il reste indissociable de votre vie. D'ailleurs, il suffit d'écouter ça pour savoir de qui on parle. Je crois que je vous ai pris le générique vintage. Je crois que c'est un des tout premiers, celui-là, même s'il a un peu évolué. Il n'y a que la vérité qui compte tous les jeudis sur WBAF. C'est Pascal Bataille qui est notre invité. Bon, c'est vrai que Laurent, c'est une rencontre qui est capitale. Et très vite, c'est le guide de la combine.
3: Oui, très vite. Avec... en fait, les gens ne le savent pas forcément, mais on a d'abord écrit des livres avec Laurent et un premier livre qui a fait un énorme succès, alors qu'on n'était absolument pas connus, qui était une enquête sur les démerdards. Vous savez,
2: tous ces bons plans, plateaux,
3: voilà, dans notre entourage, c'est le monsieur bon plan. Ouais, il a toujours des bons plans sur tout. Et on a fait une enquête là-dessus et on a écrit ça de façon un peu humoristique et ça a fait un carton et c'est ce qui nous a amené à la télé.
2: Pierre Lescure
3: qui tombe sur le livre ou quelqu'un le lui met entre les mains en tout cas, et qui a l'idée d'adapter ça en programme télé, et c'est la naissance de Canal Jimmy dans le groupe Canal, et on est donc, Laurent et moi, on n'a jamais fait de télé, et puis on fait nos armes comme ça, et puis tout s'enchaîne.
2: Et puis voilà, on connaît votre succès, on ne va pas le citer, parce que voilà, on est là aussi pour parler de plein d'autres choses, et des lieux, et puis de ce livre, mais on peut citer, il n'y a pas photo, il n'y a que la vérité qui compte, il y a eu plein d'autres projets, je l'ai évoqué, la méthode Coé, il y a le retour sur W9, il y a un projet sur M6. Hein.
3: Il y a un projet sur M6, on est en train d'y travailler très activement pour 2027.
2: Voilà, réponse voilà. De l'anguille. J'ai aperçu votre compas, c'est la conf d'M6 de rentrée.
3: Voilà. On va remettre au goût du jour un ancien format, comme ça se fait beaucoup ces temps-ci, mais un format qui nous ressemble et qui nous tient à cœur.
2: Teasing. J'essaie. Non, c'est très bien. Votre France culinaire, elle est où? Elle est dans votre région? Qu'est-ce que vous aimez bien manger en fonction des régions?
3: Oui, j'avoue que je suis assez chauvin là-dessus. Bon, je suis assez gourmand, ça se voit un petit peu. Oui, j'avoue que la cuisine du Sud-Ouest, elle est vraiment chère à mon cœur. Il y a tout ce qu'il faut pour régaler les papilles et pour séduire les gourmands.
2: On parlait de Laurent. Vous lui avez fait découvrir votre France?
3: Oui, bien sûr. Laurent est venu souvent, notamment dans ma région. Alors Laurent, il a des origines italiennes, donc il a aussi ça dans le sang et dans le cœur. Et puis sinon, il est très très parisien. Il se balade pas énormément en France. Il est vraiment très attaché à Paris. Et j'ai beau lui dire qu'il n'y a pas que Paris dans la vie.
2: Oui,
3: j'ai beau lui répéter ça tous les jours.
2: Mais oui. Merci d'être avec nous en tous les cas, Pascal. Et on le salue évidemment, Laurent, avec beaucoup d'amitié. Et s'il veut venir, il viendra. Je suis sûr qu'on découvrira autre chose que Paris. Petit traité de la jouissance à l'usage de ceux qui en rêvent. Quand j'ai vu ça, je me suis dit, mais dans quoi il parle, là, Pascal Bataille? Je savais que vous avez déjà fait un petit traité du silence. Et il paraît, alors en lisant, je découvre que ça fait des années que vous pensez à la jouissance.
3: Oui,
2: avec le sous-entendu qui
3: voilà, c'est mon petit livre rose à moi.
2: Il est rose. Hein.
3: Oui, rose comme la jouissance. En fait, ça fait des années que je réfléchis sur le bonheur, notre capacité à savoir savourer ce qu'on est en train de vivre, et chose dont je me suis très longtemps empêché, comme beaucoup d'entre nous, parce que on nous apprend pas être dans le présent, on nous apprend pas à habiter l'instant, on nous apprend à être en permanence en train de nous projeter dans le futur.
2: Alors, on n'est pas aidé avec futur, les réseaux sociaux non plus,
3: bien sûr.
2: L'idée de la vie.
3: Un futur qu'on ne contrôle absolument pas, dont on ne sait rien, en fait. Alors pourquoi s'angoisser pour quelque chose qu'on ne maîtrise pas?
2: Peut pas s'en empêcher, pardon, je me fais l'avocat du diable.
3: Peut s'en empêcher, c'est un vrai travail. Et c'est ce que j'essaie de raconter en allant convoquer pour m'aider tout un tas de philosophes, de penseurs, mais aussi de biologistes qui travaillent sur le fonctionnement du cerveau et du plaisir, et des mécanismes de plaisir. On peut vraiment travailler là-dessus, à essayer d'être vraiment dans l'instant qu'on vit. Vous voyez, être là, on est tous les deux ce soir, on passe une heure ensemble, et s'attacher à être extrêmement concentré sur ce qu'on est en train de vivre, et à ne pas laisser les pensées trop s'égarer.
2: Là, ça marche. Oui. Ah, moi, je ne pense qu'à vous depuis 20h.
3: C'est gentil, moi aussi. Et vous savez, vous avez comme moi, on m'a entraîné, des acouphènes, Eric.
2: Oui.
3: C'est-à-dire, on est nombreux, hein, les Français.
2: On est, je crois, c'est
3: parmi ceux qui nous écoutent à en avoir, malheureusement. Bon, c'est très perturbant, mais vous savez à quel point vous pouvez aussi les oublier. Eh bien, c'est c'est pareil pour le futur et le passé. Se concentrer sur le présent, se dire à quel point on est en train de vivre un bon moment, et se dire dans une sorte de mise en abîme, ouais, quelle chance on a de vivre un bon moment, c'est quelque chose, c'est une vraie technique, et ça permet, je vous l'assure, moi je travaille ça depuis quelques années, et notamment depuis que j'ai été malade, j'en ai parlé, donc il n'y a pas de tabou là-dessus. Voilà, essayez d'être vraiment dans l'instant que je vis, au maximum, avec la personne que je suis en train de rencontrer, avec le paysage que je suis en train de regarder, la musique que je suis en train d'écouter, la petite gourmandise que je suis en train de savourer, et pas... le moins possible dans le passé ou dans le futur.
2: Non mais on en parle sans tabou puisqu'on se l'est même dit hors antenne. Effectivement, vous avez largement d'ailleurs parlé dans les médias. Vous avez eu raison de la maladie qui vous a touché, qui est le cancer du poumon. Oui. Voilà, vous êtes toujours suivi. Vous l'avez pris avec une espèce de philosophie qui on ne peut pas s'empêcher de faire un lien, si vous voulez, Pascal, avec ce petit traité de la jouissance et le fait de vouloir profiter de l'instant. Vous venez bien de l'expliquer, du moment présent.
3: Oui, bien sûr que quand on est malade et sérieusement malade, comme malheureusement beaucoup de Français et de Françaises, puisqu'il y a, rien que pour le cancer du poumon, plus de 35 000 personnes qui en meurent chaque année, c'est encore énorme, c'est beaucoup trop, bien évidemment. On a quelque part cette tentation de la double peine, c'est-à-dire qu'on est malade et en plus on s'angoisse. Et si on arrive à sortir de ça, c'est-à-dire finalement à prendre les choses un petit peu comme elles viennent. Alors c'est compliqué, je suis le premier à échouer là-dedans régulièrement, mais il faut vraiment essayer de travailler là-dessus. C'est le but de ce petit traité de la jouissance, c'est vraiment d'essayer de donner quelques clés pour être plus heureux finalement.
2: Choisir, c'est jouir. On découvre aussi qu'il faut accepter ses démons, qu'il faut remercier ses bourreaux, le terme est fort, mais quand on fait un travail de réflexion...
3: Pardonner, savoir pardonner.
2: Jouir de ne rien faire.
3: Aussi. être dans le loisir pur.
2: Les yeux, les oreilles, jouir de, voilà, des plaisirs que l'on a.
3: Il y a mille et une façons d'être dans le plaisir et dans le bonheur, en essayant de profiter de la chose qu'on est en train de faire et d'y être vraiment concentré, d'être vraiment là-dedans, comme je le dis, c'est pas simplement vivre, c'est exister. Et moi, je m'en suis très longtemps empêché. Je paraphrase Proust au début du livre en disant longtemps, je me suis couché avant le bonheur. Parce que j'ai été très heureux, j'ai été aimé, j'ai aimé, j'ai des enfants formidables, j'ai eu des femmes que j'ai passionnément aimées, et qui me l'ont bien rendu. Mais j'étais tout le temps en train de me projeter, d'imaginer ce qui allait suivre, au lieu de savourer simplement ce que j'étais en train de vivre. Et voilà, je pense que quand on est malade, on comprend encore mieux l'importance de chaque seconde. Pour moi, chaque matin est un cadeau. Chaque jour qui se lève, c'est un cadeau que la vie me fait, et j'ai envie de savourer ça au maximum.
2: Vivre, exister, avec la conclusion autour de la jouissance comme éthique. Alors pas assez temps pour en parler, mais je vous invite vraiment à ne plus simplement vivre mais exister, comme vous le dites, et à vous procurer ce petit traité de la jouissance à l'usage de ceux qui en rêvent chez Guy Trédaniel. Ça, c'est votre éditeur, et vous l'avez sorti récemment, et c'est signé Pascal Bataille. Ici Gironde, un mot, puisque c'est demain, on l'a un petit peu évoqué, quel plaisir de pouvoir rencontrer des Girondins, voilà, des gens que vous mettez à l'honneur. Encore une fois, rendez-vous demain à 10h, vous savez déjà les gens que vous allez rencontrer prochainement, Pascal ?
3: Oui, bien sûr, je vais rencontrer notamment une femme incroyable qui a eu mille et une vies, elle a été aussi bien Miss France que stripteaseuse ou chauffeur-livreur, et aujourd'hui elle est ce qu'on appelle Michel Morin. Vous savez ce que c'est un Michel Morin ?
2: Alors
3: un Michel Morin dans notre région, c'est quelqu'un qui sait tout faire, c'est un bricoleur.
2: Michel Morin, voilà. D'où ça vient, mais qui est Michel Morin?
3: Alors ça vient du Canada, parce qu'en fait c'est au Canada, c'est un personnage un peu emblématique, voilà, le personnage du père bricoleur qui sait tout faire à votre place. Et donc cette femme incroyable qui vit à Sauveterre de Guyenne, au cœur de la Gironde, dans cette jolie bastide du XIIIe siècle, elle a été aussi bien Miss France qu'aujourd'hui bricoleuse et jardinière pour ses concitoyens.
2: Je salue tous ceux qui s'appellent Michel Morin pour de vrai, parce qu'il doit y en avoir aussi. On s'est beaucoup baladé, on a découvert votre cartographie. Si on devait garder un lieu central, on resterait en Gironde, le lieu central finalement de votre vie, Pascal Bataille?
3: Ah, je crois que
2: je
3: crois que ça reste ma presqu'île, mon petit paradis du Cap Ferré. N'en déplaise à ceux qui disent que j'en fais trop la publicité, oui, c'est vraiment on a tellement de beaux endroits en France. Chacun, je pense, a le cœur quelque part. Le mien, il est vraiment là.
2: Pascal, une dernière question. Si vous ouvrez le rideau et qu'en face de vous, il y a un petit Pascal Bataille comme ça, qui a 10 ans, Qu'est-ce que vous lui diriez comme conseil? Qu'est-ce que vous pourriez lui donner pour que sa vie soit belle?
3: Je lui dirais de ne jamais renoncer à ses rêves. Je lui dirais d'essayer de garder son âme d'enfance, que je n'ai pas forcément su faire à une période de ma vie, ce que j'essaie de retrouver là. Et je lui dirais d'être profondément dans la bienveillance et dans l'amour des autres.
2: Donc vous ouvrez le rideau.
3: J'ouvre le rideau.
2: Merci Pascal Bataille. Petit traité de la jouissance à l'usage de ceux qui en rêvent. C'est en librairie. W9, donc la semaine prochaine, jeudi, et puis en replay, évidemment. Il n'y a que la vérité qui compte à la télévision. Et puis demain, sur ICI Gironde, de 10h à 11h, le podcast est disponible sur ICI.fr. J'étais ravi de vous
3: recevoir. J'ai adoré ce moment, Eric.
2: Eh ben, j'ai profité pleinement de ce moment. Je vais vous inviter presque très souvent, voire tous les jours. Merci sérieusement à Pascal d'avoir été avec nous. ICI.fr pour réécouter l'émission. Je vous souhaite un excellent week-end. Le meilleur, c'est samedi et dimanche. Le meilleur de la semaine, avec tous ceux et celles qui sont venus à votre place. Et puis, on se retrouve également lundi avec d'autres invités. Portez-vous bien. Salut.
3: À bientôt à tous.
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2: Et très bon début de week-end avec Gloria Gaynor et Never Can Say Goodbye sur ICI.

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1: Passez une excellente soirée, un très bon week-end. Vous écoutez ici, il est 21h. Années 80 de la bonne musique, c'est avec l'ami Laurent Petit-Guillaume. Salut Laurent.
2: Bonsoir à tous, c'est l'heure de notre petite virée dans les années 80, les années top 50, Minitel, Walkman, je suis sûr que vous en aviez un. Et ce soir, ça commence comme ça.

0: Harrison, c'était Get My Mind, Set On You.
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0: Et oui, dans les années 80, on était encore et toujours fan des Beatles, même séparés depuis 70. Et quand en 87, George Harrison décide de reprendre ce titre des années 60, on valide, on adore et il se retrouve numéro 1. Un événement qu'a connu quelques mois plus tard une autre légende de la pop anglaise, Sir Elton John. Ah bah oui, il a été anobli par la reine en 98 quand même. En 88, il est numéro 1 avec I Don't Wanna Go On With You Like That.

Louis Chédid, Ainsi soit-il. Tel est le nom du film, car la vie est un film pour Louis Chédid. Enfin, c'est ce qu'il décrit dans cette chanson. Notre parcours de la petite enfance au clap de fin, avec les bons, les moins bons moments. Il paraît qu'il ne voulait pas l'enregistrer, cette chanson, parce qu'elle reprenait le thème d'une chanson précédente. Mais son entourage l'a convaincu, et du coup, c'est devenu l'un de ses plus grands succès. C'était en 1981. Marc Lavoine lui aussi choisit de mettre en chanson notre vie, nos amours, nos désamours, comme en 1989 avec Rue Fontaine. C'est tout de suite dans 100% années 80.

0: U2, With or Without You. 6 albums mythiques sortis pendant les années 80 pour U2, dont The Joshua Tree, sur lequel se trouve ce titre que le manager du groupe ne voulait pas sortir en single. Il trouvait la chanson trop compliquée. Alors on va oublier son nom à celui-là et passer à la suite. Après le plus grand groupe irlandais, on reste en Irlande. Les Lacs du Connemara, Michel Sardou, arrive juste après ça.
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1: Et c'est vraiment le son New Wave anglais des années 80, des synthétiseurs en voiture, voilà. Bon, il faut dire que le leader de Yazoo est l'un des membres fondateurs de Depeche Mode, hein, groupe qu'il quitta juste après leur premier album, voulant retrouver son indépendance. C'est un tube mondial en 82, Don't Go. Alors lui aussi, il aime travailler en solitaire, si bien qu'il n'a pas eu besoin de musiciens pour enregistrer son unique tube, c'est a cappella. Bobby McFerrin, Don't Worry, Be Happy.

Vivian Savage, c'était La Petite Lady. Sortie en 1984, c'est l'une des premières chansons à rentrer dans le fameux et tout récent Top 50 créé en novembre 84, ce qui permit à Vivian Savage d'assurer entre autres les premières parties d'Alain Bachung, de Jean-Louis Aubert. Et on va passer du rock au Sega, musique traditionnelle de l'île Maurice. Voici Ambalaba, Maxime Le Forestier.

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1: J'espère que vous avez passé un bon moment. 100% années 80 revient demain dès 21h. La suite, c'est 100% chansons françaises. Belle fin de journée à tous et à demain. 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
2: Saviez-vous que le titre Gabriel de Johnny Hallyday est en fait une reprise ?
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3: Gabriel.
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2: Johnny.

0: est allé chercher l'inspiration du côté de l'Australie en adaptant une chanson de Tony Cole intitulée The King is Dead. Gabriel, you're heavy on my mind, but I see no sense in trying. Si le thème de départ évoquait la mort d'un roi, le premier mot hurlé par le chanteur australien dans le refrain était déjà ce fameux prénom, Gabriel. Johnny flaire le potentiel rock de ce patronyme. Il en fait un cri de ralliement, une explosion d'énergie.
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0: Ce qui n'était qu'une simple piste sur un album se transforme en un hymne de stade, le symbole ultime du rock à la française.
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3: C'est une tragédie survenue à Échirolles, la ville de son enfance, qui inspire à Calogero le titre « Un jour au mauvais endroit ».
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3: C'est ici, en Isère, que deux jeunes ont perdu la vie sous une violence gratuite et insensée. Touché en plein cœur, l'artiste transforme son émotion en un cri contre la barbarie. Lors de l'enregistrement, sa voix tremble sous le coup de la tristesse. Plutôt que de corriger cette prise imparfaite, Calogero décide de la garder telle quelle sur l'album pour préserver toute la vérité du moment.

0: ce morceau, devenu un hymne à la paix, recevra une victoire de la musique, prouvant que la fragilité est parfois la plus grande des forces.
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2: On sait qu'on est Lorrain parce qu'on klaxonne en partant de quelque part.
3: Ah oui.
2: Vous faites ça?
3: Ça m'arrive, mais j'ai toujours des scrupules à le faire parce que j'ai peur d'embêter les voisins.
2: Salut, papapap. Vous êtes pile dans le thème.
3: Ouais.
2: Un auditeur fidèle m'indiquait récemment dans un mail qu'il s'étonnait de ce travers très lorrain de klaxonner lorsqu'on quitte des amis ou de la famille.
3: Ça, c'est dans toute la France, non?
2: Bah, je pense. C'est ce que je lui ai répondu, mais je lui ai dit que je m'attarderais sur le sujet tout de même.
3: Très bien.
2: Vous savez, on tourne au coin de la rue, on appuie sur la corne. Mimi! Fais tut-tut, disent les enfants. Je ne sais pas si cette manie est expressément lorraine. Vous l'avez dit, moi au départ je croyais que c'était une tradition belge.
3: Pourquoi ?
2: Qu'il klaxonnait pour être sûr qu'il parte vraiment, sinon il reste sur le palier. Mais, quoique, il y a tellement de grisailles et de brouillard chez nous que peut-être qu'en Lorraine on joue de la corne juste pour être certain qu'on est bien vivant. Mais, ah oui, dis donc, je suis encore là. Encore klaxonner en arrivant, ça se comprend.
3: Oui,
2: par exemple, dans une ferme où il n'y a pas de sonnette, ni d'interphone, ou dans le cas d'une visite à des amis naturistes. T'as pas envie de voir à poil, ou tu as des pratiques un peu cheloues. Tu sais, tu préviens que t'arrives. Mais en partant, tout joyeux soit ton signal, tout prolongement du bon repas partagé soit-il, tout écho de l'amitié qui te lie à tes hôtes soit-il, tout point d'exclamation à une soirée excellente, à 2h du matin, là où il ravit tes copains, il fait chier tous les autres voisins. Tu risques fort de déclencher une kyrielle de réactions irritées. Une de mes voisines, pleine de bon sens, me disait l'autre fois, le klaxon devrait faire autant de bruit dehors que dedans. Ça limiterait son usage. C'est pas bête.
3: C'est vrai.
2: Rappelons ce matin que l'usage de l'avertisseur est encadré par la loi.
3: Oui.
2: Je cite.
3: Oh là là.
2: En France, dans une agglomération, il est prohibé lorsqu'il fait jour, sauf en cas de danger immédiat. À la campagne, on peut l'utiliser pour prévenir d'autres usagers, par exemple, sur une route particulièrement étroite. Mais de nuit, le klaxon est interdit partout, sauf en cas d'absolue nécessité. Bon, on pourrait rétorquer que l'absolue nécessité de dire merci et qu'il y ait une bonne ambiance fait loi, mais non. L'utilisation du klaxon hors de ces circonstances est passible d'une amende forfaitaire de 68 euros. Avouez que ça fait cher le tut-tut.
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4: Vous aimez manger des fruits de mer? Alors vous allez adorer ce dont on va vous parler maintenant. Parce qu'en matière de fruits de mer, il y a ceux qui les pêchent, ceux qui les mangent et ceux qui les déshabillent avec une dextérité déconcertante.
5: Je m'appelle Lucie Descharles et je suis vendeuse à l'Aubette du Berlioz à Étaples-sur-Mer.
6: C'est pas l'homme qui prend la mer, c'est la mer qui prend l'homme. Ta-ta-tin.
4: Mais alors, c'est quoi le Berlioz exactement, Lucie?
5: Le Berlioz, c'est un chalutier de moins de 12 mètres qui fait de la coquille Saint-Jacques d'octobre à mai. C'est le chalutier de mon mari et de mon beau-frère Bertrand Descharles.
4: Et alors vous, votre rôle, c'est de vendre évidemment la marchandise, mais en plus, vous la déshabillez.
5: Ouais, on décoquille devant le client il aime bien ça, et moi j'aime le contact avec les clients directement qui demandent ce qu'on veut, et puis on a le produit de la pêche de littoral.
4: Et ben alors allons-y, décoquillons, mais avec doigté.
5: Alors, on prend la coquille dans la main, on lève avec le couteau, il y a un petit trou sur la gauche, c'est bien fait la nature. On racle bien pour pas abîmer la coquille, on enlève la première barre, deux, et puis on racle bien la belle coquille Saint-Jacques de nos côtes.
4: Ah oui, c'est beau.
5: Voilà, magnifique.
4: Et c'est sûrement bon. Et ça fait longtemps que vous déshabillez les coquilles Saint-Jacques?
5: J'ai fait des études de comptabilité, j'ai rencontré mon mari, il avait un bateau de 25 mètres. À un moment, il s'est dit, on arrête les 25 mètres, on va prendre un 12 mètres, mais on va ouvrir une étale de pêche. Et je ne connaissais rien du tout, parce que moi, je suis une bureaucrate. Je me suis dit, allez, je me lance. Et j'ai appris moi-même les poissons, j'ai appris à décoquiller, et j'ai adoré le contact avec les clients, j'ai adoré sortir de mon bureau.
4: Lucie, vous êtes une femme heureuse de septembre à mai, mais alors le reste de l'année, qu'est-ce que vous faites?
5: Le matin, je fais la coquille, l'après-midi, je suis dans mon bureau, et de mai à septembre, quand on ne travaille pas, je suis au bureau, et je m'ennuie de mes clients, et je m'ennuie de l'ambiance des aubettes.
4: Alors Lucie, sérieusement, ce boulot, ça ne doit pas être facile tous les jours, vu la météo.
5: Mais ça va, en fait, le sourire des clients, c'est génial. On oublie, en fait, le froid, que ça conserve bien, en plus.
4: Oui, et ça laisse les coquilles Saint-Jacques à bonne température. Bon, alors il ne reste plus qu'à passer à la dégustation. Et puis vous, n'hésitez pas à passer par Étaples sur Mer pour rencontrer la belle petite famille et déshabiller l'une ou l'autre coquille Saint-Jacques.
5: Moi, c'est ici, dans les aubettes d'Étaples sur Mer, que j'ai du plaisir à vendre la pêche de mon mari et de rencontrer des personnes merveilleuses.
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7: Karen Ponte est romancière, elle est picarde et sur ici Picardie, elle vient tous les matins pour donner son billet d'humeur du jour. Karen Ponte s'éparpille. Bonjour Karen.
8: Bonjour. J'étais au téléphone il y a quelques jours avec mon amie Karine et elle me dit « Tu devrais parler à la radio de l'enfer des codes de validation. » C'est vrai que j'ai déjà évoqué les ouvertures faciles, pas faciles, les chaussettes orphelines, les bouchons de bouteilles qui se décrochent plus des goulots. Je peux continuer cette série évidemment hein, en parlant de d'autres choses agaçantes telles que les mots de passe et les codes de validation.
7: C'est chiant.
8: Vous l'avez sans doute constaté, aujourd'hui on doit créer des mots de passe pour tout et pas n'importe quel mot de passe hein, évidemment. Il faut des majuscules, des minuscules, des caractères spéciaux, il faut au moins 8 caractères quand c'est pas 10. Et aujourd'hui, parfois, il faut même le changer tous les 6 mois. Et comme eh ben, on l'oublie, on clique sur mot de passe oublié, on est obligé d'en recréer un, bref, c'est l'enfer sur Terre. Mais comme si ça n'était pas suffisant, aujourd'hui, en plus des mots de passe, on reçoit des codes de validation. Soit par texto, soit par mail. Et une fois sur deux, eh bien, évidemment, on ne les reçoit pas, hein, ces codes de validation. Ils doivent s'en douter sur les sites, hein, parce que si vous l'avez repéré, vous pouvez cliquer sur « Réenvoyer le code ». Donc eux-mêmes savent que ça ne marche pas tout le temps. Et évidemment, on ne parle pas de ces fameux CAPTCHA. Vous savez, ces petits trucs qu'on doit confirmer qu'on n'est pas un robot en cliquant sur des images avec des feux tricolores. Comme on ne voit jamais ce qu'il y a écrit, on clique sur tout et évidemment, ça ne marche pas. C'est mon amie Karine hein, qui a raison. Finalement, je crois que je préfère encore collectionner les chaussettes orphelines.
7: Oui.
8: Je vous dis à lundi et d'ici là, rappelez-vous, 4 focus c'est bien, mais 4 éparpillés, c'est encore mieux.
7: Karen Ponte, romancière picarde qu'on retrouve tous les jours du lundi au vendredi sur ICI Picardie, à retrouver évidemment sur notre site. Site ici.fr.
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1: Louis XIV a marqué profondément l'histoire de France. Le 7 juin 1654, il a 15 ans. La cathédrale, un lieu historique des sacres royaux, est magnifiquement décorée avec des tapisseries, des ornements religieux pour accueillir donc ce jeune roi. En ville, on voit l'arrivée de nombreux fonctionnaires, des artisans, des marchands pour gérer la logistique, aménager les routes et aussi assurer la sécurité de la cérémonie. Imaginez Reims, décoré de drapeaux et de bannières aux couleurs du royaume. Des festivités populaires sont organisées, avec des banquets, des feux d'artifice et des spectacles de rue. Un sacre qui n'est pas seulement un acte religieux, mais une mise en scène grandiose. Faut l'imaginer comme ça. C'est un théâtre qui présage un règne absolu. 72 ans, un record. Même si son règne réel a débuté après la régence de sa mère, cela fait quand même 64 ans. Malgré les apparences, la vie de Louis XIV a été un véritable calvaire. Il a souffert à de nombreuses reprises, de nombreuses maladies, et la médecine n'était évidemment pas aussi développée qu'aujourd'hui. Très jeune, il perd ses cheveux, d'où le port d'une perruque, que la cour va vite adopter pour ressembler au roi. Il perd aussi une partie de ses dents. À cette époque, l'hygiène dentaire laissait à désirer. Il a été frappé aussi par des crises de gouttes. Il avait des problèmes articulaires, des problèmes de circulation sanguine et des affections cardiaques. Louis XIV a eu également des soucis de peau. À la fin de sa vie, sa santé générale se dégrade avec des hémorragies cérébrales. La gangrène, une de ses jambes, était noire, pourrie. Une pneumonie va finir par l'emporter à 76 ans. Et oui, la vie de roi, ça ne fait pas forcément rêver. Son sacre à Reims, c'est l'un des trésors de Champagne-Ardenne.
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3: La politique et l'amour ne font pas bon ménage. Dans cette nouvelle histoire, on plonge dans le quotidien du premier président du Parlement de Bourgogne. Voici la légende de Giroux le Fou et Marie Baillet. Extrait de votre ouvrage, Sandra Amani, Amour et passion d'antan en pays bourguignon, aux éditions de l'Escargot Savant. Bonjour Sandra.
4: Bonjour Charlotte.
3: Nous voici en l'an de grâce 1634, sous le règne de Louis XIII. Pierre Giroux vit à Dijon et aime beaucoup les femmes.
5: Notre président a 30 ans. Il est marié à une femme de la haute société, Mademoiselle Legout de la Berchère. C'est grâce à son épouse que Pierre a si bien réussi en politique. Même s'il ne l'aime pas, pour sa carrière, il ne peut pas s'en séparer. Après plusieurs aventures sans lendemain avec des prostituées beaunoises, Pierre Giroux tombe éperdument amoureux de la femme de son cousin, Marie Baillet. Et cet amour est réciproque.
6: Grand Dieu, dire que cette femme n'est même pas jolie. Pourquoi l'amour est-il si capricieux ?
5: Quelques mois après leur coup de foudre, les amoureux ont de plus en plus de mal à dissimuler leur relation extra-conjugale. Lors des réceptions, ils s'isolent dans les petits salons où ils échangent des baisers passionnés. Ils ne peuvent plus se passer l'un de l'autre. Un soir, après une étreinte fugace dans un placard, Pierre n'en peut plus.
6: Si seulement nos deux minables conjoints étaient morts, ma tendre Marie, nous pourrions alors arrêter de nous cacher. Je te fais la promesse qu'on sera un jour réunis. Je vais d'abord m'occuper de mon cousin.
5: Aussitôt, Giroux dépêche Denis Cartaud, l'un de ses fidèles amis, et lui demande, moyennant 20 pistoles, d'éliminer l'encombrant cousin Baillet dans les bois du Val-Suzon. La première tentative échoue. Tout comme la deuxième dans la forêt de Bressay-sur-Tille. Le président est furieux.
6: Bande d'incapables ! Il va donc falloir que je me débarrasse moi-même de cette vermine. Mais en attendant le bon moment, occupons-nous de l'autre idiote. Je ne peux plus supporter sa présence chez moi. Je la déteste.
5: Justement, l'occasion est belle. Madame Giroux ne se sent pas très bien ces derniers temps. Elle se plaint de la tête, du ventre, elle vomit sans cesse. Pierre fait donc appel au docteur Rodeau. Le fameux praticien s'installe chez les Giroux pour suivre au plus près l'évolution de la santé de madame. Nuit et jour, le médecin reste au chevet de sa patiente. Il lui donne des potions, non pour guérir son mal, mais pour la faire mourir à petit feu. 10 jours plus tard, l'épouse décède d'une maladie incurable, impossible à combattre. Le docteur Rodeau sera grassement rémunéré.
6: Maintenant, c'est au tour de l'autre imbécile.
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3: Jusqu'où iriez-vous par amour ? En septembre 1638, Pierre Giroux, le premier président du Parlement de Bourgogne, devient complètement fou. Vous écoutez l'histoire de Sandra Amani, extraite de l'ouvrage « Amour et passion d'antan en pays bourguignon » aux éditions de l'Escargot Savant. Pierre Giroux et la femme de son cousin, Marie Baillet, sont amants. Après avoir éliminé sa propre épouse en l'empoisonnant, un dernier obstacle se dresse devant ce couple sordide.
5: Ce soir de septembre 1638, le cousin Baillet se rend gaiement chez Pierre Giroux. Il est en compagnie de sa femme, Marie.
6: Mon cher cousin, quel plaisir de vous recevoir. Prenez donc place à cette table, juste à l'endroit où s'asseyait ma tendre épouse. Oh, elle me manque terriblement, vous savez. Un peu de compagnie sera salutaire pour moi. La solitude où m'a plongé sa mort me désole.
5: Le vin coule à flot, et surtout dans le verre du cousin. Bientôt, complètement ivre, le cousin Baillet perd la raison. Pierre rit avec lui, mais ne boit pas. Marie tremble à mesure que s'écoule le repas. Elle est déjà prise de remords. Lorsque Baillet s'apprête à prendre congé, Giroux s'empare d'un immense couteau à viande. Le cousin, complètement saoul, ne réagit même pas. Quand le couteau le frappe en plein cœur, Baillet pousse un cri horrible! Un cri de bête qu'on éventre. Il meurt estomaqué. Le cousin Baillet, après une soirée forte arrosée, aurait perdu la tête et a mystérieusement disparu. Les jours suivants, Giroux s'assure que personne ne le dénoncera. Il commence par éliminer ses complices. On n'est jamais trop prudent. 12 personnes sont ainsi victimes de la folie du tueur.
6: Mince, j'ai oublié l'avocat. Humbert doit mourir, sinon il ira clamer au juge que je l'ai consulté sur des questions d'héritage.
5: 2 années passent. Les corps des victimes, bien dissimulés, ne sont jamais retrouvés. Les 2 amants restent discrets et continuent de se voir en secret pour ne pas éveiller les soupçons. Mais la vieille mère du cousin Baillet ne peut croire en la disparition de son fils si talentueux. Sa belle-fille, Marie, lui suggère de porter plainte contre X sur les conseils du diabolique Pierre Giroux. Les premiers à être interrogés sont les domestiques du président. Ils cèdent après des nuits de torture et avouent l'impensable. Le corps de Baillet a été mis dans un sac et caché dans un hôtel particulier de Dijon. Le 6 mai 1643, Pierre Giroux est enfermé dans les cellules du château de Dijon. Le tribunal ne tarde pas à donner son verdict.
4: Qu'on lui coupe la tête !
5: Marie, qui a quitté la ville de Dijon avant la mise à mort de son amant, est arrêtée quelques temps plus tard et condamnée à mort. Un ami du roi sauve sa tête et obtient l'annulation de la condamnation. Marie peut alors se remarier.
3: En espérant que sa prochaine union sera moins mortelle. 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
7: Savez-vous qu'il y a une légende autour de l'origine du nom de la commune de la Garnache ? Déjà, est-ce que vous savez ce que c'est qu'une garache ?
8: Je sais pas, c'est un garage avec un accent.
7: Eh bien non, Garrache, ça vient de Garou, et pas le chanteur, hein, je parle bien du loup. Comme les loups-garous, il s'agit d'un humain qui se transforme en animal. Les Garraches sont des femmes qui ont commis un crime dans leur vie humaine et qui se voient condamnées par le biais d'une malédiction à errer sous la forme d'un animal la nuit. Contrairement aux loups-garous, les Garraches peuvent se transformer en plusieurs animaux différents. Ce ne sont pas seulement des loups. Et contrairement aux loups-garous encore, la pleine lune n'a aucun lien avec leur transformation et elles retrouvent leur forme originelle, c'est-à-dire humaine, dès qu'elles sont blessées. Il y a beaucoup de descriptions de ce que peuvent faire les Garraches. Certaines peuvent sauter des haies, d'autres les traverser, mais c'est bien les mêmes bestioles dont on parle. La légende raconte que les Garraches avaient pour habitude de se retrouver à l'actuel emplacement de la commune de la Garnache.
8: Et donc ce serait elles qui auraient donné leur nom à la commune ?
7: Oui, exactement, mais rassurez-vous parce qu'il est beaucoup plus probable que le nom de la Garnache soit lié au mégalithe, c'est-à-dire au menhir ou au dolmen. On pense que Garnache viendrait de Garne, qui veut dire pierre. Il est donc possible que la fameuse pierre du diable que l'on peut voir à la Garnache ait eu des petits frères ou des petites sœurs à une époque rien à voir avec les loups-garous.
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1: Moi, c'est mon père parce qu'il est blagueur et il fait des blagues tout le temps. Et des fois, il est un peu énervant.
2: Bah moi, j'ai trois personnes. Il y a mon tonton, mon papa et mon papy. Parce que déjà, mon papy, il est très drôle parce qu'il me porte comme un sac à patates. Mon tonton, lui, quand il me prend, il me jette dans la piscine alors que j'ai encore mes habits super lavés. Et mon père, c'est le plus rigolo parce que moi, je l'adore et voilà.
3: C'est ma sœur parce que quand je lui dis un truc, elle le répète, mais en plus marrant.
4: C'est moi-même parce que je m'aime et je fais des blagues super marrantes. Par exemple, qu'est-ce qui est jaune et qui attend ? Jonathan !
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6: Ouais, ça c'est un truc que je fais souvent. Alors c'est marrant parce que je le fais un tout petit peu moins parce que je vieillis. C'est des bateaux très violents, les bateaux de course. C'est les IMOCA, les bateaux du Vendée Globe. C'est des bateaux qui tapent vraiment très très très très fort. Je me suis cassé le dos une fois. J'ai cassé mes caméras plein de fois. Je suis reparti l'année dernière sur Tara, sur la goélette Tara. Donc là c'est plus cool, c'est plus smooth.
7: C'était improbable aussi de croiser tous les gens que t'as pu croiser avec Tara.
6: Ouais, je fais pas une liste, mais oui, ça va de Thomas Pesquet. Je sais même plus, je pourrais pas te dire, mais le dernier film sur lequel j'ai bossé, il sort bientôt d'ailleurs. Il s'appelle Mata. C'était avec Mélanie Laurent.
7: Et tu faisais quoi sur ce film ?
6: Là, c'était de la photographie de plateau. Photographie de plateau et making of, ça, c'est un truc que j'aime beaucoup parce que un tournage, c'est compliqué, c'est éprouvant, c'est 6 semaines de travail intense. Et quand on est à ce poste, en fait, on est mobile, on fait ce qu'on veut, on se balade et ça rejoint mon amour du documentaire.
7: On va revenir sur le fait de naviguer parce que tu as participé à différentes courses, tu as navigué avec des grands skippers, des marins pêcheurs, des sauveteurs de la SNSM. Comment on filme en mer ?
6: Sur les bateaux de pêche et sur des gros bateaux, c'est très facile. Et sur les IMOCA ou les ultimes, c'est la guerre. C'est vraiment, on est à genoux, on est malade, on se cogne partout. Et là, j'avais fait la face nette avec Jérémy Bayou et Franck Camas sur un IMOCA. On utilise 1% des rushs parce que le reste, ça bouge et c'est pas cadré, quoi.
7: Le gars qui est dans le chaos total, quoi.
6: Ouais, puis les bateaux sont fermés, ils vont vite, ils sautent, ils volent, enfin tout ce qu'on veut. Et par contre, il y a un truc qui est très très chouette et très formateur là-dedans, c'est que quand on revient à terre, et ben tout paraît facile. On appuie sur un bouton, ça fait un café, on a des toilettes normales et quand on cadre, ben, c'est cadré. Donc c'est une très très bonne école, c'est une sorte de mini-service militaire express.
7: Comment est-ce que tu pourrais la décrire, justement, la mer, toi ? Ça t'a appris des choses sur elle de la filmer ?
6: Et ben en fait, c'est même pas que ça m'a appris des choses, c'est que moi je suis né à Cherbourg, j'ai grandi à l'école de voile de Cherbourg, j'ai fait l'optimiste du 4-20 en compétition. J'ai même été champion de basse Normandie en 93 d'optimiste. J'ai toujours fait du bateau. Quand je suis allé habiter à Paris, quand j'étais prof, j'ai acheté une péniche parce qu'il me fallait de l'eau autour de moi. J'ai tout fait pour revenir à Cherbourg et ça, c'est un attachement qui est vraiment profond. Et moi, le coup d'entend, on parle de presqu'île, mais je le vois comme une île en fait. Et j'ai toujours été passionné par les îles. J'avais un bateau dans le port que j'ai vendu il y a pas longtemps parce que j'avais plus le temps d'en faire et que je naviguais beaucoup trop sur les autres bateaux. Quand je rentrais, j'avais pas envie de faire du bateau. C'est toujours un truc d'aller vers Origny, Guernesey, Cerque. Il y a un petit côté passionnant, là, comme les Robinson ou la série Lost, ou ce genre de choses. Et donc, moi, le Cotentin, je le vois vraiment comme une île, pas comme une presqu'île, un lieu de retraite. C'est pour ça que j'ai jamais fait le choix d'habiter à Paris. Ce serait plus facile, hein, pour plein de choses. Mais je préfère vivre ici et prendre le train pour aller travailler que l'inverse, que travailler à Paris et prendre le train pour aller me reposer au bord de la mer. En fait, quand on a grandi ici, on est né ici, c'est pas quelque chose qui fait partie du décor, c'est le décor.
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8: Pierre Donoré, on le fait.
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8: Auteur, compositeur, interprète, l'annécien Pierre Donoré, avec son optimisme militant, se définit comme un troubadour accroche-cœur. Amoureux des mots, de la vie, de l'amour, son nouveau single est une invitation à suivre ses envies et à passer à l'action.

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2: Louis Thomas est notre invité et il a choisi l'Auvergne depuis un an déjà. Louis Thomas, l'Auvergne vous a ouvert les bras et vous êtes donc chez nous dans cette si belle région, on peut le dire. Même si la douceur du Tarn n'est pas là,

0: La région vous plaît ?
1: La région me plaît, ses saveurs aussi. Avant de venir à Clermont-Ferrand, j'avais commencé par m'acheter tous les fromages d'Auvergne pour...
0: pour être bien sûr de votre choix.
1: Ça faisait rire ma compagne. Je regardais les deux racines et des ailes sur l'Auvergne. J'essayais de m'imprégner avant d'arriver et je ne suis pas déçu.
0: Vous avez grandi dans le Tarn, dans une maison que vous appelez votre maison du bonheur et un peu auberge espagnole. Pour quelle raison ?
1: Pour plusieurs raisons. Enfin, déjà le terme. Une maison où on a reçu toujours beaucoup, beaucoup de monde, des amis, déjà enfants, famille, amis de mes parents, avec des enfants qui avaient le même âge que nous. On a tous joué ensemble, construit des cabanes. Non, c'était vraiment une belle époque. Et puis ensuite, moi, j'ai pris le relais au lycée pour organiser mes premières soirées aux grandes dames de mes parents.
0: Ah oui. Ah là, ça plaisait moyennement, si je comprends bien. Peut-être trop d'amis et trop souvent à la maison.
1: Oui, mais ça va, je ne cassais rien. Je ne cassais rien ou peu de choses ou des choses trop petites pour que mes parents le remarquent.
0: Un petit malin, un petit cachotier.
1: Oui, voilà. Donc,
0: vous avez évoqué les spécialités auvergnates, en tout cas ce beau plateau de fromage que nous avons la chance d'avoir. Qu'est-ce que vous aimez manger donc ici ? Qu'est-ce que vous avez découvert de notre région Auvergne ?
1: Alors, moi, je connaissais le Roquefort parce qu'une partie de ma famille est avéronnaise. Et je dois vous avouer que je préfère le bleu d'Auvergne. Ouais, c'est beaucoup plus crémeux et je le préfère tout simplement. Ensuite, je vais régulièrement à la Régalade, lieu emblématique de Clermont-Ferrand. Effectivement, son plateau de fromage est incroyable. Entre la Fondambert et la Comtesse de Vichy, bon, c'est un peu plus haut, mais fromage et sa carte des vins aussi est exceptionnelle.
0: Mais vous ne vous nourrissez pas de vin et de fromage. Quel autre plat cuisiné est-ce que vous aimez ?
1: Alors moi, c'est plutôt l'Italie, car j'ai beaucoup voyagé, déjà dès le lycée, et j'y vais tous les ans. Tout ce qui va être gastronomie, je suis plutôt parti sur l'Italie que sur les plats français.
0: On le disait, hein, nous sommes dans votre showroom. Vous pouvez nous décrire un peu tout ce qu'on aperçoit, en tout cas les pièces maîtresses de ce showroom ?
1: Tout ce que nous avons autour de nous provient de collectionneurs amateurs du 18e siècle, que ce soit des meubles ou des peintures. C'est vraiment les grands siècles. On a vraiment une expression des grands siècles français ici. Des commodes, des secrétaires, des fauteuils Louis XV, des portraits royaux, des tapisseries. C'est vraiment une expression classique. D'ailleurs, c'est le nom de cette vente, Intérieur Classique, qui pourra, je l'espère... satisfaire les envies de Clermontois pour meubler leur intérieur.
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1: Bonjour à toutes et tous, bienvenue dans cette 11e saison d'Affaires Classées, le podcast. Nous sommes en mars 1980. On juge dans la salle de la cour d'assises un certain Norbert Garceau, un assassin récidiviste connu en Bigorre. Et dans le public, discrètement assis, il y a un chanteur, un certain Julien Clerc. Que faisait-il là? Réponse dans un instant.
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1: Mardi 11 mars 1980, une foule de curieux, d'anonymes se bouscule aux portes de l'imposante salle de la cour d'assises au palais de justice de Toulouse. Depuis la veille, on y juge Norbert Garceau. Un quinquagénaire accusé d'avoir assassiné, 2 ans plus tôt, une collègue de travail dans le Tarn. En juin 79, Garceau fut condamné à mort pour ce crime à Albi, mais grâce à un vice de procédure, le verdict fut cassé et l'affaire rejugée dans le département voisin. Le procès sort de l'ordinaire car l'accusé est un fâcheux récidiviste. Il risque la guillotine à une époque où le sujet divise profondément le pays. Sa défense est assurée par le ténor parisien Robert Badinter, qui mène depuis une décennie un féroce combat contre la peine de mort. Celui qui deviendra l'année suivante le garde des Sceaux de François Mitterrand avait réussi en 1977 à sauver la tête du tueur d'enfants Patrick Henry devant la cour d'assises à Troyes malgré un contexte explosif. Réussira-t-il cette fois à éviter la guillotine à son client ? Dans l'assistance, il y a un homme jeune, sagement assis sur les bancs en bois de la salle d'audience. Le public est si dense que nul n'a remarqué la présence de ce spectateur âgé d'une trentaine d'années, aux cheveux bruns et bouclés, déjà si familier des plateaux télévisés. Pour la première fois de sa vie, Julien Clerc, le chanteur populaire au titre si nombreux, si légendaire, Niagara, ce n'est rien, si on chantait, ma préférence, la cavalerie et tant d'autres, il s'est glissé discrètement parmi les anonymes venus écouter le réquisitoire de l'avocat général et surtout la plaidoirie, le combat que Robert Badinter s'apprête à livrer. Drapé dans sa robe noire, de sa voix de stentor qui contraste avec sa silhouette si frêle. La peine de mort, c'est un sujet qui taraude le jeune chanteur à tel point qu'il en écrirait volontiers une chanson. Julien Clerc est bouleversé par l'ambiance électrique qui règne dans cette salle des assises, dans les rangs du public. La plupart des spectateurs veulent la mort de l'accusé. La mort, un mot qui a le don de révolter l'artiste.
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1: Au nom de la société, l'avocat général, M. Ders, réclame une nouvelle fois la guillotine contre Norbert Garceau. Les faits remontent au matin du 9 janvier 1978. Norbert est employé comme ouvrier ajusteur aux aciéries métallurgiques de Sceaux-du-Tarn. Jugé sérieux par ses supérieurs, cet homme marié, sans histoire, livre une course sans relâche à Michel, une jeune collègue de travail qui élève seule ses 2 enfants en bas âge. Ces derniers temps, Norbert a pris l'habitude de faire le trajet qui le mène à l'usine à bord du véhicule de Michel. Fait étonnant, les 2 ouvriers manquent à l'appel ce lundi matin. Norbert se présente au travail le lendemain, un certificat médical à la main pour justifier de son absence la veille. Michel, en revanche, demeure introuvable. Une enquête judiciaire est ouverte. La dépouille de la jeune femme sera découverte par un paysan. 3 semaines plus tard, le 3 février 1978, dans le village aveyronnais de Saint-Just-sur-Viaure, la malheureuse a été Saint-Légiste, le tueur a utilisé un bas de nylon. Un redoutable jeu de pistes débute pour les policiers du SRPJ toulousain qui, à force de fermer toutes les pistes possibles, s'intéressent à Norbert, le bienveillant collègue qui est sans doute le dernier témoin à avoir vu Michel vivante. En fouillant les fichiers, les enquêteurs font une découverte stupéfiante. 30 ans plus tôt, l'ouvrier modèle avait déjà trempé dans une retentissante affaire criminelle que tout le monde a oubliée depuis. C'était à l'été 1952, dans le village bigourdan de Gèdre, près de Gavarnie. Norbert Garceau y avait étranglé sa petite voisine à l'aide d'une ficelle de chanvre. Un mode opératoire très similaire à notre affaire et qui conduit à l'interpellation de l'ouvrier modèle dont la nouvelle épouse et les employeurs ignoraient totalement son sombre passé. Placé en garde à vue, le suspect passe partiellement aux aveux, même s'il mélange certains détails. Son procès s'ouvre l'année suivante à Albi. Récidiviste, il risque fort la guillotine.
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1: Le premier procès du meurtre de Michel Ossilloux s'ouvre le 12 juin 1979 aux assises du Tarn. L'ambiance est survoltée. Les proches de la défunte hurlent vengeance. À leurs yeux, seule la guillotine aura raison de ce meurtrier récidiviste. Experts et psychiatres sont convoqués à la barre. Comment cet homme, déjà condamné à Tarbes en 1953 pour le meurtre d'une fillette alors qu'il avait 26 ans, devenu un époux et ouvrier modèle, a-t-il pu recommencer ? Incapable de maîtriser ses pulsions sexuelles, l'accusé ne souffre en apparence d'aucune anomalie psychiatrique ou mentale. Enfermé durant 20 ans à l'ombre de la prison de Muret, il avait été libéré en 1972 pour bonne conduite. Au terme de son délibéré, la cour condamne Norbert Garceau à la peine de mort, un châtiment auquel il échappe lors de son procès à Tarbes en 1953. Mais cette fois, aucune indulgence. Soulagé, la foule accueille le verdict albigeois dans un tonnerre d'applaudissements, à tel point que le président Lagravert ordonne l'évacuation du public. La peine de mort fait débat dans la France giscardienne de l'époque. Deux jours plus tôt, le 14 juin 1979, la commission des lois de l'Assemblée nationale venait de se prononcer en faveur de l'abolition du châtiment suprême. Dans les trois jours suivant le verdict, Norbert Garceau signe depuis sa cellule un pourvoi en cassation. Il faut dire qu'à l'époque, les condamnés n'avaient que deux espoirs pour échapper au couperet. Le pourvoi en cassation et le recours en grâce. En septembre 79, c'est la douche froide. À cause d'une date oubliée sur le procès-verbal des débats, la Cour de cassation à Paris casse, annule l'arrêt des magistrats d'Albi. Patatras, il faut tout recommencer. C'est donc à Toulouse, en mars 1980, que le sort de Garceau va se jouer. Mais cette fois, l'accusé a musclé sa défense. Il s'entoure du ténor toulousain Georges Catala et du féroce parisien Robert Badinter qui, pour défendre son client, va faire le procès de la peine de mort avec toute son horreur, comme il le fit avec succès naguère à Troyes pour Patrick Henry.
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1: Norbert Garceau répond du meurtre de Michel Ossilloux. Mais le procès de ce tueur récidiviste au début des années 80 ramène les juges à examiner ce qui s'était passé en Bigorre à l'été 1952. Dans l'après-midi du 12 août, Yvette, une adolescente habitant le village de Gèdre à deux pas de Gavarnie, rentre au domicile de ses parents où elle grandit aux côtés de son petit frère. Yvette est une fille sage. Elle sort rarement, préférant aider sa mère aux tâches ménagères et aux devoirs de son cadet. Son joli visage attire les regards des jeunes du village, mais Yvette s'en moque. Revenant d'une séance d'essayage de sa nouvelle robe chez la couturière, la jeune fille croise près de l'hôtel de la grotte un voisin prénommé Norbert. Un homme âgé d'environ 25 ans, marié, père d'un petit garçon. Il fait chaud, le bourg du village est désert. Yvette salue le jeune voisin et la conversation s'engage. On parle de tout, de rien. Et puisqu'il fait beau, Norbert lui propose d'aller au bois et cueillir des champignons. Au terme d'une assez longue marche dans la clairière, Yvette se sent fatiguée par la chaleur ambiante. Elle s'assoit au pied d'un arbre. Norbert s'approche. Il offre de la soulager en lui caressant les épaules. Yvette se laisse faire. C'est la première fois. Mais Norbert n'en reste pas là. Il l'embrasse, l'étreint, puis tente un rapport sexuel. Pétrifiée, Yvette réalise que cet homme marié tente d'abuser d'elle. « Lâche-moi, dit-elle. Je vais tout révéler à mes parents. » Et tandis qu'elle se relève, l'adolescente ne voit rien de ce que Norbert prépare. Ramassant une petite branche, il enroule un morceau de corde et prépare un garrot grâce auquel, par surprise, il étrangle la fillette si fort jusqu'à ce qu'elle s'étouffe. À la tombée de la nuit, les parents d'Yvette sont morts d'angoisse. Où est-elle passée ? Les recherches débuteront le lendemain matin car un violent orage déchire le ciel

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1: Les enquêteurs de la PJ toulousaine mettront moins de 20 jours pour identifier et localiser l'assassin. Le lendemain du drame, Norbert Garceau avait bizarrement disparu du village de Gèdre. Pour travailler, dira-t-il aux policiers qu'il interpelle dans un foyer pour travailleurs dans les Pyrénées-Orientales. Confondu par les témoignages d'habitants qui l'ont aperçu, marchant à pied avec Yvette, peu avant l'heure supposée du crime, le suspect craque. Il avoue qu'il était tombé secrètement fou amoureux de l'adolescente. Il a perdu la tête quand elle a repoussé ses avances. Effrayé par la menace d'être dénoncé, redoutant le scandale, il a préféré la faire taire en l'étranglant. « Je suis un pauvre type », lâche-t-il avant de signer le procès-verbal de ses aveux. Détail sordide. Le lendemain du crime, Garceau s'était recueilli au chevet de la malheureuse comme tous les autres habitants de Gèdre. Son procès s'ouvre en juin 1953 au palais de justice de Tarbes. Et pour l'occasion, le public est venu en masse. Fils de fonctionnaire, Garceau était honorablement connu dans son village jusqu'à ce maudit 12 août 1952. À son procès, il n'affiche aucune émotion, malgré les sanglots déchirants de la maman d'Yvette. Garceau est-il un monstre ? Oui, aux yeux de l'avocat général, M. Fabre, qui ne décèle aucune circonstance atténuante. Non, pour la cour et le jury qui le condamnent à la prison à perpétuité. Prisonnier modèle, il est libéré 2 décennies plus tard, mais il récidive en 78 à Albi, tuant cette fois une collègue de travail. Lors du procès à Toulouse, le chanteur Julien Clerc s'est fondu dans l'assistance. Il contemple le vibrant plaidoyer de Robert Badinter qui évite la guillotine à son client pour la seconde fois. De retour à Paris, Julien Clerc en fait une chanson, « L'assassin assassiné ». « J'y pense encore », confiait-il récemment sur un plateau télé. Il fallait du courage à l'époque pour s'opposer à la peine de mort. Robert Badinter l'en remerciera par un petit mot. Il écrit ceci. « Votre chanson a fait bien plus pour la cause que 20 conférences et 30 discours. »
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1: Le chanteur et l'assassin, c'était le premier de cette 11e saison des Affaires classées. Je vous retrouve dans un très prochain numéro. Nous irons du côté de Biarritz en juin 1996. Un enseignant retraité disparaît subitement. Sa villa est sans dessus-dessous. Une seule question inquiète ses proches. Que lui est-il arrivé ?
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4: Et bonjour Patrick.
5: Bonjour Sébastien.
4: Merci, je suis ravi de vous voir ici à Revel. Est-ce que vous êtes fan d'aéromodélisme? Bon, d'abord, avant d'en parler de votre parcours, c'est quoi l'aéromodélisme?
5: L'aéromodélisme, c'est très simple. Il suffit de construire avec ses petits doigts un appareil qui peut voler. Il peut être en bois, en plastique, en carton, en tout ce qu'on veut. Et ensuite, tâcher de le faire voler, ce qui est déjà plus difficile. Mmh. Et puis, arriver un peu plus tard, on peut envisager de mettre une télécommande à l'intérieur pour pouvoir le radioguider à partir du sol.
4: Ouais. Alors, quand vous étiez petit, c'était quoi que vous aviez entre les mains pour construire des avions?
5: Ben moi, à l'âge de 4 ans, je n'avais pas la capacité de faire un avion qui puisse voler, mais j'avais des Legos dans les mains et tout de suite m'est venue l'envie de construire des avions. Je ne sais absolument pas pourquoi, encore aujourd'hui.
4: Alors, on a souvent un Claude dans nos vies, le vôtre a compté beaucoup.
5: Ça, c'était un peu plus tard quand même. Lorsque j'étais au lycée, ce Claude était déjà pilote d'avion et moi non, un peu plus âgé que moi. Et donc, un jour, il m'a proposé de venir voler avec lui et là, j'ai découvert une passion supplémentaire, c'est l'envie de voler moi-même dans un avion ou un planeur un jour.
4: Ouais. Alors, est-ce qu'on se perd dans le ciel? Moi, je me pose toujours la question.
5: Tout le monde peut se perdre si on ne sait pas lire une carte, par exemple, et ou s'il y a du vent ou des conditions météo un peu particulières. Et ce jour-là, j'étais tout jeune pilote, j'avais peut-être une cinquantaine d'heures de vol. Je suis passé au-dessus des nuages parce que la vue au-dessus des nuages est quelque chose d'extraordinaire et de fabuleux. Et je me suis perdu, le vent m'a amené à 50 km de là, et en descendant, le terrain, je ne le trouvais plus. Le terrain d'atterrissage avait disparu. J'ai dû chercher un terrain, j'en ai trouvé un, c'était pas le mien, mais je suis descendu, je me suis posé, et j'ai demandé ma position pour pouvoir rentrer à la maison.
4: Alors la transmission, parce qu'aujourd'hui, j'imagine que vous devez adorer transmettre votre passion.
5: En réalité, je suis devenu ensuite pilote instructeur, aussi bien en planeur qu'en avion. Ça a été ma vie professionnelle pendant plus de 30 ans. Et donc aujourd'hui, retraité, j'en profite pour passer cette passion au niveau de l'aéromodélisme envers toutes les personnes qui vont me le demander.
4: Alors il y a du talent, et notamment Romain, on m'a parlé de Romain, c'est qui?
5: Ben, Romain est très talentueux effectivement et très motivé surtout parce qu'à peine 13 ans, il sait déjà qu'il va faire son métier dans l'aviation. Il a débuté en fin 2024 et d'ores et déjà est capable de participer à notre première Coupe de France de planeurs radiocommandés sur le terrain de Revel. Donc bravo à Romain.
4: Ouais. Il est comment vous, votre avion d'aéromodélisme?
5: C'est un planeur qui va être lancé avec un sando à environ une centaine de mètres de hauteur. Et à partir de là, il faut effectuer des vols de l'ordre de 6 minutes pour se poser ensuite sur une cible. Donc c'est un jeu assez passionnant et très technique.
4: Bon, ben merci beaucoup Patrick de m'avoir expliqué votre passion. Salut à vous.
5: Avec plaisir Sébastien.
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6: Le circuit Bugatti, lieu mythique et terrain de jeu parfait pour l'événement qui anime chaque année la fin d'août en Sarthe, j'ai testé pour vous les 24 heures vélo Skoda. 16e édition, sportifs, entreprises, associations, bandes d'amis ou même solitaires un peu fous, les 3200 coureurs sont tous là. Parmi eux, notre équipe Ici Mène, radio officielle de l'événement et ses 8 coureurs, Marie, Prune, Grégory, Gaël, Axel, Fabien et moi-même ainsi que Julien. Auditeur vainqueur du concours. Après avoir installé notre campement dès le vendredi dans le camping du Hou, direction le box 26 dans les paddocks. Samedi matin, quelques tours de reconnaissance, un défilé de vélos en tout genre pour la matinale Maine Libre, un briefing et un repas partagé tous ensemble au restaurant Le Paddock à quelques heures du départ. C'est Julien, l'auditeur vainqueur du concours qui va se mettre en place sur la ligne droite. Un départ type Le Mans, le cycliste doit courir vers le vélo. Dossard 8006. Toutes les conditions sont réunies pour que le départ soit parfait. Ça y est, l'ambiance est complètement folle. Heure après heure, l'équipe d'Ici Mène se relaie. J'entame le mien à 22h sur un vieux vélo Bianchi vert collector que m'a gentiment prêté Gaël de l'équipe technique. Et la nuit, je peux vous dire que l'atmosphère est vraiment spéciale. À certains endroits, seul le bruit des roues se fait entendre. Surtout celle du peloton de tête qui file à toute allure tel un essaim d'abeilles et que vous avez intérêt de laisser passer si vous ne voulez pas finir sur les vibreurs. Après mon deuxième relais à 6h du matin, sous un lever du jour magique, je m'apprête à m'élancer à 14h pour l'arrivée. Il fait chaud, mais l'énergie est là, le soutien est immense, les tribunes du haut sont remplies, les supporters amassés le long de la ligne droite et de la redoutable montée du Dunlop pour nous donner du courage. Après plusieurs tours sous la chaleur, je regarde ma montre, il est 15h, il faut tout donner pour l'arrivée. Alors, je pédale à fond, je bois toute mon eau, je passe la ligne droite, sauf que j'aperçois une pancarte qui annonce « Encore un tour ». Coup dur, j'avais rien compris. Mais impossible de lâcher avec une telle ambiance et un tel soutien. Donc on y retourne. 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
2: Aujourd'hui, je vous amène au jardin des couvents des Cordeliers. Alors avant d'être ces jardins, eh bien c'était tout autre chose. Mais alors, c'était quoi avant? Eh bien, vous allez le savoir tout de suite.
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2: Et pour vous présenter ce que c'était avant les jardins du couvent des Cordeliers, je suis avec Amélie Bourmeau-Binard, guide conférencière de l'Office de tourisme de Châteauroux. Bonjour Amélie.
8: Bonjour.
2: Alors là, on est dans les jardins, mais avant, ça ressemblait à quoi?
8: Eh bien, avant, il y avait un énorme bâtiment, puisque c'est l'emplacement de l'ancienne gendarmerie. Là, on est donc dans les années 70, hein, quand la gendarmerie était ici, et que les dortoirs et une partie des cordeliers étaient utilisés pour dortoirs et pour aussi les écuries de la gendarmerie. Sauf qu'ils avaient un petit problème de place. Hein. Donc, y a eu un projet dans les années 70 de raser intégralement le couvent des Cordeliers.
2: Pas la gendarmerie, on voulait plutôt raser le couvent.
8: On voulait raser le couvent. Alors, comme je vous en parlais tout à l'heure en off, ce couvent des Cordeliers, il est absolument exceptionnel pour du patrimoine franciscain, puisque les franciscains faisaient vœu de pauvreté. Et pourtant, le couvent des Cordeliers de Châteauroux est absolument extraordinaire en taille, en décoration, même si ça semble extrêmement modeste. D'ailleurs, on peut même dire que c'est peut-être le plus beau couvent franciscain de France, voire d'Europe. Et donc, dans les années 70, quand le projet était de raser le couvent, eh bien, il y a eu des locaux, des historiens, même des personnalités politiques qui se sont soulevés pour empêcher cette destruction. Et finalement, comme on peut le voir, c'est la gendarmerie qui a été détruite et qui a été remplacée par ces magnifiques jardins. Alors, c'est des jardins qui ont été commencés vers 1984 et qui ont été terminés en 2014, puisqu'en plus des jardins en haut où nous sommes, eh bien, en contrebas, on en a d'autres. Et en contrebas, on a la réhabilitation des lavoirs et puis tout le jardin public. Bref, un espace de verdure plutôt sympa pour se balader.

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1: Bonjour, donc je suis Christine, professeure de danse. Je suis installée depuis peu dans les Landes à Basse. J'ai dirigé mon école de danse pendant 30 ans dans l'Est de la France et je suis enchantée de pouvoir continuer ma passion de la danse avec de nouveaux élèves et de créer des moments inoubliables.
2: Racontez-moi. Comment vous êtes entrée dans l'univers de la danse?
1: C'est une passion que j'ai depuis toute petite. Je savais à peine marcher, que je montais déjà sur les pointes et j'étais toujours en train de danser, d'enfiler un tutu et de bouger sur tous les styles de musique. Ensuite, j'ai fait de la gym, puis je suis venue rapidement à la danse. Et à 20 ans, je me suis dirigée vers les danses de couple. J'ai fait une formation sur Colmar. C'est une vocation, je pense. J'ai besoin de me rapprocher des gens, j'aime beaucoup le contact, j'avais besoin de ça. Et la danse me permet de réaliser tout ce que j'avais envie de faire. La danse de salon, rock'n'roll, latine sportive, salsa bachata, toutes les danses de couple, c'est un plus de pouvoir partager cette activité en couple. Ça rapproche les élèves, ça rapproche les gens, ça soude les couples, ça rajeunit les retraités. Cette connexion qu'on est toujours obligé d'avoir quand on danse à deux. Qu'est-ce que ça m'apporte, moi? Parce qu'en plus, j'ai toujours eu des conjoints qui ne dansent pas du tout. Donc c'est pour ça que je ne peux pas parler de mon... Personnellement, c'est un peu compliqué.
2: Vous semblez fasciné justement par la danse de couple. Et vous me dites, je ne le fais jamais avec mon conjoint.
1: Non.
2: Un peu paradoxal.
1: Oui, jamais j'avais un partenaire de danse avant. Les musiques me passionnent déjà, quand ça soit du rock ou que ça soit de la valse viennoise, du tango, j'aime beaucoup. Et après, oui, c'est le travail de chaque pas de danse est complètement différent. Et d'arriver à le faire à deux, c'est magique.
2: Vous êtes arrivée dans les Landes il y a 2 ans. Quel a été le contexte?
1: Quand je suis arrivée dans les Landes, je suis allée directement à la mairie, la Basse, et j'ai été accueillie merveilleusement bien. On m'a donné tout de suite les clés d'une petite salle de réunion où là je pouvais démarrer des cours de danse, ce que j'ai fait, et il y a eu tout de suite des élèves parce qu'ils attendaient vraiment des cours de danse de salon. C'est vraiment une grande chance pour moi. Les premiers contacts avec les habitants se sont très très bien passés. On m'a mise à l'aise tout de suite et je suis rentrée dans l'ambiance landaise rapidement avec les petits apéros en fin de cours, la fête et l'esprit très très convivial. Je suis depuis peu sur Dax pour donner des cours de danse de salon et de rock'n'roll. J'attends de nouveaux élèves avec plaisir.
2: Christine Vouron, j'ai un petit défi à vous lancer. Alors, le premier défi serait de m'apprendre à danser le rock.
1: Aucun problème.
2: Là, vous
1: avec plaisir.
2: Pas défi. Mais le deuxième défi, surtout, c'est de me donner le nom de la radio qui vous a passé le micro ce matin.
1: Ici Gascogne, hein, bien entendu.
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4: 7h38, à cette heure-là, chaque matin, on apprend plein de choses grâce à Arnaud Fromage et sa nécessaire minute comtoise. Bonjour Arnaud.
5: Bonjour Loïs.
4: Il faut bien se rendre à l'évidence, les francs-comtois sont partout.
5: Oui, et s'ils le font un peu moins savoir que les Bretons ou les Corses, force est de constater que les Francs-Comtois ont conquis le monde. Je vous avais déjà parlé des villes fondées par les colons comtois au Nouveau Monde, Saint-Claude au Canada, Saint-Hippolyte et Besançon sans cédille aux États-Unis. D'autres, venus de Champlite, ont fondé des villes au Mexique, mais aujourd'hui, c'est au bord de l'océan Pacifique que j'ai décidé de vous emmener.
4: Attendez, on est aussi là-bas ?
5: Ben carrément que vous y êtes les petits gars. Et si je le sais, c'est parce qu'en 1924 paraissait le premier numéro d'un journal intitulé « Les Gaudes d'Extrême-Orient, revue trimestrielle des Francs-Comtois résidant sur l'océan Pacifique ». Le siège de cette parution était installé à Hanoï, alors en Indochine française, et elle avait pour but, je cite, « de servir de trait d'union entre les membres de la société dispersés sur les distances effarantes qui courent du Kamtchatka aux îles Malaises et de l'océan Pacifique aux frontières de la Russie ». Sur ce territoire fantastique, nous dit le préambule de la revue, sont éparpillés nos compatriotes. Les Gaudes iront leur porter les nouvelles du pays, les nouvelles des amis, qui sont eux aussi en Extrême-Orient.
4: Et donc, il y a quoi dans cette revue ?
5: Alors il y a un peu de tout, hein. C'est un sacré bottin, quasiment 100 pages, qui contiennent des poèmes, des souvenirs du pays, quand la neige tombe et qu'on picole, ou encore des extraits de livres de Louis Pergaud. Et puis il y a la chronique économique, où l'on apprend que ça exporte pas mal, hein, des montres, des bicyclettes, des automobiles, de la quincaillerie, du fromage de gruyère, des vins d'Arbois, et jusqu'à la recette de la cancoyotte, nous affirme l'auteur, qui se réjouit. Nous sommes ici nombreux en tant qu'individus, le nombre de maisons franc-comtoises nous met parmi les provinces de France les mieux représentées. On y apprend aussi au détour d'un paragraphe que Grès est la ville des jolies filles et que les hôtels y sont bien tenus et confortables. Bon, j'ai pas réussi à trouver combien de Franc-Comtois étaient présents à l'époque sur les rives de l'océan Pacifique, mais ce que je peux vous dire, c'est qu'il y avait des naissances, bah oui, un carnet rose aussi. Donc, avec 100 ans de retard, je voulais souhaiter la naissance de Maurice Chamodeau, fils de Monsieur Chamodeau de la gendarmerie d'Hanoï, et envoyer tous mes vœux de bonheur à Jean Détouillon et Anna Ripert qui se sont mariés. Voilà, ça me semblait important. Et on salue les Franc-Comtois qui nous écoute partout, dans le monde, et oui, plus besoin d'une revue dédiée. Aujourd'hui, il suffit d'avoir son appli ici pour avoir des nouvelles de la région, où que vous soyez dans le monde, et ça c'est beau quand même.
4: Et oui, amis franc-comtois du Pacifique, merci de nous écouter avec ici Besançon, et merci Arnaud Fromage pour cette nécessaire minute comtoise encore très intéressante. On parle souvent, c'est vrai, des Bretons avec leur drapeau, hein, qui sont absolument partout. La légende dit même que les Américains, quand ils sont arrivés sur la Lune, il y avait déjà le drapeau breton de planté, c'est pour vous dire. Mais finalement, ben, les franc-comtois, on est quand même pas mal représentés à l'échelle internationale. Merci Arnaud. On retrouve évidemment la nécessaire minute comtoise en réécoute à tout instant sur l'application ICI, puis également sur ICI.fr Besançon.
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6: Nous sommes sur les rives du lac des Vieilles Forges, dans le parc naturel régional des Ardennes. Bonjour Coralie Tullier.
7: Bonjour.
6: Chargée de mission zone humide pour le PNR des Ardennes. Les zones humides, c'est quoi? C'est les marécages?
7: Alors oui, ça peut être des marécages, ça peut être aussi des tourbières, ça peut être des prairies humides, ça peut être des bords de lacs comme ici, ou des bords de rivières, et on peut trouver également des marécages ou marais.
6: Pourquoi ces zones humides sont-elles si importantes et pourquoi il faut les protéger?
7: Les zones humides, ce sont des milieux essentiels car elles rendent des services inestimables à l'homme et à son écosystème. Et donc, tout d'abord, ce sont des éponges naturelles, donc, c'est-à-dire qu'elles interviennent dans la régulation de la quantité d'eau. Donc elles se gorgent d'eau en période pluvieuse pour la restituer ensuite progressivement. Et elles atténuent ainsi les inondations. Et donc elles permettent également d'alimenter les nappes phréatiques. Ce sont également un support à une biodiversité riche. Donc l'eau est la source même de la vie sur Terre. Et donc il n'est pas étonnant que ces écosystèmes riches et complexes offrent des conditions de vie favorables à de nombreuses espèces de plantes et d'animaux. Donc bien que les zones humides ne représentent que 5 à 10% du territoire, elles abritent 30% des espèces rares et en danger.
6: Parmi ces espèces, qu'est-ce qu'on a?
7: On peut citer les amphibiens, donc les grenouilles, les crapauds, les tritons, les salamandres. On a également énormément d'oiseaux d'eau, donc les grandes aigrettes, le héron cendré. On peut avoir également des libellules, des demoiselles, des insectes aussi aquatiques comme le géris, qui est appelé également communément l'araignée d'eau.
6: Et on comprend l'importance de les protéger, ces zones humides. Quelles sont les actions mises en place?
7: Le PNR, depuis le lancement de la mission zone humide en 2017, donc le PNR a entrepris de référencer l'ensemble des zones humides présentes sur son territoire. Donc à savoir que le PNR comprend 92 communes et occupe 1170 km². Donc cet inventaire sur le terrain a duré 4 ans et a permis d'identifier plus de 1500 zones humides, et ce qui représente environ 8000 hectares, soit 7% du territoire du parc. Donc à la suite de cet inventaire, un programme d'action a été rédigé, et donc ces actions sont par exemple la création de mares, la prise en compte des zones humides dans les documents d'urbanisme, donc pour éviter par exemple de construire en zone humide, ou encore l'amélioration du fonctionnement de la zone humide, donc par le comblement de fossés de drainage, ou encore la restauration de la continuité écologique.
6: Et puis il y a un aspect aussi qui n'est pas négligeable, c'est l'aspect pédagogique pour les grands et les petits.
7: Tout à fait, donc un autre enjeu de la mission, c'est la sensibilisation des scolaires et du grand public, donc au travers des rendez-vous avec le parc et d'interventions auprès des élèves, donc de CM1, CM2 et 6e. Et donc nous avons également réalisé une exposition sur la thématique des zones humides avec les élèves de BTS du lycée agricole de Saint-Laurent. Et donc elle est disponible gratuitement sur demande et peut être prêtée aux écoles ou aux collectivités.
6: Et si on veut en savoir plus, bien sûr, on peut se connecter au site internet du parc naturel régional des Ardennes. Merci Coralie Tullier, chargée de mission zone humide pour le PNR des Ardennes.
7: Merci à vous.

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1: Vous le savez, sur Ici Saint-Étienne-Loire, on adore plonger dans les trésors cachés de notre patrimoine. Anne-Berthe, bonjour.
2: Bonjour.
1: Vous êtes responsable du service des publics du site de la Chartreuse de Sainte-Croix-en-Jarret. Aujourd'hui, on va se mettre dans la peau d'un moine chartreux, parce que si la Chartreuse de Sainte-Croix n'est plus habitée par les moines, l'ordre, lui, existe toujours.
2: Silence, prière et travail. Voici ce qui ponctue le quotidien d'un moine chartreux.
1: Bon, jusqu'ici, rien de très surprenant.
2: C'est vrai qu'on n'en attend pas moins des moines. Mais si j'ajoute solitude, là on entre un peu plus en détail dans la vie d'un chartreux. En effet, l'ordre des chartreux a pour spécificité d'être un ordre semi-érémitique.
1: Alors là, ça se complique.
2: Oui, alors semi-érémitique, cela signifie que les chartreux vivent une très grande majorité de leur temps seuls, dans des cellules individuelles, appelées aussi ermitages. Chaque père vit dans un espace de 2 ou 3 pièces, doté d'un petit atelier et même d'un jardin.
1: Bon, il faut aimer la solitude.
2: Oui, c'est en effet la condition sine qua non de la vie en chartreuse. Il ne faut pas être très bavard non plus, car les chartreux vivent en silence. Et même dans les quelques temps communautaires qui ont lieu à l'église ou au réfectoire, ils ne se parlent pas entre eux. Le seul moment d'échange se fait lors de la promenade hebdomadaire. Une fois par semaine seulement, les moines sortent marcher hors de l'enceinte de la chartreuse et peuvent alors discuter en petits groupes.
1: Donc le reste du temps est consacré à la prière.
2: Oui, les temps de lecture et de prière sont bien sûr très importants. Tout au long de la journée, comme de la nuit d'ailleurs, on compte pas moins de 8 offices.

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1: Dauphinoise, Dauphinois, bien le bonjour. Le village à l'honneur ce matin est bien sûr dauphinois, mais un peu spécial. Biolle. Biolle, commune rurale à habitat dispersé, selon la formule. Biolle, je te salue. Nous sommes au milieu des terres froides de l'Isère, bien sûr, dans lesquelles, d'ailleurs, les Dauphinois sont chaleureux, ça compense. Alors, pourquoi Biolle? Pourquoi Biolle? Vous me direz, bon, parce que j'en ai envie, hein, c'est déjà une bonne raison, mais aussi parce qu'à cette époque durant laquelle les communes couple, Biolle a été en avance sur son temps. J'explique, calmez-vous, j'explique. Bon, Biolle le haut et Biolle le bas, comme vous l'avez, ont formé pendant longtemps la particularité de cette ville. Deux villages séparés, mais en fait, non. J'explique, c'est compliqué, c'est compliqué. Il y avait deux écoles, à l'époque, deux églises, deux curés, deux mairies, deux cimetières, et attention, on ne se mélangeait pas. Oulala, Biolle le haut se faisait baptiser en haut, et Biolle le bas en bas. Il y en a que deux qui suivent au fond. Là. Réveillez-vous un petit peu, j'explique. Eh oui, nous sommes en terre dauphinoise, en terre de marteau. Voilà, tout était double, sauf le maire. Ah, vous avez bien entendu. Un seul maire, pas, et pour deux mairies. Voilà, c'est ça le problème. Pas deux maires. N'ayant pas le don d'ubiquité, quand le maire était en haut, il n'était pas en bas. Ah, son premier adjoint le remplaçait. C'est simple. Enfin, presque. Heureusement, aujourd'hui, Biolle a fusionné. Enfin, aujourd'hui, ça fait déjà un bail, hein, qu'on le fasse savoir aux quatre coins du monde. Biolle est unifié et son maire actuel, Patrick Belmont, a moins besoin de se déplacer. Je me demande même s'il n'y a pas qu'un seul curé. C'est vous dire le progrès. Bah, bien sûr, hein. Le Biolle en haut, le Biolle en bas ne forment qu'un seul corps avec deux bras, deux jambes, deux tout ce que vous voulez. Voilà. Et un seul cerveau. Ouf! Une bien belle histoire que l'on aimerait raconter plus souvent. Des gens qui s'unissent au lieu de se foutre sur la tronche. Ah. J'en profite d'ailleurs pour saluer les villages alentours, proches de la belle Biolle, et tout particulièrement Château-Vilain, qui paraît il ne l'est pas tant que ça, et Torchefelon. Oh non de gueule, Torchefelon. Un nom comme celui-là, ça ne s'invente pas. Torchefelon asiatique, peut-être, tout un programme. Ah, quel bonheur. Ah, quel bonheur de se promener comme ça en Isère et découvrir tous ces villages qui sont sa richesse, bien sûr. Le bonheur est dans le pré, le bonheur est dans le Dauphiné, d'autant que dans le coin, tous ensemble, on n'est pas des quand même.
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6: À Dichat Zoé.
7: À Dichat Cynthia.
6: Alors avec toi, des histoires de clés, des histoires de clous, moi je sais plus, je te laisse raconter.
7: Aujourd'hui, je vais vous raconter l'expression « ne pas valoir un clou » qui est « locutio verbial courente nabe nat merit nad balou d'estad ocio utilitat donc endus mut est annul. »
8: Ah, c'est vrai que c'est joli.
9: C'est nul ! Zéro !
7: C'est une locution verbale courante d'avoir presque aucun mérite, n'être presque d'aucune valeur, d'aucune utilité, donc en deux mots, être nul. Par exemple, que collectionne le Skyhouse n'est bon pas sur Cloud, mais que vous avez mis tout. Par exemple, je

0: collectionne les cailloux, mais ce n'est pas au cloud, mais je les aime quand même.
1: La vie ne vaut rien.
2: Il y a tellement de choses qui valent pas un clou, mais qu'on aime quand même. Merci Zoé.
0: Merci, ça dit chatte.
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1: Vous collectionnez quoi, vous, à part les emmerdes? Les boîtes de camembert, les cotons-tiges, les cartes Pokémon, les résidences secondaires? Non, parce que tous collectionnent, en fait. Je vous propose de vous arrêter chez Jean-Pierre, histoire qu'il nous montre ce qu'il a à la cave.
2: Ça va, les amis?
1: Il est à sa clôture, et de l'autre côté de la clôture, il y a des gens.
2: C'est les voisins, ça, alors?
3: Ouais, c'est mes voisins.
2: Il se trouve qu'ils habitent la maison d'à côté et tout,
3: voilà,
2: c'est top.
3: C'est gentils voisins.
2: Parce que des fois, t'as des voisins qui habitent à Perpète.
4: Non, mais salut. Non, nous, on est vraiment à côté.
2: Des vrais voisins, quoi.
4: Yes. Hein.
2: Salut. Ça va, toi?
5: Ça va.
1: Sympa, l'ambiance, mais JP, il avait pas un truc à nous montrer?
2: Ah, bah dis, t'as déjà sorti quelque chose, en plus. Bah, oui, j'avais pas fait attention.
6: Je voulais te faire de la place dans le musée, quand même, pour que tu puisses circuler.
2: Non, mais ce monsieur, il a son petit pavillon, alors.
6: Donc, voilà.
2: Dans un coin qui est hyper bruyant, comme on l'entend.
6: Voilà, voilà.
2: Au sous-sol, toi, tu nous fais un
6: voilà,
2: musée.
6: Voilà, donc je me suis fait un petit musée privé.
2: Je sais pas, moi, c'est un quoi? Un musée du coton-tige?
6: Non.
2: T'as des
6: non,
2: coton-tiges
6: donc,
2: de collecte?
6: Le musée s'appelle le Motobécane Passion Museum.
1: On va voir ça.
6: Donc là, on va rentrer dans le musée.
2: T'as utilisé tout ton sous-sol pour ça, là?
1: Ah, mais il s'est chanté, en plus. Qu'est-ce qu'on disait, sinon?
2: T'as utilisé tout ton sous-sol pour ça, là?
6: La moitié du sous-sol.
2: Ouais.
6: Si tu veux, avec mes premiers salaires, je me suis payé ma première moto. Ouais. 125 LT1, mais qui était verte au lieu d'être orange. Et j'ai été renversé par une personne qui n'avait pas de permis, pas d'assurance et une voiture Basel.
1: La moto, c'était fini.
6: Bon, bah, j'ai arrêté, hein, forcément, bon. Parce que j'ai été amputé quand même. Donc, oui, je suis amputé d'une jambe, hein, j'ai une prothèse.
1: Attendez, la suite est plus sympa.
6: Il y a un moment dans ma vie où j'étais pas très très bien. Donc, mes enfants ont dit, tiens, on va peut-être trouver quelque chose pour essayer de redonner du moral au papa.
1: À qui?
6: Au papa.
1: Ah, ok.
6: Et puis, bah, ma fille a pensé à me racheter une petite 125 LT3 qui est là, qui est bleue.
1: Et c'est de là que tout est parti.
6: C'est la première que j'ai restaurée, je dirais, mais l'âge de mes 50 ans.
2: Ça fait quasiment que 20 ans, en fait,
6: voilà.
2: Que tu restaures des motobécanes.
6: Voilà, c'est ça.
1: Donc, on en était au cadeau de sa fille.
6: Et donc, je l'ai restaurée sur les fesses, parce que je ne pouvais pas être debout. Et puis après, j'ai voulu en faire une deuxième pour mon fils. Et puis, ma fille m'a dit un moment, elle me dit, papa, t'as combien d'enfants?
1: Ça peut arriver qu'on ne sache pas. Hein.
6: Bah, j'ai dit deux. Elle me dit, pourquoi? Tout le monde n'a pas fait une troisième.
2: Pour moi?
6: Bah, oui.
2: Ta fille?
6: Voilà. Donc, j'ai fait une troisième.
2: Bah,
6: et de la troisième, je ne suis pas arrêté.
1: Donc, il en a restauré combien des motobécanes?
6: Bah, j'ai fait toute la gamme des 125, en passant par les motos de l'administration française, et puis en passant aussi par le fameux fleuron de cette époque-là, des années 70, la fameuse 350 motobécane.
2: Il y en a une qui te manque? Une que t'aimerais avoir, que t'as pas, que j'aille te la chercher, là.
6: Bah, peut-être la 500.
1: Bon, bah, je vais lui trouver ça.
6: Mais c'est pas possible, puisqu'elle est au musée de 50 ans.
2: Ah, il y en a qu'une?
6: Il y en a qu'une, c'est un prototype, c'est tout.
2: Si on y va la nuit,
6: non.
2: Discrètement.
1: Il y a plus d'une vingtaine de motos dans son petit musée à JP.
6: Voilà.
1: Mais pas que.
6: Des affiches de l'époque, des objets de l'époque qu'on retrouvait dans les concessions motobécanes au moment de Noël, on offrait un petit vélo.
1: Vous savez que Jean-Pierre, il peut vous le faire visiter, son musée à Saint-Pierre-les-Elbeufs.
6: Mais il y a des belles choses à voir quand même.
1: Allez faire un tour sur l'appli ici, je vous y ai mis de belles photos et les coordonnées de Jean-Pierre.

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1: Et Adicia, écoutez, c'est plein simple, c'est très simple. Vous dites l'électricité, c'est simple.
2: L'électricité.
1: Bah, plat. Alors, si les moulins du Bazac ont disparu à la fin du XVIIIe siècle, ils ont été remplacés par une centrale électrique qui a permis d'alimenter le premier réseau d'éclairage à Toulouse. Alors, pour parler de la lumière en Occitan, eh bien, figurez-vous qu'il y a 12 mouts, l'eau lune et la lutte.
2: Ah bon? Pourquoi deux mots? Il y a une différence entre ces deux mots?
1: Eh bien, l'eau lune, qu'est-ce que ça coûte? Ben, c'est la lumière, l'éclairage, ben, ou les phares de votre véhicule. L'eau lune correspond à la base à l'électricité. La lutte, qu'est-ce que ça coûte? Eh bien, c'est la lumière naturelle, la clarté. Bon plat, à quoi crée-moi lune? Ouais, c'est clair comme l'eau de roche.
2: Ça a l'air à peu près clair.
1: Ouais. Alors, en occitan, c'est clair comme l'eau de roche se dit, à quoi crée-moi à lune? Éclaire-moi, ça dit en occitan, faille-moi lune. Faille-moi lune, pour moi, c'est fais-moi de la lumière. Donc, éclaire-moi. On dit aussi, aluca pour allumer la lumière. Et le contrari, eh ben, c'est dit, atuda.
2: Ça veut dire éteindre.
1: Eh oh, Balint. En effet, le verbe atuda s'emploie quand vous éteignez la lumière, l'ordinateur, la télévision, bref, tout appareil électrique. Falune, c'est donc allumer la lumière, mais aussi regarder, travailler les autres et même tenir la chandelle. Justement, la chandelle se traduit en occitan par la candelle, sans oublier le calel ou le carey. Alors, c'est l'ancienne lampe à huile. Vous avez connu ça, mon cher François?
2: Bien sûr, oui,
1: dans
2: ma jeunesse. Ouais.
1: Le calel qui n'éclairait pas toujours très très bien. Fifina Le Bremond, j'espère que cette chronique vous aura suffisamment éclairé. Bono fide semana tutes.
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3: Et le cocktail américain, c'est quoi?
4: C'est un cocktail grillé avec une sauce américaine, tomate, échalote, une pointe de cognac, du vin blanc. C'est un peu relevé.
5: Un déca,
6: pâté, jambon, saucisse en rillettes, gruyère, chantal, rosbif, jambon de pays.
7: Eh ben tout ça, ça va aller dans la blanquette.
4: Bon appétit.
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9: 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On n'est pas chauvin, mais on aime mettre en avant les produits de notre région.
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1: Salut Brice Hizel. Alors, je m'appelle Virginie, j'ai 46 ans aujourd'hui.
2: C'est votre anniversaire ?
3: Joyeux anniversaire !
4: Qu'est-ce qu'elle fait dans la vie ?
1: Je travaille dans une grande surface.
5: Bah, tu passeras au magasin.
6: Et pourquoi pas maintenant ?
1: Parce que je suis dans les petits bonheurs.
7: C'est une bonne raison.
8: La bonne humeur, c'est le début du bonheur.
2: Où est-ce que tu habites ?
1: Alors, moi, j'habite à Tolé.
9: Vous voulez m'envoyer en tôle ?
1: C'est un bourg, hein. C'est pas une grande ville, mais c'est une ville où tout est facile. On peut aller partout à pied et c'est ce qu'on cherche.
10: On y va à pied ?
11: C'est une balade, non ?
1: Pour la balade, c'est Cléder et la plage des Amiettes. C'est la plus belle plage du Finistère, parce que quand on monte la Bretagne, on montre les Amiettes. Et je fais partie d'un petit groupe de copines où on fait du longe-côte sur cette plage à peu près tous les jours.
12: Tous les jours ?
13: Elle est sûrement plus chaude qu'en Écosse, hein ?
1: Si je devais finir mes vieux jours sur une île, ce serait l'île de Groix, parce que c'est là que j'ai passé le premier week-end avec mon mari, quand on s'est rencontrés.
14: Allons dîner dans une petite auberge des environs.
15: À votre bon plaisir, ma fille.
1: On a passé le week-end dans l'auberge de jeunesse et nos soirées chez Thibedef.
16: On n'est pas sorti de l'auberge.
17: De toute évidence, une rupture du continuum espace-temps a produit une nouvelle séquence chrono-événementielle.
1: Un voyage dans le temps, les années folles.
18: Qu'est-ce qu'elle a dit ?
19: Elle était folle de ton corps, elle m'a demandé si je pouvais arranger le coup.
1: J'aimerais bien vivre dans les années folles, ouais. C'était l'ambiance, je regarde beaucoup de films et les costumes, la musique, le Charleston, les coupes de cheveux.
20: C'est pas naturel tes cheveux.
21: Oh si, ma mise en pli est d'époque.
0: Prononcer trois fois la phrase impossible.
1: C'est très compliqué.
22: Mais non, pas du tout, voyons.
23: Bah, qu'est-ce que vous attendez pour qu'il fasse nuit ?
1: Sache que ça se cache et cache que ça ne se sache.
24: C'est correct.
1: Sache que ça se cache et cache que ça ne se sache. Sache que ça se cache et cache que ça ne se cache. Voilà, loupé. Allez, salut.
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25: Sébastien, Jean-Marc et Francis font partie du club de self-défense catalan de Rodez, à 25 minutes de Perpignan. On y pratique le Bosendo, un art martial au bâton venu de Chine et du Japon, et le Yawara, un art martial aux mains nues.
26: En garde, dozo.
25: 'Dites donc qu'il faut être agile avec le bâton, Sébastien.
27: On essaye de développer, de travailler tout le corps dans une coordination et progressivement être à l'aise avec l'arme.
25: Alors, on est ici dans les jardins de la mairie de Rodez. Et vous, Sébastien, vous dirigez cette section de self-défense catalan. C'est quoi exactement ce que vous pratiquez ?
27: Alors, nous avons deux techniques martiales, deux arts martiaux. Le Yawara, qui est un art martial à main nue, et le Bosendo, qui est une escrime chinoise au bâton long. Les deux ont été importés et développés par un maître d'armes, Francis Vigoureux, qui, lors de la guerre d'Indochine, a pris des très vieilles techniques et les a adaptées à sa pratique personnelle. Le sport a continué à évoluer jusqu'à maintenant.
25: Et comment vous avez connu ce sport ?
27: Sur Perpignan, le premier dojo était dans le quartier de Saint-Gaudéric, et puis il y avait un autre club aussi sur Avenue de la Gare, et donc c'est là où on a démarré.
25: Et vous l'avez amené ici à Rodez.
27: Tout à fait.
25: Alors messieurs, comment ça se passe ?
28: Très bien.
25: Il y a des danes comme au judo ?
28: Oui, première, deuxième, troisième, jusqu'à sept, je crois.
27: Jusqu'au sixième dan, ce sont des danes techniques, et ensuite c'est des danes honorifiques, septième, huitième, jusqu'au dixième dan. Voilà, ça marche exactement sur le système du judo.
25: Et vous avez tous la ceinture noire ?
27: Bruno, il y a encore...
25: Encore marron.
27: Ceinture marron, mais en préparation de la ceinture noire.
25: Vous, Jean-Marc, ça fait longtemps que vous pratiquez ?
29: Eh bien, maintenant, ça fait 12 ans. Oui, je suis arrivé ici un peu par hasard, et puis voilà,
4: je cherchais à la base refaire des arts martiaux, type aïkido, et j'ai découvert le Yawara Bozendo, et ça m'a plu beaucoup, voilà.
25: Vous habitez Rodez ?
4: Oui, c'est ça.
25: Et c'est une chance de pratiquer en plein air ?
4: Oui, mais à côté de ça, on a un super dojo aussi, hein, donc on profite du plein air quand il fait vraiment bon, sinon à côté on est à l'abri, il n'y a pas de souci.
25: Sébastien, on entre dans votre dojo, mais qui est occupé, dites-moi ?
5: Là, c'est le cours de gym pour les seniors.
25: C'est un peu vous, Albert, hein, à l'origine de la construction de ce dojo, hein, c'est vous qui l'avez construit.
28: Oui, oui, j'ai construit, j'ai fait les plans et tout.
25: Donc là, vous avez utilisé et repris cette ancienne école ?
28: Ben oui, on a refait les murs, tout, les chapes, tout, on a tout refait. Enfin, il n'y avait rien au départ, il y avait juste un préau ouvert, c'est tout. On a mis 6 mois pour le faire.
25: Bravo !
28: Voilà, ça a été assez rapide.
25: Donc, vous, Sébastien, vous êtes l'entraîneur ?
5: Tout à fait, Jean-Marc est président, Bruno, trésorier, il manque le secrétaire aussi.
25: Et combien y a-t-il d'adhérents ?
5: On est entre 15 et 20 adhérents sur l'année, oui.
25: Sébastien, cet art martial... Il n'y a pas de compétition, c'est vraiment pour soi.
5: Voilà, tout à fait. C'est un peu sur le système de l'aïkido, c'est un art martial non compétitif où on travaille avec des partenaires et non contre des adversaires. On évolue ensemble.
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2: Bonsoir à toutes et tous et bienvenue sur ICI. Vous avez peut-être passé la journée à bouger, à profiter de la météo, si elle était clémente, ou tout simplement à ne rien faire. Eh bien, le week-end de 20h à 21h, dans Y'a pas que Paris dans la vie, on vous propose une autre façon de voyager. Direction les quatre coins de la France à travers les histoires de nos invités. Toute la semaine, Éric Bastien était face à des personnalités qui ont accepté de raconter leur France. Celle des vacances en famille, des premiers souvenirs, des endroits où l'on revient toujours. Une France qui ne ressemble pas forcément toujours d'ailleurs à celle des cartes postales. Et pour ouvrir cette sélection du week-end, on retrouve une comédienne qui est à l'affiche en ce moment de Hitchcock et Marie-Rose au Théâtre de l'Œuvre à Paris et de Uberoi également au Théâtre de Paris et qui partage sa vie et ses souvenirs des lieux qui lui sont chers. Mélanie Page.
3: Quelle rentrée! Bonsoir, Mélanie Page.
4: Bonsoir.
3: Vous vous reposez un petit peu quand même l'été pour attaquer une rentrée aussi.
4: Je me suis reposée au mois d'août. Oui.
3: C'est vrai que là, la rentrée est extrêmement chargée. C'est toujours comme ça avec vous, dynamique, intense, boulimique de vie.
4: Quand on me propose des beaux projets, je ne peux pas dire non. Et il se trouve que là, ça s'est un peu télescopé et que les deux se faisaient en même temps à Paris. Donc on a trouvé la solution de mettre ça à deux horaires différents. Et comme les deux théâtres sont assez proches physiquement, je vais gambader prestement entre les deux.
3: Alors on en parlera quand même s'il n'y a pas que Paris dans la vie. Paris fait forcément partie de votre vie. Je vous remercie en tous les cas de prendre le temps ce soir. Effectivement, c'est vrai que c'est une balade qui, va permettre de retracer aussi votre existence. Si vous fermez les yeux un instant, que vous imaginez la carte de France, on a tous l'image de cet hexagone. Pas forcément Paris, parce que vous y êtes. Quel est le premier endroit comme ça qui vous vient